0: quand j'étais enfant et adolescent, mais ça c'est dû aussi principalement à mon père qui avait cette fibre effectivement de pratiquer du sport, d'établir et de maintenir le lien entre les uns et les autres, et donc une vie associative qui était assez forte à ce moment-là, donc de bons souvenirs.
1: Ils sont rencontrés où vos parents d'ailleurs? C'est en région parisienne?
0: Oui, ils sont rencontrés, oui, effectivement, dans le secteur. Mon père est né au Mureau et puis a fait une grande partie. Il travaillait dans l'aéronautique et donc il y a un grand centre de conception d'Ariane Espace. Enfin bon, ça a changé de nom. Je crois que c'est Airbus aujourd'hui, mm-hmm. ou toujours Ariane Espace. Et donc il a fait sa carrière dans l'aéronautique. Et donc oui, ils sont restés. Mais mm-hmm. il a grandi là dans le coin, et ma mère également habitait dans la vallée de la Seine.
1: Avec des origines polonaises et lituaniennes deux côtés, il me semble. C'est un beau mélange, ça.
0: Oui. Je fais partie de cette. Je suis un petit enfant de cette vague d'immigration qui a eu en fait après la Première Guerre mondiale, entre les deux guerres, où effectivement la main d'œuvre polonaise et des pays de l'Est était souhaitée. On la faisait venir en France, beaucoup dans les mines à l'époque. Et ça n'a pas été le cas de mes grands-parents, mais mes quatre grands-parents sont arrivés effectivement dans les années entre 1920 et 1925 en France, et ils ont fait leur vie, ne sont jamais retournés chez eux d'ailleurs.
1: Laurent Romeschko, je crois que les colonies de vacances ont marqué aussi votre enfance et votre vie. Je crois qu'il y a le ski, hein, essentiellement une station Saint-Gervais-les-Bains qui vous a marqué.
0: Oui, alors juste au-dessus de Saint-Gervais, où effectivement,
1: le
0: Bétex. Alors le Bété, certains ne prononcent pas le X, le Bétex, enfin il y a deux écoles, mais en tout cas une seule école de ski là-bas, et c'est là-bas où je suis allé, mais alors tout petit, j'ai dû commencer pour l'époque, parce que je suis né au siècle dernier, voilà, j'ai dû commencer à skier aux alentours de 5-6 ans à peu près.
1: C'est toutes vos vacances là-bas, je crois, un Pâques, l'hiver.
0: Ouais, beaucoup de colonies de vacances dans la région, beaucoup aussi de séjours familiaux. J'avais un oncle, moi, qui habitait dans la vallée, au Fayet. Et donc, j'allais très, très souvent en Haute-Savoie. Et c'est vrai que l'ensemble du massif du Mont-Blanc, que ce soit le Bétex ou alors les Contamines de Montjoie et puis Saint-Gervais-les-Bains, c'est vraiment l'endroit où j'ai grandi, où j'ai appris à skier, où j'ai découvert la montagne. Et puis, il y avait toujours, effectivement, dans les colonies de vacances où j'allais dans le coin, il y avait ce qu'il y a encore aujourd'hui. Paraît-il que les colonies sont un petit peu en perte de vitesse aujourd'hui.
1: C'est dommage.
0: Ce qui est vraiment dommage, puisque ça, voilà, je veux dire, les amis, on ne les avait pas sur les réseaux sociaux, on les avait en colo à l'époque, et c'est quelque chose que j'attendais, moi, avec beaucoup d'impatience. Il y avait les colos d'été, mais les colos d'hiver aussi, et j'arrivais à me faire, c'était un peu ma comptabilité tous les ans, le nombre de semaines de ski, j'arrivais généralement à me faire à peu près 3-4 semaines de ski durant la saison.
1: On va continuer de se balader avec Laurent Romeschko. Vous voyez, les gens ont tout juste 10 minutes, on est parti, on est déjà vers d'ailleurs, qui va continuer. Alors, on va retrouver, si vous voulez bien, Laurent Benoît Prospero, qui est une nouvelle fois avec nous et qui a bien l'intention de nous émerveiller. Aujourd'hui, on s'arrête un instant et on lève les yeux au ciel. Vous parliez de votre papa qui est dans l'aéronautique. Écoutez la revue des merveilles.
2: Nous sommes capables de reconnaître 10 marques de voitures, mais incapables de reconnaître 10 oiseaux différents. Et si nous prenions le temps de faire connaissance avec le monde dans lequel on vit? Nous partons direction la Vienne avec Ici Poitou, qui nous emmène à la rencontre de Stéphane Trouba, responsable de projet Nature Proximité à la LPO, là, la Ligue de Protection des Oiseaux Poitou-Charentes, qui ouvre son école d'ornithologie à Poitiers. Pourquoi ? Ils sont partis d'un constat simple.
3: Quand on débute l'ornithologie, bizarrement, ce qui nous attire dans les oiseaux, c'est ces couleurs, ces mouvements permanents, les chants. Mais ce qui rend compliqué l'identification, c'est tout ça à la fois.
2: Eh ben oui, et c'est donc pour ça qu'il faut apprendre. Et donc l'idée est finalement assez simple aussi.
3: Et donc l'idée, c'est de se donner une année pour prendre le temps, avec des exercices pratiques, dans une ambiance conviviale, travail de groupe, apprendre ensemble, faire ensemble et progresser ensemble.
2: Et vous allez voir, l'objectif est parfaitement atteignable.
3: Et si à l'issue cette école d'ornitho, les stagiaires sont capables d'identifier entre 10 et 20 oiseaux, ma foi, au champ, de visu, et ben c'est parfait.
2: Et ben voilà, l'idée est vraiment très simple donc.
3: C'est vraiment apprendre à identifier, acquérir de la méthode.
2: Et alors, a-t-on oublié de préciser, c'est assez étonnant, mais il y a une condition un petit peu particulière pour intégrer l'école.
3: Donc il n'y a pas besoin d'avoir de connaissances au départ. Au contraire, même si on a trop de connaissances, il est probable qu'on s'ennuie un peu.
2: C'est pas mal ça. Et Stéphane Trouba rajoute, la première étape, c'est de réussir à nommer les différentes parties du corps des oiseaux. Et une fois la méthode acquise, c'est simple. Si je sais reconnaître un rouge-gorge familier dans un jardin, je suis capable d'identifier un oedicnème criard sur les plaines du Haut-Poitou ou une buse en vol. Et ajoutons que l'idée secondaire de cette école d'ornithologie, c'est aussi, s'il le souhaite, quand

0: bonne santé. Ouais. S'ils sont là, c'est que votre chez vous est accueillant. Il y a les insectes qu'il faut, il y a la végétation qui est bien entretenue. Donc l'oiseau est extrêmement important. L'oiseau est menacé avec le réchauffement climatique, avec différentes choses, la pollution. On pense notamment aux oiseaux sur le littoral qui sont menacés aussi par les déchets plastiques. Ça, c'est une véritable menace. Et donc, ce que fait la LPO depuis de nombreuses années, c'est amusant parce que j'ai participé cet été à une exposition. Il fallait dessiner. C'était les 50 ans de la LPO. Et Alain Bougrain-Dubourg, qui préside la Ligue, m'avait demandé de dessiner avec mes piètres talents, mais j'étais pas le seul, ouais. Un macareux, parce que le macareux est le symbole de la LPO. Je l'ai fait bien volontiers parce que c'est une belle cause.
1: Laurent Romeshko est votre invité. On le sait à quel point sensible à la nature, à l'environnement. On parlera bien évidemment de la météo à la carte chaque jour. C'est à 13h sur France 3. Il est avec vous pour distiller comme ça son parcours d'ici 21h sur votre radio, ici.

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2: J'ai beaucoup de chance, Laurent Romeschko est mon invité, votre invité ce soir. On déroule sous vos yeux, ou plutôt, voilà, juste à vos oreilles, son parcours, sa vie, les marqueurs aussi de son existence, jusqu'à 21h. On parlait, Laurent, de vos vacances d'hiver tout à l'heure, mais aussi à Pâques, hein, d'ailleurs, à Saint-Gerbais, les Bains, c'est bien comme ça, dans le massif du Mont-Blanc. Vous avez évoqué Faillé. Alors, c'est un hameau de Saint-Gerbais. Cet oncle dont vous avez parlé aussi, avec qui, et ça fait partie aussi voilà, de cet ancrage, vous faisiez de la pêche, vous alliez cueillir des myrtilles.
3: Oui. Ah oui, non, c'était un chasseur-cueilleur, cet oncle. Ouais. En tout cas, il connaissait les bons coins. Et c'est vrai que je me souviens de parties de pêche avec lui qui étaient absolument miraculeuses. Il avait pêché la truite en torrent, et la truite de montagne, c'est absolument. Je dis pas que j'adore manger truite, je dis simplement que les pêcher, j'ai trouvé ça extrêmement sportif. Et en fait, il avait vraiment le coup. Et il y avait l'autre talent qu'il avait. Je disais qu'il était cueilleur. C'était les myrtilles. Alors là, c'était une gourmandise de gamin. Et d'aller ramasser les myrtilles avec lui. D'abord, il m'emmenait toujours dans des coins de montagne qui étaient pas très accessibles, mais en tout cas, il y avait les fruits qu'il fallait, et je rentrais, je me souviens, avec quand on mange les myrtilles, je rentrais, j'avais les doigts, mais tout noir, j'avais les dents, on avait l'impression qu'il avait été passé au charbon, enfin bon, bref, donc voilà, mais c'était un véritable délice, et en fait, c'est de très très bons souvenirs de ces promenades estivales, cette fois-ci, en montagne, c'était la montagne à vache.
2: Je change de région et on part à Cabourg. Alors on est loin là, hein, c'est pas du tout le même endroit. Et pourtant, Cabourg représente aussi pour vous quelque chose d'important. Peut-être les week-ends, je crois, durant votre enfance, c'est ça? Ou vos parents avaient une maison là-bas?
3: Oui. Mes parents s'y rendaient tous les week-ends, avaient quelque chose là-bas. Et donc, je allais entre l'âge d'une dizaine d'années, pendant facile 10-15 ans à peu près, j'y allais, mais pratiquement tous les week-ends. Et Cabourg, c'est un très très bon souvenir de la côte normande, parce que il y avait le bon compromis entre les plaisirs balnéaires, et puis c'est pas Deauville, Cabourg, c'est plus populaire, c'est plus agréable,
2: un peu vraiment, plus sauvage aussi,
3: et un peu plus sauvage également. Et donc j'ai d'excellents souvenirs. Alors c'était les copains, les copines principalement là-bas, c'était le sport. Quand je disais la plage à l'époque, c'était pas mal de planches à voile aussi à Cabourg, et puis des sorties comme on peut se les faire à 16-18 ans là-bas à Cabourg, donc d'excellents souvenirs. Et je me souviens, j'allais régulièrement, j'allais le week-end, je bossais comme cadet dans un club de golf, comme caddie. Et en fait, j'accompagnais les joueurs en nettoyant les clubs de golf, en leur filant le fer-set pour voilà.
2: Et donc pour vous offrir un verre au Grand Hôtel après.
3: Je fournissais tout ça, je me faisais surtout un petit billet pour pouvoir profiter de mon week-end.
2: Alors c'est aussi des balades, hein, pour vous dans le bocage normand, vous l'avez évoqué, c'est beaucoup de la liberté pour vous, puisque vous évoquez cette adolescence, vous reveniez par Beuvron en Auge en vélo.
3: Oui, parce que là, le littoral, la côte est très belle, vous le soulignez, mais l'arrière-pays est très beau aussi. Alors, le village, moi, le plus marquant pour moi, c'est tout de même Beuvron-en-Auge, qui est une sorte d'image d'Épinal, de carte postale de la Normandie telle qu'on l'imagine, avec, je veux pas reprendre du Stone et Chardin, mais avec les vaches noires et blanches. Et donc, voilà, il y a
2: blanche et noire, je crois.
3: C'est blanche et noire, c'est l'inverse, d'accord. Faut savoir s'il y a plus de blanc que de noir. Et donc, en fait, j'ai cette image qui me revient, et le passage quand j'allais rouler dans la région, le passage par Beuvron-en-Auge qui s'imposait, parce que c'était vraiment le plus joli coin qu'il y avait derrière Cabourg.
2: On l'avait dit, Cabourg, c'est aussi le lieu des copains, le lieu de la fête, le lieu où dans les années 80 on entendait à peu près ça.
3: Ouais.
2: Le Palace.
3: Oui, il y avait une circus. Alors il y avait le palace parisien, et il y avait eu le Palace à Cabourg.
2: Qui n'existe plus d'ailleurs.
3: Alors qui n'existe plus, c'était installé dans l'ancien casino. Je ne sais pas ce qu'il y a aujourd'hui là-bas, mais et je me souviens d'avoir passé quelques soirées, quelques vendredis, samedi soir là-bas au Palace à Cabourg. Alors, on ne dira pas plus.
2: Non, mais tout le monde a bien compris. Vous parliez de cette vie associative tout à l'heure, et un peu sportive. Vous avez fait de la gymnastique et vous avez fait des agrès.
3: Oui, j'ai fait de la gym aux agrès pendant quelques années.
2: C'est
3: barres fixes, sont les anneaux, c'est gym au sol aussi, c'est du cheval aussi, saut de cheval.
2: Et vous avez été entraîneur.
3: Alors également. Oui. Alors dans le club où j'étais, c'était assez amusant d'ailleurs parce que voilà, je pratiquais ce sport, je faisais quelques compétitions, mais sans non plus. J'ai pas gravi les podiums. Hein, ça, je vais vous décevoir.
2: Atteindre le niveau d'entraîneur, c'est quand même un niveau.
3: Et en fait, le mercredi, il y avait les gamins qui s'entraînaient. Alors c'est assez amusant parce que cet épisode d'entraînement des plus jeunes dans ce club, ça a été aussi un petit peu un catalyseur, un démarrage à ma vocation, ce qui est devenu après mon métier, puisque il y avait une des responsables du club qui s'occupait de la radio associative. Je vous parle de ça. On est
2: écoutez. MBS.
3: Ah oui,
2: cette radio-là.
3: Oui, MBS, alors c'était celle
2: d'avant. C'est encore après ou avant?
3: Non,
2: ou après.
3: C'est une autre radio.
2: C'est les débuts.
3: C'est les tout débuts, en tout cas. Oui, effectivement, j'ai travaillé sur cette autre radio ensuite, après, qui appartenait à Daniel Gérard. Et donc, mais avant cela, petite radio associative et la responsable du club de gym. Vous voyez comment j'entraînais les gamins, je les faisais marrer, j'étais plutôt assez interactif avec eux. Et elle me dit, t'as pas mal de tchatch, ça te dirait pas de faire la radio?
2: Moi, j'avais. Mais ça, vous y pensiez pas? Ça, c'est non, pas quelque chose auquel
3: non,
2: vous
3: aviez. Pas du tout. Et alors, début des années 80, il n'y avait rien de professionnel. Moi, j'avais aucune formation. Mais elle m'a dit, bah tiens, c'est à tel endroit, la clé est sous le paillasson. Viens le vendredi soir entre 18 et 20h. Hein, c'était le début. Viens avec tes disques et fais une émission. Mais on ne m'a même pas demandé ce que j'allais faire comme émission. Donc, je suis venu avec Mehdi, j'ai fait une émission.
2: Eh bien, on a l'archive. Je suis sûr que ça peut exister. On l'a pas.
3: Il y a avec mes potes qui écoutaient, quoi. Ouais, peut-être oui, un peu ma famille au début.
2: Mais c'est dingue parce que finalement, vous destinez à quoi à ce moment-là, Laurent? Parce que voilà, la radio arrive de façon un peu par hasard. Mais vous pensez vouloir faire quoi?
3: Non mais à cette époque-là, j'étais encore lycéen, j'avais aucune idée de ce que je voulais faire. Ensuite, après, j'ai enchaîné vers deux autres radios qui étaient un peu plus professionnelles. Et à cette époque-là, après mon bac, j'étais à l'université, j'étais en fac de droit. Je me destinais à un métier plus orienté vers la justice. Pour ne rien vous cacher, j'envisageais de faire l'école de police, l'école de commissaire
2: de
3: police.
2: Je ne l'imagine pas sur des bars avec des agrès et lieutenant de police. Et pourtant, c'est votre vie, c'est ce que vous voulez.
3: Et puis, oui, je continuais la radio, je continuais le droit en même temps. Et puis, il y a eu Autoroute FM aussi, il y a eu un petit peu de RTL, d'Europe 1 aussi, RFM aussi, pas mal. Et donc, je me suis dit, finalement, là où je voulais aller, c'est pas mal, mais finalement, à l'époque, c'était même pas la télévision, c'était la radio, ça me plaît beaucoup, donc comment faire? Donc là, je suis parti en école de journalisme.
2: Et on va vous dire ce qui s'est passé après, parce qu'il va en ressortir un diplômé, et la carrière commence et va s'envoler. Laurent Romeshko, notre invité ce soir sur ICI, c'est aussi l'occasion de souligner de belles initiatives. On a parlé de la LPO, pour ceux qui nous rejoignent il y a un petit quart d'heure. ICI, ça entreprend toutes les bonnes choses qui marchent aussi partout en France. Et avec l'arrivée d'un enfant, il y a aussi l'arrivée d'un doudou. Vous qui êtes grand-père, je ne sais pas quel âge a votre petit-fils ou petite-fille, certains auront un carré de tissu, d'autres une petite peluche qu'il faudra trouver en double au cas où. Eh bien, Catherine Quicandon nous propose aujourd'hui, en cette rentrée scolaire, pour ceux qui le perdent, ce doudou, une autre idée.
4: À Agneau, dans le Bas-Rhin, au nord de Strasbourg, il y a un doudou tout chou.
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4: Il y a 5 ans, Stéphanie Lehmann, infirmière, invente un doudou qui garde l'odeur de maman et de papa, hein, on ne va pas l'oublier, pour apaiser le bébé, mais aussi les parents.
6: Avec le doudou, il y a un petit coussinet amovible qui n'est pas très grand et qui peut par exemple se glisser facilement dans le soutien-gorge de maman. Et ensuite, il se fixe par velcro du coup sur le doudou. Et voilà, avec chaque doudou, il y a 3 coussinets afin de permettre les roulements. Et c'est comme ça qu'on imprègne vraiment le doudou de l'odeur. Il y a un tissu vraiment choisi pour bien retenir l'odeur.
4: C'est un concept simple qui lui a été inspiré par son vécu personnel.
6: L'idée a commencé à naître pendant ma grossesse en 2020. J'étais alitée pour menace d'accouchement prématuré. Et à ce moment-là, je me suis beaucoup intéressée à ce qui apaisait vraiment les bébés. Donc j'ai découvert à quel point l'odeur d'une maman peut être rassurante. Mais le vrai déclic, ça a été vraiment au moment de reprendre mon travail d'infirmière et de laisser mon bébé du coup à la crèche pour la première fois. Là, à ce moment-là, je ne trouvais aucun objet transitionnel qui permettait vraiment d'apaiser les séparations en maintenant le lien de manière facile et pratique. Alors, j'ai créé moi-même un prototype avec une partie amovible que j'imprégnais de mon odeur. Et c'est comme ça que le doudou sentimental est né.
4: Un doudou sentimental qui ressemble à un lapin avec 2 grandes oreilles pour mieux l'attraper. C'est trop mignon. Et c'est mieux que le vieux t-shirt que l'on est tenté d'utiliser et qui est peu sécurisé. Il y a aussi un attache tétine et un anneau de dentition. Très utile tout ça. Il existe plusieurs modèles, Léonce, Margot, Octave et d'autres, fabriqués en Alsace, bien sûr. Pour le prix, comptez une quarantaine d'euros environ. Depuis le début, Stéphanie a vu naître plus de 3500 doudous. Une vraie réussite dès le départ d'ailleurs. Ses 26 premiers doudous, cousus à la main après ses gardes, étaient partis en moins d'une minute. Stéphanie a décidé d'arrêter son métier d'infirmière pour se consacrer à son entreprise « Eléa Moi ». Pourquoi ce nom ? C'est un clin d'œil à sa fille Eléa, sans qui rien n'aurait commencé. Plus d'infos sur eleamoi.com. Merci à Ici Alsace pour cette idée pleine d'amour. Ici, ça entreprend. Eléa Moi pour un doudou avec l'odeur de maman et ou papa, mais rien qu'à moi.
2: Bon, bah merci beaucoup Catherine Quicandon. Je résiste pas à vous demander si vous aviez un doudou, Laurent Romeshko.
3: Je me souviens pas, je pense pas, non.
2: Ah, oh, vous avez eu un doudou
3: si,
2: comme
3: j'ai dû avoir ça. J'ai dû avoir ça. Ouais.
2: Laurent Romeshko est votre invité jusqu'à 21h sur Ici. On va arriver tout doucement sur Paris, sur l'école de journalisme, et puis la suite de sa carrière à découvrir à travers les lieux qui l'ont façonné. C'est jusqu'à 21h sur votre radio, Ici.

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14: Et ce soir, on découvre Laurent Romeshko. C'est vrai qu'on le découvre parce qu'on a appris il y a quelques instants qu'il a failli travailler dans la police. Il a failli faire plein de choses. Laurent Romeshko, il est né à Melun en Yvelines. Il a grandi au Mureau. Il a passé son enfance entre Saint-Gervais-les-Bains ou encore Cabourg à la recherche des myrtilles de son oncle qu'il recherche désespérément finalement. Et peut-être qu'il y emmènera son petit-fils un jour pour aller retrouver ses petites myrtilles. Laurent Romeshko est votre invité jusqu'à 21h. C'est vrai, c'est à Saint-Nicolas de Véros, ce lieu que vous recherchez pour les myrtilles, c'est ça?
15: Oui, c'est ça, oui, effectivement, il y a des petits chemins pour aller jusqu'à Saint-Nicolas de Véros, oui. Oui, effectivement.
14: Ça je ne plaisante pas quand c'est... je dis que vous l'emmenez, c'est un petit-fils ou c'est une petite-fille que vous avez?
15: C'est un petit-fils.
14: Vous voulez l'emmener ou vous l'avez déjà emmené?
15: Non, je ne l'ai pas encore emmené. Mais
14: il paraît que c'est partie de vos rêves.
15: Mais effectivement, moi, je l'emmènerai un de ces jours pour aller découvrir effectivement les petits chemins de randonnée.
14: Mais c'est important la transmission. Parce que vous parliez de cet oncle qui vous a transmis des choses. Aujourd'hui, si vous êtes tout jeune, une petite soixantaine tout juste, vous êtes quand même grand-père et vous êtes aussi dans cette transmission.
15: Oui, bien sûr, mais ce sont des instants à partager, quoi. C'est marquant. Vous savez, ce que je voudrais laisser aussi, parce qu'un jour, effectivement, ça se passera comme ça, mais ce que je retiens de mon oncle, ce sont ces instants que j'ai partagé avec lui dans la nature, aller cueillir des myrtilles, aller hameçonner des truites. Et c'est vrai que mon petit-fils, j'aimerais bien que plus tard, il ait ses souvenirs en disant « Tiens, je m'en souviens, j'ai fait ça avec lui. » Ce sont des choses qui marquent. Sur le coup, on ne s'en rend pas forcément compte, mais et après, il y a effectivement, on pourrait appeler ça une myrtille de Proust.
14: Comment il vous appelle?
15: Papilo.
14: Ah, ça va. C'est moi.
15: Ouais, c'est toujours gros débat, ça. Ouais. Bon, grand-père, papy, machin, c'est un peu. Voilà, il m'appellera comme ça viendra, quoi.
14: Après, vous êtes marié jeune, vous avez eu des enfants jeunes, hein, aussi, c'est ça qui explique.
15: Tout très jeune.
14: Vous avez fait tout très jeune.
15: Mais.
14: Vous ne regrettez pas, hein,
15: même. Oui, non. Enfin, bon, voilà, j'ai été grand-père à 60 ans, donc. C'est tout à fait raisonnable et dans les clous.
14: Les études de droit à Paris, vous l'avez évoqué, l'École supérieure de journalisme de Paris, hein, vous ressortez diplômé, il y aura pas mal de radios, vous l'avez évoqué tout à l'heure. Vous décrochez très vite un premier stage à la télévision, à l'époque sur Antenne 2. Je crois que vous travaillez pour les Enfants du Rock, autour de la création du Minitel, les Enfants du Rock.
15: Oui, c'était le tout début de ce qu'on va appeler après le numérique, enfin le Minitel. C'était, moi je me souviens quand je suis arrivé en stage.
14: Je l'ai connu aussi, rassurez-vous, je suis solidaire.
15: À Antenne 2, il a fallu d'abord que je trouve un Minitel, ça n'a pas été simple. Ouais. Il n'y en avait pas dans la maison, c'était vraiment le tout début. Et puis voilà, puis je rédigeais les pages sur les différents artistes, les groupes de rock qui passaient
14: les Enfants du Rock.
15: C'était Antoine Decaune, c'était Jean-Pierre Dionnet, c'était Jackie, c'était Bernard Lenoir, c'était Patrice Blanc-Francard. Alors c'était amusant parce que Patrice Blanc-Francard et Bernard Lenoir, ce sont des animateurs que j'écoutais étant gamin, adolescent. Je les écoutais sur Inter avec Loup-Garou, avec Rock Report, je crois bien. Voilà, et ils ont bercé mon adolescence. Je les écoutais le soir et je me suis retrouvé à travailler avec eux. Donc, je ne veux pas dire que c'était un aboutissement parce que j'étais en début de carrière, mais en tout cas, c'était un rêve qui s'accomplissait, quoi, d'avoir, de travailler comme ça, de collaborer avec ces deux géants pour moi.
14: 31 juillet 1989, c'est une date clé. Vous rejoignez Télématin, présentez une chronique sur les métiers d'avenir, les métiers du...
15: Ça existait à l'époque.
14: Ouais, c'était quoi les métiers d'avenir en 89?
15: Il y avait des métiers d'avenir à l'époque.
14: C'était quoi?
15: C'était simplement les nouveaux métiers. Alors on parlait de métiers, beaucoup de métiers dans l'informatique. Vous savez, il y a des métiers qui n'existaient pas autrefois et qui sont nés dans les années 90-2000. Donc voilà, c'était pour parler de ces nouvelles orientations, de ces nouvelles filières qui ouvraient. Et cette chronique s'appelait Métiers d'avenir. Et j'ai dû présenter la première à l'été 89. Ouais.
14: 89 à 2012, vous présentez la météo. Qu'est-ce qui vous emmène à la météo? C'est le fait de regarder dans le ciel avec votre papa qui était dans l'aéronautique ou...
15: Alors oui, ça, j'avais déjà ces connaissances par mon père avec qui je volais régulièrement. Mon frère aîné qui pilote et donc que j'accompagnais régulièrement.
14: Vous non?
15: Non, moi j'ai jamais été tenté par ça. J'aurais pu, mais non, jamais. Mais j'accompagnais très souvent et les briefs météo qui se faisaient à l'époque par téléphone, très souvent, je sais que mon frère me disait, mais dis pas, tiens, fais le brief météo pour voir un peu où on va et les conditions qu'on va avoir. Donc j'avais déjà cette idée. Puis c'est vrai que de voler avec mon père puis avec mon frère, on approche et on tutoie un peu les nuages, mais en tout cas on voit un peu comment ça se passe. Et moi ça m'a toujours fasciné.
14: C'est pour ça que vous êtes arrivé à la météo.
15: Alors j'avais ça, je connaissais un
14: c'était
15: peu le truc.
14: Enfoui, quoi.
15: Non c'est pas ça, c'est que quand j'ai commencé mes chroniques moi sur Télématin en 89, vous le disiez, il y a quelqu'un que je croisais très régulièrement avec qui je travaillait, il était dans le bureau à côté, qui est Laurent Cabrol, et qui faisait donc la météo, et puis qui est pilote aussi, il pilote toujours un petit avion, et donc j'avais dit, bah moi je vole aussi régulièrement, et souvent le lundi quand on rentrait de week-end, il me disait, alors t'as volé ce week-end et tout, et puis je dis, ouais, je suis avec mon frangin à tel endroit, à La Baule, à Orléans, voilà ce qu'on avait fait, et puis lui il m'en parlait aussi, et jusqu'au jour, automne 89, il cherchait quelqu'un au service météo. Et puis Laurent s'est dit, mais tiens, Laurent, il a déjà des bonnes notions. Et il vient me voir, il me dit, ça peut t'intéresser. Je me suis dit, je vais faire ça 6 mois. Et en fait, c'est devenu une véritable passion.
14: Ah oui. Vous avez survolé Annette. C'est comme ça qu'on prononce
15: Annette, ouais. Annette. Oui, oui, on aurait le voir.
14: C'est quoi, ouais. Annette, quel est ce lieu qui, visiblement, est important pour vous?
15: Annette, c'est dans le nord de l'Eure-et-Loire, c'est le nord de la Beauce, c'est le début de la Normandie, c'est la vallée de l'Eure également, et c'est une jolie commune de la région Centre-Val de Loire. Ma femme est originaire, oui, juste à côté d'Annette, et puis on est eurélien depuis maintenant quelques années, d'un peu plus de 30 ans. Et donc, voilà, c'est une commune de 5000 habitants avec un très très beau château, le château de Diane de Poitiers à Annette qui est à visiter, qui est un lieu incontournable, très beau château de la Renaissance. Et puis surtout, un environnement qui est exceptionnel entre la vallée de l'Eure qui est extrêmement verdoyante et qui est extrêmement préservée. Il y a toute la forêt domaniale également tout autour. Donc, voilà,
14: je
15: pourrais bosser pour l'Office du tourisme du département.
14: Mais vous le faites très bien, mais c'est un climat qui vous convient parce que je crois que vous avez en plus des animaux à la maison. La forêt, l'eau, c'est quelque chose dont vous avez besoin.
15: Oui, c'est d'abord pas trop chaud. Je suis pas un fan des zones méditerranéennes beaucoup plus sèches. Non, j'ai besoin d'avoir cet environnement. Que ce soit sur la flore, la forêt, mais également la faune. Et c'est vrai que là, en étant sur ce secteur, c'est vrai que le brame du cerf, je l'entends régulièrement au mois de septembre. Voilà, on parlait des oiseaux et de la LPO tout à l'heure. Moi, les oiseaux, j'ai les oies qui passent. Alors, c'est une autoroute à oies sauvages au-dessus de chez moi. Ça fait un bruit pas possible avec des bruits d'ailes. Enfin bon, incroyable. Et j'aime bien cet environnement. J'aime bien vivre là.
14: Site Natura 2000, en zone d'intérêt écologique, avec, vous l'avez évoqué, Laurent, la faune et la flore, et ce beau château de Diane de Poitiers. On pourra parler de Mâcon, tiens, dans un instant, c'est pas loin, et je sais que vous aimez aussi.
15: Ouais.
14: Vous avez jamais gagné au loto, ça vous est jamais arrivé, de gagner
15: une grosse course? Non, alors je vais vous avouer une chose, il faudrait peut-être que je joue gagner.
14: C'est mieux.
15: C'est un bon début.
14: Généralement. Qui n'a jamais imaginé ce qu'il pourrait faire en gagnant plusieurs millions d'euros à la loterie? Dans une commune de Charente, c'est là où on va se rendre, Laurent, une famille a fait un choix pour le moins inattendu. Un geste ce qui vous allez l'entendre, année par année, change le quotidien des habitants et particulièrement celui des enfants. Reportage Robin Bernot avec Pierre Marsat.
10: Imaginez un instant, vous gagnez à l'euro million et l'une de vos premières dépenses sert à rénover l'école de votre commune.
11: Ben, c'est une super idée.
10: À Saint-Michel, en Charente, une famille a remporté 50 millions d'euros à l'euro million en 2009. Depuis ce jour-là, ces habitants qui veulent continuer à rester anonymes offrent chaque année un chèque de 80 000 euros pour payer la cantine des enfants du village. Sauf que désormais, ils souhaitent que cet argent serve à rénover l'école. Les explications de la maire de Saint-Michel, Fabienne Godichaud, à notre reporter Pierre Marsat.
16: Oui, c'était vraiment le souhait qu'ils ont exprimé, de dire, écoutez, c'est 80 000 euros, pourquoi ne pas les investir? Pourquoi ne pas vous aider? Et bien évidemment, nous contribuerons nous aussi à compléter cette manne, hein, toujours ce don, pour pouvoir améliorer nos écoles, nos salles de classe, nos salles de vie, nos cours et voilà.
10: Gagner à la loterie et en faire profiter tout son village, ici en Charente, ça marche, mais vous, tiens, qu'en pensez-vous? J'ai posé la question à Bénédicte.
17: Mais ce qui est bien, c'est de pouvoir partager l'argent, ne pas que prendre pour soi et développer des projets pour des écoles et pour l'avenir de la France, les enfants.
10: Et puis il y a aussi Brigitte qui salue également l'initiative, surtout après les épisodes de canicule de ces derniers mois et aussi le manque d'équipement de nos écoles.
18: C'est très bien parce que l'été, il n'y a pas trop de clim et tout ça, donc pour les enfants, ce sera génial. Peut-être mettre de la verdure, pour le bien-être des enfants, c'est une très très très bonne idée.
10: Parlons-nous honnêtement, entre nous, vous gagnez 50 millions d'euros. Alors, vous achetez une maison au bord de l'océan, un grand appartement en ville, vous voyagez. Mais est-ce que vous donnez autour de vous? Écoutez les réponses de Bénédicte et Brigitte.
17: Je paye mes dettes et j'aide les gens autour de moi qui en ont besoin. Et puis un petit peu mettre de l'argent pour la santé aussi. Comme on ne sait pas si on aura beaucoup de choses à payer dans l'avenir, donc il faut toujours avoir un petit peu de pécule.
18: D'abord, égoïstement, je donne à mes enfants. Et s'il en reste, oui, moi je me serais plus vers les restos du cœur et tout ça. Ouais, j'aimerais bien aider les gens dans le besoin et tout ça.
10: À Saint-Michel, le jackpot remporté par ces euros gagnants continue, des années plus tard, de profiter aux enfants. Comme quoi, parfois, gagner à l'euro million ne change pas seulement une vie, ça peut aussi changer celle de tout un village.
14: Exactement, merci Robin Bernot, on salue les équipes aussi d'ici La Rochelle, et cette très belle initiative, c'est vrai que c'est bien, hein, Laurent Méchaud.
15: Alors, c'est bien, mais c'est, alors, je trouve, moi, que pour ces vainqueurs de l'euro million, hein, ouais, pour du loto, ça donne un sens à leur vie. Je pense que je veux pas dire que c'est égoïste de leur part, mais ça donne un véritable sens. Plutôt que de gagner et de dépenser tout ça égoïstement seul dans son coin.
14: On va laisser l'Eure-et-Loire, on va laisser toutes les belles villes et les régions où nous étions pour emmener Laurent Romeschko dans un instant dans un endroit qu'il adore, c'est l'île de Ré.

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2: Et vous le voyez tous les jours sur France 3, 13h dans Météo à la carte, on va en parler dans un instant. On découvre ce soir avec Laurent Romeschko les lieux qui l'ont façonné, les lieux qui l'ont fait rêver, les souvenirs marquants de sa carrière. Il n'y a pas que Paris dans la vie, il y a l'île de Ré aussi. Pourquoi ça vous marque l'île de Ré? Pourquoi?
3: Parce que j'aime bien le climat, la côte atlantique d'une manière générale, l'île de Ré surtout, un environnement qui est préservé, ce qui est le cas aussi de l'ensemble de la côte atlantique en général. Je dis ça comparativement au littoral méditerranéen. Donc voilà, l'île de Ré, j'aime beaucoup l'environnement, j'aime beaucoup les villages de l'île de Ré, la vie qui peut y avoir. Qui est parfois, sur certains secteurs, c'est vrai, un peu trop parisienne, mais il faut savoir choisir ses moments, il faut savoir aussi rester chez soi, et puis choisir le bon coin de l'île. Et c'est vrai, quand on va vers le nord de l'île, vers Saint-Clément-des-Baleines, vers des communes comme Loix, qui est un petit peu une île sur l'île de Ré, qui est très très isolée, on passe pas par Loix, on va à Loix, c'est un petit peu un territoire à part. Et donc voilà, c'est plaisir de la pêche, principalement, pour moi, là-bas. Et puis...
2: Ça, vous adorez la pêche?
3: Ouais, j'aime bien, ouais. Ça, depuis tout petit, depuis la pêche à la truite en montagne. Voilà, je suis passé à la pêche au bar sur l'île de Ré.
2: Un inspecteur de police qui aime la pêche.
3: Ça
2: aurait pu être la carrière de Laurent.
3: C'est ça. Et donc l'île de Ré, voilà, il y a un environnement que je trouve qui est absolument préservé, même si effectivement, ce que disent beaucoup et qui semble se confirmer, c'est vrai que la menace de l'élévation du niveau de l'océan pourrait menacer l'île. Mais c'est vrai que c'est un très bel endroit où j'aime bien passer des moments pendant l'été, pas que.
2: Je vous emmène en Méditerranée. Alors vous avez aujourd'hui des attaches familiales avec la Corse.
3: Oui, bien sûr, parce que ma famille, ma fille vit là-bas, mon petit-fils vit là-bas, et c'est un endroit où je vais très souvent, bien sûr.
2: J'imagine.
3: Le plus souvent possible, donc voilà, celle qu'on baptise l'île de beauté et qui porte bien son nom. Voilà, c'est aussi une découverte. Vous savez, je vous parlais de préservation de l'environnement, j'évoquais l'île de Ré, et je faisais un peu le comparatif entre la côte atlantique et le littoral méditerranéen. Ouais. Dans le littoral méditerranéen, la Corse est tout à fait à part, c'est-à-dire qu'il y a cet environnement qui est absolument préservé, et donc ça, c'est un véritable bonheur d'avoir effectivement cet amour de ce pays, et suffisamment pour pouvoir le conserver authentique.
2: Vous aimez les plages aussi en Corse, il y a une plage comme ça, vous marque plus qu'une autre.
3: Alors je suis plus côte occidentale en remontant jusque vers la Balagne que sur la côte orientale, vers la plaine orientale, et côté Porto Vecchio qui est plus touristique, mais c'est vrai qu'on arrive encore à passer des journées sans être les uns sur les autres, de trouver des criques, des plages très agréables sur l'ensemble de la côte ouest de la Corse, et ça, c'est un véritable bonheur, ouais.
2: Je vous emmène, Laurent Romeschko, dans un autre endroit. Cultissime générique. Je crois que c'est le tout premier, hein, d'ailleurs. C'est plutôt parce qu'il a évolué, hein, le générique en 50 ans.
3: Ça va être la version d'origine qui est pas bien jeune.
2: Alors, je vous emmène pas dans les studios des chiffres et des lettres, mais je vous emmène à Antibes.
3: Ah oui,
2: Alors, on est en Méditerranée. Pourquoi je vous emmène à Antibes? Vous le savez très bien. C'est votre première des chiffres et des lettres.
3: Oui.
2: C'était Antibes. C'était au palais des congrès de Antibes.
3: Juin 92.
2: Vous avez 12 ans quand on regarde les images. Non, vous faites toujours dire Tintin. Vous regardez les images. Ouais. C'est archivé d'ailleurs avec Lina, cette émission. Vous vous souvenez de ce moment pour deux raisons, je crois.
3: J'avais un costard vert, genre vert pistache.
2: Vert lourd, hein.
3: Ouais, un truc, oui. Et que je ne retrouve pas. Et
2: c'est mieux.
3: Voilà. C'est une bonne nouvelle, ça. Oui, je m'en souviens très très bien. Vous savez pourquoi je me souviens particulièrement de ça?
2: Parce qu'à titre personnel, vous apprenez quelque chose une heure avant.
3: Pour deux raisons. J'ai ma première, le jour, c'est un lundi, début de semaine, on fait les émissions de là-bas. Je fais ma première en direct. Et là, je sais que toute la direction d'Antenne 2 à l'époque va scruter le petit nouveau qu'Armand Jameau vient de recruter.
2: Ouais. Quel créateur du jeu.
3: Et en fait, et une heure avant la prise d'antenne, avant le direct, ma femme m'appelle pour me dire que le test de grossesse est positif et que je vais être papa pour la première fois.
2: Est-ce qu'elle a eu raison, Sylvie, de vous dire ça une heure avant? Je me pose la question aujourd'hui.
3: Sincèrement, je pense qu'elle me l'aurait dit après, ça aurait été mieux. Mais bon, je sais pas, ça m'a peut-être encore un peu plus motivé. Mais bilan des courses, j'ai terminé ma journée, on a fait le direct qui s'est plutôt bien passé. Mmh. Et puis, mais le soir, quand je me suis couché, pas trop tard, je me suis dit, je vais me coucher.
2: Vrai. Je vous arrête, c'est pas vrai, parce que je crois que vous avez fait la fête ce soir-là en Antibes. Vous aviez besoin de lâcher les chiens, comme on dit.
3: Ça fait que je me lâche. Mmh. Mais je me suis dit, c'était une journée tout de même bien remplie, ouais, avec, voilà. Avec plein de nouvelles.
2: Première des chiffres et des lettres, et quelques mois plus tard, la naissance, voilà. C'était votre premier enfant, du coup, hein.
3: Oui, Anne était la première en 93.
2: Alors, puisqu'on parle des chiffres et des lettres et qu'on parle de toute la France, les chiffres et les lettres, c'est des clubs dans toute la France.
3: Oui, c'est ça a été une
2: fan partout.
3: Ça a été une formidable aventure télévisuelle puisqu'en fait elle s'est prolongée pendant, figurez-vous, tout de même 52 ans.
2: Ouais, c'est fou,
3: 52 ans cette émission, j'en ai fait une grosse partie de ces 52 puisque j'en ai fait 32.
2: Patrice Lafond, Laurent Cabrol,
3: 17 ans et puis Laurent Cabrol et puis une courte période Max Meynier.
2: C'est vrai.
3: Il y a eu Max Meynier après vrai. Laurent Cabrol et juste avant moi. Et donc voilà, et puis la version d'origine, le mot le plus long avait été créé en 65, donc l'origine de l'émission est encore plus ancienne. Non, ça reste c'est une belle aventure, c'est un véritable monument de la télévision française, c'est un jeu qui semblait inoxydable, très efficace parce que très simple à comprendre et surtout chacun pouvait jouer à son niveau. Mmh. Je veux dire, vous pouviez autant qu'un jeu, sincèrement, comme question pour un champion, il faut la culture générale. On peut pas être approximatif. Autant que sur trouver le mot.
2: Chacun peut tenter sa chance.
3: Chacun peut tenter et même si vous plafonnez à 4 lettres,
2: ouais.
3: Et c'est pas grave. Vous avez joué, vous avez pris du plaisir. C'était ça la formule absolument magique de cette idée d'Armand Jameau sur cette émission. C'est ce qui a expliqué cette longévité. Donc ça reste un très bon souvenir. Mais la page est tournée.
2: On va pas se gêner. On va penser à un Marseillais que nous avons en commun,
3: oui.
2: Qui est Patrice Lafond, qui nous a quittés il y a maintenant 2 ans, il me semble.
3: Oui.
2: Qui a aussi beaucoup compté pour vous. Il a été votre producteur sur cette émission.
3: Il a été mon producteur pendant près de, je ne sais plus combien, pendant pas loin de 25 ans, je crois bien. Et donc, j'ai perdu. C'est pas simplement un producteur, ça a été un ami très cher.
2: Voilà.
3: Quelqu'un qui me manque.
2: Quelqu'un qu'on a en commun et qui nous manque beaucoup.
3: Ça pouvait être un papa, un frère, un copain. Parfois, il était tellement drôle, ça pouvait même parfois être un petit frère qu'il fallait recadrer parce qu'il allait très très loin.
2: C'est
3: ce qui me plaisait.
2: Laurent Romeshko est notre invité. Alors, Laurent, il y a des lieux aussi que vous avez découvert peut-être plus récemment, les monts du Beaujolais.
3: Oui. Oui, parmi les coins de France qui me plaisent bien, il y en a beaucoup, mais c'est vrai que c'est une région. Quand on descend le Val de Saône pour aller vers Lyon, vers la vallée du Rhône et aller peut-être vers le sud, c'est vrai que c'est très souvent un truc qu'on laisse sur la droite de l'autoroute et on ne s'y arrête pas forcément. On va en Bourgogne, mais c'est vrai que les monts du Beaujolais, on ne s'y arrête pas forcément.
2: Vers Beaujeu.
3: Et vers Beaujeu, bien entendu, Chiroule. Enfin bon, voilà, ça mérite véritablement de s'y arrêter quelques jours parce que c'est une région belle où on mange très bien. On peut pas dire qu'on y boit très très bien, mais c'est pas possible. Mais je veux dire par là, bien évidemment,
2: bien
3: toutes
2: sûr.
3: Les régions françaises, il y a effectivement il y a le vin, il y a le fromage, mais là il y a vraiment un très très bel écrin et c'est une région qui mérite qu'on s'y arrête.
2: C'est breton du bout du monde, d'être parti il y a pas longtemps tourner un documentaire dans le Finistère. Aussi, pourquoi vous avez choisi le Finistère?
3: Alors, parce que c'est une, bien entendu, parmi les téléspectateurs qui m'écrivent, qui réagissent, moi, lorsque je suis à l'antenne, lorsque je donne des prévisions, il y en a certains qui ont leur territoire, leur coin de France, vraiment ancré dans les tripes. Ils ne l'aiment pas, ils l'adorent carrément. Ce sont les Bretons, et particulièrement les Bretons du Finistère. Et donc, l'idée dans ce documentaire, c'était de se dire, pourquoi les gens qui vivent là depuis longtemps, qui sont sur ce département depuis toujours, pourquoi sont-ils si attachés à ce département qu'est le Finistère? C'est quoi? C'est la mer, c'est la langue, sont les crêpes, c'est le cidre, je sais pas, c'est le sarrasin, et on a essayé de comprendre. En fait, c'est un mélange de tout ça. Il y a une véritable identité finistérienne, mais la France est une somme d'identités comme ça. C'est pour ça qu'on va poursuivre aussi notre aventure en allant à la rencontre des Hauts-de-France.
2: Alors n'hésitez pas à découvrir, à redécouvrir ce documentaire sur le Finistère.
3: Sur la plateforme France.tv.
2: Qui est toujours disponible. Météo à la carte, on s'en dit un mot tous les jours, France 3, 13h.
3: 13h, ouais, à 12h55 précisément pour Météo à la carte. Et puis 13h55, Météo la suite, qui est la deuxième partie et qui se prolonge jusqu'à 14h30 à peu près.
2: Toujours la vulgarisation, l'explication.
3: La vulgarisation et puis surtout la découverte des patrimoines régionaux, la mise en valeur aussi des initiatives qu'il peut y avoir un peu partout en région. On vit très bien en région, on aime nos régions et celles et ceux qu'on rencontre nous tous les jours dans l'émission. En sont la preuve.
2: Laurent Romeshko, on s'est énormément baladé. Cette carte de France, vous la connaissez par cœur. Si on devait garder qu'un seul lieu, votre lieu central, on serait où ? On s'arrêterait où ?
3: Oh, bon, on en a parlé. Moi, c'est mon poumon vert, là où je suis. Je m'échappe dès que je peux de Paris.
2: C'est l'Eure-et-Loire.
3: C'est l'Eure-et-Loire. Oui, c'est là, ouais. C'est là où je me sens bien.
2: Merci Laurent pour ce voyage.
3: Merci, merci à vous.
2: Vous avez bien piloté, c'est impeccable.
3: Merci.
2: Je vous aurais bien vu en lieutenant de police. J'espère que vous aurez deuxième vie pour ça. Franchement, c'est ce que je retiendrai.
3: Bon, je vais m'acheter l'impair.
2: Vous faites la voix aussi un peu la Colombo, non ?
3: Non. Non, mais non, je peux vous parler de ma femme.
2: Voilà, salut. Merci Laurent Romeshko, ici.fr pour écouter cette émission. Il n'y a pas que Paris dans la vie. On vous souhaite un bon week-end. Le meilleur est à retrouver entre 20h et 21h avec Benoît Prospero. Et on se retrouve dès lundi. Portez-vous bien. Ciao.

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2: Salut à toutes, salut à tous et bienvenue, c'est Décibel. C'est parti pour une heure en direct autour de l'actualité musicale. On parle beaucoup de concerts en ce moment, hein, ceux de Stevie Wonder, de Céline Dion aussi. Et puis, il y a Soprano qui a mis en vente aujourd'hui les billets pour sa tournée des stades. Oui, il ne fait pas le Stade de France, lui, il fait les stades de France. Sochaux, Lille, Nantes, Metz, Le Mans, Bordeaux, Lyon et puis évidemment Paris et Marseille. Soprano qui en profite pour annoncer son prochain album et aussi célébrer les 10 ans de son album L'Everest.

l'invité de Décibel. Youpi les amis, bienvenue, c'est parti. 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Et puis, on a aussi pas mal de nouveautés à partager avec vous ce soir. Il y a la nouvelle chanson de Philippe Catherine, Je te donnerai, que vous allez découvrir un peu plus tard. Mais là, c'est un événement. Une nouvelle chanson de Mylène Farmer, des LOL et des Quoi. Deuxième extrait de son nouvel album, Égrégore, qui sortira le 30 octobre. C'est tout nouveau, ça vient de sortir et c'est déjà sur votre radio ici. Bah oui, nous aussi on est fans de Mylène.

0: Hélène, elle a dit choc barre à la radio. Non, mais 2026, on ne s'ennuie jamais. Des LOL et des quoi, nouvelle chanson de Mylène Farmer. L'album, je vous l'ai dit, c'est le 30 octobre. Mais alors, si vous êtes hyper fan et que vous voulez le découvrir trois jours avant, sachez que le 27 octobre, cet album sera présenté au cinéma. On connaît l'amour de Mylène Farmer pour les clips et pour les visuels dingues. Donc, je sais pas, c'est peut-être un énorme film avec toutes les chansons de l'album. On sait pas plus. On sait juste que voilà, c'est une découverte de l'album au cinéma le 27 octobre. Séance unique partout en France et une billetterie déjà ouverte.
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0: Que vous l'aimiez depuis Luxor, j'adore, ou encore La Banane, où il se baladait tout nu sur la plage en mangeant une banane. Philippe Catherine, de toute façon, maintenant le monde entier le connaît. Il est une quasi-divinité en Asie, hein, depuis qu'il est apparu tout nu et peint en bleu à la cérémonie d'ouverture des JO de Paris 2024. Eh bien, Monsieur Catherine est de retour. Il va sortir un nouvel album qui s'appelle Planète Bleue. Planète Bleue sortira le 23 octobre prochain. Nouvel album de Catherine. Et un premier extrait qui s'appelle « Je te donnerai ». C'est plein d'amour et de tendresse, tout ce dont le monde a besoin. Merci, Monsieur Catherine.
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tu fais des promesses comme ça, Philippe Catherine, moi j'ai envie d'y croire, je vous jure. L'album arrive à la fin du mois d'octobre. Allez les amis, restez concentrés. Soprano va arriver. La musique de mon DJ. Il fait pas le Stade de France, il fait les...

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1: Bonsoir Soprano.
2: Comment ça va?
1: Ça va.
2: Impeccable. Depuis La Ciotat, ça va. Impec.
1: Et voilà, le Ici Live de La Ciotat. On avait DJ Gel, qui est le DJ historique de la Funky Family, avec un invité surprise. Et bien, en fait, c'était toi l'invité surprise.
2: Eh oui, quand même, fallait
1: c'était
2: bien.
1: C'était génial, c'était jeudi c'était dernier. Bien. Voilà.
2: Bon, j'ai pas eu de mal de mer, hein, je préfère le préciser.
1: Et oui, parce qu'on jouait sur une scène flottante. Eh oui. Voilà. Puis ça t'a fait comme ça un petit galop d'essai, un petit coucou avec le public, oui. Avant cette prochaine tournée que tu as annoncée il y a 2 jours. Tu as mis les billets en vente aujourd'hui.
2: Ouais, c'est ça.
1: Ça part comme des petits pains. Pardon, ah, des cool. Petits peignes. Le Karaoké Stadium Tour. 8 villes, 8 stades, que des tubes.

0: morceau près, j'ai une question justement autour des tubes. Certains artistes ont des rapports très étranges avec leurs tubes, et notamment dans le rap, dans le hip-hop. C'est super de faire un tube, on rencontre le grand public, mais à la fois, on ne veut pas perdre sa street cred. Ouais. Et voilà, toi, tes tubes, tu les embrasses. Les chansons que le public choisit, tu as décidé que c'était le cœur de ce karaoké tour.
1: Ouais.
0: Est-ce que c'est un choix compliqué pour toi ?
1: Non, totalement. Si, en fait... déjà, ce qui est bien, c'est que cette tournée, je vais faire même des tubes de l'époque de Psychiatre de la Rime.
0: Ouais.
1: Donc, du coup, c'est vraiment pour rassembler toutes les générations qui ont écouté ma musique. Il y en a, ils viennent à mes concerts. La dernière fois, on a eu une personne qui avait 87 ans. Elle connaissait Hiro, ma chanson Hiro par cœur. Ouais. On était tous choqués. Et elle était là, elle dansait avec sa fille qui devait avoir la trentaine, qui aimait Alla Bien.
0: Ouais.
1: Et qu'elle avait son enfant qui était là, qui aimait Ding, Ding, Ding, Ding, Ding. et le mari qui était là pour attendre que les morceaux où je rappais fort.
0: Voilà.
1: En fait, ça a toujours été mon mindset, c'était de réunir tout le monde, parce que moi, j'ai vécu toutes ces époques-là. Aujourd'hui, je suis un père de famille, mais il y a eu une époque où j'étais en bas du bloc, il y avait une époque où j'aimais que le texte, il y avait une époque où j'aimais que danser, il y avait une époque où j'aimais faire que le sport. Bon, à ce moment, un peu moins, mais
0: oh,
1: voilà.
0: Oh, ça va.
1: Mais ça va. Oh, mais ça va.
0: Nous, on a vu la semaine dernière Soprano danser, se donner sur la scène du Ici Live à la Ciotat. Non, excellente condition physique.
1: Bon, ça va alors.
0: Mais oui. Alors, je ne fais pas le Stade de France, je fais les Stades de France. Donc là encore, l'idée, c'est rassembler, c'est aller dans des stades, alors dans lesquels, pour certains, il n'y avait même jamais eu de concert. C'est le cas du stade du Mans, premier concert de toute l'histoire du stade. Et puis à Metz, ils ont un nouveau stade, et c'est toi qui vas faire le premier concert aussi.
1: Ouais, surtout au Mans. Je crois que Metz, il y a eu Johnny une fois, mais le Mans...
0: Ouais, c'est le nouveau stade, là. Ouais.
1: Ah, là, c'est le nouveau stade. Ah, et le Mans, Johnny devait, il y a eu la pluie.
0: Oh non.
1: Et ouais, et donc du coup, je vais venger Johnny comme dit. Mais en fait, cette phrase, moi j'adore le Stade de France, je vais voir les concerts, les matchs, c'est mythique, j'aime beaucoup même l'équipe qui est à l'intérieur, qui travaille et tout ça. Et on avait fait une tournée l'année dernière du Freedom Tour.
0: Ouais.
1: Et on arrive à Nantes, on fait 4 fois Nantes, et il y a des gens, ils me disent, mais vous allez toujours ou au Stade Vélodrome, ou au Stade de France, les artistes, pour faire des grands shows. Nous aussi, on a des stades.
0: Bah ouais.
1: Et je me suis dit, bon, bah alors... on va pas faire le Stade de France, on va faire les Stades de France compris. Ça veut dire que on va amener ce truc de gigantesque qu'on peut trouver au Stade de France ou au Stade Vélodrome ou au Stade de Lille, l'amener dans d'autres villes où il n'y a pas peut-être ce genre de concert.
0: Et ça, c'est une très bonne nouvelle, ce karaoké tour de Soprano. Les places viennent d'être mises en vente. Vous pourrez donc aller alors à Paris, à Marseille en 2028, mais avant, en 2027, à Sochaux, Lille, Nantes, Metz, Le Mans, Bordeaux et Lyon. Les tickets donc sont en vente, et c'est l'occasion aussi de fêter ensemble, je le disais, les 10 ans de ton album L'Everest.
1: Eh oui.
0: Ouais, c'est fou, oui. Ça.
1: Ah, c'est vrai. Oh là là, ça fait 10 ans.
0: Ça fait 10 ans.
1: Eh ouais.
0: En feu, ça fait 10 ans. On brûle pour Soprano. Et ce soir, l'invité de Décibel. J'ai

0: Non, j'appelle pas les pompiers, moi j'appelle Soprano. Merci d'être avec nous ce soir.
1: Avec plaisir.
0: En direct sur ici, après ce joli cadeau, ce joli concert surprise la semaine dernière à la Ciotat. T'es de retour là, donc pour annoncer, on le disait, hein, cette belle tournée, le karaoké tour, Lille, Nantes, Metz, Le Mans, Bordeaux, Lyon, et puis Paris et Marseille. Bon,
1: oui,
0: ils sont toujours bien servis en concert, mais elles attendent Paris et Marseille.
1: Parce qu'en fait, c'est les dernières dates. On va en premier voir
0: toute la France.
1: Voilà, et après, on va dans les deux capitales, on va appeler ça comme ça.
0: Et je vous rappelle, les amis, c'est toi qui appelles ça comme ça, les deux capitales, j'aime bien.
1: Bah oui, moi je suis Marseille, je suis obligé de dire ça, et la vraie capitale, j'ai fait le chauvin un peu,
0: C'est magnifique, non mais j'adore cette idée. Il y a un public, une partie du public avec laquelle on ne peut absolument pas tricher, ce sont les enfants. Alors toi, pour le coup, ça fait 6 fois que tu es personnalité préférée des 7-14 ans, donc les grands enfants et les jeunes ados. Quand tu fais The Voice, c'est The Voice Kids, voilà, c'est vers eux que tu vas assez naturellement. Tes débuts au cinéma, Marius, c'est les Gardiens de la Cité Phocéenne, on s'était vu à cette occasion-là.
1: Ouais, c'est vrai, c'était pour ça que
0: c'était avec des enfants. Et puis évidemment, sur le dernier album Freedom, il y a cette chanson avec Luna.
2: Hey papa, je peux te poser une question?
3: Oui, vas-y ma chérie, qu'est-ce qu'il y a?
2: Eh ben...
3: Papa, dis-moi pourquoi les gens disent que les autres gens sont différents, alors que moi j'ai cru à tes poèmes où tu disais qu'on était tous les mêmes.
0: Papa, dis-moi, et c'est pas une question de prendre de l'âge, parce que déjà en 2008, avec les psychiatres de la rime dans les Cités d'Or, tu chantais Jeunesse France.

0: Jeunesse France, prends ta place. Donner de la force comme ça à des enfants, ça fait des jeunes qui se sentent mieux et peut-être des meilleurs adultes. C'est quoi ton rapport avec ce monde de l'enfance encore aujourd'hui?
1: Ben, en fait, c'est pas fait exprès. Hein. C'est quand tu es un parent, ben, en fait, tu as une responsabilité. Il n'y a pas longtemps, il y a quelqu'un qui m'a dit « Oh, j'ai compris ta chanson Inaya, j'ai compris ta chanson Luna, j'ai compris tes chansons. » Parce que en fait, il venait de devenir père pour la première fois. Et en fait, il n'y a que quand tu as cette sensation de qui change ta vie et qui te dit « Maintenant, je sais pourquoi je me lève le matin, pourquoi je me bats, pourquoi je dois tout faire pour sourire, pour continuer à protéger mon foyer. » Eh ben, ce truc-là, ben, en fait, moi, je le fais dans ma musique, indirectement, bien sûr, ben tous les parents, parce que moi j'aime bien dire que je fais de la musique pour les parents. Les gens, ils aiment bien à faire des raccourcis en disant, ouais, il y a des fois c'est des morceaux pour les enfants. Non, moi je fais des morceaux pour les parents, parce que je suis parent. Comme quand j'étais ado, je faisais des morceaux pour les ados, parce que j'étais ado. Ça suit un peu ma chronique, ma place. Mais je trouve que protéger les enfants, leur donner des valeurs de base, comme moi, Ayam a fait avec moi, ou NTM, quand j'ai écouté des chansons, ça m'a donné envie d'ouvrir un livre, d'avoir une conscience politique, une conscience sociale. Je trouve que c'est trop bien. La dernière fois, il y a un jeune qui me disait qu'il a fait sa licence sur une de mes chansons qui s'appelle Hero.
0: Wow.
1: Le petit, il a 16 ans, il a pris ma chanson, il a pris qui était Rosa Parks, qui était l'histoire de Coluche, l'histoire de tous ces artistes magnifiques qui ont fait la musique des années 80, 90 ou même avant. Je trouve que c'est trop beau de faire ça, et donc c'est vrai que j'ai cette petite responsabilité, mais je pense que c'est l'âge qui me fait faire ça. Mais je te jure que des fois, quand on me dit que je suis la personnalité préférée, je suis toujours choqué. Je me dis, mais pourtant je suis là, je gueule quand même. Je suis là, des fois je suis énervé sur ce qui se passe dans l'actualité. mais je pense qu'ils
0: mais ils ont du flair aussi, les
1: gamins. Je pense qu'ils aiment
0: savent.
1: Le positivisme, je pense. Ils aiment quelqu'un qui leur dit ouais, c'est la merde, mais vous inquiétez pas, vous allez y arriver.
0: Et je t'ai vu, moi, avec des petits, dans les coulisses des Enfoirés.
1: Ouais.
0: Et c'était ahurissant parce que, en fait, ils allaient tous vers toi. Il y avait un peu pour Santa aussi, mais vous étiez vraiment tous les deux les artistes qui attiraient ces enfants qui avaient envie de vous voir, envie de partager avec vous. Et je t'ai vu, et en fait tu les regardes vraiment aussi, il y a ça.
1: Peut-être que c'est important. Après, après moi j'aime les gens. C'est vrai que les enfants, les gens ont l'habitude que les artistes peut-être ont peur pour leur image, donc ils snobent un peu, sais pas. Mais autant je regarde les enfants, autant je regarde tout le monde pareil. Mais les enfants, je pense que c'est là où on pêche un peu, que ce soit politiquement parlant, avoir des débats sur des trucs. On va pas s'étendre sur ça, mais alors que
0: les enfants, c'est urgent.
1: C'est urgent. Là, on a eu cette année l'exemple de la petite Liana. J'ai entendu ça, moi, en tant que père, je suis choqué que l'administration a fait. Moi, je pense que ça, c'est un truc prioritaire. Il faut leur donner de la force. Ils sont harcelés sur Internet, les réseaux sociaux, à l'école, tous ces trucs, ces informations. Je pense que quand il y a quelqu'un qui a de la lumière et qui les regarde, qui les considère, tu leur donnes de la force.
0: On donne de la force aux enfants et à tout le monde ce soir dans Décibel.
1: Yeah.
0: Avec notre invité soprano. À tout de suite.
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0: Vous écoutez Sierra Marios avec Mort à la guerre, chanson co-signée avec Serge Lama.

0: Mario, c'est un artiste complet qui collabore régulièrement avec Fabienne Thibault, Pierre Billon, Gérard Lenormand ou Didier Barbelivien. Et qui partage sa vie entre le soleil d'Ardèche, Marseille, sa ville natale, et Paris. Guerre, premier extrait de l'album Auteur de France de Sierra Marios. Un coup de cœur ici de Romardèche.
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3: Et on est avec Soprano ce soir qui a une actualité absolument débordante. Il y a, on l'a dit, ce grand karaoké stadium, Tours, 8 villes, 8 stades, Lille, Nantes, Metz, Le Mans, Bordeaux, Lyon, Paris et Marseille. Avec, on l'a dit, que des tubes, sachant que chacun a sa propre définition du tube. Donc en fait, il y en aura pour tout le monde.
4: Ben voilà, ouais, ça va pour toutes les époques, on va dire ça comme ça.
3: C'est ça, ben oui, ouais. Il est comme Taylor Swift, il a des eras. C'est ça, la era de Sopra.
4: Mais tu sais, tu rigoles, on a fait un teaser justement pour lancer la tournée, et j'ai tourné une teaser où je me suis mis dans les personnages de toutes mes chansons, ça veut dire j'ai remis ma tenue du clown, ouais. Et chaque fois je jouais avec le truc, je me disais, oh là là, quand même j'en ai fait des concepts, j'en ai créé des persos, mais c'était tellement cool de revenir sur ces trucs-là, ça mettait des frissons.
3: Ouais, et puis on a déjà un premier extrait, et même on a même deux, de l'album qui sortira au printemps. On va en parler, mais avant, c'est l'heure du questionnaire des choix cornéliens, mon cher Soprano. Il va falloir que tu choisisses à chaque fois en ton âme et conscience.
4: En mon âme et conscience.
3: Allez, okay. C'est parti. Accent québécois ou accent ch'ti? Si tu perds ton accent marseillais demain matin.
4: Alors, l'accent ch'ti me régale. Ah. L'accent ch'ti me régale, je te jure. Et en plus, tous ceux qui sont du côté des ch'tis, même un peu plus bas, Lille, ouais. Tout ça, ils sont magnifiques. À chaque fois, les gens, ils se disent que mon premier stade, c'est celui du stade Vélodrome, mais en fait, c'était celui de Lille. Ah. C'est incroyable. Donc,
3: ch'tis et direct. Tout, ouais, ch'tis. Tu préfères, puisque tu pars comme ça là pour une grande tournée, mais quand même on parle aussi de l'album, la tournée ou le studio ?
4: La tournée.
3: Tournée.
4: Moi je suis de la génération où il n'y avait pas internet, pour se faire connaître c'était la scène. Je n'aime que la scène, les concerts, faire des grands shows, des spectacles, des mises en scène, de voir les gens qui sautent, qui pleurent, j'adore ça.
3: Alors justement, en parlant de mise en scène, une de tes nouvelles DA, c'est des grosses lunettes vert fluo.
4: J'aurais dû les prendre.
3: Tu les as sur scène en tout cas. Alors, pour aller avec et pour monter sur scène, un béret basque fluo ou un short de cycliste fluo?
4: Alors je vais prendre un short de cycliste pour faire une dédicace à mon coach qui chaque fois arrive avec des shorts un peu trop courts. Je lui dis attention, tu peux pas faire ça tout le temps. Voilà.
3: Alors là, attention, elle est terrible. IAM ou NTM? Tu les as cités tout à l'heure, hein.
4: Ben oui,
3: les deux.
4: Ben oui, je les aime les deux. Le premier groupe que j'ai vu un clip, que j'ai entendu une chanson, c'est NTM. Mais mon groupe c'est IAM. C'est IAM, et sans hésiter.
3: Presque aussi difficile. Dorothée ou Chantal Goya?
4: Alors, j'ai beaucoup. En plus, j'ai déjà croisé Chantal Goya et tout, mais Dorothée, à un moment donné, j'étais amoureux d'elle. C'est incroyable. Un jour, j'ai fait une petite vidéo où je lui ai fait une petite dédicace. Elle a cherché mon numéro pour m'envoyer un petit message pour dire merci pour la vidéo. Mais j'ai dit, mais c'est pas toi qui dois me dire merci. Jusqu'à maintenant, je suis choqué. Je regarde son message. Je montre à tout le monde. C'est Dorothée.
3: Dorothée, elle t'a dit.
4: C'est Dorothée. C'est une dinguerie.
3: Trop star. Attention, ouais. Celle-là, elle est technique. Soit tu peux plus jamais dire le mot Marseille dans un de tes titres, soit tu dis ce que tu veux, mais dans chaque titre, tu es obligé de placer le mot araignée.
4: Ah oh, non, je mets araignée. Non, Marseille obligatoire. Non, j'aime trop Marseille, c'est pas possible.
3: Si tu devais revivre un moment de ta vie, tu choisis ce que tu veux.
4: À part la naissance des enfants, parce que sinon après ça fait trop facile de donner cette réponse. Je dirais quand même le premier stade Vélodrome, parce que c'était il y avait un avant et après.
3: Ouais.
4: Le stade Vélodrome, le premier en 2017, c'était incroyable.
3: Et allez, on termine. C'est quoi ta chanson de choix au karaoké?
4: Moi, alors il y en a plusieurs. Je sors souvent le morceau de Les Démons de minuit, parce qu'elle m'éclate. Elle m'éclate.
3: Et tu l'as la note là? Jusqu'au bout de la nuit.
4: Mais bien sûr que je l'ai. Bon, pas pareil que lui, mais.
3: Bravo.
4: Oh non, celle-là, elle est incroyable. Mais attention, vu qu'on est dans l'actualité, quand même, tu es en famille, ou tu es entre amis, ou tu es avec tes amis, tu es un Céline, je te le dis, tu le tues. Tu es là, il y a le texte, là tu crois que tu es une diva quand tu chantes.
3: Du Céline Dion.
4: Ah ouais.
3: Évidemment. Allez, nous aussi, on va chanter très fort DJ, puisque c'est l'extrait qu'on écoute en ce moment sur votre radio. Ici, extrait du nouvel album de Soprano qui arrive au printemps. Et prépare-toi, après, je vais essayer de gratter quelques infos sur cet album. Du coup, tout le monde veut tout savoir.

0: Ça nous donne pas mal d'indices sur la teneur de l'album. Karaoké, c'est quelque chose de très fête, très dansant.
1: Ben oui, en tout cas, vu qu'on va... Mon ambition, c'est de pouvoir mettre le feu dans les stades.
0: Ouais.
1: Et bien sûr, on va beaucoup danser, on va beaucoup bouger. Après, j'ai fait des morceaux dans l'album qui sont personnels, très personnels, mais qui sont, je sais pas si ça se dit, karaokéisables.
0: Alors, si ça se disait pas avant, ça se dit maintenant.
1: Maintenant, ça se dit.
0: Oui,
1: voilà.
0: Ça se dit karaokéisable. Moi, ça va, je le tiens, ça y est.
1: Voilà. Et pour que, parce qu'il y a des fois, il y a des chansons qui sont douces, il y a des chansons qui sont un peu, même tristes, mais qu'on aime bien chanter en karaoké.
0: Oui, c'est vrai.
1: Et donc du coup il y a un peu tous ces styles là. Bien sûr il y a beaucoup de morceaux rap avec un peu à la IAM à l'époque et tout ça. Et voilà, j'espère que les gens vont s'éclater quoi.
0: Est-ce que tu peux nous décrire ce que ça fait dans le corps, dans le cœur, dans la tête, d'entendre une foule, un stade, chanter tes paroles? Parce qu'on va pas se mentir, l'équipe, nous ça nous arrivera jamais. Lui, ça lui arrive régulièrement et ça va lui arriver là, dans cette grande tournée des stades 2027-2028. Qu'est-ce que tu ressens? C'est quoi à ce moment-là quand les gens ils chantent tes mots?
1: C'est incroyable. Ah. C'est incroyable. C'est en plus 80% des morceaux qui deviennent populaires sont des morceaux accidents, comme on dit nous dans le jargon de la musique.
0: Ça veut dire quoi?
1: Ça veut dire qu'on est au studio, on essaie de faire un morceau qui va plaire, mais en fait, on se dit bon, on fait une pause, on va écrire autre chose pour nous souffler un peu, et après revenir sur la chanson. Ben, c'est notre chanson que les gens aiment le plus. C'est des chansons qui viennent en dernière seconde, qui viennent de l'instinct, ou sinon, c'est des chansons qu'on a fait dans l'intimité, où on s'est dit c'est pour nous, on parle de nous vraiment, on se lâche. Et tu vois les gens de la chanter. Nous, par exemple, chaque fois qu'on fait, par exemple, un roule, des fois je la chante pas. Chanson, je pose le micro, je laisse penser. C'est les gens qui la chantent. Tu as les frissons tout le long, j'hallucine. Il y a des chansons où j'ai fait des fautes de français, je les entends et j'ai envie de chanter. Je suis là, je me dis mais mince, à la base, moi c'était des chansons pour moi écrites dans ma chambre. C'est impressionnant, c'est impressionnant.
0: Donc en fait, c'est ça que ça veut dire karaoké. C'est aussi cet échange.
1: Oui,
0: parce qu'en fait, tu vas pas mettre toutes les paroles sur le grand écran.
1: Il y a des morceaux, morceaux, oui, pas tout.
0: Pas tout. Il y en a, on n'a pas besoin, ceci dit. Bah, on les tient déjà.
1: Ah mais parce qu'il y a toute une histoire, mais on verra après. J'en parlerai après. Mais il y a toute une histoire. Mais oui, c'est ça le truc qui touche, c'est de pouvoir voir les gens chanter les chansons. C'est
0: et
1: trop
0: d'être
1: beau.
0: Ensemble.
1: Ben oui, on s'en fout, c'est faux, pas faux. Quand il y a un karaoké, je pense pas que tu chantes, tout le monde chante comme Céline Dion. Donc tu vois, donc voilà.
0: Voilà, piestre, toutes et tous ensemble. En 2027, on n'aura peut-être pas énormément d'occasions de le faire. Donc, les concerts de soprano, notez-le les amis, c'est important. Et on va se régaler. On a une petite minute, mais j'aurais voulu quand même que tu nous dises un mot sur la mise en scène de ces spectacles. Je sais que tu as pensé vraiment à mettre le spectacle au cœur du stade, l'idée, c'est ça. Hein.
1: C'est ça, en fait, à chaque fois que je fais des concerts, je me dis, c'est dommage, ce serait trop bien de faire participer le public, que le public fasse partie du spectacle.
0: Ouais.
1: Et on a mis une sorte de carré or un peu au milieu, on a fait une sorte de trou dans la scène, et le public va rentrer par des portes, il y aura une partie du public qui sera au centre, on va leur donner des objets que je ne peux pas dire c'est quoi, je ne vais pas spoil, qui va faire que eux vont faire partie du spectacle.
0: C'est génial.
1: Ouais, il va y avoir des moments où ils vont me tourner le dos et ils vont être avec moi et ils vont faire chanter le public en face. On est en train de préparer tout ça, mais je voulais absolument que ce soit une grande fête, que les gens aussi puissent jouer le jeu.
0: Début officiel de la fête le 5 juin 2027 à Lille. Et puis ensuite, on enchaîne Nantes, Metz, Le Mans, Bordeaux et Lyon. Et puis en juin 2028, Paris et Marseille. Je te souhaite par avance une excellente tournée.
1: Merci, c'est trop gentil.
0: Vivement le printemps pour l'album Karaoké. Et très vite, on te voit toutes les semaines sur TF1 aussi dans The Voice.
1: Eh oui. Ah, qui a gagné?
0: Ah, on dit pas.
1: Ah non, moi je sais, mais je peux pas le dire.
0: Il est parfait. Merci Sopra.
1: Ciao
0: à bientôt.
1: Tout le monde.
0: Salut.
1: Prenez soin de vous.

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1: Et Décibel qui continue avec un blind test. Nous allons vous offrir, comme promis, des petits verres souvenirs collector du Ici Live La Ciotat, qui a eu lieu la semaine dernière, avec Soprano en invité surprise. Et il vous a dédicacé ces petits verres. Alors, est-ce que ça part chez Annabelle ou est-ce que ça part chez Sophie? Bonsoir, mesdames.
2: Bonsoir, Émilie.
1: Bonsoir. Comment ça va, Annabelle?
2: Ça va très bien, merci.
1: Mais oui, j'entends une voix pleine de sourire, Annabelle. Et Sophie aussi, d'ailleurs.
2: Ah, super bien, super, voilà. Merlon.
1: Bon. Alors, vous savez quoi? On en a deux, des verres dédicacés par Soprano. Alors, on vous en offre une, hein, à chacune. Oh. Voilà, comme ça, tout le monde a gagné.
2: Bien.
1: Voilà.
2: Merci, Soprano.
1: Hey, il est trop cool.
2: Merci beaucoup, merci. Bah, oui.
1: Quelle générosité. Non, mais c'est un super artiste. Il est vraiment trop sympa.
2: Il est adorable.
1: Donc, il est en train de vous faire vos dédicaces, là. Donc, ça, c'est géré. Annabelle et Sophie, vous avez toutes les deux gagné. Et comme ça, on peut jouer déjà heureuse et dans la joie.
2: Ah oui, sans stress.
1: Sans pression. C'est bien ça. Sans pression, super. C'est un peu la direction artistique de cette émission. Hein. Certains diraient sans trop se faire chier aussi, mais enfin voilà, c'est l'idée en tout cas. C'est vraiment l'idée. Ah, je suis contente, Annabelle et Sophie. On va jouer ensemble. Alors, on joue ensemble avec des chansons. Elles ont tout un point commun. Elles ont le mot « histoire » dans leur titre. Et donc, effectivement, c'est des chansons un peu qui racontent une histoire. Alors, il va falloir retrouver le nom de l'interprète de la chanson, d'accord ?
2: D'accord. Allez, ok.
1: Annabelle et Sophie.
2: Bonne chance, Annabelle. Bonne chance à vous aussi.
1: Ah, j'adore.
2: Merci beaucoup.
1: Vous êtes tellement fair-play, c'est merveilleux. Allez, on y va. Une première chanson qui parle d'une histoire. Dites-moi qui chante ça, Annabelle et Sophie. Et n'oubliez pas de me donner votre prénom avant de donner la réponse, pour que je sache laquelle de vous deux est en train de parler. Alors, Sophie, c'est pas Charles Aznavour, mais on est dans la bonne période. Et sa voix va arriver dans quelques secondes. C'est une chanteuse.
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1: Sophie. Comment Dalida? Sophie? Oui, Dalida, bravo.
2: Mon histoire, Dalida.
1: Dalida, histoire d'un amour. Premier point pour Sophie. On continue.
2: Bravo, Sophie.
1: C'est un autre genre d'histoire.
2: Merci, Annabelle.
1: Ah, Annabelle.
2: Le roi Lion.
1: Oui.
2: Bravo, Annabelle.
1: L'histoire de la vie. Alors, c'est dans Le Roi Lion, mais on accepte, évidemment, parce que si on cherche après les interprètes de toutes les chansons des musiques de films, on n'est pas couché. Elle s'appelle Debbie Davis, celle qui chante la version française de l'histoire de la vie. Un point pour Annabelle, un point pour Sophie. On est à égalité, on s'en fait un petit dernier pour le plaisir, mais quoi qu'il arrive, je suis contente que tout le monde ait gagné.
2: Ah, super.
1: Sophie.
2: Michel Fugain.
1: Bravo.
2: C'est un beau roman, c'est une belle histoire.
1: C'est une belle histoire.
2: Magnifique. Bravo Sophie. Merci Annabelle. Bravo
1: aussi. Bravo, oui, à toutes les deux. Vous avez été des super candidates et je suis ravie donc de vous envoyer ce petit souvenir dédicacé par Soprano. Annabelle et Sophie. Oui, plein de bisous à vous.
2: Merci infiniment. Gros bisous, Émilie. Gros bisous à toute l'équipe. Et merci encore.
1: Merci beaucoup. Vous l'avez compris, votre radio ici vous aime et aime. Vous racontez de belles histoires, que ce soit Le Roi Lion, Dalida ou Michel Fugain et le Big Bazar. Mais les meilleures histoires, ce sont les histoires d'amour qui finissent mal, en général, mais pas toujours. Voici les Rita Mitsouko, les amis. Régalez-vous. C'est Décibel.

0: chanson, mes amis, et c'est incroyable, à 40 ans, oui, 40 ans, Les Histoires d'A est un des gros tubes de l'album The No Comprendo d'Erita Mitsuko, sorti en 1986. C'est aussi l'album de Andy ou encore C'est comme ça. Bref, replongez-vous dès que possible dans la discographie d'Erita Mitsuko. C'est un vrai délice, signé Fred Chichin et Catherine Ringer.
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0: C'est l'anniversaire de Moby, dites donc. Alors comme il a plus de cheveux depuis une trentaine d'années, on ne sait pas tellement quel âge il a. J'ai enquêté, ne vous en faites pas. Moby a 61 ans aujourd'hui. Et ce qui est très très chouette quand même, c'est son parcours. Sa maman était hippie, lui il était punk, et puis ensuite seulement il a découvert l'électro. Et Moby a finalement sorti en 1999 cet album qu'on a toutes ou tous eu entre les mains à l'époque, ou en tout cas voilà, les chansons dans les oreilles. C'est l'album Play. Cet album qui s'est vendu à je ne sais combien de millions d'exemplaires, 12 pour être précis, ça y est, j'ai retrouvé mon petit post-it. Bon anniversaire donc à Moby, 61 bougies. Oh

0: depuis 1999. On n'a jamais arrêté de la chanter, cette chanson Natural Blues, Moby, à l'occasion de son anniversaire. Et merci à toute l'équipe de Décibel. L'émission est déjà terminée. Il y avait Emma Quenardel à la technique, Sadi Karaou au standard, Iris Guitoni à la réalisation, Thierry Boffa à la délégation musique, Mélodie Chaïb à la programmation et au web. Demain, on sera avec Enora Malagré qui partagera ses chansons préférées avec vous. Bisous.
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0: Bonjour à tous, il est midi 5 sur votre radio Ici. Bienvenue dans votre nouveau rendez-vous. Ici, on parle bon plan, vie quotidienne, arnaque à éviter, santé, sport aussi, vous allez voir. Nous sommes là pour vous rendre service parce qu'on vous doit bien ça et c'est le titre de ce nouveau rendez-vous sur votre radio Ici. Nous sommes en chance jusqu'à 13h et j'ai du mal à articuler. Nous sommes ensemble jusqu'à 13h, je suis Enora Malagré et voici la bande qui m'accompagne, Aude Razo, Madame Anti-Arnaque. Coucou.
2: Coucou Enora, c'est normal, ce vendredi.
0: Eh oui, c'est la fin de la
2: on
0: semaine.
2: Tendu.
0: Allez, courage à toutes et à tous d'ailleurs. Valère Coréard et ses bons plans conso. Bonjour Valère.
3: Salut Enora, bonjour à toutes et tous.
0: Pierre Fabin, notre merveilleux vétérinaire. Bonjour Pierre.
4: Bonjour, bonjour à tous.
0: Et Nordi Natab, mon chouchou. Notre coach sportif. Je l'adore parce que je le mets très mal à l'aise quand je dis ça. Bonjour Nordi.
5: Bonjour Enora.
0: Alors aujourd'hui, nous allons parler d'un sujet éminemment sérieux, important, le carburant. On va vous aider à baisser la facture. On sait à quel point ça vous préoccupe. On va aussi parler d'adoption d'animaux, de sport sans pression. Bref, un joli programme pour vous rendre service parce qu'on vous doit bien ça. Appelez-nous ou laissez-nous un vocal, c'est gratuit. Sur notre WhatsApp 0810 055 056, nous sommes là pour vous. Et puis, laissez-nous des messages vocaux sur ce WhatsApp comme l'a fait. Écoutez cette merveille, Isia aujourd'hui.
6: Bonjour docteur Pierre, moi j'aimerais bien faire vétérinaire. Est-ce que tu peux m'apprendre ?
0: Bon bah là, moi, vous m'avez perdu.
3: C'est le message le plus mignon de la Terre.
0: Oh. Je suis en fonte des neiges. C'est donc pour vous, docteur Pierre Fabin.
3: Eh ben oui, on va essayer de répondre à Isia ce matin, parce que c'est pas facile
0: ben
3: de devenir
0: non.
3: vétérinaire. Non, donc on va
5: soyez
3: lui
5: sympa,
3: quelques...
5: c'est insupportable, cette petite fille, là, tout lui dire.
0: On va y répondre dans une trentaine de minutes, et puis je garde le meilleur pour la fin. 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Midi 7, on démarre avec vous, ma chère Aude et mon cher Valère, le duo gagnant, j'ai envie de dire. Alors, le carburant augmente. C'est la préoccupation vraiment des Français en ce moment. On peut l'entendre. Pourquoi ? Comment on fait ? Dites-nous tout, chère Aude Razo.
2: Oui, comment alléger cette facture de carburant ? Effectivement, grosse préoccupation en ce moment. Alors, les prix à la pompe augmentent. C'est vrai, vous avez raison. Ça, on le sent bien passer quand on fait le plein. Je l'ai fait hier. C'était voilà.
0: Ouais.
2: Ce qui nous intéresse, malheureusement, aujourd'hui, j'ai envie de dire, c'est que ces prix vont encore augmenter. C'est vraiment une certitude. Bon, si je regarde les prix là en ce moment, le gasoil, 2,29€ le litre en moyenne, le sans-plomb 95 E10, 2,12€ le litre en moyenne. Là, on approche quand même des records de 2022. Attention, je dis bien moyenne, parce qu'il y a Pascal, un auditeur qui nous a contacté là au 0810, 055, 056, il nous dit, il a vu un litre de diesel à 2,60€ quand même.
0: D'accord.
2: Donc là, on est vraiment sur
0: mais
2: la douloureuse.
0: Pourquoi ça augmente?
2: Pourquoi ça augmente? Parce que le baril de Brent, cette semaine, est repassé au-dessus des $100. Donc c'est un peu complexe, on parle de marché, on parle de cours, etc. Mais en fait, le Brent, tout simplement, c'est le thermomètre du prix du pétrole chez nous en France. Et pourquoi il augmente? Plusieurs facteurs. Le conflit Iran-États-Unis. On a vu ces images de pétroliers iraniens qui étaient coulés par les Américains cette semaine. Ces tensions dans le détroit d'Ormuz, on dit beaucoup détroit d'Ormuz, etc. Carrefour maritime très important pour l'approvisionnement pétrolier mondial. Et donc tout ça, ça fait grimper le cours du baril. Il y a aussi des attaques contre les raffineries du Golfe. Bref, beaucoup de facteurs. Donc oui, désolé, ça va augmenter. Donc nous, on a des solutions. La question, c'est comment faire baisser cette facture.
0: Avant de passer la parole à Valère Coréard, réagissez sur ce sujet précisément. 0810, 055, 056. Si vous avez envie de faire un coup de gueule, ça se passe ici. Hein. N'hésitez pas, on est là pour vous rendre service.
3: Oui.
0: Valère Coréard.
3: Mais peut-être avec cette question, est-ce qu'on n'en fait pas trop hein? Parce que quand on regarde les chiffres aussi, attention, plus 30 centimes sur le litre, c'est à peu près 20-30€ par mois d'augmentation. C'est trop, mais c'est pas non plus insurmontable. Donc d'accord. On monte aussi en épingle un sujet.
2: Ça dépend pour qui? Pour les professionnels, c'est
3: oui,
2: très
3: mais
2: lourd.
0: Ça va être le premier désaccord de l'émission entre Nordine et Valère. J'adore.
3: En moyenne, on roule 10-12 000 km par an. Yves Carac, on aura tout à l'heure spécialiste auto, nous l'expliquera très bien. Et quand on fait 10-12 000 km par an à 7 litres pour 100 km, dis simplement que l'augmentation, même de 30 ou 40 centimes le litre, ce qui est beaucoup, attention,
0: Bien sûr.
3: Je dis simplement que sur le mois, on ne va pas avoir un budget de 250-300 euros de plus. Je ne dis pas que c'est C'est pas beaucoup, je dis simplement, il faut rester calme face à la situation. Voilà, c'est ça qui est important, on peut pas rentrer dans l'hystérie et flipper encore plus.
0: Réagissez avec nous, 0810 055 056. Nordine, vous aviez un petit
4: coucou à toutes les personnes qui vivent dans les zones rurales. Ce que je veux dire, c'est que ils ont pas le choix. Et aujourd'hui, ça va être espacé par leur métier, par le voisinage de plusieurs kilomètres, et ils vont subir cette augmentation. Donc, elle est peut-être moindre pour certaines personnes, mais pour d'autres, c'est gigantesque.
0: Ah, évidemment, Aude. Alors,
2: oui, les professionnels, c'est très lourd. Comment on allège la facture? Ça, c'est pour Valère Correa.
3: Oui, oui. Alors, la première chose à faire, c'est faire jouer la concurrence. Ça, c'est très important parce qu'on est souvent installé dans des habitudes. Et les habitudes ne sont pas toujours bonnes. Il y a une carte des prix du carburant qui est mise à jour en temps réel sur ici.fr. Vous tapez prix carburant ici. Et là, vous tombez sur une carte qui est mise à jour en temps réel avec des petits points autour de chez vous.
0: D'accord.
3: Et ça vous permet de voir là où c'est le moins
0: très
3: cher.
0: Très pratique, ça.
3: Et bien souvent, il peut y avoir 10-20 centimes de différence entre une station et l'autre.
0: C'est incroyable.
3: Et je reviens sur ce que disait Nordine, ouais. Je suis tout à fait d'accord avec ce qu'il disait. Je dis simplement, il ne faut pas tomber dans la peur gratuite. Voilà, mais on a tous des situations différentes. Deuxième chose, l'éco-conduite. Rapidement, ce n'est pas un gadget de bobo parisien, l'éco-conduite.
0: Qu'est-ce que c'est l'éco-conduite, Valère ?
3: C'est simplement de rouler plus cool, un petit peu plus doucement, plus cool dans les accélérations.
0: Ça consomme moins, du coup.
3: Le frais. 10 à 15% moins.
0: Oh là là, oui, c'est énorme.
3: Et tous les spécialistes auto le disent. Hein. C'est vraiment pas un gadget.
0: Vous conduisez très lentement, le réseau. Pardonnez-moi. On va quand même révéler un peu la
2: vérité. Moi, je suis un peu la personne qui est un peu embêtante sur la file de droite, sur l'autoroute. Maintenant, je roule moins vite. Ouais.
3: Bon, et une petite aide de 100%, je dis petite parce que c'est jamais suffisant non plus, mais il y a l'aide grand rouleur qui a été reconduite. Elle est à demander avant le 30 septembre 2026. Ça se passe sur impots.gouv.fr. Regardez si vous êtes concerné parce que là aussi, 100 €, ça peut venir vous donner un coup de main sur les mois à venir parce qu'en effet, le carburant va continuer de monter. Et peut-être une dernière chose en deux mots, le covoiturage. Pas un gadget.
0: Complètement.
3: C'est pas un gadget. Et il y a du covoiturage domicile-travail quotidien, y compris dans les zones rurales et peut-être même en particulier.
0: Regarder. Ça, c'est un très, très bon plan. Valère vous l'a dit, on va recevoir Yves Cara, le porte-parole de Mobilité Club France, pour continuer à parler augmentation du carburant sur votre radio ici. Mais pour l'heure, on écoute Anastasia. I'm out of love sur votre radio ici dans On vous doit bien ça.

0: Vous nous écrivez aussi, hein, Aude est en train de lire vos messages sur ce WhatsApp gratuit. Donc continuez à réagir, mais pour l'heure, nous allons recevoir un ami maintenant, Yves Carra, dont on ne peut définitivement plus se passer, qui est le porte-parole de Mobilité Club France et le cousin germain de Valère Correa.
1: C'est pas vrai.
0: C'est faux. J'ai cru. Bonjour Yves Carra.
2: Bonjour, comment ça va? Quel bel accent breton anglais, c'est magnifique, j'adore.
0: Quelle honte. Alors, plus sérieusement, la hausse du carburant angoisse vraiment beaucoup de Françaises et de Français. Vous allez nous éclairer sur ce point.
1: Je voudrais qu'on parle bioéthanol E85, Yves Carra, avec vous. Je pense que ça va intéresser nos auditrices et nos auditeurs. On est à 85 centimes le litre. Et peut-être qu'avec vous, on va essayer d'y voir clair, parce que ça peut être une solution qui s'est économique, peut-être aussi écologique, pour faire face à cette hausse des prix. Peut-être déjà de nous dire, c'est quoi le bioéthanol?
0: Ah oui, j'aimerais bien savoir.
1: Ouais, moi aussi, en fait.
2: Ouais, le bioéthanol, le superéthanol, le E85. Alors déjà, quand vous arrivez à des stations-service qui ont le E85, c'est le pistolet bleu.
0: D'accord. Voilà.
2: Et quand vous arrivez, quand il y a un totem avec tous les prix, vous savez qu'ils sont en rouge. Le seul en vert, c'est le E85, parce qu'il a moins d'un euro. Et donc, pour donner un petit peu un côté agréable, on l'a mis en vert. Voilà, c'est déjà une première indication. Alors, toutes ne l'ont pas, quasiment toutes les stations Total en ont. Et vous avez sur les 11 000 stations de service en France qui en ont, il y en a presque la moitié, on va dire maintenant, 45%. Il faut savoir que quand vous avez une voiture qui roule au superéthanol, vous pouvez quand même mettre du E95 dedans. Hein. C'est tout à fait compatible. Okay. Ça, c'est une première chose. Vous n'êtes jamais en panne.
0: Bon. D'accord.
1: Juste, c'est quoi alors? C'est fait avec quoi rapidement qu'on comprenne qu'est-ce qu'on met dans la voiture?
2: Alors, c'est fait le superéthanol en France. Il est fait avec, par nos agriculteurs, qui sont très contents d'avoir un revenu supplémentaire et complémentaire, en tout cas, avec de la betterave. Alors, on fait de la canne à sucre et on fait du superéthanol. Et avec d'autres céréales, on n'est pas en concurrence avec la nourriture, avec notre nourriture, il faut bien le dire. C'est fait avec les résidus et c'est en complément de notre alimentation, donc il n'y a pas de souci là-dessus. Mais voilà, c'est betterave et céréales.
0: Yves, ça paraît idéal, alors.
2: Mais c'est idéal.
0: Donc il faut consommer tout ça, ça.
2: Alors c'est un peu le défaut de ces... Il y a 40 millions de voitures qui roulent au superéthanol, ça va être compliqué, parce que c'est pas le seul biocarburant qu'on doit faire avec les betteraves. Là, il faudrait peut-être commencer à se poser des questions, de savoir si faut choisir entre l'alimentation ou le carburant. On en est très très loin.
1: Pour l'instant, il y a
2: tous les biocarburants qu'on peut faire avec plein de résidus. Donc, commençons par ça. Vous avez à peu près aujourd'hui 6% du carburant distribué en France qui est du superéthanol. Et moi, j'en ai encore eu un hier soir. Pas mal de SMS de copains qui me remercient chaque jour de les avoir convertis au superéthanol. Avec le prix du carburant, c'est vrai que c'est quand même un gros problème. Donc voilà, on peut pas tous rouler au superéthanol, en tout cas pas tout de suite, mais imaginons que le gouvernement français ou européen décide que les biocarburants sont l'avenir, et c'est l'avenir, parce que bien évidemment il faut sortir du pétrole.
0: Bien sûr.
2: En 15-20 ans, on aura suffisamment de carburant, biocarburant, carburant de synthèse pour tout le monde.
1: Il y a peut-être d'ailleurs des gens qui roulent au bioéthanol et qui veulent partager leur expérience.
0: 0810, 055, 056.
1: Je ne le connais pas par cœur. Yves Carra, le bioéthanol, donc c'est plus écologique. Est-ce que c'est vraiment rentable qu'on achète un véhicule neuf ou qu'on transforme notre véhicule actuel au bioéthanol, puisque c'est possible, il existe des kits de conversion?
2: Oui, des boîtiers de conversion. Alors, actuellement, et malheureusement, il y a une seule marque et une seule voiture qui, d'origine, lorsque vous l'achetez neuve, peut rouler au superéthanol et équipée pour ça. C'est Ford Kuga, c'est la voiture que j'ai d'ailleurs, pour tout vous dire. Avant, ils avaient un autre modèle, puis ils ont arrêté parce que le problème, c'est que dans les autres pays, c'est pas tellement développé.
0: D'accord.
2: C'est surtout une spécificité française, de la volonté d'ailleurs du PDG de l'époque de Ford de développer ça, et ça a bien marché, ils en vendent comme des petits pains. Donc voilà, on peut avoir cette voiture d'origine, sinon effectivement, on peut aller dans un garage agréé et faire poser un boîtier. Alors le boîtier, vous savez, il contrôle seulement le débit de carburant qui rentre dans vos pistons, parce que le superéthanol a un pouvoir explosif un peu moins fort que le pétrole.
0: Donc d'accord,
2: Yves Carra, on consomme un petit peu plus, mais comme on dépense beaucoup moins, ça se compense.
3: Sur le petit boîtier, justement, Yves Carra, j'ai vu passer sur Internet pas mal de pubs pour des boîtiers, pour convertir sa voiture au superéthanol, promesse séduisante, compatible avec toutes les voitures, installation en quelques minutes, faites-le vous-même. Il y a pas mal d'arnaques, non?
2: Alors, faites-le vous-même, jamais. Et quand vous allez dans un garage agréé, vous savez, il y a une société que je vais citer parce que ils sont quasiment pas en monopole, mais en tout cas ceux qui prennent les

0: C'est Flexfuel Énergie Développement, que je connais très très bien.
1: Flexfuel
0: Énergie Développement.
2: Je vois que vous avez le même accent que moi, Yves Carra, ça me rassure.
0: Ouais. Flexfuel, non mais c'est français, je vais pas prendre un accent anglais ou breton, quand même. Et donc ils font ça, donc ils ont tout un réseau de garages. Donc quand vous allez dans un garage sérieux, agréé, d'abord ils doivent vérifier que votre voiture est en état de pouvoir recevoir ce boîtier. Qui est là, 600 000 km, elle est au bout de sa vie, c'est peut-être pas la peine. Donc il vous fera un diagnostic et il vous le posera. Ça coûte, suivant la voiture, entre 800 euros et 1200 euros. Il y a quelques aides de région et parfois de ville pour les faire poser.
2: D'accord, merci beaucoup cher Yves Carra pour vos lumières, vous êtes toujours aussi passionnant. Si vous avez envie de réagir aussi à ce sujet, si vous avez des bons plans aussi à nous donner, continuez d'appeler 0810 055 056, mais pour l'heure c'est Boulevard Désert, c'est pas si facile sur votre radio ici. Mon

0: C'est pas si facile, boulevard désert sur votre radio ici, donc on vous doit bien ça.
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0: 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Midi 25, nous sommes en direct et ensemble jusqu'à 13h. Merci d'être de plus en plus nombreux à nous rejoindre sur ce nouveau rendez-vous sur votre radio ici. Énormément de réactions. Nous sommes en train de parler évidemment de l'augmentation du carburant et on sait à quel point ça vous préoccupe. On vous donne des bons plans, des solutions. Et nous avons d'ailleurs Nordine qui nous est quelque chose en antenne que je vais me permettre de vous demander de redire.
2: Oui, mais carrément, en fait, c'est que j'ai entendu toutes les explications de Aude et je me demande pourquoi nous, ça part dans les tours aussi haut, alors que dans d'autres pays, oui, ça peut être très bas les tarifs.
0: On a des messages à ce sujet,
3: on a des messages, justement, il y a un auditeur ou une auditrice, je ne sais pas, parce que je n'ai pas son prénom, mais qui nous a mis une capture d'écran du prix du litre diesel, essence, etc., en Espagne, en Catalogne. Oui. Je vous le dis, ça va vous faire un petit peu mal. 1,70€ pour le diesel, 1,70€ pour le super samplon 95.
4: Bon, c'est une question de taxe. Les taxes en Espagne.
3: C'est une question de taxes, évidemment. La France applique beaucoup plus de taxes historiquement sur le carburant que l'Espagne.
0: Continuez à réagir au 0810 055 056, comme l'a fait d'ailleurs Angélique, qui nous appelle du Maine-et-Loire. Bonjour Angélique.
5: Bonjour Enora, bonjour à toute l'équipe.
0: Et coucou à ici Loire-Océan, on leur fait un bisou, on les aime beaucoup. comment ça va Angélique?
5: Eh bien ça va très bien, merci beaucoup.
0: Alors, je vois que votre mari est gérant d'une école de conduite. Alors, qui mieux que vous pour nous parler de ce sujet?
5: Oui, c'est vrai que ça devient un petit peu problématique. Ça devient même complètement démesuré. Et encore, nous, ça va parce que mon mari est donc tout seul. Donc, on n'a qu'un seul véhicule.
0: Ouais.
5: Et je parle un véhicule auto parce qu'il y a les motos aussi. Mais c'est vrai que quand on est à deux, voire trois pleins par semaine, à quasiment 100€ le plein, 90 euros... Bah c'est vrai, ça commence à faire un petit peu mal, quoi. Donc on se demande des fois pourquoi on travaille. C'est vrai que c'est complètement. On n'a pas d'enseignants, on n'a pas de. Mais pour autant, on n'a pas d'aide non plus, hein, parce que forcément, après, c'est toujours un peu compliqué. Il y en avait eu des aides qui avaient été mises en place, je crois, il y a pas très très longtemps. Mm-hmm. Mais les écoles de conduite ne faisaient pas partie du dispositif.
0: Ce qui paraît pourtant, un peu absurde. Si... Pardonnez-moi, c'est un peu absurde, je trouve.
5: Alors absurde, oui et non. Après, nous, on y aurait peut-être pas forcément souscrit, parce que là, c'est pareil, ça reste des aides, mais des fois, c'est des aides qu'il faut rembourser. Donc, est-ce que c'est vraiment des aides? Je ne pense pas. Si c'est comme le PGE au moment du Covid, il faudra rembourser à un moment donné. Donc, je ne sais pas si c'est une bonne solution. Mais ce dispositif, on n'était pas concerné et en attendant, on paye 2 à 3 pleins par semaine à 90, voire 92 euros. Ça fait un petit peu mal. Et encore, nous, le véhicule que l'on a, c'est du sans plomb.
0: Oui, mais justement, alors Valère Correa va vous répondre.
4: Est-ce qu'on a le droit, en tant qu'auto-école, d'utiliser un autre carburant? Là, on vient de voir avec Yves Cara la conversion au E85, qui est bien moins cher, ou alors peut-être passer à l'électrique quand c'est le moment de renouveler la voiture. C'est possible, peut-être?
0: Alors, Angélique, c'est possible, ça?
5: Alors oui, c'est possible. Après, pour tout ce qui est électrique, c'est pas forcément hyper pratique parce qu'en en termes d'autonomie, il faudrait rebrancher le véhicule très fréquemment. Faut une installation à proximité de l'auto-école. Donc c'est vrai que pour les branchements électriques, il se fait des véhicules électriques. En général, c'est quasiment que des boîtes automatiques. Donc nous, on n'a pas de véhicule électrique. Maintenant, est-ce que c'est vraiment la solution? Je ne pense pas parce qu'à un moment donné, ça va être compliqué aussi. Donc nous, c'est pas forcément une solution très avantageuse pour notre établissement, en tout cas.
0: Merci, chère Angélique, d'avoir réagi au 0810 055 056. En fait, comme notre chère Angélique, appelez-nous, réagissez, on est là pour vous. On va très rapidement accueillir le gagnant ou la gagnante du jeu. C'est un gagnant. 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C'est Vincent. Bonjour, Vincent.
6: Bonjour, bonjour à toute l'équipe.
0: Vous appelez de Toulouse, coucou, ici Occitanie, on vous embrasse très fort. Vous êtes retraité, vous êtes très occupé, vous êtes très actif dans la vie, je crois, Vincent.
6: Oui, tout à fait. C'est à cette occasion que j'ai eu l'occasion d'être victime ou de résister à la dernière minute à des arnaques.
3: Ce ne sont
6: pas celles qu'on entend généralement.
0: Bon, va falloir nous rappeler ou rester avec nous pour qu'on en discute. Mais en attendant, c'est 200€ pour vous.
6: Tant mieux. Merci beaucoup. beaucoup.
0: J'espère que ça comblera un tout petit peu ce que vous avez perdu.
6: Ça comblera exactement la somme que j'ai perdue.
0: Oh bah alors, vous voyez, on est là pour vous, on vous rend service. C'est votre nouveau rendez-vous quotidien sur votre radio ici.

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0: Midi 32 sur votre radio Ici, bienvenue dans votre nouveau rendez-vous. Ici on parle bon plan, vie quotidienne, arnaque à éviter, on parle santé, animaux. Nous sommes là pour vous rendre service parce qu'on vous doit bien ça. C'est le titre de ce nouveau rendez-vous quotidien. Nous sommes ensemble jusqu'à 13h. Moi je m'appelle Enora Malagré et je suis avec Aude Razo, Valère Coréard, Pierre Fabin qui parlera adoption des animaux pas trop jeunes s'il vous plaît, nous dira-t-il. Et puis Nordine Attab, notre coach sportif qui nous parlera sport sans pression. Ouh, ma passion. Vous êtes très très nombreuses et nombreux à réagir au 0810 055 056. Depuis le début de l'émission, nous parlons augmentation, bien sûr, du carburant. On sait à quel point ça vous préoccupe et nous avons des solutions. Mais pour l'heure, on va répondre au message vocal laissé par une auditrice toute particulière qui nous a appelé au 0810 055 056.
2: Bonjour docteur Pierre, moi j'aimerais bien faire vétérinaire, est-ce que tu peux m'apprendre ?
0: Super. Oh, mon Dieu, voilà, j'arrive pas en fait. A-t-elle des parents ? Je voudrais l'adopter.
3: Pas trop jeune, on va le dire tout à l'heure.
0: C'est pas possible cette voix, cette mignonnerie. Bah si les enfants en plus appellent l'émission, mais alors moi,
3: ça donne du sens.
0: J'arrête le métier de bonheur. Pierre Fabin.
3: Merci beaucoup Isia. Je mets tous les chroniqueurs de la bande au défi d'avoir un message aussi mignon cette année. Et 7 ans, moi, c'est l'âge où j'ai voulu commencer à être vétérinaire aussi. Bah, c'est là où ça commence en général. D'accord. Alors, il y a besoin de quelques conseils quand même pour aborder ce métier parce que c'est pas facile. Alors, déjà, le premier, c'est il faut se transformer en détective. C'est beau d'aimer les chiots, les chatons, de les caresser, mais ça ne suffit pas. Les animaux ne parlent pas. Ils vont pas nous dire « Pierre, j'ai mal au ventre ». Donc, c'est à nous de mener l'enquête. Il faut regarder leurs yeux, leurs poils, écouter leur cœur. Il faut vraiment se transformer en détective pour deviner ce qui ne va pas. Ensuite, l'entraînement. C'est un entraînement de super-héros, je dis toujours, il faut être bon à l'école, désolé, il va falloir travailler.
0: Ah vraiment, ça ne souffre pas l'escroquerie ce métier, apparemment.
3: J'ai un diplôme, désolé. Malheureusement, il faut avoir un diplôme pour faire ce métier. C'est 6 ans d'études après le bac en France, ou même souvent à l'étranger maintenant. Okay. On apprend les sciences, la biologie, les maths, c'est long. Et puis après tout ça, une fois qu'on est à l'école, il faut tenir le rythme des soirées étudiantes. C'est pas facile.
0: C'est un entraînement
3: de super-pouvoirs, il nous faut des super-pouvoirs pour pouvoir guérir.
0: Ça fait la brinque chez les vétos ?
3: Pas du tout. Je n'ai jamais bu un verre d'alcool, vous le savez tous.
0: Alors déjà, l'abus d'alcool est dangereux pour la santé, mais au-delà de l'alcool, ça guinche,
3: ça fait des soirées
0: énormément. Ça fait des rencontres un peu cocasses et coquines. Excusez-moi.
3: On fait des soirées la veille du week-end. Voilà. On fait des soirées, mais il faut assurer le lendemain matin. On est au bloc opératoire le lendemain. Donc même si on sort très tard la nuit, il faut travailler le lendemain. Et ensuite, il faut être courageux pour être vétérinaire. C'est un métier magique. On sauve des animaux tous les jours, mais parfois, c'est pas facile. Les animaux sont pas toujours contents d'être là. Leurs propriétaires non plus. Parfois, ils ont mal, ils sont malades et malheureusement, on ne peut pas tous les sauver. Donc, il faut avoir le cœur bien accroché
0: pour ce métier. Oui, parce que même la première fois, vous êtes confronté au décès d'un animal.
3: C'est terrible, on pleure
0: tous. C'est tellement déchirant. Vous n'êtes pas...
3: Et 10 ans après le début de mon métier, je pleure encore parfois pour des fins de vie, bien sûr.
0: C'est ça, voilà.
3: Systématiquement. Et le dernier conseil, il faut aimer les animaux, mais il faut aimer les hommes. On ne soigne pas que les animaux. Les animaux ne viennent jamais seuls au cabinet et la détresse des propriétaires d'animaux, ça fait partie de notre métier, c'est même la partie la plus prenante dans notre métier, c'est de réussir à communiquer, d'expliquer aux gens ce qu'ont les animaux et de comment on va le prendre en charge et de ce qu'on peut faire. Du coup, vraiment, c'est pas un métier facile, mais ça reste quand même le plus beau métier du monde pour moi.
0: Oh là là, cœur sur vous, Pierre Fabin. Ouais. Je voyais Nordine qui vous regardait avec beaucoup de tendresse.
4: On a envie de le prendre dans ses bras. En fait,
0: oui, c'est vrai. Et puis, on a un peu envie d'être veto aussi, mais bon.
4: C'est trop tard.
0: Oui, voilà.
3: Non, c'est encore possible. Déjà. C'est possible à tous les âges. Il y a des gens qui rentrent en école de vétérinaire à 40 ans. Et je connais des
4: trop tard.
0: Alors, écoutez, ça sera ma dernière avec vous aujourd'hui, chers auditeurs.
4: Pierre, je vous mets un petit défi. Faites une prochaine chronique avec cette jeune fille à la radio avec vous ici.
0: Avec plaisir.
4: Ça serait génial.
0: Isia, si vous nous entendez, jeune fille, vous êtes la bienvenue dans les locaux de votre radio ici. Merci infiniment, Pierre Fabin. On va continuer de parler avec vous, continuer à réagir à cette émission 0810 055 056. Nordine Attab va nous dire comment faire du sport sans pression. Je suis tout oui, mais pour l'heure, c'est Marc Lavoine. J'adore ce titre, le parking des anges sur votre radio ici dans On vous doit bien ça. On est ensemble jusqu'à 13h.

0: Parking des Anges. Marc Lavoine sur votre radio ici dans On vous doit bien ça.
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0: Et avant de continuer de parler animaux, adoption des animaux, en particulier avec notre vétérinaire Pierre Fabin, et sport avec notre coach sportif Nordine Attab, nous allons vous prendre en ligne parce qu'il y a énormément de réactions évidemment sur ce sujet qu'est la hausse du carburant. Nous allons tout de suite prendre Christophe qui nous a appelé au 0810 055 056. Faites comme lui. Il nous appelle du Vaucluse, pardonnez-moi, j'embrasse très fort.
3: Ah, c'est
0: ici Vaucluse. Et c'est effectivement chez notre cher Valère Coréard. Bonjour et bienvenue, cher Christophe.
4: Oui, bonjour Nora, bonjour l'équipe.
0: Bonjour. Voilà,
4: moi, bonjour. Donc moi je suis artisan frigoriste à Pernes-les-Fontaines.
0: D'accord.
4: Et donc je sillonne un petit peu le département et les départements limitrophes aussi également. Et donc depuis 10 ans, hein, depuis qu'on a élu le dernier président, je vois la misère sociale chez les artisans, chez les commerçants. Et donc moi c'est toutes les branches, parce que dans mon métier donc je vois des restaurateurs, je vois des bouchers, je vois des boulangers, des pharmacies. Bon, les pharmacies sont peut-être un peu épargnées, mais ouais. Donc c'est dans tous les domaines. Et aujourd'hui je vais vous donner, la semaine dernière j'ai interrogé trois clients au hasard comme ça, hein, vraiment au hasard, pour vous parler de salaire, pour vous dire voilà où on en est. Quand un artisan, vous savez qu'en moyenne moi je fais à peu près une semaine qui est légère, c'est 50-60 heures, d'accord. Sinon là en ce moment je suis plutôt aux alentours de 70-80-90 heures. Voilà. Mais je me plains pas, hein, j'aime mon métier, je suis un passionné.
0: Non, mais bien sûr, mais enfin tout de même.
4: Non, parce que quand on aime ce qu'on fait, vous savez, là ce matin je me suis occupé de personnes âgées aussi, vous voyez, parce que bon, j'aime les gens, j'aime mon pays, je veux dire, j'aime apporter quelque chose, je pense qu'on est là sur Terre pour apporter quelque chose, pas pour détruire quelque chose.
0: Bravo Christophe,
4: mais
0: c'est joli d'entendre ça.
4: Moi, ce que je suis passé là, il y a 10 jours ici Vaucluse pour parler de la facturation électronique.
0: D'accord.
4: Et pour nous, bon, c'est pareil, hein, c'est quelque chose qui est en train de nous détruire parce que on est détruit administrativement par les charges, voilà.
0: Mm-hmm.
4: Et là, on parle du prix du carburant. Mais c'est tout. Demander à un boulanger la matière première. Alors, juste pour vous dire, le salaire de 3 clients que j'ai pris au hasard, hein, 1 400 euros. 1 400 euros, 2 000 euros.
0: Valère Coréard va discuter avec vous là-dessus.
3: Christophe, je voulais vous poser une question suite à votre intervention. C'est, pour vous, c'est qu'est-ce qui se passe? C'est quoi le problème, en fait? Parce que on voit bien que dans cette France, il y a des gens qui bossent du matin au soir, etc. Mais si vous concernant, ce serait quoi le truc à changer pour que ça aille mieux?
4: Alors le problème déjà, c'est qu'on est écrasé par une administration. On nous a dit qu'on nous simplifiait les choses. Là, on nous parle de facturation électronique. Mais pour nous, vous voyez, moi je me suis fâché avec mon comptable. Mais je suis désolé. On vous met des plateformes. Je vous explique. Si vous voulez travailler pour l'État, donc la plateforme c'est Chorus, d'accord. Moi, je travaille pratiquement pas. J'avais juste un lycée avec lequel j'ai travaillé un petit peu. Le jour où ils m'ont fait passer par cette plateforme, je n'ai pas arrêter d'avoir de faux mails, de choses en disant qu'il y avait. Voilà. Et donc, on veut nous mettre une facturation électronique, nous faire passer par des plateformes.
3: Oui, donc c'est trop compliqué, C'est ça qu'on comprend.
0: C'est ça, exactement.
3: Okay.
0: Merci beaucoup, Christophe. J'en profite parce qu'il y a beaucoup, beaucoup de personnes qui veulent passer à l'antenne et je le comprends. On va prendre Yvette avec nous, hein, qui nous appelle du Nord. Hein. Gros bisous à Ici Nord et qui est d'accord. Évidemment, tout a augmenté. Bonjour, bienvenue, chère Yvette.
5: Bonjour à tout le monde, à toute l'équipe. Et je suis toujours branchée Ici Nord.
0: Ouais.
5: Et je passe mon temps à écouter le poste. À la minute où je me lève le matin, très tôt, mettons 4h30, 5h, jusqu'au soir, 23h30, comme hier soir, j'ai écouté le football avec Lens.
0: D'accord.
6: J'écoute Lens qui a gagné.
0: Voilà, Lens qui a gagné. Alors, tout cas, Yvette, vous trouvez que tout augmente?
5: Mais oui, tout augmente. Pour l'essence, le gasoil, le machin. Souvent dans les familles, maintenant, il y a 2 voitures.
0: Oui.
5: Après... Eh bien, on a tout qui arrive et qui va être augmenté. On n'a pas de pommes de terre, on n'a pas de fruits, on n'a pas de légumes, on n'a rien du tout. Il n'y a rien qui est poussé avec le mauvais temps qu'on a eu.
0: Oui.
5: Donc, il faut s'attendre à avoir tout triplé comme pour rigoler.
0: Absolument. Aude Razo va vous répondre.
6: Oui, et puis je disais, en fait, écoutez-nous aussi pour avoir des solutions. Hein, c'est ça qui est important. Nous, on est là, effectivement, pour parler de vos problèmes, se pencher sur vos problèmes du quotidien, mais on a toujours des solutions à vous proposer.
0: On entend vos angoisses. Hein, on remercie Yvette d'avoir témoigné. Faites comme elle et faites comme Christophe. Appelez-nous, hein, 0810 055 056. C'est votre émission, les amis. Je ne peux pas vous dire mieux parce qu'on vous doit bien ça. Pour le moment, on va écouter The Police. On va monter un petit peu le son parce que c'est quand même bientôt le week-end. On va essayer de se détendre un peu avec So Lonely sur votre radio ici.

0: The Police sur votre radio ici dans On vous doit bien ça.
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0: Que de réactions au 0810 055 056, c'est votre émission. On est là pour vous, on essaye du mieux qu'on peut de vous rendre service parce qu'on vous doit bien ça. Pour l'heure, nous allons aborder l'adoption des animaux avec notre cher Pierre Fabin. Alors là, moi, je suis border coup de gueule. Donc j'attends. Non mais parce que c'est vrai, on les adopte de plus en plus jeunes. Et c'est pas notre médecin qui va nous dire l'inverse, notre vétérinaire.
3: J'ai envie de pousser un coup de gueule parce que justement, voilà, ces dernières semaines, je suis confronté systématiquement à des animaux adoptés autour de un mois et demi, beaucoup trop jeunes. L'âge minimum de l'adoption d'un animal, c'est 2 mois. Pour moi, l'idéal, c'est 2 mois et demi, 3 mois. Et là, justement, j'ai retrouvé plein d'animaux dans des situations sanitaires catastrophiques, infestés de puces, de vers. J'ai un animal, un petit chiot qui est décédé il y a 2 jours, justement, d'une maladie qui aurait pu être évitée. Alors, je suis en colère contre les gens qui vendent ces animaux. C'est du trafic illégal, globalement. Mmh. C'est des marchands de misère qui vont faire de la reproduction illégale dans leur garage, souvent. Et puis, vous refilez cet animal sur un parking de supermarché. Donc, je suis en colère contre eux, mais je suis aussi en colère contre les acheteurs, les propriétaires d'animaux qui vont adopter ces animaux, ouais, sans se renseigner. En fait, vous allez adopter un animal pour les 10-15 ans à venir et vous le prenez sur un coup de tête. C'est des adoptions impulsives. Si vous avez quelqu'un qui vous livre un chiot sur un parking, non, c'est sûr qu'il va y avoir des problèmes. Et c'est vous qui allez en plus payer la note du vétérinaire derrière en disant, je l'ai adopté il y a 2 jours, mais c'est trop cher.
0: Exactement.
3: Et nous, on va pas forcément pouvoir le sauver.
0: Audrazo, vous voulez vous dire un mot?
4: Oui, justement, vous parliez d'adoption, triste record d'abandon à la SPA. Ça a été annoncé il y a quelques heures. Près de 10 000 animaux accueillis dans les refuges de SPA en juillet, août. Surtout des chats et des chiens, record pour la saison estivale, plus 20% par rapport à 2025, c'est énorme.
3: Effectivement, et pour moi, le fait d'adopter des animaux comme ça de façon compulsive, ça va alimenter ces abandons, parce qu'on ne réfléchit pas vraiment quand on va acheter. On va voir cet animal sur Instagram, sur Le Bon Coin, et il n'y a aucun cadre légal derrière tout ça. On récupère l'animal et derrière on se retrouve avec cet animal et parfois il va terminer adopté. Alors, la bonne solution justement pour adopter, c'est d'adopter dans ces refuges. Oui. Aller à la SPA,
0: y récupérer,
3: voilà, agréé. En fait, vous êtes sûr que l'animal soit stérilisé,
0: voilà.
3: Donc pas de reproduction.
0: Donc il n'a pas un mois, l'animal.
3: Voilà, il n'a pas un mois, il sera stérilisé.
0: On l'adopte à partir de quel âge?
3: Deux mois et demi, trois mois. Alors parfois, voilà, la SPA, c'est différent parce qu'on va les faire stériliser après, parce qu'ils arrivent tellement petits, il faut s'en occuper, donc ils vont vous les donner avant, mais avec le vétérinaire qui va le stériliser derrière. On les adopte, ils sont vaccinés, ils sont déparasités, parce que souvent on nous dit oui c'est bon, je l'ai déparasité, mais ça n'a jamais été fait. Et il y a un certificat d'engagement et vous ne récupérerez l'animal que 7 jours plus tard.
0: D'accord.
3: Pour justement avoir le temps de réfléchir, il y a un certificat à signer et un vrai engagement à signer, parce que justement sinon souvent c'est fait n'importe comment. Et si vous achetez chez un particulier, un éleveur, allez voir les lieux avant, demandez à voir où vivent les animaux pour voir dans quelle situation ils sont. Si vous ne voyez pas, c'est qu'il ne faut pas adopter dans cet endroit-là, parce que justement les conditions sanitaires, si on ne veut pas vous montrer, c'est que les conditions ne sont pas bonnes et que vous allez avoir des problèmes avec vos animaux à ce moment-là.
0: D'accord, merci beaucoup. Oui, Nordine, vous voyez réagir?
5: Non,
0: pas du tout. Vous avez envie d'adopter un petit animal?
5: Oh, ma fille a déjà un chat et un chien.
0: Voilà. Oui, donc ça va déjà. Non, mais c'est vrai qu'il faut être très très prudent. Ma mère est éleveuse de chiens, voilà, je vous confie un petit secret. Et il y a aussi des éleveurs pas très bien intentionnés qui élèvent n'importe comment, ça devient vraiment...
3: Il y a des races à la mode,
0: et du coup, ça élève n'importe comment. Ça aussi, on parlera des races à la mode.
3: Avec du trafic de l'Europe de l'Est, des camions entiers d'animaux qui arrivent, qui vous les vendent trop jeunes, qui sont dans des fermes à chiens. Parfois, il y a des chiens qui sont dans des fermes, dans des boxes pour animaux, et qui se retrouvent dans ces situations sanitaires catastrophiques.
0: À part la SPA, cher Pierre Fabin, une petite association ou deux...
3: Solidarité Peuple Animal, qui est une association qui va regrouper 700 associations justement de confiance. Donc allez sur leur
0: fabuleux site,
3: il y a 700 assos qui adhèrent à Solidarité Peuple Animal, qui va regrouper toutes ces petites associations qui peuvent vous mettre avec quelqu'un, en relation avec quelqu'un
0: et
3: de confiance.
0: Et une autre association à laquelle vous tenez, je crois, c'est YouCare.
3: YouCare, exactement, qui fait des super sauvetages, mais il y en a plein. Il y a la Fondation Bardot, il y a YouCare,
0: il y en a énormément.
3: Il y en a énormément des sérieuses, mais attention, il y a des associations non sérieuses aussi, donc on va toujours voir avant, c'est le plus important.
0: Association agréée. Dans un instant, on terminera la semaine en beauté, sans pression, du sport sans pression. Qu'est-ce que j'aime entendre ça. C'est Nordine Attab, notre coach sportif, qui nous en parlera dans un instant. À tout de suite sur votre radio ICI.
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0: Que le temps passe vite en si bonne compagnie. On est ensemble jusqu'à 13h, donc encore quelques minutes à passer ensemble dans votre nouveau rendez-vous quotidien sur votre radio ICI. On vous doit bien ça. Notre cher coach sportif, Nordine Attab, le grand, le célèbre, l'éminent, va nous révéler un petit secret. Le sport sans pression, Comment qu'on fait, monsieur ?
5: Exactement. Alors, juste avant de démarrer, je prends 10 secondes, parce que c'est vrai que j'ai fait ma première chronique la semaine dernière, et ça a été un peu virulent pour le vélo électrique. Est-ce que c'est du sport ? Donc, je lui ai ramené une petite boîte de douceur de chez moi.
6: Mais c'est très
5: juste pour
6: mignon.
5: Le dire cœur. Ben,
3: voilà. Attention, on va se prendre la tête aujourd'hui.
6: Non, mais j'avais il a un truc à me demander derrière.
0: Non, un couple se forme.
5: Non,
0: alors, les Valères Correa, c'est trop.
5: Vous pouvez réentendre la chronique sur ici.fr. Est-ce que le vélo électrique, c'est du sport ? J'y répondais avec des arguments beaucoup plus. Bref. Bon, voilà.
6: C'est bien de reconnaître que j'avais raison.
0: Ah, je les adore. Alors Nordi, on vous écoute.
5: Ouais, donc le sport sans pression, je vote pour à 200%. Ce que je veux dire, c'est qu'aujourd'hui, on est dans une société dans laquelle il y a beaucoup d'injonctions. Ouais. C'est-à-dire que l'obligation des 10 000 pas, ou plutôt des 8 000, il faut être au maximum de sa musculature, il faut courir un marathon. Et toutes les autres personnes, c'est pas forcément du sport. Mais je ne suis pas d'accord.
0: Ah, ce que je veux dire, c'est. Ça me fait du bien d'entendre ça. Moi, je culpabilise vachement en regardant les réseaux sociaux, les gens qui font des aerox, là. Alors, j'ai l'impression que c'est le nom d'un pays nordique.
4: Moi, je ne culpe pas.
0: Non, mais c'est vrai, tu gravis pas une montagne, tu as l'impression d'être nul. Bah non.
5: Exactement. On y vient sur tous ces jeunes à chemise bleue et lunettes, justement, qui pourraient faire penser que le sport, ça n'est que ça. Alors qu'au final, derrière, ce qui est intéressant, c'est que chacun, chacune puisse avancer à son rythme. Et il n'y a surtout pas de pression à se mettre. Alors pourquoi, justement, on freine ? Comme vous l'avez dit, les réseaux sociaux. C'est-à-dire que lorsqu'on vient flatter notre ego et qu'on poste une photo, il faut savoir que ça va écraser du monde autour. Et que toutes les personnes qui auraient envie de se remettre au sport, et bien là, vont se dire « Ah oui, mais je ne suis pas capable de courir ». Mais ce que je veux dire, je prends un exemple tout simple. Dans la course à pied, par exemple, il n'y a pas de nécessité que de courir. On peut intégrer, par exemple, de la marche. On peut alterner 4 minutes de marche et 1 minute de course. Et vous pouvez appeler ça de la course à pied. Et c'est une séance qui vous appartient. Vous n'avez pas à vous justifier. Vous habitez dans votre corps. Et votre corps, c'est le seul endroit où vous allez vivre toute la vie. Vous pouvez changer de voiture, vous pouvez changer de maison, mais de corps, jamais. Donc l'idée, c'est de pouvoir faire...
0: Dommage, n'est-ce pas Pierre Fabin ? Je plaisante. C'est la fin de la semaine, on peut faire des petites bêtises, de se dire des bêtises.
5: Donc l'idée, c'est de pouvoir faire du sport à votre rythme. Et surtout pas de copier-coller. Parce qu'aujourd'hui, lorsque vous pouvez avoir une pression pour vous inscrire dans une salle de sport, mais il n'y a pas de copier-coller à avoir avec la voisine ou le voisin. Allez à votre rythme, avec les poids et les postures sur lesquelles vous vous sentez à l'aise. Et à partir de là, vous allez voir, vous allez devenir régulier, régulière.
0: Et
5: si
0: c'est
5: j'ai
0: ça.
5: Une astuce, n'essayez pas de gravir un Everest dès le départ. Au contraire, la technique des petits pas. Je prends un exemple tout simple. Si vous faites 30 secondes chaque jour de gainage, vous dites, votre cerveau, il va dire OK. Parce que lui, il n'aime pas les changements trop importants. Donc, il dit OK. 30 secondes chaque jour. Et vous allez me dire, en ordine, c'est pas grand-chose. Sauf que lorsqu'on le fait chaque jour, à l'année, ça fait 3 heures. 3 heures de gainage pour ma sangle abdominale.
0: Oui, mine de rien.
5: Et surtout, derrière, c'est que votre cerveau va s'habituer à ce petit mouvement que vous allez intégrer à ce sport. Et progressivement, vous allez voir que 45 secondes ou 1 minute, ça va être plausible. Même chose sur un étage. On entend beaucoup de messages où vous dites « Ah bah tiens, je prends un étage, oui, mais c'est pas grand-chose. » Mais lorsqu'on le fait une fois chaque jour, au final, c'est comme si vous alliez gravir un quart du Mont Blanc. 3 tours Eiffel et demi.
0: C'est bien de convertir comme
5: ça. En fait, c'est important. C'est que tout est écrasant. Et dans le sport, c'est pas grave si vous courez vos 10 km en 2 heures. Vous n'avez pas de justification à donner
0: à
5: quelqu'un.
0: Excusez-moi, déjà 10 km.
5: Mais même 1 km, ce que je veux dire, c'est que l'essentiel, c'est que vous puissiez être régulière.
0: D'accord.
5: Il y a beaucoup de personnes que je vois un peu trop se le raconter sur les réseaux sociaux. Et moi, ça me dérange parce qu'ils viennent faire du sport une fois par semaine, mais le reste du temps, ils sont sédentaires. Mmh. Alors qu'à l'inverse, si vous faites votre séquence de sport sur 15 ou 20 minutes chaque jour, c'est ça l'essentiel. C'est comme se brosser les dents. Ça ne nous viendrait pas l'idée de se brosser les dents 7 fois le dimanche.
0: Oui,
5: c'est un peu chaque jour. Le sport, à votre rythme, c'est là où vous allez pouvoir durer dans le temps.
4: On parlait des réseaux sociaux. Moi, ce qui m'agace, c'est que des fois, c'est des femmes qui vont se filmer en disant, j'ai fait ma petite course à pied. Et elles font un temps qui est pas ouf. Elles font un temps, Et en dessous, les commentaires sont terribles. Mais c'est vraiment très féroce en disant, mais pourquoi tu cours si c'est pour courir aussi mal ? Je trouve qu'elles se défendent bien aujourd'hui. Franchement, sur les réseaux sociaux, je trouve que les femmes notamment se défendent très bien en disant, mais enfin, je cours à la vitesse que je veux.
5: Vous n'avez surtout pas de justification à donner.
0: Voilà,
5: à qui
0: exactement.
5: Que ce soit.
0: Déjà,
5: quand je vous dis la course à pied à l'intérieur, vous pouvez intégrer de la marche. Et c'est très bien. C'est chaque pas qui compte. Si vous faites 5 minutes de course, c'est très bien. Si vous faites 5 squats, c'est très bien. Si vous faites un petit peu de renforcement, c'est très bien. Mais par contre, à l'inverse, n'essayez pas de tout transformer d'un coup. Vous pouvez, par exemple, débuter chez vous. Des mouvements tout simples. Par exemple, dès le départ, on va faire 24 heures de « on vous doit bien ça ». Je vais démarrer le matin, matin lorsqu'on est dans son lit, d'accord ? Ouais. Le matin, on laisse jamais. Alors que comparé aux animaux qui prennent le temps de se réveiller, on est le seul animal qui permet justement derrière de pouvoir démarrer directement. Vous êtes allongé sur le dos, les jambes fléchies, pieds à plat. Vous êtes sur votre lit. Valère ?
6: Je suis bien, je suis avec ma chemise bleue.
5: Donc là, tranquillement, vous allez relever le bassin 20 fois. Et grâce à ça, vous allez délier le dos.
0: Ok, merci l'ordinateur. Voilà. Il a plein de conseils encore à vous prodiguer. Ça sera comme ça tous les vendredis dans On vous doit bien ça. Merci l'ordinateur. Continuez à réagir au 0810 055 056. On va recevoir Rachel. Rachel, elle appelle de la Meuse. Gros bisous ici, Lorraine. Elle a 3 enfants, elle est enseignante. Quel beau métier. Et elle s'est inscrite sur le site ici.fr. Bonjour Rachel.
7: Bonjour Amora, bonjour l'équipe.
0: Comment ça va, chère Rachel?
7: Je vais bien.
0: Eh ben, on est ravis. Et puis, en plus, ça tombe bien, allez aller encore mieux parce que c'est gagné.
6: Bravo.
7: C'est génial.
0: Bah oui.
7: Merci beaucoup.
0: C'est tout simple. Vous inscrivez comme Rachel sur le site ici.fr. Il y a une page dédiée et vous repartez avec 200 euros de pouvoir d'achat. Merci, chers amis. Ça passe à une vitesse folle. Oui. C'était la deuxième semaine de On vous doit bien ça, votre nouveau rendez-vous quotidien. Merci à ma Céline à la réalisation, Emma à la technique, Alex au standard et Gwenaëlle à la préparation et surtout à vous, Pierre, Aude, Nordine et Valère.
5: Merci.
0: Mon chouchou, et ouais, aujourd'hui c'est lui.
5: Valère
0: ouais.
4: Et c'était pas Nordine tout à l'heure.
0: Et on se retrouve lundi.

0: In the Air Tonight avec Phil Collins sur ICI. C'est vendredi. Bonjour tout le monde. Ça fait du bien de vous retrouver et de vous réveiller.
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0: Bonjour Valentin.
3: Bonjour Louis, bonjour à tous.
0: Nous sommes le vendredi 18 septembre et aujourd'hui, eh bien, on a envie de terminer la semaine avec une belle histoire d'amour. Puisque le 18 septembre est une journée consacrée, figurez-vous, au premier amour. Alors avec Valentin, ce matin, on recherche un auditeur qui...
3: On recherche un auditeur qui partage une belle histoire avec son premier amour.
0: Vous vous êtes rencontrés à l'école, dans un bal, au travail, vous êtes toujours ensemble, eh bien appelez-nous, venez nous le raconter au 0810 055 056.
3: On reviendra aussi, bien sûr, sur cet objectif, 54 milliards d'euros d'économies l'année prochaine et les coupes envisagées par le gouvernement pour y arriver.
0: Et pour vous accompagner jusqu'à 6h à Saveria au standard et Laurie à la technique, Clément à la rédaction en chef. Ici, dès 5h, ça commence maintenant.
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0: Vendredi 18 septembre, excellent réveil, il est 5h. Cinq heures, l'actualité à vos côtés, Valentin. À la une, le gouvernement assume des choix difficiles pour boucler son budget.
3: C'est l'expression employée par le Premier ministre dans une interview au Figaro. Sébastien Lecornu dévoile ses objectifs, 54 milliards d'euros d'économies et plusieurs pistes sur la table. Louise Buyens, on s'y attendait, mais il va falloir sérieusement se serrer la ceinture.
4: Et pas qu'un peu, on passe de 30 milliards d'euros d'économies, chiffre qui circulait ces derniers jours, à 54 milliards, un effort considérable qui s'explique en partie par le remboursement de la dette qui pèse de plus en plus dans le budget de l'État. Le déficit prévu par le gouvernement pour l'an prochain est de 4,8% du PIB. Si on ne fait rien, dit Sébastien Lecornu, ce sera 6,5%. Le chef du gouvernement l'affirme, il n'y aura pas de hausse d'impôts. En revanche, quelques minima sociaux sont visés, notamment les aides au logement, les APL. Le point d'indice pour les fonctionnaires restera gelé, y compris pour la fonction publique territoriale. Les retraités maintenant et l'épineux dossier de leur contribution. Le Premier ministre promet de ne pas toucher aux petites pensions, mais il envisage deux options, geler les retraites les plus élevées ou baisser le plafond de l'abattement de 10% sur les pensions. La question n'est pas tranchée. Sébastien Lecornu renvoie au débat parlementaire.
3: Sébastien Lecornu qui s'engage à ne pas utiliser l'article 49.3 et les ordonnances pour faire passer le texte sans vote, mais à condition qu'il n'y ait pas d'obstruction parlementaire, dit le Premier ministre. La gauche, elle, dénonce un budget d'austérité avec la menace de la censure déjà brandie par certains insoumis au Rassemblement National. Marine Le Pen, elle, attend de voir la copie pour se prononcer. Les candidats à la présidentielle et les chefs des partis représentés au Parlement attendus ce matin à 10h30 à l'Élysée par Emmanuel Macron. Le chef de l'État dit vouloir faire un point sur la dégradation rapide de la situation internationale et sur ses conséquences en France pour la sécurité et l'énergie.
0: Les prix des carburants au cœur de la grogne des pêcheurs.
3: Après 4 jours de blocage, ils ont obtenu un geste du gouvernement. Leurs aides carburants vont suivre l'évolution des cours et pourront donc, en théorie, dépasser les 35 centimes aujourd'hui en vigueur. À Fos-sur-Mer, comme à Sète, les ports ont donc rouvert, mais les pêcheurs comme Vincent Souto restent prudents et maintiennent la pression.
5: On ne peut pas dire que nous avons tout eu. Il y a des négociations qui sont encore en cours sur plusieurs points. Voilà. Il y a plusieurs points qui ont été à peu près finalisés, on va dire. Voilà. La monnaie d'échange, c'est on lève le barrage, on lève le barrage, on laisse passer les ferries dès maintenant. On finit à 7 lundi avec les dernières annonces. Par contre, attention, si lundi nous n'avons pas de réponse à nos questions, le mouvement reprendra.
3: Transition. Et car l'autre sujet pour les pêcheurs, c'est le délai pour toucher ces aides remboursées sur facture.
0: Un policier mis en examen pour des soupçons de projet terroriste.
3: On l'apprend cette nuit, le fonctionnaire de 35 ans a été interpellé fin août et poursuivi pour préparation d'actes terroristes, détention et fabrication de matériel de guerre sans autorisation, précision dont Radio France a eu confirmation auprès d'une source proche du dossier. Ce policier des Yvelines est depuis placé en détention provisoire. Un triple drame hier dans les Alpes. 2 alpinistes d'une vingtaine d'années sont morts dans le massif des Écrins dans les Hautes-Alpes. D'après les informations d'ICI, Isère et ICI, Pays de Savoie, Haute-Savoie, ces deux montagnards aguerris se trouvaient sur une voie d'escalade de grande ampleur lorsqu'ils ont chuté pour une raison encore inconnue dans le massif du Mont-Blanc. La autre chute mortelle, une randonneuse de 53 ans est tombée depuis un sentier dans le secteur de Montanvert, près de Chamonix.
0: Une nouvelle offre pour visiter des châteaux et des musées à moindre frais.
3: La Fondation du patrimoine lance aujourd'hui son Pass Patrimoine, un billet valable un an pour visiter 500 sites et monuments partout en France à un tarif unique, Anne Chépeau.
6: 78 euros pour une personne seule, de 138 à 174 euros pour une famille. C'est le coût annuel pour visiter autant de sites que l'on souhaite parmi les 500 partenaires du Pass Patrimoine. Guillaume Poitrinal, président de la Fondation du Patrimoine.
7: On pourrait accueillir davantage de visiteurs. Il manque du coup des recettes pour les propriétaires. Public, privé, il y a une espèce de barrière à l'entrée. Dès que vous êtes une famille, ça coûte beaucoup d'argent.
6: Souscription et choix des visites se font en ligne entre sites emblématiques comme Versailles ou Chambord et d'autres plus confidentiels. Michel Rasquin est le propriétaire de la maison atelier d'Aubigny à Auvers-sur-Oise.
8: On est tout petit, on a à peu près 3000 visiteurs par an et d'avoir accès à ce Pass Patrimoine va nous donner une visibilité, que ce soit au niveau des sites, au niveau de la communication, des choses qu'on ne peut pas se permettre d'investir.
6: La visibilité, c'est aussi ce qui a décidé le directeur du château de Valençay dans l'Indre. Et sur chaque entrée avec le Pass Patrimoine, 80% est reversé au château. Alexis Rousseau-Jouennet.
9: On est sur un tarif, nous, d'entrée à 14,50 €. On va toucher, grosso modo, 11,50 €, 12 € par billet vendu, ce qui correspond en fait à notre tarif réduit. Sur une telle opération, avec cette visibilité nationale, c'est que du plus pour Valençay.
6: Une centaine de sites supplémentaires rejoindront prochainement le Pass Patrimoine.
3: Et pour profiter de 17 000 sites et monuments gratuitement, je vous rappelle que ce sont ce week-end les journées européennes du patrimoine et c'est bien l'occasion d'en profiter. La météo pour ce vendredi, Louis, et c'est marqué, c'est le retour des nuages.
0: Oui, quelques nuages aujourd'hui, ce matin, du nord au sud du pays, avec de la brume pour celles et ceux qui prennent la route. De bonne heure, soyez vigilants. Puis l'on retrouvera tout de même quelques éclaircies et du soleil assez rapidement au cours de la journée, avec une alternance entre nuages et éclaircies. Pour les températures, au petit matin, on est sur une moyenne de 13 degrés tout de suite. Puis les températures, elles, vont naturellement monter. En milieu de matinée, à Lille et Rennes, 14 degrés. Tours, 15 degrés. Bordeaux, 17. Grenoble et Valence ce matin, 17 degrés également. À Avignon, une vingtaine de degrés attendus ce matin, cet après-midi. Pas de perturbations annoncées par Météo France, avec un ciel plus dégagé dans le quart sud-est pour les maximales ce vendredi. 21 dans le nord à Reims, dans le sud 26 degrés attendus à Nice, 28 pour Montpellier.
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0: Bonne fête à toutes les Nadèges qui se réveillent avec nous ce vendredi. Aujourd'hui, c'est peut-être votre journée, puisque c'est ce vendredi le super loto du patrimoine. Il y a 13 millions d'euros à gagner. Une opération, elle, qui existe depuis 2018, qui a contribué d'ailleurs à la restauration du patrimoine français. Et cette année, à nouveau, 100 sites sont concernés, quasiment un par département. Vous avez bien entendu la liste des monuments que vous pouvez consulter dès maintenant sur notre site ici.fr. 5h07, tiens, puisqu'on parle de patrimoine, voici cette fois-ci un monument de la musique. Avec une chanson qui nous replonge dans l'album 3 de l'un des groupes préférés des Français. C'est Indochine, sorti en 85. Voici Troisième Sexe sur Ici. Bon réveil avec nous.

0: Sont les journées européennes du patrimoine. Deux jours pour pousser les portes des lieux parfois méconnus, insolites ou exceptionnellement ouverts au public, avec plus de 17 000 lieux à découvrir cette année. Et il y en a un qui a attiré l'attention de Stéphane Bern ce vendredi dans le Loiret, le pont-canal de Briare.
1: Un ouvrage étonnant qui permet de faire passer l'eau et les bateaux au-dessus de la Loire.
0: Alors comment ont-ils réussi cette prouesse? Réponse avec Stéphane Bern à 5h25 sur ICI.
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0: 5h12, vous avez rendez-vous tout de suite avec Catherine Quicandon pour Ici, ça entreprend. Et ce matin, Catherine, eh bien, vous nous proposez une idée qui tombe à pic. Si vous nous écoutez encore sous la couette, tendez l'oreille puisque cette initiative pourrait bien vous simplifier la vie.
3: À Reims, faire son lit ne ressemble plus à ça.
4: J'ai failli crever une fois en essayant de changer mon lit, c'est pas une blague. J'étais en train de me débattre là dans ma housse avec ma couverture et sans faire exprès avec mon pied, j'ai tapé dans l'énorme miroir en métal de ma chambre, un truc super lourd.
3: Et pour cela, nous pouvons remercier Sophie Barbier qui a créé Housebed, un système breveté qui permet de changer sa housse de couette plus facilement et sans effort.
5: C'est une housse qui est zippée avec des fermetures éclair invisibles qui permet d'être ouverte en portefeuille et à l'intérieur, il y a un système de maintien de la couette pour qu'elle reste justement bien dans les coins. En hiver, ça permet de rester bien au chaud et de ne pas avoir la couette qui part en bas de la housse.
3: Et ça, nous sommes tous d'accord, c'est très agaçant. Le système dont parle Sophie, ce sont des petites pinces qui permettent de changer la housse à plat sur le lit avec une ergonomie qui vous garantit zéro effort et zéro douleur. Pour développer son activité, Sophie a plusieurs partenaires.
5: Dans les Vosges, dans les Ardennes. Mais là, ça se restructure un petit peu. Donc, ça va. Voilà, les choses vont évoluer pour permettre aussi de pouvoir produire plus sereinement sur de plus grandes quantités. Il y a déjà une partie de la production qui est délocalisée. Et on va du coup devoir tout délocaliser sur la Tunisie.
3: L'idée est partie de la problématique du handicap et des troubles musculo-squelettiques, notamment dans l'hôtellerie. Mais en fait, Housebed facilite la vie de tout le monde. J'ai bien dit de tout le monde, donc vous n'avez plus d'excuses. Mais comment Sophie, qui a travaillé dans la pharmacie, l'immobilier et l'événementiel, en est arrivée à entreprendre?
5: J'ai fait une petite cascade involontaire à cheval et j'ai eu du coup le bras immobilisé pendant plusieurs semaines. Et puis on se rend compte de choses qu'on ne percevait pas du tout auparavant. Et c'est vrai que la housse de couette était déjà compliquée, mais avec un bras en moins...
3: Eh bien c'est encore plus galère et nous voyons tous de quoi elle parle. Pour acheter une housse de couette qui va vous changer la vie, rendez-vous sur le site internet housebed.fr, housebed.fr. Sophie aimerait développer la vente dans des magasins physiques et équiper des chambres d'hôtes et des gîtes. Merci à Yannick Cusy d'ici Champagne-Ardenne pour cette idée.
6: Housebed.
3: Ici, ça entreprend dans la Marne avec Housebed, une housse de couette vraiment chouette.
0: Merci Catherine. Et dans un instant, on vous parle de cette initiative des consultations vétérinaires bénévoles.
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0: 5h15, et c'est une dépense qui n'est pas négligeable. S'occuper de son animal de compagnie coûte environ 950 euros par an.
9: Moyenne calculée par l'IFOP, alors que tout augmente, que de plus en plus de Français rognent déjà sur leurs propres dépenses de santé. Des initiatives se montent pour prendre soin de nos amis à quatre pattes. L'association Vétérinaire pour tous a tenu hier sa première permanence en Normandie, à Rouen. Les propriétaires d'animaux les plus précaires ont pu profiter d'une consultation bénévole. Bradley de Souza, vous y étiez avec votre micro ici Normandie.
10: C'est une salle classique de consultation, des chaises pour attendre et derrière cette table...
11: Est-ce qu'il a des antiparasitaires ?
10: Charline, 21 ans.
11: On va faire ici la pré-consultation.
10: En cinquième année à l'école vétérinaire de Mont-Saint-Aignan.
11: Palpation générale, regarder comment va l'animal, pourquoi il vient.

0: consultation pour un check-up général.
1: Explique David, 55 ans.
0: Il y a un petit problème, une petite patte à l'arrière, voilà.
1: Qui est venu pour son chien.
0: C'est mon fiston, c'est mon bâton de pèlerin, comme je veux dire.
1: Son compagnon d'infortune, même, comme il le dit aussi.
0: Je suis tombé à la rue il y a 19 mois, j'ai pas voulu m'en séparer. Donc on s'est monté un campement sur Saint-Étienne-du-Rouvray.
1: Il a été dirigé vers ses vacations vétérinaires par une association qui le suit, car pour lui, impossible de payer une consultation.
0: Le problème, c'est payer une visite chez le vétérinaire. Moi, ça me fait mettre pendant 2 ou 3 mois de l'argent de côté. Et sur un RSA, voilà. Après, on n'a pas à le discuter dans la logique, parce qu'on doit... voilà. Mais le problème, c'est que des fois, il y a des soins qui doivent être faits tout de suite. On ne peut pas attendre 2 ou 3 mois sur certaines blessures, sur certains actes. C'est difficile pour les gens comme nous à faible revenu, hein, aux minima sociaux. Soigner sa bête, ouais, c'est devenu un problème.
1: Mais au-delà de cette consultation gratuite...
2: C'est rien. La particularité, c'est que sont présents en plus sur place un travailleur social, un travailleur du domaine sanitaire.
1: Détail, Mathieu Broussois, vétérinaire.
3: Et vous trouvez qu'il a maigri ou pas?
1: Il fait partie de l'association à l'origine de ce dispositif.
2: Au-delà du soin envers l'animal, faire le point avec la personne sur son propre parcours de soins, sur son propre parcours social, pour essayer vraiment d'utiliser presque l'animal comme un levier pour permettre d'accompagner le propriétaire.
1: Un levier pour identifier leurs problèmes, surtout, ajoute de son côté Candice Bergen. Elle est chargée de mission en grande précarité au centre communal d'action sociale de la ville de Rouen.
4: Vu qu'on n'est pas du tout dans un bureau et que c'est pas du tout formel avec un travailleur social assis, la parole, elle se libère beaucoup plus facilement et rapidement. On n'a même pas besoin de poser de questions, que les personnes viennent et se confient en fait à travers l'animal. Tout à l'heure, on a pu entendre la maîtresse d'un chien dire « il manque de rien, il mange même mieux que moi ». C'est des petites choses qui du coup, après nous, on peut rebondir dessus et après conseiller si c'est administratif ou social, un besoin alimentaire ou de logement, voilà, on peut les orienter vers les organismes qui pourraient les aider.
1: Ces vacations vétérinaires sont amenées à être pérennisées dans le temps. À Rouen, une dizaine de consultations ont lieu à chaque fois qu'elles sont organisées.
5: Et ces permanences sont organisées tous les mois. Depuis le début de l'année, 75 permanences ont eu lieu dans cette région.
6: Merci Valentin. Dans les coulisses TV ce matin, une nouvelle enquête pour l'incontournable capitaine Marlowe. Corinne Maziro reprend son célèbre manteau rouge dans un épisode inédit diffusé ce soir sur France 2 avec notamment Nine Durso. Et elle nous raconte les coulisses de cet épisode avec Patrice Gascoin dans quelques minutes sur ICI. 5h19, bon réveil, c'est vendredi. Un petit peu de magie avec Queen, A Kind of Magic. 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

0: Initialement écrite par Roger Taylor, puis retravaillée derrière par Freddie Mercury pour nous ouvrir cette version magnifique de Queen, The Kind of Magic, sur ICI à 5h22. Soyez les bienvenus si vous nous rejoignez tout de suite. 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Avec Valentin, on veut parler une nouvelle fois à deux d'entre vous. Et l'un d'eux, eh bien, repartira avec sa radio ici, Valentin.
1: Et oui, un poste de radio qui, je vous le dis, a plus d'un tour dans son sac. 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Ça, c'est bien pratique quand on vient se retrouver dans le noir.
0: Allez-y, foncez. C'est Saveria qui attend vos appels ce matin au 0810 055 056. Les inscriptions sont ouvertes pour le duel des auditeurs autour de l'actu. Bonne chance à vous.
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0: Aux côtés de Patrice Gascoigne qui nous rejoint avec ses coulisses TV. Et aujourd'hui, Patrice, vous nous parlez de ce qui est toujours un événement, la diffusion ce soir d'une enquête inédite de Capitaine Marlowe.
4: Avec ce soir sur France 2, une enquête en eau trouble pour la Capitaine Marlowe et son style inimitable.
5: Qu'est-ce qu'elle foutait là, la morte en pleine nuit?
6: Je sais pas, je comprends pas, elle avait rien à faire sur le pont.
5: Ça y est pas. Vous la connaissez pas?
6: Si, si, je la connais. Ben, on se connaît tous ici. C'était un peu notre centre de gravité, Sophie.
5: Plus grave que ça, tu meurs, hein.
4: Le capitaine Marlowe et le ton Corinne Maziero de retour avec sa chapka sur la tête dans une enquête inédite intitulée « Port d'attache », rapport à cette femme retrouvée morte à bord du bac qui relie les deux berges d'un fleuve. Il y a plusieurs pistes possibles pour trouver le coupable, notamment le personnage joué par la comédienne Nine Durso. Souvenez-vous, elle avait été rayonnante dans la peau de George Sand, une fiction qui avait été diffusée sur France 2. Dans Marlowe, ce soir, elle joue Vicky, une artiste plasticienne. Elle a donc des scènes dans un atelier d'art. Artiste, et je sais pas pour vous, mais moi je me suis souvent demandé à qui étaient les vraies œuvres que l'on met au service de la fiction. Alors, Nine Durso, dites-moi plus sur ce plasticien.
7: En effet, mon personnage est plasticien, et donc ça j'étais absolument ravie, et notamment parce que moi aussi je développe une pratique de plasticienne, genre j'ai fait un livre qui s'appelle « Solution de continuité ». Là, on était chez un artiste qui s'appelle Émile Boggio. Ça se trouve à Auvers-sur-Oise. Et c'est un atelier très particulier. Il a une pratique comme ça, c'est de la peinture et du verre à la frontière entre la sculpture et la peinture. Et il a une pratique où à chaque espèce de plaque qu'il fait, c'est une nouvelle forme un peu humanoïde. Et ça m'a beaucoup frappée parce qu'il appelle ça des gens. Et il dit que à un moment, il arrivera à une communauté de 1000 personnes faites sur ces toiles de verre. Et j'ai bien aimé cet artiste, Émile Boggio. Voilà. Et j'ai aimé tourner dans un décor réel. C'était son atelier, c'était sa peinture. Et c'est fantastique de nous permettre d'être, de nous permettre comme ça de venir, d'être aussi accueillant. C'est une chance.
4: Nine Durso qui joue une artiste plasticienne alors qu'elle-même développe plein de talents artistiques. Grâce à elle, vous savez à qui sont les vraies œuvres que vous verrez ce soir sur France 2 dans l'inédit de Capitaine Marlowe.
0: Eux aussi, ils ont résolu une énigme puisqu'ils ont réussi à construire un canal au-dessus de la Loire. C'est l'histoire incroyable de Stephen Bern ce vendredi. Juste après l'une des nouveautés musicales de cette rentrée, voici Marine et son nouveau single Tricheur sur ICI.

0: Nouveauté sur ici avec Marine Tricheur. Nous sommes le vendredi 18 septembre. Avant les infos de 5h30, un petit peu d'histoire avant l'actu. Demain, ce sont les journées du patrimoine. 17 000 lieux ouvrent leurs portes pour vous accueillir. Et ce matin, l'un d'eux a retenu l'attention de Stéphane Bern qui va nous faire voyager au temps des architectures improbables.
1: Certains construisent des ponts pour faire passer des trains. D'autres construisent un pont pour faire passer de l'eau qui transporte des bateaux. Logique. Septembre 1896. Après 6 années de travaux, le pont canal de Briare est enfin prêt. Cet ouvrage spectaculaire qui enjambe la Loire entre Briare et Saint-Firmin-sur-Loire permet au canal latéral à la Loire de poursuivre sa route sans que les péniches aient à descendre dans le fleuve. Une révolution pour le transport. Mais son inauguration est loin du triomphe attendu. Pas de président de la République, pas de fanfare, pas même de grand discours. À croire que personne ne veut se mouiller. En effet, les habitants inquiets, après de fortes pluies, accusent déjà ce géant métallique d'être responsable d'infiltration dans leur cave. Résultat, l'ouverture se fait presque discrètement.
2: Monsieur, dans les affaires, la première qualité, c'est la discrétion.
3: Surtout pour ces affaires-là.
1: Pourtant, la prouesse est considérable. Long de 662 mètres, le pont canal devient alors le plus long du monde dans sa catégorie. Ses 14 piles supportent plus de 13 000 tonnes d'eau. Et devinez à qui on doit ce chef-d'œuvre ? Le projet est mené par l'ingénieur Léonce à Belmazoyer. Et pour les piles éliculées, il fait appel aux entreprises de Gustave Eiffel.
4: Mais pour aller plus vite, nous t'appellerons Gus.
1: Aujourd'hui encore, les péniches glissent tranquillement au-dessus du fleuve, offrant un spectacle unique. De l'eau qui traverse de l'eau. C'est magnifique, mais il faut quand même l'expliquer plusieurs fois. Un canal dans un pont au-dessus d'un fleuve, ça en fait de l'eau qui a coulé sur le pont.
0: Et l'eau coule toujours puisque le pont du canal est ouvert gratuitement au public ce week-end. Il est 5h30, voici l'actualité en France et dans le monde en 90 secondes. C'est avec vous, Valentin Bertrand.
5: Les principaux candidats à l'élection présidentielle attendus ce matin à 10h30 à l'Élysée. Emmanuel Macron les convie pour évoquer la dégradation rapide de la situation internationale en Ukraine et au Moyen-Orient, avec des conséquences directes pour la sécurité et les prix du carburant. Marine Le Pen et Jean-Luc Mélenchon se feront tous deux représenter par leur bras droit. Lui n'a pas encore été officiellement invité. Éric Zemmour confirme qu'il sera bien candidat à l'Élysée avec un discours durci sur l'immigration. Il défend l'expulsion des étrangers chômeurs de longue durée, même lorsqu'ils sont en situation régulière en France. En 2022, le président de Reconquête s'est hissé à la 4e place lors du premier tour, avec 7% des voix. Un hommage national rendu aujourd'hui à 15h, place Quinconce à Bordeaux, aux deux pompiers de 34 ans, Anthony Berthomme et Wilfried Schmitter, morts cet été en intervention lors d'un feu près de l'aéroport de Mérignac. Cérémonie présidée par le ministre de l'Intérieur Laurent Nunez. 50 prisons dont un ferme pour avoir fauché un gendarme sur l'autoroute A13 alors qu'il regardait une série Netflix en conduisant. Un chauffeur de poids lourd condamné hier pour homicide et blessures involontaires par le tribunal correctionnel d'Évreux pour cet accident survenu en pleine nuit en octobre 2022. Une saisie record, 30 tonnes de protoxyde d'azote interceptées à la barrière de péage de Montauban dans le Tarn-et-Garonne, puis lors d'une perquisition à l'Île-Jourdain dans le Tarn. Ce gaz, il a rentré dangereux au volant, notamment en début d'année. Il a été pointé dans l'augmentation de la mortalité sur la route. Et puis, 78 euros pour visiter 500 sites et monuments toute l'année. La Fondation du patrimoine lance aujourd'hui son pass patrimoine valable dans toute la France.
0: L'info du jour ce vendredi est consacrée au budget 2027 qui s'annonce comme le plus grand plan d'économie de la 5e République.
5: L'objectif affiché en tout cas par le Premier ministre, c'est d'arriver à 54 milliards d'euros de dépenses en moins. Pour ça, Sébastien Lecornu dévoile plusieurs pistes. Bonjour Alexis Morel.
6: Bonjour.
5: Pas de hausse d'impôts ni d'année blanche généralisée pour toutes les prestations, mais des mesures risquées alors que les appels à manifester se multiplient, Alexis.
6: Oui, et d'abord celle qui concerne les fonctionnaires. Le point d'indice gelé pour une année supplémentaire. Le Premier ministre le propose à 10 jours d'une mobilisation intersyndicale dans la fonction publique, au risque d'attiser la colère. D'autant que dans certains ministères, une vraie cure d'amaigrissement se profile. 2,5 milliards d'euros en moins pour le seul ministère du Travail, par exemple. Très sensible aussi, ce gel envisagé des aides au logement, qui pourraient ne pas suivre l'inflation. L'allocation de rentrée scolaire, qu'il faudrait recentrer, selon Sébastien Lecornu, ou encore ce délai de carence qui pourrait être imposé aux étrangers pour toucher certaines prestations. Quant aux arrêts maladie, déjà dans le viseur cette année, ils le resteront très clairement l'année prochaine, avec un nouveau coup de frein envisagé.
5: Mais tout ça, Alexis, ne suffira pas à atteindre la cible du déficit. Il y a encore de nombreux inconnus.
6: À commencer par le sort des retraités, que le Premier ministre tente de rassurer. L'effort qu'on leur demandera sera finalement inférieur aux 6 milliards annoncés jusque-là. Mais des indexations des retraites ou réduction de l'abattement, Sébastien Lecornu ne tranche pas. Il évoque toutefois un possible gel des pensions les plus élevées et promet que les retraités modestes seront protégés. Plus globalement, le détail des coupes attendra, notamment pour les nombreux opérateurs et agences publiques qui verront leur enveloppe diminuer. Enfin, certaines économies relèvent pour l'instant du pari, comme ce 1 milliard d'euros que le chef du gouvernement compte récupérer en luttant mieux contre la fraude.
5: Précision d'Alexis Morel et réaction immédiate de la gauche et de la CGT qui s'oppose à ce projet de budget. Le Rassemblement National, de son côté, veut attendre de voir la copie pour juger.
0: Merci Valentin. 5h34, tout de suite, la météo de ce vendredi 18 septembre avec quelques nuages ce matin du nord au sud du pays, de la brume aussi pour celles et ceux qui nous écoutent de bonne heure. Soyez vigilants et puis vous pourrez tout de même profiter rapidement des rayons du soleil avec cette alternance entre nuages et éclaircies au cours de la matinée. Température au petit matin fraîche, 13 degrés. Puis en milieu de matinée, on attend à Lille et Rennes 14 degrés, à Tours 15 degrés, pour Bordeaux 17, ainsi qu'à Grenoble et Valence, 20 degrés attendus à Avignon en milieu de matinée. Cet après-midi, pas de perturbation annoncée par Météo France. C'est un joli vendredi avec un ciel nettement plus dégagé dans le quart sud-est. Pour les maximales, 21 dans le nord à Reims, dans le sud 26 degrés attendus à Nice et 28 à Montpellier.
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0: Excellent réveil. Tiens, êtes-vous prêts pour le duel des auditeurs autour de l'actu? C'est tous les jours sur ICI à 5h38. L'un d'entre vous repartira avec sa radio. C'est juste après un duo qui s'invite chez vous aux côtés de Maître Gims et Vianney pour vous chanter la même à l'écoute de votre radio. On vous souhaite une excellente journée et un beau vendredi avec nous.

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1: Maître Gims en duo avec Vianney sur Ici avec la même. C'est pas vrai, c'est dans quelques instants et c'est votre rendez-vous anti-arnaque.
2: Avec Aude Razo qui nous alerte aujourd'hui sur ces lettres, ces demandes de recouvrement envoyées à des très petites entreprises. Mais attention, beaucoup sont des arnaques.
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1: C'est l'heure du duel des auditeurs autour de l'actualité. Valentin, on accueille tout de suite Jacqueline dans le Gard.
2: Bonjour Jacqueline.
5: Et bonjour à tous.
1: Jacqueline, vous allez bien ce vendredi?
5: Oui, ça va très bien, merci.
1: Vous êtes une lève-tôt, 5h. Pourquoi vous vous levez si tôt?
5: Ah ben écoutez, c'est tout le temps, des fois ben quand je vais au lit, c'est 9h, soit je bouquine,
1: ouais.
5: S'il y a quelque chose d'intéressant à la télé, je regarde.
1: Je pensais que vous alliez me dire c'est pour vous écouter, mais bon tant pis pour moi.
2: Voilà. Jacqueline, c'est avec le réveil que vous...
5: Je vous écoute toute la journée.
2: Ah c'est gentil, ça nous fait plaisir. Jacqueline, c'est avec le réveil que vous vous réveillez ou c'est le corps qui
5: non,
2: parle?
5: Non, c'est... Une dame de certain âge, quand même.
1: On va dire bonjour à Cindy maintenant. Cindy en Moselle qui est avec nous. Bonjour Cindy.
2: Bonjour Cindy.
6: Oui, bonjour Louis, bonjour Valentin et puis bonjour les auditeurs de ici.
1: Cindy, vous aussi, vous êtes une lève-tôt. À quelle heure?
6: Oui, ben moi 4h30.
1: Et pourquoi 4h30?
6: Ben parce que le matin, j'aime bien prendre mon temps avant d'aller au travail et puis faire un peu de rangement, prendre mon petit déjeuner tranquillement en écoutant ici.
1: Ah.
6: Et puis voilà, comme ça me met de bonne humeur pour bien commencer la journée.
1: Vous savez m'amadouer, hein, Cindy, c'est beau. Allez, on y va pour la question autour de l'actu. Une Fiat Panda, c'était cette semaine, vient d'entrer dans le Guinness des records. Un mécanicien italien, tenez-vous bien, a transformé ce modèle de 93 pour en faire la voiture la plus étroite du monde. Elle possède toujours 4 roues, un volant, elle roule, mais à votre avis, quelle est sa largeur exacte?
2: On va être au centimètre près, Louis.
1: Oui, au centimètre près. Pour Jacqueline, on y va.
5: Je dirais 1,70.
2: 1,70 m, Jacqueline, pour cette Fiat,
5: oui,
2: la plus petite.
5: Oui.
1: Et Cindy, vous en pensez quoi?
6: Je dirais 1m50
1: pour Cindy. Et cette voiture, Valentin, elle faisait combien de diamètre?
2: Elle est même 3 fois plus petite, 50,2 cm, alors à peine plus large qu'une chaise. Et pour vous dire, dans cette Fiat Panda, on ne peut faire rentrer qu'une seule personne et elle fonctionne avec un petit moteur électrique.
1: C'est donc Cindy qui est la plus proche ce matin.
2: Bravo Cindy.
5: Mince alors.
2: Vous repartez donc avec ce poste de radio compact, poste multifonction avec le Bluetooth, l'heure intégrée et même une lampe de poche.
6: Ah ben merci beaucoup, merci ici et puis bonne continuation.
1: Merci Cindy, belle journée à vous. Jacqueline, c'était l'occasion parfaite pour pouvoir rejouer ensemble, c'est ça, vous l'avez fait exprès.
5: Ah, bon, et elle a été meilleure que moi.
2: C'est comme ça.
5: J'ai pas osé dire plus petit. Et tout compte fait.
1: Sans regret. On vous embrasse, on se retrouve bientôt.
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1: Chaque matin, on découvre une initiative qui marche quelque part en France. Vous connaissez les boîtes à livres. Eh bien, ce matin, on va découvrir une idée assez originale d'un petit village, Valentin, qui a décidé, eh bien, de voir plus grand.
2: Oui, en installant une cabine à livres à l'intérieur de la littérature jusqu'aux recettes de cuisine. Robin Bernot nous emmène sur place dans la Meuse.
1: Rendez-vous juste avant vos infos locales de 6h. 5h44. Ah, il est encore un petit peu tôt pour se déchaîner, mais jamais trop tôt, j'ai envie de vous dire. Tiens, pour commencer votre journée aux côtés d'Alain Chamfort, Déchaîne-moi sur ICI. Bon réveil, excellent vendredi. Déchaîne.

0: Julien Chamfort sur ici avec Déchaîne-moi, je viens de le dire. 5h47, tout de suite place à votre rendez-vous anti-arnaque, c'est pas vrai.
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0: Avec Aude Razo, ce vendredi, les entreprises sont aussi les cibles des escrocs. Vous avez reçu un témoignage, Aude.
2: Oui, celui de Noémie. Elle est ostéopathe pour animaux. Elle a monté sa micro-entreprise là, en avril dernier. Et à la rentrée, elle reçoit un courrier par la poste. Mise en demeure de payer, c'est ce qui est écrit. On réclame à Noémie 234,17 €.
3: Donc j'ai été quand même très étonnée. Je commence à stresser quand même, en me disant que je ne vois pas du tout à quoi ça peut correspondre, sachant que toutes mes charges sont payées. Après, je me suis quand même demandé si c'était pas une arnaque.
2: Noémie a raison, c'est une arnaque et c'est même une arnaque très répandue. J'ai trouvé des tonnes de témoignages de micro-entrepreneurs qui ont reçu, là à la rentrée, exactement le même courrier. Bon, regardons-le ensemble. L'expéditeur, déjà, c'est écrit en haut à gauche, c'est la DGRFO. Et la DGRFO, j'ai tapé le nom dans Google, ça n'existe pas. Et puis, il y a ce QR code en bas du courrier, ça c'est suspect aussi. L'entrepreneur est censé le flasher pour payer. Donc je l'ai fait, et là j'atterris sur un site très étrange. Il me propose d'acheter un pack conformité entreprise pour, je cite, être en règle avec le code du travail. 234,17 €. En fait, on essaye de me faire acheter quelque chose. Ça n'a rien à voir avec une mise en demeure ou un courrier officiel.
0: Mais Aude, quelles sont les entreprises ciblées par ces courriers mensongers ?
2: Très souvent, ce sont des entreprises qui viennent d'être créées. Et ça, ce n'est pas un hasard du tout, parce que quand on crée son entreprise et que c'est la première fois, on est un peu dans le flou, on ne sait pas exactement quelle démarche il faut faire, et donc, on est une cible. Et puis, les coordonnées des entrepreneurs récemment immatriculés, elles sont publiques, au moins pendant quelques jours, là sur Internet, n'importe qui peut les voir, et donc, n'importe qui peut leur envoyer un faux avis de paiement. Donc, mon conseil, il est tout simple, ne payez pas.
0: Merci Aude. Aude que vous retrouvez d'ailleurs tous les midis sur ICI avec Enora Malagré et son équipe dans On vous doit bien ça. 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Inscription dès maintenant sur ICI.fr. 5h49, 10 000 boîtes à livres en France, mais il y en a une plus grande que les autres et c'est celle-ci que nous allons découvrir. Et c'est juste après Taylor Swift, Opalite, sur ICI. Bon vendredi, excellent réveil avec nous.

0: Taylor Swift, Opalite, sur ici. Notre initiative du jour, eh bien, nous emmène découvrir une boîte à livres assez particulière. Puisqu'on en retrouve de plus en plus dans nos villes, mais aussi parfois là où on ne les attend pas. Dans la Meuse, l'une de ces boîtes est devenue un vrai lieu de partage entre habitants, Romain Bernot.
1: Le village de Vignoles sous Montmédy a désormais lui aussi sa boîte à livres.
2: Écoutez, c'est une bonne idée. Ça pousse les gens à prendre un livre qu'ils n'auraient pas acheté.
1: Ici à Vignoles, il y a 89 habitants et désormais des dizaines de livres stockés dans un ancien frigo à la vitre transparente. Une installation imaginée par un couple d'habitants, James et Edwige Chevalier, qu'Emma Steven est allée rencontrer pour nous. Ils sont encore étonnés du succès rencontré par l'initiative.
3: Il y a tout le monde, les gens qui viennent régulièrement avec un gros sac de courses, là, vous voyez, les sacs qu'on réutilise. Ouais. Bah, eux, je sais pas qui c'est. Hein. Ici, il y a plus de vaches que d'habitants, donc on s'attendait déjà pas à ce qu'elle ait autant de vues.
4: Bientôt, il y aura plus de livres que d'habitants.
3: Ah oui, là, déjà là. Hein. Déjà là, il n'y a pas tout tôt.
1: Alors, il faut bien imaginer que dans cette cabane, il y a toutes sortes de livres, aussi bien des œuvres de Zola, Hugo, Camus, ou bien encore des bouquins de cuisine. Et parmi les habitués à se rendre sur place, il y a François.
5: On en ramène un autre, un qu'on a déjà lu peut-être. Enfin, moi, des fois, des livres qui me plaisent bien, je peux les lire trois fois. Puis à un moment donné, j'en ai marre. Bah, on le remet là, on vient en chercher un autre. Bah, ça fait un nouveau livre pour les autres, je veux dire, dans la boîte à livres. Et ça fait des roulements et tout. Non, franchement, c'est chouette.
1: Alors, ici, dans la Meuse, ça marche. Mais vous, qu'en pensez-vous?
3: Eh bien, je pense que c'est une bonne idée, justement, au lieu de les jeter ou de les laisser traîner à la maison.
1: Maëva adore l'initiative.
3: Je pense que, justement, ça simplifie le fait que d'autres personnes puissent en profiter. Se remettre aussi à la lecture et puis que tout le monde puisse échanger les uns les autres sur les livres qu'ils ont à la maison.
1: Maryse, elle, ne pensait pas que ce concept existait en France.
2: Moi, j'ai déjà vu ça, mais à l'étranger. Hein, et les gens sont très contents.
1: Et pourtant, ces boîtes à livres, il y en a énormément dans tout le pays. Tiens, savez-vous combien?
2: Je pense qu'il y en a une dizaine seulement. Hein. J'ai jamais vu une à Paris.
3: Je ne sais pas du tout. Peut-être 600.
1: Selon le site internet, boîte à livres qui les recense, sachez qu'il y en a près de 18 000 dans tout le pays.
3: Ok, ah oui, non mais c'est beaucoup alors. Mais c'est bien.
1: Si ces boîtes à livres sont essentiellement présentes dans les centres-villes, elles se développent aussi de plus en plus dans les tout petits villages, comme ici, depuis le début de l'été, à Vignoles sous Montmédy.
0: Robin Bernot avec Emma Steven sur ici pour la belle initiative de ce vendredi. Vendredi 18 septembre et aujourd'hui, on avait envie de terminer la semaine avec vous et surtout avec une belle histoire d'amour puisque le 18 septembre, c'est une journée, figurez-vous, consacrée au premier amour. Alors avec Valentin ce matin, eh bien on a décidé de rechercher un auditeur ou une auditrice qui partage une belle histoire et ce, avec son premier amour. Et Valentin, je crois que nous avons Laetitia qui est avec nous du Périgord. Bonjour Laetitia.
6: Bonjour Laetitia.
7: Bonjour Valentin, bonjour Louis.
0: On est ravis de vous avoir ce vendredi. Laetitia, alors racontez-nous déjà depuis combien de temps vous êtes avec votre mari?
7: Ça fait 18 ans.
0: 18 ans. Et cette rencontre, elle a eu lieu où et comment?
7: Alors, on s'est rencontrés par une amie.
0: Ouais.
7: Elle nous a invités à faire une journée crêpe. Et donc, on s'est rencontrés et depuis, on ne s'est jamais plus quittés. Voilà.
6: Coup de foudre autour de la crêpière.
0: Coup de foudre à la Chandeleur. Et là, très prochainement, si je ne m'abuse, vous allez fêter du coup votre anniversaire de mariage.
7: Oui, c'est ça. Ça fait 18 ans.
0: Vous allez fêter vos 18 ans. Les 18 ans, ce sont les noces de turquoise.
7: Oui, c'est ça.
0: Noces de turquoise pour vos 18 ans. Et alors, le secret qu'on veut savoir, Laetitia, comment est-ce que vous avez fait justement pour entretenir cette belle relation pendant toutes ces années?
7: En fait, il m'a demandé en mariage sur l'île Lilek, en face de Bugueleze.
0: C'est où ça? C'est en Réunion?
7: Non, c'est en Bretagne.
6: Ah, mais donc un cadre magnifique, on imagine. Une belle journée.
7: Oui, c'était très beau, très beau, très beau. Et il n'y a pas longtemps de ça encore, je suis allée sur cette île et j'ai eu un petit bouquet de roses. C'était peut-être par hasard, mais j'ai eu un petit bouquet de roses qui était là.
0: Laetitia, vous avez le mari parfait. Est-ce qu'il écoute là tout de suite la radio?
7: Oui.
0: Ah bon, je voulais que vous nous balanciez tout de même un petit défaut, parce que alors là, franchement, c'est que du bonheur, mais tant mieux, tant mieux, tant mieux.
7: Oui.
0: Bon, Laetitia, ça m'a fait plaisir de vous avoir. passé de belles noces de et turquoise.
7: Ce matin, je me lève très tôt. C'est pour faire le marché, donc le marché de Brantôme. Donc j'ai monté mon micro-entreprise. Donc je fais des petites choses au crochet que je vends sur le marché.
0: Eh ben parfait. Le marché de, vous m'avez dit ?
7: De Brantôme.
0: De Brantôme, qui se trouve dans le Périgord.
7: Oui, c'est ça.
0: C'est noté. Merci beaucoup, Laetitia, pour ce petit coup de fil agréable ce matin. Je recherche un auditeur qui. Merci à tous d'avoir été là. À 6h, vous avez rendez-vous, bien entendu, avec l'actualité de vos régions. À 6h30, vous retrouvez Valentin Bertrand
6: pour l'essentiel de l'actualité en France et dans le monde.
0: Et voici toutes les équipes d'ici matin qui sont là ce vendredi. Je vous souhaite une belle journée qui commence ici.
8: Merci, Louis. Passez un très bon week-end. On va vous retrouver avec plaisir lundi matin avec toute votre petite bande à partir de 5h.
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8: Merci d'avoir choisi Ici Roussillon. Bon réveil, il est 6h.
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8: Le journal, c'est avec Marie Rouarche. Bonjour Marie.
11: Bonjour Régis, bonjour à tous.
8: Les pêcheurs lèvent leur blocus en Méditerranée.
11: Notamment du côté de Port-la-Nouvelle dans l'Aude ou encore de Sète dans l'Hérault. Les pêcheurs mobilisés pour dénoncer la flambée du cours des carburants qui les pénalise aussi. Hier, le gouvernement a pris des engagements pour rassurer la profession. Mais la vingtaine de pêcheurs qui ont participé à la longue réunion avec la ministre de la Mer et de la Pêche sont sortis dubitatifs, Marie Boueda.
12: Après 6 heures de réunion et presque pas de pause, des avancées sur le prix du carburant. L'aide accordée aux pêcheurs va suivre l'évolution des cours du gazole. Ça veut dire que ça ne sera plus un montant fixe. Mathieu Chapelle est pêcheur au Gros-du-Roi et président du comité de pêche du Gard. Il est sorti de cette réunion ni rassuré ni énervé. Disons qu'il reste prudent sur cette annonce.
13: C'est une méthode de calcul. Ça aurait pu être mieux, ça aurait pu être moins mal. J'ai pas d'avis pour le moment. Je crois que en ce que je vois.
12: Et puis comme les aides mettent du temps à venir, ceux qui ont des problèmes de trésorerie pourront faire un prêt à taux zéro. Voilà ce qu'a proposé la ministre Catherine Chabot qui se déplace lundi à Sète et au Gros-du-Roi. C'est à ce moment-là qu'ils décideront ou pas de reprendre les blocages, alerte Vincent Scotto, pêcheur à Sète.
14: Il y a des négociations qui sont encore en cours sur plusieurs points. La monnaie d'échange, c'est on lève le barrage, on laisse passer les ferries dès maintenant et on finalise lundi. Par contre, attention, si lundi nous n'avons pas de réponse à nos questions, le mouvement reprendra.
12: Les marins de Méditerranée ont aussi reçu des promesses plus spécifiques à leur zone, comme un meilleur quota de pêche pour le thon rouge. La ministre leur promet aussi un plan d'avenir pour la Méditerranée, sans plus de détails.
11: Il va y avoir une petite accalmie, mais tout le monde peut se mobiliser après-demain, réagissait hier soir sur Ici Roussillon, Manu Martinez, vice-président du comité des pêches de l'Aude et des Pyrénées-Orientales. En grève aujourd'hui, les salariés de la Poste dans les PO, la CGT appelle à la mobilisation dès 8h, tout à l'heure, devant la plateforme courrier, zone de Torremila à Perpignan, pour, dit le syndicat, dénoncer la répression antisyndicale féroce qui s'abat sur les militants du 66, avec une succession de conseils de discipline, de mise à pied, voire de révocation ces dernières semaines. Décision dans 2 à 3 semaines pour les 2 recours déposés par des candidats de gauche au municipal à Perpignan, action destinée à obtenir l'annulation de l'élection de Louis Alliot à la tête de la ville. Hier à l'audience, devant le tribunal administratif de Montpellier, le rapporteur public a émis un avis négatif sur la plupart des points soulevés. Ces recours ont donc peu de chances d'aboutir.
8: C'est une matinale spéciale ce matin sur Ici Roussillon, 2 mois après l'incendie de Trévillac.
11: Les stigmates sont encore bien visible évidemment dans le paysage, ces maisons détruites par le feu, à Rodez, ces vergers ravagés, à Boulternère, les flammes venues lécher les façades des premières maisons dites sur tête près de la RD 66, près de 5000 hectares détruits et un traumatisme aussi pour les milliers de personnes évacuées au plus fort de l'incendie. Parmi elles, les 125 résidents de l'EHPAD Saint-Joseph à Ille, partis en urgence au soir du 5 juillet face à l'avancée du feu, un établissement vidé de ses occupants en 2h30. Ce départ en catastrophe encore dans toutes les mémoires, notamment celle de Micheline Tixadou, 90 ans.
15: Encore, je pense qu'on a des séquelles de tout ça. Le choc nous a quand même porté atteinte, puis la peur quand même. Hein. Le feu n'était pas très loin de la maison de retraite. Hein. Et ça reste ça un peu, ça marque quoi. Nous sommes des gens âgés et on angoisse vite. On n'avait jamais connu ça quand même. Hein. Moi, j'ai connu les inondations de 40, mais je n'ai jamais connu ces feux. J'avais surtout peur pour Rille. C'est peut-être... c'est mon village, j'y suis née. Je me disais, aïe, aïe, aïe, qu'est-ce que tu vas voir en revenant? Ça a été très pénible. Depuis, je ne peux pas faire baisser ma tension. Il ne faudrait peut-être pas le dire, mais... Je ne peux pas. Encore ce matin, j'avais 18. J'ai du mal à récupérer, vu mon âge, certainement. Espérons que les autres années, ça sera beaucoup plus calme.
11: Les résidents n'avaient pu regagner leur EHPAD qu'au bout de 5 jours. Reportage en longueur à cet EHPAD 10 sur tête dans les infos de 7h30 tout à l'heure. Et puis nous serons en direct dès 6h45 depuis Rodez, puis à Y avec Simon Colboc et John Bourgeois. Un incendie, heureusement, rapidement maîtrisé. Hier après-midi à Salses-le-Château, limité à 200 mètres carrés de végétation en bordure d'A9 grâce au largage d'un hélicoptère bombardier d'eau. Prudence aujourd'hui dans les Corbières, en rouge sur la carte de prévention du risque incendie, synonyme de risque exceptionnel. L'accès au massif est totalement interdit. Risque élevé dans les Fenouillades, le Roussillon, les Aspres et les Albères.
8: Cette nuit, c'est une simulation de catastrophe qui a mobilisé d'importants moyens de secours.
11: Un exercice à l'aéroport de Perpignan. Des dizaines de camions de pompiers, de véhicules de gendarmerie à grand renfort de gyrophares au cœur de la nuit. Plus de 200 personnes mobilisées, pompiers et gendarmes donc, mais aussi personnel de l'aéroport, de la préfecture, des comédiens également pour incarner les victimes d'un crash d'avions et leurs proches. L'objectif, c'est de tester la coordination de tous les intervenants sur ce type d'événement dramatique, avec pas mal d'enseignements à la clé, relève Stella Chen, c'est la directrice de cabinet du préfet des Pyrénées-Orientales.
16: La difficulté de l'exercice, c'est bien sûr la prise en charge des victimes, c'est l'accompagnement des familles qui ont une forme de détresse très intense, et c'est aussi la gestion de la pression médiatique. Donc c'est un exercice qui nous apprend beaucoup de choses, non seulement sur la gestion de crise à l'aéroport, la fiabilisation de l'information, l'organisation ensuite dans l'infrastructure de l'aéroport, et de comment on organise l'espace en fait pour accueillir les victimes, l'organisation des axes routiers aussi avec la sécurisation des axes pour les secours. Tout ça, ce sont des procédures qui sont extrêmement importantes pour nous lorsque on fait face à des crises qui impliquent de nombreuses victimes. Donc c'est à ça que servent ces exercices, hein. C'est aussi de révéler les endroits où les procédures ne sont pas tout à fait fluides et où elles peuvent être améliorées.
11: Vous retrouvez les images de cet exercice grandeur nature sur notre site internet ici.fr et sur les réseaux sociaux d'ici Roussillon. Marine Le Pen est en visite dans l'Aude aujourd'hui à Poma, cette commune profondément meurtrie par le passage d'une tornade il y a 3 semaines. La candidate RN à la présidentielle est attendue sur place en début d'après-midi, après un passage dans une autre commune traumatisée hier. Elle était au Porge en Gironde, auprès des sinistrés de l'incendie de cet été. L'abattoir de Perpignan peut à nouveau abattre des porcs à partir d'aujourd'hui. La chaîne d'abattage était à l'arrêt depuis la fin août et les révélations de l'association L214 et une inspection des services de l'État qui avait mis au jour des mesures insuffisantes contre la souffrance animale. Depuis, des travaux d'urgence ont été réalisés, de nouvelles procédures instaurées. C'est à lire sur ici.fr.
8: La saison à peine entamée est déjà un gros coup dur pour l'USAP.
11: Elle perd son pilier Bruce Devaux pour plusieurs mois, blessé pendant l'échauffement avant la réception de Castres samedi dernier. Il souffre d'une rupture des ligaments croisés antérieurs du genou gauche et va être opéré dans les prochains jours. Et puis un retour au dragon catalan, celui d'Arthur Romano, le centre de 29 ans parti il y a un an jouer à l'FC. Il revient finalement au Drax et signe pour 2 ans. Arthur Romano était dans 100% Dragon hier soir, émission à retrouver sur notre chaîne YouTube 100% Rugby Catalan ici Roussillon.
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11: C'est plutôt pas mal du côté du ciel aujourd'hui, Régis.
8: Oui, visiblement, on a un ciel voilé hein, selon Météo France ce matin, mais rien de bien méchant, rassurez-vous, parce que ce sera du soleil toute la journée sur l'ensemble des Pyrénées-Orientales. La Tramontane qui souffle toujours, hein, 45 km/h en rafale, de la vallée de la Glie à la Côte-Vermeille en passant par la plaine du Roussillon. Et pour les températures ce matin, je trouvais qu'il faisait un petit peu frisquant en sortant de la maison. On annonce 18 degrés pour Perpignan, 20 degrés à Bagnols-sur-Mer, 12 pour Arles-sur-Tech, 17 degrés à Saint-André et Vingros et 9 à Bolcaire.
11: Ça grimpe jusqu'à 28 degrés cet après-midi. 28 pour Céret, pour Sorède, pour la Côte-Vermeille, 27 à Perpignan et à Prades, 26 à Tautavel, au Barcarès, 25 à Saint-Paul-de-Fenouillet, 16 degrés pour les Angles.
8: Ce sera des nuages gris ce matin sur Gérone avant le retour du soleil dans l'après-midi où l'on ne dépassera pas les 25 degrés. Sur la route, tout se passe bien pour le moment, mais si jamais vous rencontrez quoi que ce soit, vous n'hésitez pas, vous nous appelez.
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8: Et le numéro, on le connaît par cœur pour nous appeler.
11: Oui, 04-68-35-5000, évidemment.
8: Pour votre retour, Marie, j'attaque fort. Bon, on va boire un petit café, on se réveille ensemble, les amis, avec Womack & Womack, il est 6h08.

0: Pas de danse pour terminer la semaine ensemble sur votre radio ici Roussillon. Il est 6h12.
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0: Bon dia tout homme, merci de nous rejoindre sur la table du petit déjeuner avec toute l'équipe d'ici matin. Charles est à la réalisation ce matin, Laurence est au standard et puis John Bourgeois sur le terrain avec Simon Colboc, émission spéciale Incendie de Trévillac. Deux mois après, on partira à la rencontre des sinistrés, des élus mais aussi de celles et ceux qui ont prêté main forte et bien sûr de nos pompiers à partir de 6h30. Et j'en profite si jamais vous voulez vous exprimer sur comment vous avez vécu cet événement, et bien vous n'hésitez pas à laisser un message vocal sur le WhatsApp ici Roussillon. On se fera un plaisir de le diffuser à l'antenne. 04 68 35 5000. Nous sommes le vendredi 18 septembre. Bonne fête au Nadège pour terminer cette semaine. Bon anniversaire à l'animateur Camille Combal qui fête lui ses 45 ans. Et bon anniversaire à vous qui soufflez une nouvelle bougie aujourd'hui. Ça tombe bien parce que j'ai des cadeaux pour vous dans moins de 5 minutes. On va jouer au disque rayé avec vos invitations à gagner pour Gameside à Saleil.
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0: 6h14, on ouvre le cabinet du docteur Kerzek ensemble sur votre radio ici Roussillon. Bonjour docteur, dimanche, c'est une journée dédiée à la sensibilisation au cancer de la prostate et apparemment, les derniers chiffres montrent une hausse de ces cas ces dernières années.
4: Bonjour à toutes et à tous surtout, parce que oui, le cancer de la prostate, c'est plutôt les hommes. Ça reste le cancer le plus fréquent chez l'homme en France, avec environ 16% de tous les nouveaux cas de cancer. Ça occupe malheureusement la tête du championnat. Une partie de cette hausse s'explique cependant par le fait que l'on dépiste davantage. Plus on installe de caméras autour du terrain, je fais la métaphore avec le terrain de foot, plus on repère les fautes qui passaient autrefois inaperçues. Ce n'est donc pas forcément une mauvaise nouvelle. Ce qui inquiète davantage les spécialistes, c'est la proportion de cancers diagnostiqués à un stade avancé. Cela signifie que certains hommes attendent que l'adversaire soit entré dans la surface de réparation avant d'appeler la défense. Truc de mec, forcément on parle foot, mais là l'objectif ça va être de se dépister. Et certains hommes se découvrent soudain un talent de gardien de but. Ils repoussent la question, le rendez-vous et parfois même le médecin. Mais avec le cancer, croire qu'on gagne du temps, c'est souvent qu'on en perd. Les principaux facteurs de risque, on les connaît bien. Le premier c'est l'âge, la grande majorité c'est après 65 ans. Il y a les antécédents familiaux, un père, un frère qui a été touché aussi, ça multiplie les risques. Et dans certaines familles, le cancer de la prostate ne se contente donc pas de regarder le match. Il possède un abonnement malheureusement transmis de génération en génération. Autre facteur de risque, c'est le surpoids. Et contrairement aux États-Unis, il n'y a pas de dépistage systématique. La raison est simple, on risquerait de découvrir et de traiter des cancers qui sont très lents en termes d'évolution. Et tous les cancers de la prostate ne jouent pas à la même vitesse. Certains attaquent un peu comme Mbappé. D'autres progressent si lentement qu'ils pourraient être commentés par une chaîne parlementaire. Bref, c'est au cas par cas, pas de dépistage systématique.
0: Mais alors ça se passe comment ce dépistage? Et à partir de quel âge on peut en parler à son médecin?
4: La discussion peut commencer avec le médecin traitant à partir de 50 ans ou dès 45 ans quand il y a un risque élevé, notamment un risque familial. Le dépistage va reposer sur deux examens complémentaires. Un, le toucher rectal et deux, le dosage sanguin du PSA. Alors le toucher rectal, je vois déjà votre tête, ça a une réputation absolument catastrophique pour beaucoup d'hommes. C'est l'équivalent médical d'un match joué sous la pluie sans remplaçant et devant toute la belle famille. En réalité, ça dure quelques secondes. Ça permet au médecin d'évaluer la taille de la prostate et il pourra compléter aussi par un dosage du PSA qui n'est pas une garantie absolue, ni que vous n'avez pas de cancer, ni que vous avez un cancer. Bref, discutez-en avec votre médecin et la meilleure stratégie, c'est celle qui est personnalisée. Allez, d'ici là, portez-vous bien.
0: Merci docteur. 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Est-ce qu'à 6h17, ce serait pas le moment de jouer ensemble, les amis, là maintenant, tout de suite, avec le disque rayé? Marie, c'est votre premier disque rayé avec
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0: Est-ce que vous êtes prête? On va jouer. Il nous faut soit l'artiste, soit le titre de cette chanson. Je vous offre, écoutez bien, votre passe-famille direction Gameside à Saleil. C'est comme un Fort Boyard. Il y a plein de salles. Il va falloir résoudre des énigmes, faire des activités sportives pour pouvoir être le meilleur dans le temps.

0: Alors, vous avez la bonne réponse. Je veux l'artiste ou le titre. Vous l'avez, vous
1: bah oui.
0: Charles, j'ai l'impression qu'il a un petit doute. Bon, Charles, rien que pour vous, on va mettre un extrait supplémentaire. Yeah. Voyez Charles, ça vous a servi ce deuxième extrait. Mais bon, vous l'avez. 04 68 35 5000, à vous de jouer. On vous attend les amis. Comme ça, on prend le café ensemble avec Louise Attaque. Voici ton invitation.

0: Avec Louise Attaque, la journée va forcément bien démarrer sur votre radio ici Roussillon. Il est 6h20, on joue avec notre disque assuré ce matin pour gagner votre passe-famille direction Gameside à Saleil, histoire de pouvoir entrer dans ces salles qui vous proposent des énigmes, des défis physiques ou encore d'une bonne partie de rigolade en famille ou entre amis. Et pour jouer avec nous, t'es avec Marie-Claire. Bonjour Marie-Claire.
1: Bonjour.
0: Marie-Claire, vous nous écoutez d'où ce matin ?
1: Eh ben, je suis arrivée au travail, donc j'arrive sur le parking, là.
0: D'accord, et c'est dans quelle ville ?
1: Perpignan.
0: Perpignan. Bon, c'est très matinal, 6h21. Vous faites quoi, Nathalie, dans la vie, Marie-Claire ?
1: Je travaille à l'hôpital, hein. Je suis agent hospitalier.
0: Ah, écoutez, on embrasse tous ceux qui nous écoutent, et vous êtes nombreux du côté de l'hôpital de Perpignan. Et avant de prendre votre service, Marie-Claire, vous allez jouer avec nous au disque assuré, on va réécouter cet extrait sonore.

0: Alors je rappelle qu'il me faut soit le titre, soit l'artiste de cette chanson. Marie-Claire, vous pensez à qui ?
1: Mylène Farmer.
0: On vérifie. Marie-Claire, c'est gagné, bravo !
1: Trop bien, super.
0: Bon, Marie-Claire, ça y est. Alors, petite question, Marie-Claire, parce que je sais qu'à l'hôpital, on travaille même les week-ends. Voilà, c'est très compliqué. Vous allez travailler ce week-end, vous ?
1: Non.
0: Eh ben, profitez de ce week-end pour aller à Gameside à Salé et à profiter avec toute la petite famille, là.
1: C'est ce que je vais faire, je pense.
0: Bon, ben, je vous embrasse, Marie-Claire. Bon courage pour le travail.
1: Merci beaucoup, vous aussi. Bonne journée.
0: Bonne journée. Quelle est la première radio locale des Pyrénées-Orientales ?
1: Ici Roussillon, bien sûr.
0: C'est l'heure de retrouver Rulio León. Rulio León, chaque vendredi, vous partez à la rencontre des gens du Sud. Et aujourd'hui, vous avez rencontré un dessinateur sud-catalan de bande dessinée.
2: Carles Roman est né à Portbou et il est dessinateur de bande dessinée. Carles, merci de répondre à mes questions. Voici la première. Comment ça vous est venu, cette envie de dessiner des BD ? C'est venu quand vous étiez petit garçon ?
3: Oui, ça vient de mon enfance. J'étais fils unique et chez moi, il y avait des bandes dessinées qui appartenaient tant à mon père qu'à mon grand-père. Et j'ai donc commencé à m'y plonger. Et j'adorais ça. Je suppose que ma passion est née à ce moment-là.
2: Quelles sont vos inspirations ?
3: J'en ai plusieurs. Les BD Marvel, déjà. J'aime beaucoup Astérix et Obélix, et je crois qu'ils ont eu beaucoup d'influence sur certains de mes personnages, en fait. Je puise mon inspiration un peu partout, car j'aime beaucoup de choses.
0: Et Rulio, j'ai cru comprendre que certains de ces personnages étaient directement inspirés par l'histoire antique de la Catalogne.
2: Et oui, plus exactement, des ruines grecques d'Ampurias, dans le golfe de Roses.
3: Oui, j'ai deux univers. Le premier, c'est celui du drac Catala et l'autre, celui de Fabi et Fedo, citoyens d'Empories. Le premier est largement inspiré des bandes dessinées sur les super-héros que je pouvais lire quand j'étais adolescent tout en faisant référence à mon pays, la Catalogne. Et l'autre est né quand j'ai découvert les ruines d'Empories et que j'ai fait des recherches là-dessus. J'ai découvert que ces Grecs venaient à la base de la Phocée, sont passés par l'actuelle Marseille et puis sont venus s'installer ici en Catalogne. Par la suite, les Romains se sont installés ici et j'ai trouvé que c'était intéressant de retranscrire
2: cette vie commune qu'il y a eu ici en Pourriès. L'un est peut-être plus comique que l'autre ?
3: Les deux ont tendance à être comiques, mais de manière différente. Fabi et Fedo est plus humoristique et historique, et Eldrac est plutôt ironique. C'est différent, hein. Le public cible est aussi différent. Pour le Drac, on est plutôt sur un public adolescent, et Fabi et Fedo s'adresse à un public plus familial et pour des enfants à partir de 7 ans.
2: Où est-ce qu'on peut trouver votre travail ?
3: Dans peu d'endroits, parce que je suis en auto-édition, surtout dans des foires, mais aussi dans des magasins de Figueres, Gérone et Barcelone. Je vais essayer de m'exporter vers la Catalogne Nord, mais je suis en cours de négociation.
0: Merci Rulio, on vous retrouve tout à l'heure après les infos de 7h30 pour jouer ensemble au Blind Test en catalan.
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0: Allez, c'est vendredi, fin de semaine, avec la première radio locale des Pyrénées-Orientales pour vous accompagner à la sortie du lit. Et vous le savez, avec le thé ou le café du matin, à 6h27, c'est l'horoscope de Catherine Viguier. Et Catherine, apparemment, aujourd'hui, trois signes mènent la danse.
11: Les lions, les sagittaires et les béliers. Alors, bélier, quelque chose vous dépayse, avec pour certains un déplacement prévu. Taureau, et si vous preniez le temps de faire le point sur ce qui vous noue de l'intérieur ? Gémeaux, vous demandez à une personne aimée de préserver votre liberté. Cancer, un rendez-vous médecin ou bien encore un gros travail à assumer, allez, courage. Lion, vous prenez conscience à quel point on vous apprécie, une personne en particulier. Vierge, vous essayez de convaincre, de prouver que vous avez raison. Balance, l'une de vos conversations porte ses fruits et vous êtes ravie. Scorpion, il est question de votre argent et des moyens pour mieux vivre. Sagittaire, bon, ça va plutôt bien, une sorte de trêve en cette période parfois délicate. Capricorne, n'attendez pas de choses concrètes, ce sera plus motivant dès ce soir. Verseau, la journée est ô combien stimulante, elle vous donne envie d'aller plus loin. Poisson, ce ne sera pas simple, mais justement, profitez-en pour relever le défi. Et pour nous tous, il y a de la joie, quelque part.
0: Merci Catherine Viguier, j'ai bien l'impression que le week-end démarre bien grâce à vous et l'horoscope qu'on retrouve chaque matin à 6h28 sur votre radio ici Roussillon. Et vos messages qui arrivent déjà sur notre WhatsApp, le WhatsApp ici Roussillon, le 04 68 35 5000 avec Nat qui nous dit bonjour. Aria, il fait 17 degrés, ciel étoilé et pas devant, une belle journée de vendredi qui s'annonce. Ou encore le bon dia de André, les amis de notre belle radio à Prades, ciel étoilé, 16,7 degrés. Vous n'hésitez pas vous à partager aussi, émission spéciale ce matin, 2 mois après les incendies de Tréviac, à partager votre vécu au 04 68 35 5000.
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0: Merci d'avoir choisi ici Roussillon pour démarrer votre journée de vendredi, pour démarrer le week-end avec toute l'équipe d'ici matin. En pleine forme, Camille Laurenté, bonjour.
13: En pleine forme, je suis pas sûre, mais bonjour Régis, bonjour Marie, bonjour à tous.
0: Et Marie Roarch qui est avec nous en studio, bonjour Marie.
14: Bonjour Régis, bonjour tout le monde.
0: Je le disais, émission spéciale Tréviac, incendie 2 mois après. On va aller partir à la rencontre des élus, des pompiers, mais aussi de celles et ceux qui ont vécu ce drame. Vous aussi, vous pouvez partager avec nous sur le WhatsApp. Comment vous l'avez vécu à la maison au 04 68 35 5000? Et pour nous faire vivre cet événement, Marie, sur le terrain, on va retrouver nos envoyés spéciaux.
14: Oui, Simon Colboc et John Bourgeois qui seront depuis Rodez, depuis Y-sur-Tête notamment, à nos côtés ce matin.
0: On partage ça ensemble jusqu'à 9h sur votre radio ici Roussillon. C'est le sujet ce matin. Est-ce que vous êtes prêts les filles, on y va?
13: C'est parti.
0: Allez, il est 6h30, c'est l'actualité locale, Marie Roarch, avec la colère des pêcheurs qui s'apaise après les annonces du gouvernement.
14: Une accalmie, au moins d'après le vice-président du comité des pêcheurs de l'eau des DPO. Ils se sont engagés, ces pêcheurs, à lever leur barrage, notamment dans le port de Sète. Principal engagement du gouvernement face à la flambée du coût des carburants, les aides accordées aux professionnels suivront désormais la variation des cours du gazole. L'abattoir de Perpignan, de nouveau autorisé à abattre des porcs à partir d'aujourd'hui, après les révélations de l'association L214 à la fin du mois d'août, des travaux d'urgence ont été réalisés avec de nouvelles mesures contre la souffrance animale. Une agitation très inhabituelle cette nuit à l'aéroport de Perpignan. Pompiers, gendarmes, gyrophares et camions de secours déployés sur le tarmac pour une simulation de catastrophe aérienne. Un exercice que Rosalia MacArthur nous raconte dans un instant. Mais d'abord, Valentin Bertrand, le budget 2027 se dévoile.
12: Le barème de rémunération des fonctionnaires gelés, les retraités les plus aisés mis à contribution, une allocation de rentrée scolaire réformée et les aides au logement, les APL dans le viseur. Sébastien Lecornu dévoile ses pistes d'économie pour le prochain budget. Objectif affiché, réduire les dépenses de 54 milliards d'euros. Éric Zemmour sera bien candidat à la présidentielle. Le président de Reconquête le confirme avec un discours durci sur son thème de prédilection, l'immigration. Il défend l'expulsion des étrangers chômeurs de longue durée, y compris s'ils sont en situation régulière en France. En 2022, Éric Zemmour est arrivé quatrième lors du premier tour. Il est suspecté d'avoir fabriqué des armes de guerre chez lui. Un policier des Yvelines mis en examen pour préparation d'actes terroristes. Information confirmée par une source proche du dossier. Le fonctionnaire de 35 ans a été arrêté fin août et placé en détention provisoire. 6 mois de prison et 6 mois de sursis. C'est la peine prononcée hier en comparution immédiate contre le père qui a menacé de mort un surveillant et la principale d'un collège d'Aisines près de Bordeaux. L'altercation s'est produite lundi après un différend entre sa fille et d'autres élèves. Des animaux à peine sevrés, des visiteurs incités à les prendre dans les bras pour susciter l'achat coup de cœur. La fondation 30 millions d'amis dévoile une enquête sur les salons du chiot et demande leur interdiction définitive. Dans une lettre adressée à la ministre de l'Agriculture, l'association juge un simple durcissement des contrôles insuffisant. Et puis ce sont ses premiers choix de sélectionneurs. Zinedine Zidane dévoile aujourd'hui sa liste de joueurs pour les matchs de Ligue des Nations. Première rencontre dans une semaine en Turquie.
14: Merci Valentin Bertrand. Un immense déploiement de forces de sécurité, des moyens de secours, des dizaines de gyrophares au cœur de la nuit à l'aéroport de Perpignan. Pas de panique, ce n'était qu'un exercice, une simulation de crash d'avion dans les conditions du réel, avec de vraies fausses victimes, 120 pompiers, des gendarmes, des agents de l'État et de l'aéroport déployés sur le terrain. Objectif, Rosalia MacArthur, tester la coordination de tous les acteurs mobilisés en cas de catastrophe. Et vous y étiez.
15: Il fait nuit, on est sur l'une des pistes de l'aéroport. Au loin, on voit les pompiers descendre des passagers d'un avion sous la lumière des gyrophares, dans les cris.
16: Ce scénario, c'est un avion qui atterrit, qui sort de piste, qui prend feu.
15: Denis Leluc, directeur de l'aéroport Perpignan-Rivesaltes.
16: Et donc, il faut sauver les passagers à bord et puis organiser toute la chaîne de secours.
15: Tout est comme dans la réalité. Plus de 200 personnes sont mobilisées, pompiers, gendarmes, SAMU, préfecture, aéroport. Et c'est sans compter les 80 comédiens qui jouent des passagers de l'avion ou des proches inquiets. De fausses conférences de presse sont organisées au fur et à mesure. On apprend que sur les 52 personnes à bord, une est en urgence extrême, 3 autres en urgence absolue.
16: Cet exercice sert à venir améliorer nos process. Si jamais un jour il y a une crise, petite ou pas, ben on soit plus réactif et qu'on ait des process qui soient plus adaptés.
15: Et à l'issue de l'exercice, quelques pistes d'amélioration se dégagent déjà. Stella Chen, la directrice de cabinet du préfet.
17: Une fluidification à faire sur l'accueil des familles, à quelle fréquence on donne des informations aux familles, quel type d'informations aussi, et puis comment on les prend en charge quand elles font face à des situations de détresse importantes.
15: Les leçons à tirer de cette simulation seront étudiées point par les autorités dans les prochaines semaines.
14: Et le plus gros crash de l'histoire des Pyrénées-Orientales, il a fait 88 morts en 1967 dans le massif du Canigou, beaucoup plus près de nous. En 2008, celui d'un Airbus A320 en plein vol d'entraînement au large de Canet, faisant 7 victimes allemandes et néo-zélandaises.
0: Ce matin, matinale spéciale, 2 mois après l'incendie de Trévillac.
14: Et dans un quart d'heure, nous serons en direct avec Simon Colboc dans un village particulièrement meurtri après cet incendie, celui de Rodez. Simon sera en compagnie d'un habitant qui a tout perdu dans la catastrophe.
0: La météo pour aujourd'hui avec un ciel voilé en matinée sur l'ensemble des Pyrénées-Orientales selon Météo France, mais visiblement rien de bien méchant parce qu'on aura du soleil toute la journée sur le département. La tramontane qui souffle toujours aujourd'hui hein, avec des rafales à 45 km/h. Ça se passe de la Côte Vermeille à la plaine du Roussillon en passant aussi par la vallée de la Glie. Et pour les températures ce matin, on a 18 degrés à Perpignan, 11 pour Le Tech, 16 à Thuir, Saint-Jean-Pas-de-Corps et Saint-Paul-de-Fenouillé, 20 degrés à Collioure et 17 pour Sorède et en signant.
14: 16 à 28 degrés pour les maximales, 16 degrés du côté de Font-Romeu, il fera 21 degrés à Prats-de-Moyaux, 25 sur le Fenouillède, 26 à Y-sur-Tête et à Thuir, 27 degrés sur la plaine du Roussillon, à Perpignan, 28 degrés la maximale, c'est pour Céret.
0: Et attention à la grisaille ce matin du côté de Figueres avant le retour du soleil dans l'après-midi où l'on ne dépassera pas les 27 degrés. Je rappelle cette vigilance aux feux de forêt dans les Pyrénées-Orientales, un secteur est en rouge, les Corbières et 4 autres secteurs sont en vigilance orange. l'orange, le fenouillade, les aspres, les albères ou encore le roussillon. Et j'imagine que sur la route, là, pour l'instant, tout est au vert, Camille.
13: Et c'est fluide, hein, ce matin, vous les êtes nos yeux, hein, sur la route, vous le savez, vous n'hésitez pas à nous appeler pour nous informer d'un incident ou d'un ralentissement inhabituel au 04 68 35 5000.
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0: Allez, on se réveille ensemble. En plus, comme le dit Camille depuis qu'elle est arrivée, oh, c'est vendredi.
13: Et ça, ça fait du bien.
0: Bon, j'imagine que vous à la maison aussi, vous êtes contents que le week-end approche. Eh ben, on va le démarrer ensemble ce week-end tranquillement en musique avec France Gall. Bon réveil, il est 6h36.

0: 6h40, voilà un réveil tout en douceur sur la première radio locale des Pyrénées-Orientales. Ce matin, une émission spéciale, le feu de Trévillac, 2 mois après. On va aller prendre un peu des nouvelles des élus, de ceux qui ont donné un coup de main, des pompiers, mais aussi des sinistrés dans un instant. Et puis vous aussi, vous avez la parole ce matin.
1: Absolument, sur le WhatsApp de l'émission, vous pouvez nous faire vos plus beaux vocaux pour nous souhaiter une bonne journée, mais surtout, et aussi pour parler bien de ces incendies. Vous le savez, un matinal spécial ce matin à Rodez ou à Y-sur-Tête, si vous avez vécu vous aussi une expérience liée aux incendies, n'hésitez pas à nous en faire part, à partager votre expérience et on le relaiera bien sûr à l'antenne avec Régis et Marie ce matin.
0: Avant 7h, on va retrouver un sinistré Sébastien au micro de Simon Colboc et avant ça, on va retrouver le docteur Kierzek dans moins d'une minute.
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0: 6h41 sur votre radio ici Roussillon. Vous êtes peut-être dans la salle de bain. C'est le moment d'accueillir notre docteur préféré, notre veto, le docteur Pierre Fabin. Et ce matin, on parle de l'un des mignonneries qu'on a à la maison, hein, on peut le dire.
1: Alors mignonnerie, je suis pas si sûr.
0: Ah bah ça dépend.
1: Ça dépend.
0: Ça plaît beaucoup aux plus jeunes, le hamster.
1: Oui, c'est plutôt chaud.
0: Oui, puis ça, j'aime bien quand ça fait.
1: Ouais, ça t'empêche de dormir la nuit sur la roue quand il gratte.
0: Bah ouais, c'est mignon. Hein. On parle de cette cage avec le docteur Pierre Fabin. Docteur, comment on l'aménage justement cette cage ?
6: Eh ben, la première règle, c'est de jeter justement ces minuscules cages en plastique ultra coloré qu'on vend en animalerie. Elles sont une véritable prison. Dans la nature, un hamster parcourt des kilomètres chaque nuit. La taille minimale absolue pour une cage, c'est 1 mètre de long sur 50 cm de large. L'idéal, c'est d'utiliser carrément un grand aquarium en verre recyclé. C'est ce qu'on appelle un terrarium. Pourquoi ? Parce que le hamster est un fouisseur. Il passe sa vie à creuser des galeries souterraines. Vous devez lui mettre au minimum 20 cm d'épaisseur de litière. Prenez une litière de chanvre ou de lin non poussiéreuse et mélangez-y un peu de foin pour que ces tunnels tiennent bien en place.
1: Et en termes d'accessoires, docteur, la roue, c'est le grand classique. Mais est-ce qu'il y a des précautions à prendre pour la choisir ? Et surtout, qu'est-ce qu'il faut ajouter d'autre ?
6: Alors, toutes les roues ne se valent pas. Certaines sont même dangereuses. Oubliez les roues avec des barreaux en métal. Le hamster peut s'y coincer une patte et se la fracturer en courant. Il faut une roue pleine, en plastique dur ou en bois, sans fente. Et l'autre point crucial, c'est le diamètre. Il doit faire au moins 28 cm de diamètre. C'est parce que si la roue est trop petite, le hamster court avec la colonne vertébrale complètement courbée et ça provoque de graves déformations du dos. Et ensuite, ajoutez obligatoirement un bac à sable, pas de sable chantier, mais du sable fin pour chinchilla. Il va s'y rouler pour nettoyer son poil et éliminer l'excès de sébum. Et bien sûr, multipliez les cachettes, des pots en bois, des demi-noix de coco, des maisonnettes sans fond. Plus il a d'endroits sombres pour se cacher, moins il sera stressé.
0: Et on est d'accord docteur, le hamster c'est un animal nocturne. Alors est-ce que ça a un impact sur son installation ?
6: Et oui, la première règle de bon sens, c'est de ne jamais placer sa cage dans une chambre à coucher. Le bruit d'activité nocturne est continu. Placez-le dans le salon, à l'abri des courants d'air et de la lumière directe du soleil, en pleine journée. Et pour limiter le bruit, investissez dans une roue sur roulement à billes ultra silencieuse. Et l'autre astuce pour l'occuper la nuit en silence, c'est le nourrissage. Vous prenez sa ration journalière et vous la dispersez partout dans la cage. Il va passer la moitié de sa nuit à chercher sa nourriture en fouissant silencieusement. Et ça correspond exactement à son comportement naturel à l'état sauvage.
0: Merci docteur, ben voilà, vous le savez maintenant Camille, on met pas le hamster dans la chambre.
1: J'aurais dû le dire à ma cousine il y a 20 ans, c'est un peu trop tard, mais bon.
0: Ça lui aurait donné quelques belles heures de sommeil en plus. Bon, on se réveille tranquillement les amis, vous le savez, émission spéciale concernant l'incendie de Trévillac. 2 mois après, on en parle avec un sinistré, avec Simon Colboc, juste après le groupe Keane. Il est 6h44.

0: maison ou déjà au travail. Vous écoutez ici Roussillon, il est 6h48. Émission spéciale, incendie de Trévillac, 2 mois après, sur le terrain ce matin, Simon Colboc. Et avec votre premier invité de la matinale, Simon, vous êtes avec un habitant de Rodez qui a tout perdu il y a 2 mois.
1: Oui, il s'appelle Sébastien Launay. Bonjour à vous.
2: Bonjour à vous.
1: Et merci d'être en direct avec nous de si bon matin à Rodez. Vous avez perdu votre maison à Rodez. Vous habitiez tout près du pont de la voie ferrée. Quand vous avez été évacué, vous me disiez, vous n'avez eu le temps d'absolument rien prendre ou quasiment rien.
2: Rien du tout. On est parti, moi je suis parti en tong et en claquette. Voilà.
1: Mais comment c'est possible? Le feu avançait si vite que ça?
2: C'est super rapide. Même, c'est la première fois que je vois un feu prendre autant, pas avancer aussi vite.
1: Est-ce que vous avez déjà vu des feux ici dans ce secteur?
2: Oui, il y a 10 ans. Parce que c'est tous les 10 ans, il y a un feu par là.
1: Ouais, le dernier grand feu, c'était 2016 dans ce secteur, effectivement. Les flammes avançaient vraiment à une vitesse effrayante?
2: Effrayante. C'est trop sec, c'est sec partout et c'est vraiment effrayant.
1: Donc vous vous retrouvez quasiment sans rien. Où est-ce que vous vivez maintenant?
2: Dans le gîte de la mairie qui a été prêté par monsieur le maire, et super gentil, même tout le village a été énorme, rapport à la solidarité.
1: C'est-à-dire?
2: On est arrivé dans le gîte, on avait tout. On a eu, ils nous ont mis la poussette pour les petits, des jouets. Des fringues, tout.
1: Oui, parce que vous habitez avec vos petits-enfants aussi. Donc il fallait aussi que eux, leur vie puisse continuer, qu'ils ne ressassent pas.
2: Voilà, des jouets, des sacs de jouets. Ils ont des jouets pour au moins 10 ans là-dedans.
1: Comment vous allez, vous, moralement, 2 mois après?
2: De haut et des bas, mais on fait avancer. Hein. La vie ne s'arrête pas là.
1: Voilà. Parce qu'il y a eu beaucoup d'accompagnement dans les jours qui ont suivi, effectivement, l'incendie. Depuis, est-ce que cet accompagnement, il continue?
2: Par des gens du village, oui. Par la gentillesse des gens du village, oui. Voilà.
1: Est-ce que vous êtes retourné sur les lieux de votre ancienne maison?
2: Tous les jours. Tous les jours, j'y retourne, je monte nettoyer. Et il me reste 3-4 chats qui n'ont pas péri dans l'incendie. Et tous les jours, je monte les nourrir.
1: Est-ce que vous avez contacté votre assurance, évidemment? Qu'est-ce qu'ils vous disent?
2: Ah, il faut les factures. Ben bon, il n'y en a plus de factures. Et il y en a, comme je vous ai dit, j'ai pris un contre-expert parce que c'est très compliqué. Et c'est très long surtout.
1: C'est-à-dire que les choses n'avancent pas?
2: Ah non, non, non, pas du tout. Ça n'avance pas, on attend. Et en fait, c'est un combat entre le contre-expert et l'assurance.
1: Est-ce que vous savez si un jour vous allez pouvoir rentrer chez vous? Est-ce que vous avez cette certitude au moins?
2: Ben, j'espère bien, hein, parce que là, on nous a fait le don d'un mobil-home. On va le mettre sur le terrain et moi j'espère dans au moins 1 an et demi, 2 ans que le propriétaire il aura pu remonter la maison.
1: Mais en attendant, donc il y a un don de mobil-home pour vous permettre de retourner sur votre terrain, sur cette maison près du pont de la voie ferrée. Merci beaucoup d'avoir témoigné, Sébastien Launay. Donc vous avez perdu votre maison et vous avez été évacué en urgence. Hein, s'en souvient. Donc c'était début juillet. Merci. Bon courage à vous. C'était c'est des gens comme vous qu'on a envie d'entendre ce matin prendre des nouvelles, prendre le pouls des habitants de Rodez.
2: Merci.
0: 6h51, on est en émission spéciale sur votre radio ici Roussillon, 2 mois après l'incendie de Trévillac. On va à votre rencontre sur le terrain avec notamment Simon Colboc et John Bourgeois. Voici Renaud Lesbéton.
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0: À 6h54, Renaud s'installe avec nous au petit déjeuner sur votre radio ici à Roussillon avec cette émission spéciale ce matin. On va retrouver John Bourgeois tout à l'heure.
1: Qui sera avec le maire dit sur tête. Un rendez-vous avec cette matinale spéciale incendie à ne pas manquer. D'ailleurs, n'hésitez pas vous aussi à participer, à nous dire comment vous avez vécu ces incendies. Vous aviez peut-être des proches qui ont été touchés de près. C'est le moment de nous le raconter sur le WhatsApp de l'émission, le 04 68 35 5000.
0: Et puis on va parler aussi d'un événement qui va bientôt se terminer, notamment ce week-end, le festival Court-Circuit 66 avec les toutes dernières dates. On en parle avec son créateur juste après ça.
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0: À 6h56 sur votre radio ici aussi, on s'intéresse à un festival qui va prendre fin ce week-end, cette 7e édition, le festival itinérant du court-métrage en pays catalan. Je veux bien sûr parler du festival Court-Circuit 66 et pour en parler, son organisateur Pierre-Alfred Hébérard. Bonjour Pierre-Alfred.
11: Bonjour, bonjour à tous.
1: Bonjour.
0: Alors Pierre-Alfred, je le disais tout à l'heure, c'est le dernier week-end. J'ai envie avant de parler du programme qui nous attend sur ces prochains jours. Comment ça s'est passé cette 7e édition?
11: Et ça s'est passé extrêmement bien. On a commencé le 11 août, donc effectivement c'était un long, long marathon à près de 40 dates. Donc voilà, beaucoup de gens, beaucoup de succès, beaucoup d'invités, un public je crois très heureux et une équipe très heureuse aussi d'avoir pu concrétiser toute cette année de préparation pour ces 40 jours. Ouais.
1: Et pour ceux qui ne connaissent pas le festival, comment est né le projet et surtout c'est quoi la mission principale de Court-Circuit 66?
11: Ok, ben la mission c'est d'offrir au plus grand nombre des événements de qualité dans un territoire le plus élargi possible. Donc là c'est 34 dates, 34 lieux culturels et communes à la fois des Pyrénées-Orientales et puis en Catalogne Sud. Donc on est aussi un festival transfrontalier. C'est la gratuité. Donc la gratuité pour l'ensemble des festivaliers. Et puis voilà quoi. Donc c'est un projet un peu fou. C'est né en 2020 pendant le Covid. C'est pour ça qu'on était en plein air. Et maintenant ça se déploie de plus en plus. Et voilà quoi. C'est un festival populaire dans son sens le plus noble du terme. Et voilà.
1: La gratuité, c'était le but, c'était de rendre justement ce festival accessible à tous.
11: Ouais, exactement, accessible à tous. Avec aussi et de plus en plus, c'est ça qui est chouette, c'est que d'année en année, il y a aussi des invités d'honneur, un peu des stars quoi, qui viennent
0: bah, parce comme que cette année, il y a eu San Severino quand même.
11: Il y a eu San Severino côté musique parce que ouais. C'est vrai que c'est un festival aussi musical. Et puis côté cinéma, on a eu Philippe Robot, Bastien Bouillon. Hier, on devait avoir Tony Gatliff qui malheureusement est décédé il y a une dizaine de jours, mais on a fait un énorme hommage très émouvant hier au mémorial de Rivesaltes. Et en fait, voilà, ce sont aussi des invités qui comprennent le projet et qui viennent dans le territoire parce qu'ils savent que c'est apporté au plus grand nombre justement des projets qualitatifs.
0: Je le disais, c'est le dernier week-end, oui. Pierre-Alfred. Ce soir, direction Thuir.
11: Direction Thuir, ouais, pour une thématique spéciale mémoire, qui est donc la thématique de cette année. Et là, c'est la dernière fois qu'on la joue à Thuir. Donc ça va être à 18h à l'hôpital de Thuir, avec des projections de courts-métrages autour de la thématique mémoire, et puis également un projet de théâtre, ce qu'on appelle le théâtre playback, qui se rapproche un peu du théâtre forum, avec les spectateurs qui sont mis à l'épreuve, et voilà.
0: Bon, en tout cas, on vous sent passionné. Donc, ouais. Je le disais ce soir à Thuir, il y aura demain, ce sera au boulot.
11: C'est ça.
0: Évidemment, on rappelle que c'est gratuit.
11: C'est gratuit, c'est entièrement gratuit. Alors, il y a certaines dates qui sont sur réservation, dont demain, parce que c'est la cérémonie de clôture. Donc, c'est la remise des prix avec un cocktail, etc. Donc, c'est gratuit. Mais il faut par contre réserver auprès de l'association Court Circuit 66 sur le site internet. Et puis, après-demain, c'est pas la remise des prix, mais c'est la séance des films primés qui aura lieu à l'Institut Jean Vigo.
0: Eh ben, merci beaucoup d'avoir été avec nous.
11: Merci, Régis, merci à tout le monde.
1: Merci.
0: Toutes les infos sont à retrouver sur ici.fr.
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0: Le journal, c'est avec Marie Roarch. Marie, matinale spéciale ce matin sur Ici Roussillon, 2 mois après l'incendie de Tréviac.
13: Le plus gros incendie de ces 50 dernières années dans les Pyrénées-Orientales. Près de 5000 hectares ravagés par les flammes et 30 millions d'euros de dégâts pour l'agriculture catalane, d'après la FDSEA-DPO. Une récolte fichue, des conséquences à long terme pour certains producteurs de la coopérative La Melba à Boule Ternaire. Une cinquantaine d'hectares ont brûlé sur les 300 que compte la coopérative. Alexandre Vargas est son président.
14: Il y a eu plusieurs choses. La récolte a été interrompue parce que déjà les parcelles elles-mêmes ont cramé. Et d'autres où c'est que les dâches ont jeté le produit rouge retardant dessus. Et ça déjà, là où il y a ça, c'est perdu, on va dire. Et puis après, indirectement, là où c'est qu'il y a les stations de pompage, il y a des systèmes d'arrosage qui ont cramé et n'ont pas pu irriguer les arbres pendant 2-3 jours ou même certains même davantage. Voilà. Il y a des producteurs, même sur des parcelles qui auraient pu être sauvées, ont perdu la récolte à cause d'un manque d'eau. La coopérative, elle a perdu autour des 200 tonnes d'abricots, autour des 20 tonnes d'amandes et autour des 20 tonnes de grenades. Il y a des vergers qui ont cramé, ben, ça veut dire que ces vergers-là, il faut les arracher. Le temps de planter, le temps que ça arrive en production, ils vont avoir des pertes de fonds entre 3 et 4 ans.
13: Et on reparlera tout à l'heure des conséquences de l'incendie de Trévillac pour les agriculteurs et les professionnels. On sera à Sur-Tête avec Simon Colboc à 8h20, à 8h30. Simon et John Bourgeois qu'on retrouve sur le terrain à Sur-Tête, à Rodez, tout de suite après ce journal. Hier, un départ de feu a été rapidement maîtrisé en bordure d'A9 à Salses-le-Château. Grâce à l'intervention d'un hélicoptère bombardier d'eau, les flammes sont parties d'un tas de bois près d'un lotissement, près de l'autoroute. Au final, 200 mètres carrés seulement ont brûlé. Et l'été se termine, mais le risque incendie lui persiste. Il est exceptionnel aujourd'hui dans les Corbières, en rouge sur la carte de la préfecture. L'accès au massif est donc totalement interdit. Risque élevé également dans les Fenouillèdes, le Roussillon, les Aspres, les Alberts. Gros déploiement des secours des forces de l'ordre cette nuit à l'aéroport de Perpignan. Des camions, des véhicules gyrophares allumés déployés sur le tarmac. Plus de 200 personnes mobilisées pour un exercice, une simulation de catastrophe aérienne. Exercice organisé pour tester la coordination de tous les acteurs qui interviennent sur ce genre d'événement dramatique. C'est en images sur ici.fr et sur les réseaux sociaux d'ici Roussillon.
0: 6 mois après les élections municipales, la gauche perpignanaise continue de se déchirer.
13: Hier, c'était devant le tribunal administratif de Montpellier. Est chargé d'examiner les 2 recours déposés pour demander l'annulation de l'élection de Louis Alliot à la mairie de Perpignan. Déposés respectivement par Michaël Hydrac, tête de liste France Insoumise Les Écologistes, et par le binôme Agnès Langevin-Annabelle Brunet à la tête d'une alliance de centre-gauche pour ce scrutin. Ce duo dénonce des irrégularités sur les bulletins d'une autre liste de gauche, Perpignan autrement. Il faisait, d'après elle, référence au Parti Socialiste et à Place Publique alors que l'investiture leur avait été attribuée à elle. Françoise Fuité était numéro 2 sur la liste Perpignan Autrement. Elle ne digère toujours pas ce recours.
15: Agnès Langevin, elle a tiré contre son camp. Et ça, je trouve que c'est grave. On est très en colère de ce recours, alors que la responsabilité aurait été qu'on puisse travailler en bonne intelligence dans l'opposition de gauche. Je pense que la liste d'Agnès Langevin pensait réussir un rassemblement très large. Ça n'a pas été le cas. Et donc, il fallait le faire payer, quoi. Donc, c'est ce qu'on appelle, nous, des perdants aigris, quoi. On trouve que c'est du gâchis et que ça ne donne pas une bonne image l'image de la politique en général et de la gauche perpignanaise en particulier. Je pense que l'électorat de gauche, les perpignanaises et les perpignanais attendent autre chose.
13: Et cette action en justice a peu de chances d'aboutir. Le rapporteur public a émis un avis négatif sur la plupart des points soulevés par les requérants. En général, le tribunal se range à son avis. Il rendra sa décision d'ici 2 à 3 semaines. Les pêcheurs lèvent leur blocage en Méditerranée, notamment à Port-la-Nouvelle, dans l'Aude, ou à Sète, dans l'Hérault, après une longue réunion avec la ministre de la Mer et de la Pêche hier, et des annonces. Les aides carburants pour les pêcheurs suivront l'évolution des cours du gazole. Ils pourront aussi bénéficier d'un prêt à taux zéro en attendant de percevoir ces aides. Mais les pêcheurs attendent des précisions et ils attendent de pied ferme la ministre annoncée lundi à Sète et au Gros-du-Roi dans le Gard, alors qu'on apprend ce matin que le gazole affiche un nouveau prix record en ce vendredi à 2,40 € le litre en moyenne, 2,16 € en moyenne le litre d'essence. Sébastien Lecornu annonce un budget offensif pour 2027. Le Premier ministre en a dévoilé les grandes lignes dans un entretien au Figaro. Objectif affiché, 54 milliards d'euros d'économie, pas de hausse d'impôts, mais le maintien du gel du point d'indice des fonctionnaires, gel aussi des aides au logement ou des retraites les plus élevées. La gauche et la CGT ont immédiatement réagi défavorablement à ces annonces. Reprise d'activité à l'abattoir de Perpignan, de nouveau autorisé à partir d'aujourd'hui à abattre des porcs. Ce n'était plus le cas depuis la fin août. Et les révélations de l'association L214, l'inspection des services de l'État, avait estimé que les mesures contre la souffrance animale n'étaient pas suffisantes. Des aménagements d'urgence ont été réalisés depuis.
0: Argelès, le dernier petit poussé.
13: C'est le nom du documentaire qui sera diffusé demain soir au stade d'Argelès. Docu consacré à un bout d'histoire, un match improbable, mémorable entre le grand stade toulousain et Argelès. C'est du rugby bien sûr, et c'était en 8e de finale du championnat de France le 4 mai 1996. La rencontre s'est soldée par une défaite, 27 à 16 pour les Argelésiens, seulement menée d'un point à la mi-temps. Un match inoubliable pour tous les joueurs sur le pré il y a 30 ans, et notamment pour l'auteur de l'essai d'Argelès, Cyril Manière.
12: Quand il contrôle vos billets à Aimé Giral aux entrées, difficile d'imaginer que Jean-Michel Bertrand peut dire cette phrase.
16: Oui, j'ai marqué contre Stade Toulousain. Pour l'anecdote, c'est une commune qu'on travaille en touche depuis le début de la saison. On l'a pas passé une fois. Le premier match où elle passe, c'est contre Stade Toulousain, à 8e de finale du championnat de France. Donc c'est moi qui tiens le ballon, mais je pense qu'on a marqué contre Stade Toulousain.
12: Le talonneur qui avait 20 ans à l'époque ne garde que de beaux souvenirs de ce match.
16: Du rouge et blanc de partout, des supporters qui courent après le bus, des fumigènes, et on se dit, mais à partir de ce moment-là, je crois qu'on on est rentré dans le match et on s'est dit bon, on va faire le match, on ne prendra pas 50 points, on va faire, en tout cas on ne va rien lâcher et on va faire le maximum.
12: Et c'est ce qu'a fait Argelès, bousculant Toulouse jusqu'à un quart d'heure de la fin.
16: On les a regardés dans les yeux très longtemps et ils commençaient eux à se dire mais putain, ils cassent les bonbons. Et il n'y a pas si longtemps, enfin l'an dernier à Le 4, j'avais parlé du match avec Azalbou, il m'a dit vous nous avez vraiment cassé les pieds. Ils se souvenaient du match et de ce qui s'était passé, qu'à la mi-temps ils se sont dit mais ils nous agacent quoi, on a été pénible.
12: Dans le documentaire, des joueurs toulousains comme Castaigne, Dentamac et Califano témoignent, eux qui ont vécu de grands moments dans leur carrière, se souviennent aussi de cette opposition face au dernier petit poussé de l'histoire du rugby.
13: Argelès, le dernier petit poussé, diffusé demain soir à 21h au stade Gaston Pams, après la rencontre entre Argelès et Elne. Et le rugby toujours, et cette très mauvaise nouvelle pour l'USAP. Déjà une blessure longue durée pour les Sankeurs, celle de Bruce Deveau, touché pendant l'échauffement avant la rencontre face à Castres samedi dernier. Il souffre d'une rupture des ligaments croisés antérieurs du genou gauche et sera opéré dans les prochains jours. Le pilier sera éloigné des terrains pendant plusieurs mois.
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13: Ciel un peu voilé ce matin, Régis.
0: Oui, avant le retour du soleil, et ce sera comme ça pour tout le département des Pyrénées-Orientales. La tramontane qui souffle toujours aujourd'hui avec des rafales à 45 km/h, notamment sur la vallée de la Glie, sur la plaine du Roussillon, mais aussi sur la côte Vermeille. Les températures ce matin, on a 18 degrés à Perpignan, 16 à Ponteia, Morillas et Maury, 12 degrés pour Caya, 20 à Portbou et seulement 9 petits degrés aux Angles.
13: 28 degrés au meilleur de la journée à Saint-André, à Collioure, il fera 27 degrés. À Argelès, soit à Bompas, 26 degrés. À Estagel, à Is-sur-Tête, 21 à Prats-de-Moyo, 16 degrés sur le Cap-Cyr.
0: Ciel nuageux ce matin sur Gérone avant le retour du soleil dans l'après-midi. Et là, on attend 27 degrés cet après-midi. Attention à cette carte de vigilance au feu de forêt. Vous le disiez pendant vos infos, Marie, mais c'est bien de le rappeler. On a un secteur qui est en vigilance exceptionnelle. En en vigilance rouge, ce sont les Corbières. Sur la route, comment ça se passe, ma chère Camille?
1: Eh bien là, c'est plutôt vert hein, sur les routes. À 7h08, vous êtes très peu nombreux à aller bosser pour le moment. Vous le savez, vous n'hésitez pas à nous informer de vos conditions de circulation au 04 68 35 5000.
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0: Émission spéciale Trévillac, 2 mois après les incendies. Comment vous vivez, vous avez vécu cet incendie? Vous le partagez avec nous sur le WhatsApp ici Roussillon 04 68 35 5000.

0: Matinale spéciale, 2 mois et quelques après le méga incendie de Trévillac et toutes les communes autour. Je suis avec monsieur le maire, Eddy Sur Tête, qui m'accueille dans sa commune. Bonjour monsieur le maire, Alain Fabresse.
1: Oui, bonjour John et bonjour ici, d'être ici, c'est formidable.
0: Alors justement, ça commence à faire 2 mois que ce méga-feu s'est produit aux alentours, qui a léché les habitations, notamment Eddy Sur Tête. Vous étiez nouvellement élu, à peine arrivé. Quel est le souvenir là qui vous reste, peut-être le plus marquant de ce moment très très difficile pour la commune et le secteur?
1: Absolument, nouvellement élu avec une équipe municipale qui est vraiment très très très dynamique. Et forcément, notre élan, on va dire politique, par rapport à l'aménagement d'Eddy Sur Tête et tout ce qu'on doit mettre en place, a été freiné, stoppé par rapport à ce méga incendie, comme vous le dites si bien, de Trévillac. Alors, le souvenir le plus marquant, vous me dites, le souvenir le plus marquant, il y en a deux, c'est peut-être même trois. Allez, je l'avoue. Le premier marquant, très, très, très émotionnel, ça a été quand j'étais au téléphone avec monsieur le préfet, Pierre Agnot de la Motte, qui est formidable, hein, avec des services déconcentrés de l'État, vraiment, résolument superbe. Ça a été le moment d'évacuer la population. Là, ça a été un moment très, très fort. Le deuxième, c'est quand on a réintégré la population aussi. C'était vraiment le bonheur retrouvé, c'était la belle ambiance, c'était des joies, c'était aussi des rires.
0: Toute la population a été évacuée à la salle à la Catalane, notamment l'île sur tête.
1: Depuis la Catalane, moi je me trouvais à la Catalane. Et puis le troisième moment marquant, c'est quand on a dû évacuer puis réintégrer aussi nos aînés, quoi. C'est plus de 200 pensionnaires de la maison de retraite Saint-Jacques qui ont dû nous quitter. Et aussi, je rends hommage aussi au maire aussi, il y a Canoës, Serré, Toulouse, Le Soleil, Armel aussi, qui nous a beaucoup aidé, qui a accueilli aussi les pensionnaires pendant cette dure étape.
0: Comment on revit justement aujourd'hui, comment on vit à Eddy Sur Tête depuis ce 4 juillet?
1: Alors comment on vit depuis ce 4 juillet? Alors pendant l'incendie, évidemment, c'était l'émotion. Il y a beaucoup de personnes aussi, hein, faut le dire, qui n'ont pas pu être évacuées pour plein de raisons que je vais pas évoquer aujourd'hui. Mais voilà. Alors comment on a vécu? On a vécu de façon intense. Il y a immédiatement, et ça c'est ce qui est remarquable aussi dans l'être humain, c'est un élan de solidarité, de générosité, et c'est la magnificence de l'être humain là aussi qui se met en place. Alors avec tout le monde, avec les voisins, avec les commerçants, avec les services déconcentrés de l'État, encore une fois, avec mes amis élus aussi, qui étaient tous là, enclins à nous aider, et ils m'ont beaucoup aidé.
0: Et évidemment, il va y avoir une grande journée, un grand week-end de solidarité ici à Eddy Sur Tête, au stade Eddy Sur Tête, notamment aussi à la salle La Catalane, avec une exposition d'artistes dont on va reparler tout à l'heure avec Ici Roussillon, votre radio mobilisée en direct à Eddy Sur Tête. Merci de m'avoir accueilli, monsieur le maire.
1: Mais bien sûr, il y a aussi une mobilisation vraiment d'artistes. Alors, ce que je souhaiterais dire, c'est qu'on ne peut pas oublier. On ne peut pas oublier ce qui s'est passé sur Eddy Sur Tête. Alors, justement, demain, c'est la marche contre l'oubli. Hein, c'est Alzheimer. Alors, on part à la Catalane, depuis la Catalane, hein, à 9h30 du matin pour un joli circuit bien aménagé au centre-ville. Et dimanche, deux événements phares. C'est avec Kansissou, John, Jimmy Fang, voilà, ce sont des amis. Ils vont mettre en place autour du stade un grand moment festif pour, en solidarité justement avec les sinistrés, pas que d'Eddy Sur Tête, il y a aussi les sinistrés
0: évidemment,
1: de Terner,
0: tout le secteur,
1: et les sinistrés de Rodez.
0: De tout et le aussi... secteur, monsieur le maire. On va avancer dans cette matinale spéciale, on a encore plein de rendez-vous et on va en parler de ce week-end de solidarité. Régis Camille pour cette matinale spéciale.
2: Merci beaucoup John Bourgeois. Justement, on va retrouver Simon Colboc, les conséquences après ces incendies, 2 mois après, c'est dans un instant.
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4: Après John Bourgeois, Aïe sur tête, Marie, c'est le moment de retrouver Simon Colboc.
5: Oui, au cœur de notre matinale spéciale, 2 mois après l'incendie de Trévillac. Nous sommes sur le terrain ce matin avec les élus. Vous venez d'entendre le maire d'Aïe sur tête avec les sinistrés, les habitants qui ont dû évacuer. Mais d'abord, Simon Colboc, vous qui êtes en direct de Rodez, on se rafraîchit la mémoire avec vous. On a usé de beaucoup de superlatifs au sujet de cet incendie.

0: on dit.
1: Oui, ce feu est exceptionnel, effectivement. D'abord, par la surface parcourue par les flammes. Quasiment 5000 hectares. C'est l'équivalent de 10 000 terrains de foot. Le dimanche soir, le 5 juillet, les pompiers doivent aussi affronter près de 40 kilomètres de lisière. Il y a 3 villages attaqués. Il y a Rodez, il y a Ille, il y a Boulternère. 1000 maisons environ à défendre. En fait, un feu de cette ampleur dans les Pyrénées-Orientales, ce n'était plus arrivé depuis 50 ans, depuis 1976, et le feu géant dans les Aspres. Mais cet été, les pompiers, les habitants ont été sidérés, véritablement, par la vitesse des flammes. La sécheresse, la tramontane y sont évidemment pour beaucoup. Au plus fort de l'incendie, le taux d'humidité des sols était par exemple descendu à seulement 7%. Or, à moins de 30%, les pompiers considèrent déjà la situation comme très inflammable.
0: Et face à un incendie de cette ampleur, les pompiers ont justement engagé de très gros moyens, Simon.
1: Oui, feu exceptionnel, moyen exceptionnel, c'est vrai. Jusqu'à 860 pompiers sur le terrain, 274 véhicules au sol, 9 avions et Canadair, 4 hélicoptères. C'est une armée que les pompiers ont déployée. Malgré tout, eh bien, le feu a progressé. Il a carrément menacé de passer au-dessus de la RD66, de s'échapper dans les Aspres. C'était le scénario catastrophe. Décision est alors prise d'évacuer des milliers d'habitants. 12 000 habitants en tout, obligés de partir de chez eux, parfois très rapidement dans la précipitation, comme à Rodez, à Ille, à Boulternère. D'autres par anticipation, à Rigarda, à Saint-Michel-de-Yotte, à Casse-Fabre, à Gloriane, à Bouledamont, à Prunette-del-Belpitch, avec une grande vague de solidarité aussi à travers toutes ces communes et tout le département. Dans cet incendie, on rappelle aussi que 2 personnes ont été blessées, un habitant d'Ille qui voulait sauver son chien et un pompier brûlé au niveau de l'avant-bras. 46 maisons et bâtiments ont été détruits, mais plusieurs centaines d'autres ont été sauvés.
0: Et alors aujourd'hui, pour les sinistrés, pour les victimes de cet incendie, c'est le temps des assurances.
1: Et ça prend du temps, beaucoup de temps. Les autorités ont eu beau annoncer des procédures accélérées pour reconstruire les maisons. Pour l'instant, sur le terrain, rien ne bouge. Pour les agriculteurs victimes de dégâts, le préfet a annoncé la semaine dernière sur Ici Roussillon une enveloppe de 2,7 millions d'euros. La ministre de l'Agriculture, Annie Genevard, a expliqué que les premières aides seraient versées dès la fin septembre, début octobre. 2,7 millions d'euros pour les agriculteurs touchés par le feu de Trévillac. La FDSEA, le principal syndicat agricole, a lui estimé les dégâts, rien que pour les agriculteurs, à 30 millions d'euros.
2: Merci Simon, on va vous retrouver tout à l'heure pour cette matinale spéciale 2 mois après les incendies de Trévillac. Il est 7h20, c'est l'info d'ici, Marie Warsh, l'info d'ici matin. On retourne à la rencontre des résidents de l'EHPAD sur tête 2 mois après l'incendie de Trévillac.
0: Oui, c'est 125 résidents évacués de l'EHPAD Saint-Joseph face à l'avancée des flammes. Au lendemain du déclenchement de ce terrible incendie, c'était le 5 juillet dernier, un dimanche soir resté forcément gravé dans toutes les mémoires, François David.
3: Au premier abord, tout semble être revenu parfaitement à la normale dans la maison de retraite, mais...
4: Encore, je pense qu'on a des séquelles de tout ça.
3: Tout juste réveillée de la sieste, Micheline, 90 ans, reconnaît qu'elle n'a pas encore tourné la page.
4: Le choc nous a quand même porté atteinte. Le feu n'était pas très loin de la maison de retraite. Hein. Et ça reste, ça marque quoi.
3: 2 mois après les faits, elle explique qu'elle ressent encore physiquement les conséquences de cet événement.
4: J'ai du mal à récupérer. Depuis, je ne peux pas faire baisser ma tension. Je ne peux pas. Encore ce matin, j'avais 18.
3: Il faut dire que cette évacuation, elle a été brutale. Décidée un dimanche soir, à 20h.
5: Je voyais qu'il y avait de la fumée un peu partout. J'ai dit aïe aïe aïe, pourvu qu'on ne brûle pas.
3: En 2h30, le personnel a réussi l'exploit d'évacuer 125 résidents, pour la plupart à mobilité réduite. Adrien Rondeau, 94 ans, n'a pas oublié les journées un peu compliquées qui vont suivre.
6: Alors, je n'avais rien amené, pas de rechange. Donc, on m'a refilé un pantalon de femme, par exemple. J'ai un appareil auditif qui est tombé en panne pendant les 8 jours, j'ai rien entendu. J'étais obligé de me faire crier dans les oreilles. Enfin, ça a été un petit peu le bazar. Le personnel était charmant quand même. Il faisait tout ce qu'il pouvait quand même pour nous aider.
3: C'est d'ailleurs ce qui ressort de tous les témoignages. Les résidents, comme Henri Perrier, sont unanimes pour saluer le dévouement et les efforts du personnel.
5: Ils ont tout fait pour nous rendre la vie plus facile. Hein, que ce soit le personnel, que ce soit les soins, que ce soit tout. Le personnel a été admirable.
3: Un personnel, lui aussi, toujours marqué par cet événement. 2 mois plus tard, Sonia Latambas est infirmière de coordination.
7: C'était inattendu, c'était impressionnant, c'était exceptionnel. Alors la page n'est pas complètement tournée. Dès qu'on entend qu'un incendie s'est déclaré pas trop loin, on est sur le qui-vive parce que ça a été une situation traumatisante. On espère que ça ne se reproduira pas, mais si effectivement ça venait... à se réitérer, ben, on en a tiré des leçons et on espère que ça se passera encore mieux que ce que ça n'a pu se passer la dernière fois.
3: De cet événement, Sonia Latamba s'en garde un sentiment ambivalent. D'un côté, une épreuve traumatisante, mais de l'autre, une incroyable aventure humaine faite de dévouement et de solidarité.
0: Le reportage de François David à écouter ou à réécouter sur notre site ici.fr.
2: Merci beaucoup Marie. Cette émission spéciale, deux mois après les incendies de Trévia, continue jusqu'à 9h avec nos reporters sur place, hein, Simon Colboc, on a aussi John Bourgeois. Tout à l'heure, on va retrouver après les infos de 7h30 un colonel des pompiers qui va nous parler de comment il a vécu cet incendie. Avant ça, voici Dixie's Midnight Runner, il est 7h23.

0: 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Il est 7h26.
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0: Et oui, c'est l'heure de retrouver Ici ça marche avec Julien Dejon. Et aujourd'hui, ce qui marche en pays catalan, ce n'est pas forcément une initiative, c'est plutôt un grand sportif DPO qui impressionne depuis quelques années, Julien.
5: Bah oui, effectivement, je sais que vous, mon petit Régis, hein, vous aimez de temps en temps pousser un petit peu de la fonte. Hein. Ouais. C'est un sportif aussi, notre Régis.
0: C'est vrai.
5: Mais là, je vais monter le curseur d'un très gros cran, Régis. Hein. Je pense qu'on va découvrir des muscles dont vous ne connaissez ni le nom, ni même l'existence. On va bien au-delà de la tablette de chocolat, on est plutôt sur une palette hein, de tablettes avec notre champion du jour à qui tout sourit à force de travail et de sacrifice. Alors notre champion du jour est athlète international de bodybuilding, médaillé d'argent en dernier aux mondiaux et a écrasé la concurrence lors de la Coupe de France IFBB au début du mois en remportant pas moins de 4 titres, hein, rien que ça. 4 titres qui lui permettent de retrouver bien les championnats du monde très prochainement et donc d'intégrer l'équipe de France. Son nom, c'est Lou Tixer, athlète complet, diplômé également en posturologie, associé dans un centre de remise en forme pour les sportifs ou non, hein, d'ailleurs, à Ailly-sur-Tête et à Prades, avec un autre nom bien connu aussi des supporters des Dragons catalans, c'est Vincent Duport. Et si le parcours de notre champion catalan vous intéresse, eh bien, je reçois justement Lou Tixer tout à l'heure à 10h pour votre émission. Et si ça marche sur votre radio, ici Roussillon, Régis. Allez, on pousse.
0: Alors, je crois que je vais passer une tête parce que c'est vrai que vous dites que je pousse de la fonte, mais vraiment, si on me regarde de près, ça se voit pas du tout, mon cher Julien.
5: Oui, venez en col roulé à nous voir tout à l'heure.
0: Non, moi je vais chercher des conseils quand même. On sait jamais, ça peut-être à un moment donné, ça peut-être gonfler tout seul. Julien, on va vous retrouver tout à l'heure à partir de 10h avec grand plaisir et avec attention. Je vous rappelle que ce matin, on est en émission spéciale, ma chère Camille, et qu'on peut partager son vécu des incendies de Trévillac.
6: N'hésitez pas à nous écrire sur le WhatsApp si vous avez vécu de près ou de loin ces incendies, ou même si des proches à vous les ont vécus également. Votre expérience nous intéresse, partagez là avec nous sur le WhatsApp de l'émission au 04 68 35 5000, soit par message, soit même sur un petit vocal de 20 secondes.
0: Et dans un instant, justement, on va continuer cette émission spéciale avec un employé communal du côté de Rodez dans les infos de 7h30 sur votre radio ici Roussillon.
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0: Émission spéciale, c'était il y a 2 mois, un immense panache de fumée dans le ciel du pays catalan en pleine fournaise.
14: Des milliers d'hectares, près de 5000, ravagés par les flammes autour de Trévillac, Ailly-sur-Tête, Boulternère ou Rodez, où nous serons dans quelques instants avec Simon Colboc et un employé communal mobilisé dans la lutte contre ce feu. Le rapporteur public émet un avis négatif sur la plupart des points soulevés dans les 2 recours déposés par la gauche et visant à faire annuler l'élection de Louis Alliot à la mairie de Perpignan en mars dernier. Ils ont donc peu de chances d'aboutir. Le tribunal administratif de Montpellier devrait rendre sa décision d'ici 2 à 3 semaines. Il va y avoir une accalmie, mais tout le monde peut se mobiliser après-demain, promet le vice-président du comité des pêches de l'eau des DPO après les annonces du gouvernement hier pour contrer la flambée du coût des carburants pour les pêcheurs. La ministre chargée de la mer et de la pêche sera dans l'Hérault et dans le Gard lundi. Et justement, on en reparle avec vous, Alain Bertrand.
15: On reprend dans les ports de Méditerranée. Les pêcheurs mobilisés depuis le début de semaine ont levé leur blocage à Port-la-Nouvelle, 7 Frontigny en Nice ou même Fos-sur-Mer après avoir obtenu hier l'ajustement de leurs aides carburant en fonction des cours. Pour les automobilistes à la station-service, un nouveau record battu ce matin, 2,40 euros en moyenne le litre de gasoil. Le sans-plomb 95 est lui à 2,16 euros. L'énergie et la sécurité au cœur d'une réunion à l'Elysée ce matin à 10h30. Emmanuel Macron réunit les principaux candidats à la présidentielle pour évoquer la situation internationale et ses conséquences en France. Le budget 2027 s'annonce comme le plus grand plan d'économie de la 5e République. 54 milliards d'euros, c'est l'objectif fixé par Sébastien Lecornu. Pour y arriver, le Premier ministre prévoit de mettre les retraités à contribution ou encore de reconduire le gel du point d'indice pour les fonctionnaires. Un hommage national rendu aujourd'hui à 15h, place Quinconce à Bordeaux, aux deux sapeurs-pompiers de 34 ans, Anthony Berthomme et Wilfried Schmitter, morts cet été en intervention lors d'un feu près de l'aéroport de Mérignac, cérémonie présidée par le ministre de l'Intérieur, Laurent Nunez. 5 ans de prison, dont un ferme pour avoir fauché un gendarme sur l'autoroute A13 alors qu'il regardait une série Netflix en conduisant. Un chauffeur poids lourd condamné hier pour homicide et blessures involontaires par le tribunal correctionnel d'Évreux pour cet accident survenu en pleine nuit en octobre 2022. Et puis, 78 euros pour visiter 500 musées et monuments toute l'année. La Fondation du patrimoine lance aujourd'hui son passe patrimoine valable dans toute la France.
14: Merci Valentin Bertrand. Au cœur de cette matinale spéciale, 2 mois après l'incendie de Tréviac, nouveau rendez-vous en direct de Rodez. Simon Colboc à vos côtés, un habitant de Rodez qui a épaulé et même aidé les pompiers au plus fort de l'incendie. D'ailleurs, ça lui a valu une médaille, la médaille du Sénat, Simon.
16: Oui, il s'appelle Philippe Gonzalez. Bonjour.
17: Bonjour.
16: Merci d'être en direct avec nous. Vous êtes employé communal à Rodez. Ici, on vous appelle Pilou. Mais pendant le feu, vous aviez un autre surnom, je crois.
17: Oui, pendant le feu, il y a le fils d'un collègue qui nous a appelé la patte patrouille. Et du coup, il a dit, Pilou, c'est Ryder, c'est le chef.
16: Vous étiez le chef de la patte patrouille. Alors, il faut expliquer, vous étiez cette patte patrouille spéciale Rodez. Vous étiez 8 habitants de Rodez qui sont restés au plus fort de l'incendie. D'abord, pourquoi vous n'avez pas évacué?
17: Je pense que c'était très intelligent de ne pas évacuer, car il y avait le feu partout et des pompiers qui venaient de toute la France. Il n'y en avait aucun qui connaissait les chemins, connaissait le village comme nous on le connaît, quoi.
16: Et donc vous avez guidé ces pompiers justement qui connaissaient pas forcément les PO.
17: Déjà le dimanche matin, ça a commencé avec les brûleurs qui voulaient aller faire un contre-feu sur la carrière. Le gars m'a dit, il faut qu'on monte au plus vite là-haut. Moi, je suis de la cour de montagne, on est monté au plus vite, mais il n'y avait pas de chemin.
16: Vous avez monté tout droit.
17: Ils ont suivi. J'ai une photo en selfie où ils sont derrière et ça monte. Hein.
16: Alors vous avez aidé les pompiers, vous les avez guidés, vous les avez nourris aussi.
17: On les a nourris aussi. Ouais, le soir même, déjà, on a commencé avec je crois 90 repas. J'ai des clés un peu tout le monde, comme il y a beaucoup de maisons secondaires, donc j'ai ouvert quelques maisons pour qu'ils puissent prendre la douche, tout ça. Il y avait le premier soir, les Corses étaient de repos, donc
16: les pompiers Corses, oui.
17: Les pompiers Corses, on leur a ouvert le jardin de la mairie, des douches, ils ont pris la douche, ils ont pu se poser, manger, boire un coup, parce que ça faisait déjà 2 jours qu'ils étaient là.
16: Et en tout, 350 repas environ?
17: À peu près, exactement, je n'ai pas compté. Moi, j'en ai fait quelques-uns. Après, je remercie le restaurant Rabassou, du coup, qui est de l'autre côté de la route. Ça avait pris feu, il n'y avait plus d'électricité. Donc, ils ont donné des denrées. Ils sont venus cuisiner, Dédé et Eddy. Et après, on leur a fait à manger. À Boule Ternaire, on a livré des petits déjeuners aussi, 70 petits déjeuners, car les gars, ils étaient là-bas contre le feu, et il fallait qu'ils déjeunent, qu'ils aient un café chaud.
16: Et il y a des fois, vous avez même éteint certains départs de feu, hein, pas les grandes flammes, mais certains départs de feu, vous êtes intervenu.
17: Il y avait tellement de départs dans tout le village que nous, on arrivait déjà premier. Alors, il y a des piscines, il y a des trucs avec des petits moyens. Hein, On a pris des seaux dans les piscines, des pelles, et on a écarté les bouteilles de gaz, tous ces trucs-là, quoi.
16: Cette patte patrouille là qui s'est formée, c'est 8 habitants. Vous voyez là, vous êtes revus depuis.
17: Oui, non, mais c'est 8 collègues, on se voit tout le temps, quoi.
16: Et vous en reparlez.
17: Et monsieur le maire, on en reparle un peu moins parce que ça a fait beaucoup et je pense que maintenant il faut penser avoir une pensée pour les habitants qui ont tout perdu et par ressasser le passé, quoi. Il faut que ça se reconstruise et voilà.
16: Mais vous êtes fier de ce que vous avez fait?
17: Fier. J'ai fait ce que j'avais à faire, quoi, en tant qu'employé de mairie, en tant qu'humain. on peut aider, on aide, on peut pas aider, on se met sur le côté et on freine pas, quoi.
16: Ici, on vous appelle Pilou, mais pendant le feu, pendant l'incendie, vous étiez donc Ryder, le chef de la patte patrouille ici à Rodez. Merci beaucoup, Philippe Gonzalez, d'être employé plaisir. Communal ici à Rodez. Bonne journée à vous, merci d'avoir témoigné.
17: Merci à vous.
0: Merci, Simon Colboc. Simon, qu'on retrouve dans une dizaine de minutes, toujours en direct de Rodez.
14: Effectivement, tout à l'heure, Simon sera avec deux autres acteurs de la lutte contre ce terrible incendie. Deux invités, donc le colonel Denis Pagès, chef des opérations au SDIS des Pyrénées-Orientales. Il était en poste le 5 juillet dernier, au lendemain du déclenchement du feu. Et puis un sinistré, Bernard Lebrun, lui, vit dans une caravane depuis deux mois.
0: Allez, coup d'œil sur la météo avec un ciel voilé ce matin sur les Pyrénées-Orientales. Avant le retour du soleil pour tout le monde cet après-midi, la trame toujours de la partie avec des rafales à 45 km/h cet après-midi. Et pour les températures ce matin, mais c'est plutôt agréable avec 18 degrés à Perpignan, même si ça reste un peu frais, les amis. On a 20 degrés pour Cerbère, 11 à Montferré, 16 degrés pour Lupias, Céré, Saint-Paul-de-Fenouillet, 9 degrés à Font-Romeu.
14: Cet après-midi, on attend jusqu'à 27 degrés à Rivesaltes, à Perpignan, 27 degrés également du côté de Déous, 26 degrés à Estagel, à Is-sur-Tête, à Canet-en-Roussillon, 25 sur le Fenouillette, 21 degrés à Arles-sur-Tech.
0: De la grisaille ce matin à Figueres avant le retour du soleil cet après-midi. Ça se passe comment sur la route, Camille ?
6: Eh bien, ça va, même si on note quelques petits ralentissements sur les points habituels, la D66 quand vous venez du soleil direction Perpignan, ou encore au sud sur la D914 depuis Argelès direction le Méga-Castillé, ou encore Techno-Sud si jamais vous relevez un incident ou même un ralentissement inhabituel, vous le savez, vous nous appelez au 04 68 35 5000.
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0: On joue ce matin avec Julio Leon, avec notre blind test en catalan. Bonjour Julio.
18: Bon dia tothom.
6: Bonjour Julio.
0: Julio, cette douceur matinale, qu'est-ce que ça me fait du bien?
18: Ah ben, je pense que ça fait du bien à tout le monde.
6: J'allais dire, ça nous fait du bien. Bien sûr, un peu de douceur.
0: Je partageais mes émotions ce matin. En plus, avec vous, on va gagner un super cadeau.
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0: Et la règle
18: 04 68 35 5000.
0: Et on joue comment, Julio ?
18: Eh bien, deux choses à nous donner. Il faut trouver le titre de la chanson et son interprète d'origine. Moi, cette chanson, je l'ai traduite en catalan. Eh bien, à vous de trouver ces deux informations.
0: Allez, c'est parti. J'ai envie de dire à vous de jouer, Julio.

0: Ah, ça me rappelle les vacances, Julio, le soleil, la mer, la plage.
1: Oui, c'est vrai. Et puis celle-là, j'espère que vous allez la trouver.
2: Pour nous, elle est trouvée en tout cas.
0: Ah bah oui, moi j'ai quelques petits souvenirs sur ça, mais Marie, elle me fait la moue, ça veut dire que Marie...
3: Je connais la chanson, mais de là, en donner un titre ou un interprète, non, j'ai pas.
0: Mm-hmm. Ça a été repris récemment par un
2: avec
0: duo.
2: Bon entendeur.
1: Exactement.
0: Voilà. Alors là, on n'est plus sur des indices, les gars.
2: On n'a pas dit l'artiste principal, vous l'avez peut-être. On va demander à notre candidat Eric s'il a la bonne réponse. Bonjour Eric.
4: Bonjour tout le monde.
0: Bonjour Eric. Alors Eric, comment vous avez trouvé cette réinterprétation?
4: Je reconnais que je suis plus concentré sur la recherche effectivement du titre et de l'artiste plutôt qu'écouter Julio. On le connaît, on l'écoute tous les matins.
0: Alors est-ce que vous avez bien réfléchi du coup? Est-ce que vous êtes tombé pile poil dessus? Vous avez pensé à quoi?
4: Alors, l'artiste, ça a été tout de suite, c'est Nicoletta.
0: Ouais.
4: Et puis pour le titre, j'ai hésité un peu. Et parce que le titre, c'est une reprise d'un titre international, on va dire. Hein. C'était.
0: Oui, bien sûr. Alors du coup, est-ce que vous l'aviez?
4: Oui, je crois.
0: Alors je vous écoute.
4: Fio Maravilla.
0: Oh, vérifie. Eric.
2: Bravo Eric. Eric était concentré, il voulait ses places pour aller voir World of Queen au lieu d'écouter Julio, mais en même temps on vous comprend Eric. Mais oui.
0: Et World of Queen c'est samedi soir à Narbonne et en plus bien placé. Hein.
2: Ah oui, on vous a soigné j'ai envie de dire Eric avec vos places en carré or. Vous allez y aller avec qui?
4: Avec mon épouse.
2: Ah ben voilà, une belle sortie en amoureux, profitez-en bien Eric.
4: C'est ça.
0: Voilà, le week-end décalé. Eric, quelle est la première radio locale des Pyrénées-Orientales?
4: Du Roussillon, bien sûr.
0: Merci, Rolion. On vous retrouve ce soir sur l'antenne d'ici Roussillon.
1: Et en concert à Pézilla à 21h.
0: Allez, des bisous, Rolion.

0: 7h42, merci d'avoir choisi ici Roussillon pour démarrer votre journée de vendredi, démarrer le week-end, émission spéciale ce matin suite de notre matinée spéciale deux mois après le feu de Trévillac. Simon Colboc, vous êtes désormais avec celui qui, au plus fort de la crise, a coordonné l'intervention des pompiers.
1: Effectivement, on est avec le colonel Denis Pagès. Bonjour à vous.
2: Bonjour Simon Colboc.
1: Vous êtes le chef des opérations OSDI 66 et effectivement, vous étiez aux commandes le dimanche 5 juillet quand les choses sont devenues très sérieuses, très graves. Vous étiez sur place à Trévillac, ensuite à Ille. À quel moment vous avez réalisé, colonel, que vous aviez affaire au feu le plus important depuis 50 ans dans le département ?
2: Alors effectivement, j'étais commandant des opérations de secours sur la journée du 5. J'ai pris le relais en début de matinée. Donc très tôt le matin, nous savions que nous étions sur une journée difficile, même si le feu paraissait apaisé en début de matinée. Nous attendions des conditions météorologiques difficiles pour la lutte, avec des conditions d'humidité, des conditions de très faibles, des conditions de température très élevées et du vent encore présent, et avec une vingtaine de kilomètres de lisière à traiter. Donc très rapidement, avec les collègues sur place, nous avons identifié que la journée serait difficile.
1: Mais à quel moment vous vous dites ça, c'est un feu qui fera vraiment date? Par rapport à d'autres feux, parce que ça a brûlé dans ce secteur-là il y a une dizaine d'années déjà, en 2006 aussi.
2: Oui, effectivement, c'est un feu que nous avons fait à plusieurs reprises. On a en tête les plus récents, 2005-2016, avec un historique de feu à peu près identique sur le départ, avec des conditions totalement différentes et surtout avec un département qui subit depuis un certain nombre d'années des sécheresses très marquées, des conditions météo cette année très particulières, avec une saison feu de forêt très difficile. Dès le matin, on sait que ça va être une journée très difficile et la suite malheureusement le démontre.
1: Et en quoi il a été différent ce feu ?
2: Ce feu, il a été différent parce qu'il a eu un comportement très, très violent. À partir de 10h30, 11h le matin, il s'est développé sur l'ensemble des lisières quasiment de manière violente. Et il a ensuite abordé les villages de Rodez, de Boulternère et d'Y-sur-Tête en milieu d'après-midi, fin de journée. Avec une rapidité et une violence que l'on n'avait pas connue sur les feux, notamment de 2016, que j'avais vécu au même endroit il y a 10 ans.
1: Sous vos ordres, ce dimanche 5 juillet, hein, c'est une armée, 860 pompiers, 274 engins au sol, il y a 9 canadairs et d'autres avions, 4 hélicoptères. Mais le feu est tellement violent qu'il vous faut faire des choix. Vous ne pouvez pas défendre toutes les maisons. Il y avait 1000 maisons environ à défendre. Vous ne pouvez pas défendre toutes les parcelles, parce qu'il faut aussi évidemment éviter de mettre vos troupes en danger. Ça aussi, c'est évidemment une priorité absolue. Est-ce que c'est pas ça le plus dur quand on est à votre place, c'est de faire ces choix-là?
2: Nous sommes formés pour faire des choix. Le commandant des opérations de secours, il a effectivement la responsabilité de la lutte. Il a la responsabilité aussi de la sécurité individuelle et collective de l'ensemble des moyens qui sont mis à sa disposition. Et bien entendu, en priorité, des citoyens. Donc, l'objectif premier avec monsieur le préfet qui est directeur des opérations de secours, c'est de mettre à l'abri les populations. Donc, avec des premières mises à l'abri sur la première rangée des habitations de Rodez et puis ensuite l'évacuation d'un certain nombre de villages. C'est la priorité pour les sapeurs-pompiers. Et puis ensuite, il faut prendre des décisions. Nous sommes formés à ça. Nous avons toute une organisation de commandement qui nous permet de le réaliser. Effectivement, la quantité de biens à défendre, de bâtis à défendre, permet tout au long de la journée de faire des choix stratégiques pour éviter le plus de dégâts possible.
1: Vous l'avez dit, il y a des ordres d'évacuation qui vont arriver très vite. En tout, il y a 12 000 habitants qui vont être évacués. Pas arrivé depuis très longtemps, autant d'évacuations dans notre département. Est-ce que vous avez eu peur à un moment donné quand même que le feu devienne totalement incontrôlable ?
2: Alors peur non, le risque pour nous c'était que ce feu n'atteigne le massif des Aspres, ce qui s'est passé puisqu'il a traversé la départementale 66 à plusieurs endroits, au moins 4. Pour autant, l'ensemble des moyens terrestres et aériens ont pu être mis à disposition pour faire en sorte qu'il ne s'étale pas plus dans le massif et qu'il ne dévore pas le massif, puisqu'on craignait en fait le deuxième feu historique du département, qui est le feu de 76, le feu du massif des Aspres. Et donc on a lutté la journée du dimanche, mais les journées après pour éviter cette catastrophe.
1: Colonel Pagès, on l'entend, ce feu, il vous a marqué, évidemment, comme les habitants de Rodez et du Conflent, et comme tous les habitants des Pyrénées-Orientales. Si c'était à refaire, Est-ce que vous referiez exactement la même chose ?
2: Ben, je crois que si c'était à refaire, il faut absolument que les citoyens et les collectivités territoriales du département des Pyrénées-Orientales se mettent en ordre de marche pour faire en sorte que nos villages et nos habitations soient protégés par des ceintures de protection. On ne peut pas mettre un camion derrière toutes les habitations à défendre. On l'a vu, on a eu une démonstration le 5 juillet de cette situation. Donc il faut absolument que par les obligations légales de débroussaillement, par...
1: Elles ne sont pas assez respectées aujourd'hui, ces obligations de débroussaillage.
2: Elles ne sont pas assez respectées, mais en tout cas, il faut les consolider, même si elles sont respectées. Il faut faire en sorte que l'urbanisation qui a eu lieu vers aujourd'hui les parties agricoles qui avaient été travaillées, qui ne le sont plus aujourd'hui, qui sont des déprises, donc qui ne sont plus des zones d'appui pour la lutte, mais qui sont plutôt des zones de propagation, soient retravaillées ou en tout cas soient débroussaillées pour faire en sorte de protéger les habitations.
1: Merci beaucoup, colonel Denis Pagès, donc DIUS 1066, chef des opérations. Merci beaucoup, c'est vous qui étiez aux commandes au plus fort de cet incendie historique de Trévillac. Merci d'avoir témoigné ce matin.
0: Merci Simon, émission spéciale ce matin en direct de Trévillac et de Rodez, ou encore 10 sur tête. On vous fait vivre deux mois après les événements de ce méga incendie avec Simon Colboc dans un instant avec un sinistré de Rodez.
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0: À 7h49, on retrouve Simon Colboc, toujours en direct de Rodez ce matin, avec cette fois-ci un sinistré, un habitant qui a tout perdu dans l'incendie.
1: Oui, notamment sa maison. Bonjour Bernard Lebrun.
6: Oui, bonjour à vous.
1: Vous nous accueillez chez vous, on est juste devant votre maison où tout a brûlé. Qu'est-ce que vous ressentez là quand vous voyez votre maison deux mois après ?
6: Ben, si vous voulez, deux mois après, vous en avez fait le deuil. De toute façon, ce que vous voulez maintenant en tant que sinistré, c'est que les choses avancent. Si vous faites du surplace, c'est vraiment pas bon pour le moral. Et là, ça bouge au point de vue assurance. Bon, ils font des devis. Je sens que là, il y a un ingénieur structure qui va venir. Et quand ça avance comme ça, c'est bon, ça va mieux maintenant, on va dire.
1: Les assurances donc, ont enclenché la marche avant, les procédures, et on vous a dit qu'on allait reconstruire à l'identique. Qu'est-ce qu'on vous a dit de votre maison ? Quand est-ce que vous pourriez de nouveau y habiter ?
6: Ou ben, alors là, on va partir au max 2 ans. C'est vrai que moi, j'aimerais bien dans 1 an. Et la maison, ben justement, oui, elle est reconstruite à l'identique. Toute assurance, normalement, reconstruite à l'identique, c'est ce qui m'inquiétait un peu. Si votre maison vaut 350 000, qu'il y a 400 000 de travaux, ben, ils sont obligés de refaire votre maison. Donc, c'est vrai que la maison allait avoir 45 ans, là, le 1er octobre. J'ai commencé dans la vie active pour construire cette maison. J'étais manœuvre à l'époque. Et
1: c'est vous qui l'avez construite ?
6: J'ai participé, c'est pas moi qui ai tout fait. Hein.
1: Alors, depuis deux mois, vous vivez toujours chez vous, sur votre propriété, mais dans une petite caravane là, qui est au fond du jardin, c'est ça ?
6: Si vous voulez, la caravane, l'objectif, c'était, vous voyez, depuis que j'ai hérité de la maison, ça va faire 5 ans, Je l'arrangeais pour mes filles, on va dire. Maintenant, il faut que je pense à plus tard. Et la caravane, c'était pour... Je voulais l'aménager, je voulais faire quelque chose de sympa avec la piscine. Mais jamais j'aurais imaginé dormir dedans. Jamais. Jamais. Et heureusement qu'il est là. Au moins, je vis sur place. C'est vrai que le décor, j'ai vu sur la maison. Le matin, c'était un peu dur. Avant, j'avais vu sur le Canigou. Ben ouais, c'est comme ça.
1: On l'entend, vous, moralement, vous dites ça va un peu mieux parce que les assurances, effectivement, ont enclenché les procédures. Oui. Même si, vous me disiez aussi, il y a des hauts et des bas.
6: Oui, il y a des hauts et des bas. Alors, si vous voulez, j'avais entendu à la radio, et c'est tout à fait ça, quand vous avez un sinistre, au début, il y a du mouvement, ça bouge. Et on va dire, 3 semaines après, ben vous êtes complètement isolé. Il n'y a plus personne. Et puis moi qui suis un peu en recul du village, de la route principale, c'est vrai que les gens ne viennent pas me voir, je ne sais pas pourquoi. Mais c'est vrai que vous êtes livré à vous-même quand même. Et c'est là où j'attendais qu'il y ait plus... Vous voyez, on a des élus de tout... On en a plus qu'il n'en faut, mais on n'a jamais vu personne. C'est affolant, quoi.
1: Ça a été très dur aussi pour votre famille. Vos filles, par exemple, elles habitent du côté de Lyon et elles ont découvert, vous me disiez, l'état de la maison en direct à la télé.
6: Oui, alors ça, j'ai trouvé ça lamentable, quoi. Donc oui, j'en ai une à Paris, à Grenoble et à Lyon. Et donc, elles suivaient les informations. Moi, je regardais pas, je voulais pas savoir. C'était pour me préparer au pire, on va dire. Et quand elles ont regardé les images à la télé, puis d'un seul coup... Elles ont vu l'état de la maison. Il y avait une journaliste qui était dans la grande pièce, qui racontait n'importe quoi. Et ça, j'ai trouvé ça lamentable. Je vous explique pas le choc qu'elles ont eu, quoi. Et alors qu'elles devaient venir en vacances fin juillet. C'est affreux.
1: Ouais. Et effectivement, ces journalistes sont rentrés chez vous sans permission aussi.
6: Oui, sans permission, sans rien demander. Alors après, c'est vrai que j'avais discuté avec quelqu'un. Oui, mais c'est ouvert. Ouais, mais c'est ouvert. C'est pas pour ça qu'on rentre chez les gens. Il fallait c'est ouvert parce que j'ai compris que les pompiers, s'ils intervenaient, ils sont intervenus. Bon, ils ont pas pu faire mieux parce qu'ils pouvaient pas l'éteindre. Donc ils ont, on va dire, sacrifié pour s'occuper d'autres maisons, quoi.
1: Ce sont les choix dont on parlait avec le colonel voilà, Pagès il y a quelques instants.
6: Oui, j'en ai fait des frais. Mais c'est comme ça, il faut faire un choix dans la vie.
1: Votre maison aussi, elle a fait le tour du monde parce qu'elle a été prise en photo par un reporter. Elle a été dans le New York Times.
6: Oui, c'est ce qu'on m'a dit. J'ai une amie qui est en Belgique, elle m'a dit qu'elle l'avait vue dans le New York Times. Et puis j'avais répondu, j'ai trouvé ça... j'étais au foyer là-bas et il y a une journaliste qui arrive bon une semaine après et puis c'était une journaliste suédoise donc j'ai accepté de lui parler parce que il nous a envoyé des moyens la Suède donc je trouvais normal que je réponde à leurs questions.
1: On l'a dit, vous vivez dans votre petite caravane donc sur votre terrain près de votre maison qui est toujours évidemment complètement impraticable en tout cas inhabitable. Est-ce que vous avez besoin de choses là 2 mois après? Est-ce qu'il y a des choses qui vous manquent?
6: Oui.
1: Mais quoi, si vous voulez, que vous dites, j'ai pas vu les élus et si jamais il y a une vague de solidarité aussi qui peut se lancer.
6: De matériel, surtout moins de matériel, parce que vous voyez, je vais avoir de l'entretien à faire. Pour la maison, je n'ai besoin de rien.
1: Mais pour vivre, même vous.
6: Parce que j'ai un garage encore qui n'a pas brûlé. Et heureusement, je vais peut-être m'aménager un petit appart là-bas, je vais voir.
1: Ok.
6: Et oui, au début, c'est surtout du soutien moral. On a besoin que les gens pensent... Les sinistrés, eux, l'incendie ne dure pas une journée, il dure plusieurs mois.
1: On
6: est toujours là, nous. Encore, moi, c'est une résidence secondaire. Donc, je ne suis pas relogé, parce que je peux retourner chez moi, mais je ne peux pas retourner chez moi. Il y a toujours des rendez-vous, des choses comme ça, quoi. Oui, on a besoin de beaucoup de choses. Mais bon, il faut faire un choix. Je ne vais pas prendre un congélateur maintenant. Ça me servira, quoi.
1: Merci beaucoup de nous avoir accueillis chez vous, Bernard Lebrun.
6: Je vous remercie. C'est de penser à nous encore 1 ou 2 mois après, quoi.
1: C'est normal.
6: Allez, merci.
1: C'est ça, la radio d'ici. Merci, bonne journée.
6: De même, merci.
0: Merci à Simon Colboc, émission spéciale, 2 mois après les feux de Tréviac, et on sent ce matin l'émotion de Bernard. Vous aussi, vous avez envie de partager comment vous avez vécu ce feu? Direction le WhatsApp ici Roussillon, ce matin avec vos messages vocaux au 04 68 35 5000.
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0: Chaque matin, avant les infos de 8h, on voyage dans le temps avec vous, Stéphane Bern. Et ce matin, on voyage au temps où des architectures étaient improbables.
14: Certains construisent des ponts pour faire passer des trains. D'autres construisent un pont pour faire passer de l'eau qui transporte des bateaux. Logique. Septembre 1896. Après 6 années de travaux, le pont canal de Briare est enfin prêt. Cet ouvrage spectaculaire qui enjambe la Loire entre Briare et Saint-Firmin-sur-Loire permet au canal latéral à la Loire de poursuivre sa route sans que les péniches aient à descendre dans le fleuve. Une révolution pour le transport. Mais son inauguration est loin du triomphe attendu. Pas de président de la République, pas de fanfare, pas même de grand discours. À croire que personne ne veut se mouiller. En effet, les habitants inquiets après de fortes pluies accusent déjà ce géant métallique d'être responsable d'infiltration dans leur cave. Résultat, l'ouverture se fait presque discrètement.
15: Monsieur, dans les affaires, la première qualité, c'est la discrétion. Surtout pour ces affaires-là.
14: Pourtant, la prouesse est considérable. Long de 662 mètres, le pont canal devient alors le plus long du monde dans sa catégorie. Ses 14 piles supportent plus de 13 000 tonnes d'eau. Et devinez à qui on doit ce chef-d'œuvre ? Le projet est mené par l'ingénieur Léonce à Belmazoyer. Et pour les piles éléculées, il fait appel aux entreprises de Gustave Eiffel.
16: Mais pour aller plus vite, nous t'appellerons Gus.
14: Aujourd'hui encore, les péniches glissent tranquillement au-dessus du fleuve, offrant un spectacle unique. De l'eau qui traverse de l'eau. C'est magnifique, mais il faut quand même l'expliquer plusieurs fois. Un canal dans un pont au-dessus d'un fleuve, ça en fait de l'eau qui a coulé sur le pont.
0: Merci beaucoup Stéphane Bern. Voyage dans le temps, évidemment, c'est à retrouver en podcast sur ici.fr. Émission spéciale ce matin, 2 mois après les incendies de Trévillac. On part à la rencontre des élus, des pompiers, mais aussi des sinistrés. Et ce matin, John Bourgeois, après les infos de 8h, ira en balade dans les rues d'Issy-sur-Tête. À votre rencontre.
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0: Sur la roue du travail, merci d'avoir choisi Ici Roussillon, il est 8h.
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0: Le journal, c'est avec Marie Roarch et Marie, des gyrophares par dizaines au cœur de la nuit sur le tarmac de l'aéroport de Perpignan.
17: Vous les découvrez en images sur le site d'Ici Roussillon, un immense déploiement de forces de sécurité, de moyens de secours pour un exercice dans les conditions du réel, une simulation de crash d'avion avec de vraies fausses victimes, 120 pompiers, des gendarmes, agents de l'État et de l'aéroport déployés sur le terrain. Objectif, Rosalia MacArthur, tester la coordination de tous les acteurs mobilisés en cas de catastrophe, et vous y étiez.
18: Il fait nuit, on est sur l'une des pistes de l'aéroport. Au loin, on voit les pompiers descendre des passagers d'un avion sous la lumière des gyrophares, dans les cris.
19: Ce scénario, c'est un avion qui atterrit, qui sort de piste, qui prend feu.
18: Denis Leluc, directeur de l'aéroport Perpignan-Rivesaltes.
19: Et donc, il faut sauver les passagers à bord, et puis organiser toute la chaîne de secours.
18: Tout est comme dans la réalité. Plus de 200 personnes sont mobilisées, pompiers, gendarmes, SAMU, préfecture, aéroport, et c'est sans compter les 80 comédiens qui jouent des passagers. Passagers de l'avion ou des proches inquiets. De fausses conférences de presse sont organisées au fur et à mesure. On apprend que sur les 52 personnes à bord, une est en urgence extrême, 3 autres en urgence absolue.
19: Cet exercice sert à venir améliorer nos process. Si jamais un jour il y a une crise, petite ou pas, ben on soit plus réactif et qu'on ait des process qui soient plus adaptés.
18: Et à l'issue de l'exercice, quelques pistes d'amélioration se dégagent déjà. Stella Chen, la directrice de cabinet du préfet.
20: Une fluidification à faire sur l'accueil des familles, à quelle fréquence on donne des informations aux familles, quel type d'informations aussi, et puis comment on les prend en charge quand elles font face à des situations de détresse importantes.
18: Les leçons à tirer de cette simulation seront étudiés point par point par les autorités dans les prochaines semaines.
17: Le plus gros crash de l'histoire des Pyrénées-Orientales, il a fait 88 morts en 1967 dans le massif du Canigou. Plus proche de nous en 2008, celui d'un Airbus A320 en plein vol d'entraînement au large de Canet. Il avait fait 7 victimes allemandes et néo-zélandaises. On vous le disait il y a quelques instants, matinale spéciale aujourd'hui sur votre radio ici Roussillon, 2 mois après l'incendie de Trévillac. John Bourgeois et Simon Colboc sont aux côtés des élus, des habitants, des pompiers, des professionnels aussi. Touchés, frappés de plein fouet par la catastrophe, ces 5000 hectares détruits par les flammes début juillet. À 8h20, nous serons avec le patron de la miellerie Rayon d'Or à Is-sur-Tête.
0: Les pêcheurs de Méditerranée attendent leur ministre au tournant.
17: Après les annonces du gouvernement hier pour répondre à la colère des pêcheurs face à la flambée du prix des carburants, en réponse à ces engagements, donc les professionnels lèvent leur blocage à Port-la-Nouvelle dans l'Aude ou à Sète dans l'Hérault. Pour autant, ils restent vigilants à l'issue de cette longue rencontre avec Catherine Chabot, la ministre de la Mer et de la Pêche, Marie Boéda.
10: Après 6 heures de réunion et presque pas de pause, des avancées sur le prix du carburant. L'aide accordée aux pêcheurs va suivre l'évolution des cours du gazole. Ça veut dire que ça ne sera plus un montant fixe. Mathieu Chapelle est pêcheur au Gros-du-Roi et président du comité de pêche du Gard. Il est sorti de cette réunion ni rassuré ni énervé. Disons qu'il reste prudent sur cette annonce.
21: C'est une méthode de calcul. Ça aurait pu être mieux, ça aurait pu être moins mal. J'ai pas d'avis pour le moment. Je crois que en ce que je vois.
10: Et puis comme les aides mettent du temps à venir, ceux qui ont des problèmes de trésorerie pourront faire un prêt à taux zéro. Voilà ce qu'a proposé la ministre Catherine Chabot qui se déplace lundi à Sète et au Gros-du-Roi. C'est à ce moment-là qu'ils décideront ou pas de reprendre les blocages, alerte Vincent Scotto, pêcheur à Sète.
22: Il y a des négociations qui sont encore en cours sur plusieurs points. La monnaie d'échange, c'est on lève le barrage, on laisse passer les ferries dès maintenant et on finalise lundi. Par contre, attention, si lundi nous n'avons pas de réponse à nos questions, le mouvement reprendra.
10: Les marins de Méditerranée ont aussi reçu des promesses plus spécifiques à leur zone, comme un meilleur quota de pêche pour le thon rouge. La ministre leur promet aussi un plan d'avenir pour la Méditerranée, sans plus de détails.
17: Il va y avoir une petite accalmie, mais tout le monde peut se mobiliser après-demain, réagissait hier soir sur Ici Roussillon. Manu Martinez, vice-président du comité des pêches de l'Aude et des Pyrénées-Orientales. Et dans ce contexte déjà attendu, le prix du gazole continue de grimper et de grimper fort. Record battu à 2,40 € le litre en moyenne ce matin. L'essence reste stable à un prix record, là aussi à 2,16 € le litre. Ce matin, le ministre du Commerce, Serge Papin, annonce que l'aide aux gros rouleurs ne s'arrêtera finalement pas le 30 septembre. C'est dans 12 jours. Ce dispositif a été utilisé à ce stade par 1,5 million de Français. La CGT appelle les postiers à la grève aujourd'hui dans les PO. Un rassemblement doit débuter en ce moment devant la plateforme courrier de la zone Torremila à Perpignan pour, dit le syndicat, dénoncer la répression anti-syndicale féroce qui s'abat sur les militants du 66 avec une succession de conseils de discipline, de mise à pied voire de révocation ces dernières semaines.
0: À Perpignan, la gauche plus que jamais divisée.
17: Jusque devant le tribunal administratif de Montpellier qui étudiait hier les deux recours déposés après les élections municipales de mars dernier. Le premier par le candidat à la France Insoumise, les écologistes, Michaël Hudrac. Le second par le binôme Agnès Langevin Annabelle Brunet à la tête d'une alliance de centre-gauche pour ce scrutin. Elles accusent la liste Perpignan autrement, emmené par Mathias Blanc, d'avoir revendiqué le soutien du Parti Socialiste et de Place Publique, alors que c'est elle qui avait reçu l'investiture. Et ça agace fortement Mathias Blanc.
23: Ce recours, il nous met en colère parce que c'est vraiment le point culminant des manœuvres qu'on a eu à subir avec Perpignan autrement dans le cadre de la campagne municipale venant de la liste d'Agnès Langevin. Je crois que la gauche n'a pas besoin de ça. Et aujourd'hui, faire un tel recours, vraiment, c'était la pire des choses à faire. Et la gauche n'en sort pas grandie. Quand on est face à l'extrême droite, il faut sortir de ces manœuvres-là. C'est vraiment le recours d'une équipe qui est aigrie par un résultat qu'ils pensaient beaucoup plus favorable pour eux. Et aujourd'hui, ils cherchent à obtenir un résultat qu'ils n'ont pas réussi à obtenir dans les urnes.
17: Le candidat Perpignan autrement n'a rien compris à la démarche, répond Annabelle Brunet.
24: Le recours a pour objet, clairement, de démettre Louis Alliot de ses fonctions. En aucun cas, on s'attaque à un quelconque candidat. On n'a pas demandé au tribunal administratif de nous faire gagner une élection que nous avons perdue dans les urnes la dernière fois. On demande au tribunal administratif de constater cette conjonction d'éléments qui font que l'élection de Louis Alliot doit être aujourd'hui annulée. Et c'est cette élection-là, seulement celle-là, qu'on vise. Je n'ai de compte à régler avec personne. Chacun a pris ses responsabilités. Et s'il y a des gens aigris aujourd'hui, c'est certainement pas la liste dont j'ai fait partie, dont l'objectif, je le répète, a toujours été le même. même faire en sorte de libérer cette ville du joug de Louis Alliot.
17: Et cette action en justice, elle a peu de chances d'aboutir. Le rapporteur public a émis un avis négatif sur la plupart des points soulevés. La majeure partie du temps, le tribunal suit son avis. La décision sera rendue d'ici 2 à 3 semaines. Le projet d'extension de la réserve marine de Cerbère-Bagnoul, c'est sur de bons rails. Il vient de recevoir un avis favorable de la commission départementale de la nature, des paysages et des sites. Étape importante pour ce projet qui doit faire passer la réserve de 650 à 1680 hectares et de créer 2 nouvelles zones de protection renforcée à l'intérieur de cette réserve. Le décret qui actera cette extension est espéré au premier trimestre 2027. Et puis la tuile pour l'USAP avec déjà une blessure longue durée. Plusieurs mois d'absence pour le pilier Bruce Deveau, touché à l'échauffement avant la réception de Castres samedi dernier. Il souffre d'une rupture des ligaments croisés du genou gauche et sera opéré dans les prochains jours.
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17: Du soleil, mais pas forcément tout de suite, Régis.
0: Oui, on a encore un ciel voilé ce matin sur les Pyrénées-Orientales, mais bonne nouvelle, effectivement, du soleil toute l'après-midi et pour tout le département. La tramontane qui souffle toujours aujourd'hui avec des rafales à 55 km/h cet après-midi sur la Côte Vermeille. Et pour les températures ce matin, 18 degrés à Perpignan, 12 pour Prades, 20 à Cerbère, 16 degrés à Lupia, Céré ou encore Saint-Paul-de-Fenouillet et 9 à Font-Romeu.
17: 19 degrés au meilleur de la journée, ce sera pour Sayagouz. Il fera 25 degrés à Codiès-de-Fenouillet, 26 degrés à Estagel, à Vinça ou Barcarès, 27 degrés à Prades-et-Perpignan, 28 degrés pour le Bas-Val-Espire.
0: Et du côté de Figueres aujourd'hui, de la grisaille le matin, du soleil l'après-midi, et là on ira jusqu'à 28 degrés. Sur la route, Camille ?
2: Eh bien, c'est à se demander si les personnes n'ont pas pris un petit week-end de 3 jours, parce qu'à 8h08, c'est un petit peu fluide, même s'il y a légèrement du monde sur les points habituels à D66 quand vous venez du soleil direction Perpignan. La D612A de Canoës à Perpignan également, au sud, la D914 depuis Argelès-sur-Mer direction le centre-ville de Perpignan et en centre-ville justement l'avenue Julien Panchaud ou encore le boulevard Louis Noguer. Mais pour le reste, c'est plutôt fluide. Vous êtes nos yeux sur la route, 04 68 35 5000 pour nous informer de tout incident sur les routes.
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0: Émission spéciale 2 mois après les incendies de Trévillac. On va retrouver John Bourgeois dans un instant dans les rues de Is-sur-Tête. Avant ça, on vous accompagne tranquillement au travail avec le groupe Téléphone. Bon réveil, il est 8h09.

0: Jean-Louis Aubert, Louis Bertignac, le groupe Téléphone est sur votre radio ici au Roussillon. Il est 8h11.
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0: Émission spéciale ce matin, on parle à la rencontre de ceux qui ont vécu l'incendie de Trévillac il y a 2 mois. Aujourd'hui, on revient en arrière un petit peu et on voit aujourd'hui les conséquences de cet incendie. Direction Is-sur-Tête ce matin avec vous, John Bourgeois. Je crois que vous êtes arrêté à la boucherie.
3: C'est exactement ça, Régis. Place de la République à Is-sur-Tête. Je me balade depuis tout à l'heure et mon départ de la mairie d'Is-sur-Tête. On en parle encore 2 mois après de cet incendie, ce méga feu de Trévillac qui a concerné évidemment beaucoup de communes comme Is-sur-Tête aujourd'hui. Et là, je suis à la boucherie, la maison Villanova, tenue par Virginie qui est avec moi. Bonjour Virginie.
4: Bonjour.
3: Vous avez repris cette boucherie il y a 1 an et demi. Vous étiez là il y a 2 mois et demi pour cet incendie.
4: C'est ça, oui.
3: Qu'est-ce qui vous a marqué, que vous vous souvenez encore de quoi aujourd'hui? Qu'est-ce qui vous marque prioritairement?
4: Ce qui marque, je dirais, c'est d'une part la chaleur, les fumées, l'obscurité, vraiment cette notion d'urgence et surtout l'entraide qu'il y a eu dès le début.
3: Et justement, l'entraide, vous en avez fait partie de cette entraide. Dès le lendemain, vous êtes dit, il faut faire quelque chose. Il y a eu les évacuations, mais vous êtes revenu sur place. Racontez-moi.
4: C'est ça. Ce qui s'est passé, c'est que déjà, dès le dimanche, dès le matin, j'ai été porter des plateaux de charcuterie pour les pompiers. Dès que j'ai fermé le commerce à 12h30, je suis partie à la Catalane, qui était le point de ralliement, pour aider à préparer les sandwichs, les repas pour les pompiers. J'y suis restée jusqu'au moment de...

0: rapport à moi, avait eu beaucoup de dégâts.
1: Donc vous avez organisé dans le mois de juillet, d'ici la fin du mois de juillet, un grand repas solidaire avec Sissi's Cake, notamment la gérante de l'établissement à côté de vous, ici, Place de la République.
0: Pas que avec l'association des commerçants, ouais. Il nous a semblé normal de se mobiliser, de faire quelque chose pour aider nos clients, pour aider les Ilois, les gens du village. Voilà, on s'est réunis, on a cherché des solutions, on a tout d'abord voulu lancer une cagnotte Linky, et après on s'est rendu compte que c'était pas le meilleur moyen parce que l'association n'avait pas le statut pour le faire. Et en réfléchissant, on s'est dit qu'on pouvait organiser un repas solidaire, comme ça d'une part on aidait les sinistrés, et d'autre part on réunissait aussi le village, parce que les gens étaient très choqués par l'évacuation.
1: Évidemment.
0: Même s'ils n'ont pas eu de dégâts propres, c'était un moment de assez choquant, le village a été abandonné pendant 5 jours, et il semblait anormal de rassembler tout le monde, que les gens puissent parler, et puis surtout au niveau d'un événement heureux et retrouver la place du village et le cœur du village.
1: Vous avez pu distribuer combien de repas lors de ce grand repas solidaire ?
0: Alors, on n'avait pas les moyens techniques, sinon certainement on en aurait fait plus, mais on a distribué 230 repas.
1: Ce qui est quand même énorme.
0: Ce qui est beaucoup avec le peu de moyens qu'on avait, oui.
1: Aujourd'hui, la commune revit, vous, de ce que vous voyez depuis votre boucherie à Villanova.
0: Petit à petit, ça sera long, ça prendra du temps. Il faut que les gens arrivent à évacuer cette grosse frayeur qui a été la nôtre. Puis je pense qu'au printemps, voilà, quand la garrigue reprendra un petit peu des couleurs plus verdoyantes et un petit peu moins de noir, ça ira mieux. Et c'est comme tout traumatisme, il faut laisser le temps au temps.
1: C'est une année marquante pour la boucherie Villanova qui va fêter ses 75 ans, je vous le dis, cette année, avec un événement qui arrivera en octobre. À faire, à suivre sur votre radio ici Roussillon. Merci Virginie.
0: Merci à vous.
1: Voilà Régis, voilà Camille. On se retrouve un petit peu plus tard encore à Ici sur Tête.
2: À tout à l'heure. En attendant, avant 8h30, on ira prendre des nouvelles de la miellerie du côté de Rodez tout à l'heure avec Simon Colboc.
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2: 8h16, c'est notre rendez-vous anti-arnaque sur votre radio Ici Roussillon. Le moment de retrouver Aude Razo. Et Aude, les entreprises sont aussi, elles, les cibles des escrocs. Et vous avez reçu un témoignage.
8: Oui, celui de Noémie. Elle est ostéopathe pour animaux. Elle a monté sa micro-entreprise là, en avril dernier. Et à la rentrée, elle reçoit un courrier par la poste. Mise en demeure de payer, c'est ce qui est écrit. On réclame à Noémie 234,17 €.
9: Donc j'ai été quand même très étonnée. Je commence à stresser quand même, en me disant que je ne vois pas du tout à quoi ça peut correspondre, sachant que toutes mes charges sont payées. Après, je me suis quand même demandé si c'était pas une arnaque.
8: Noémie a raison, c'est une arnaque, et c'est même une arnaque très répandue. J'ai trouvé des tonnes de témoignages de micro-entrepreneurs qui ont reçu, là à la rentrée, exactement le même courrier. Bon, regardons-le ensemble. L'expéditeur, déjà, c'est écrit en haut à gauche, c'est la DGRFO. Et la DGRFO, j'ai tapé le nom dans Google, ça n'existe pas. Et puis, il y a ce QR code en bas du courrier, ça c'est suspect aussi. L'entrepreneur est censé le flasher pour payer. Donc je l'ai fait. Et là, j'atterris sur un site très étrange. Il me propose d'acheter un pack conformité entreprise pour, je cite, être en règle avec le code du travail. 234,17 €. En fait, on essaye de me faire acheter quelque chose. Ça n'a rien à voir avec une mise en demeure ou un courrier officiel.
10: Mais alors, Aude, quelles sont les entreprises ciblées par ces courriers mensongers ?
8: Très souvent, ce sont des entreprises qui viennent d'être créées. Et ça, ce n'est pas un hasard du tout, parce que quand on crée son entreprise et que c'est la première fois, on est un peu dans le flou, on ne sait pas exactement quelle démarche il faut faire, et donc, on est une cible. Et puis, les coordonnées des entrepreneurs récemment immatriculés, elles sont publiques, au moins pendant quelques jours, là, sur Internet.

0: Internet, n'importe qui peut les voir et donc n'importe qui peut leur envoyer un faux avis de paiement. Donc mon conseil, il est tout simple, ne payez pas.
1: Merci beaucoup Aude Razzeau, évidemment. Aude, on la retrouve à midi. Hein.
2: J'aime bien quand Aude nous dit ne payez pas, ok.
1: Ah oui, bah ouais, j'aimerais bien faire ça avec les infos.
2: C'est
1: ce
2: ça, on aime bien Aude Razzeau.
1: Ok, le mois prochain, ne payez pas, ok. Bon, ne faites pas ça avec tout parce que
2: sinon, non, non, ça, vous risquez d'avoir des problèmes.
1: Ouais, ça va piquer après. Aude Razzeau qu'on va retrouver tout à l'heure à partir de midi avec Enora Malagré dans...
2: On vous doit bien ça.
1: Le magazine qu'on adore écouter avec Camille pendant la pause.
2: Ouais, c'est vrai.
1: Dans un instant, direction la Miellerie, 10 sur tête après les feux de Trévillac. Deux mois après, on va à leur rencontre. Avant ça, voici Michael Jackson. Il est 8h19.

0: Classique de Michael Jackson à 8h23 sur votre radio Ici Roussillon. Émission spéciale 2 mois après les feux de Trévillac.
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0: On a entendu ce matin des habitants qui ont perdu leur maison. Les agriculteurs, eux aussi, ont subi beaucoup de dégâts. Simon Colbox, ce matin, vous êtes à Ille, à la Miellerie, le Rayon d'Or.
3: Oui, avec son patron. Bonjour Dominique Chinal.
4: Bonjour.
3: Dans l'incendie, votre magasin a été épargné, mais pas votre hangar. On est juste devant votre hangar. 2 mois après, rien n'a changé. Les cadavres de voitures sont toujours là. C'est comme il y a 2 mois.
4: C'est comme il y a 2 mois parce que c'est lié à des problèmes d'expertise d'assurance, de validation de devis, d'analyse pour savoir s'il y avait de l'amiante. Et donc en l'occurrence, le toit était en fibre ou ciment amianté. Donc maintenant, il va devoir y avoir un désamiantage. Et donc ça va à la vitesse de toutes ces procédures. Et donc c'est très très très lent.
3: Est-ce que ça tourne déjà au bras de fer? Est-ce que déjà il y a des désaccords profonds?
4: Oui, aujourd'hui on a un bras de fer qui est engagé sur nos véhicules, puisque les experts d'assurance voulaient à tout prix relever les numéros d'identification des véhicules, donc des utilitaires et de mon camping-car personnel qui a brûlé aussi dans l'incendie. Et donc ils veulent pas indemniser tant qu'ils n'auront pas relevé les numéros d'identification. Donc je pense que le sujet finira, si on trouve pas un terrain d'entente, en justice le 6 octobre.
3: Dans ce hangar, il y avait donc 3 véhicules, il y avait des motos, il y avait aussi 30 tonnes de miel. 30 tonnes de miel, c'est plusieurs mois, plusieurs années de production.
4: C'est 4 mois de notre activité. Et alors, au-delà du volume, c'est aussi la répartition, puisqu'en fait, on rentre les récoltes au fur et à mesure des saisons. Mmh. Et donc, c'est certains miels, ça représente une année de notre activité sur certains miels.
3: Vous avez chiffré ces dégâts, l'ensemble de
4: l'ensemble, oui. Maintenant, on commence à être chiffré de manière assez précise. On est tout compris, on est de l'ordre de 800 000 euros.
3: Est-ce que votre assurance, vous a versé au moins un acompte, un début, quelque chose?
4: Ah oui, 20 000 euros. Donc aujourd'hui, ça couvre évidemment pas tous les frais qu'on a dû réengager pour racheter tout un tas de choses qui nous manquaient. Sachant qu'en plus, il y a des sujets qui sont longs. Par exemple, on utilise des ruches, nous, qui ont un format particulier. Donc aujourd'hui, on ne peut pas les acheter dans le commerce. Si on veut les faire refaire, il faut qu'on passe par un menuisier, par une fabrication à façon. Et donc, c'est un peu compliqué.
3: Vous pouvez continuer à travailler malgré tout. Vous continuez, vous avez
4: On n'a jamais arrêté de travailler. Depuis le 8 juillet, on a repris notre activité parce que le bâtiment principal, l'outil de production, est intact.
3: Est-ce que les habitants des PO sont en rendez-vous pour venir vous aider, pour justement acheter le miel chez vous désormais, vous qui avez besoin aussi de trésorerie, on l'entend?
4: On n'a pas fait un été formidable, mais ça c'est lié à la fois à la canicule, lié à la fréquentation touristique qui n'a pas été formidable dans le département. Et quoi, le facteur canicule, clairement, les gens ils vont pas se promener quand il fait très chaud. Donc forcément, ils viennent pas.
3: On est à côté des orques d'Ille, un site touristique, effectivement.
4: Ouais, qui nous draine du passage l'été, évidemment. Hein.
3: Le préfet a promis des aides pour les agriculteurs touchés. Ça vous fait sourire?
4: Ça me fait sourire parce que vous êtes le premier à m'en parler. J'étais absolument pas au courant du sujet. Après, j'ai cru comprendre que l'enveloppe, elle était de toute façon pas énorme par rapport aux besoins.
3: 2,7 millions d'euros. Mmh. La FDSEA chiffre effectivement les dégâts pour les agriculteurs à 30 millions d'euros dans le secteur.
4: Et on n'est certainement pas, nous, les plus concernés par le sujet de l'aide agricole.
3: Venez acheter votre miel ici à Ille, donc chez le Rayon d'Or à la Miellerie d'Ille sur Tête, tout près des orgues. Merci Dominique Chinal, on vous souhaite bon courage évidemment pour la suite, bon courage aussi de toutes les démarches et ce bras de fer qui est engagé avec vos assureurs.
4: Merci.
0: Merci Simon Colbox, vous restez du côté de Ille, puisque dans les infos de 8h30, on va retrouver une agricultrice de la ferme des orgues. Vous aussi, vous avez vécu cet incendie, vous voulez en parler avec nous ce matin, vous n'hésitez pas.
5: Sur le WhatsApp de l'émission, un vocal de 20 secondes, n'hésitez pas pour partager votre expérience. Peut-être que vous avez vécu de près ou de loin ces incendies, peut-être que vos proches l'ont vécu également. C'est le moment de le partager avec nous sur votre radio ici Roussillon au 04 68 35 5000.
0: Et puis bien sûr, vous pouvez aussi laisser vos messages directement sur notre page Facebook.
5: Exactement, n'hésitez pas à faire comme Dominique qui nous a envoyé une jolie photo d'un beau paysage et d'un beau ciel bleu. N'hésitez pas à nous écrire, on partagera vos messages sur le Facebook comme chaque matin sur ici Roussillon.
0: Cette émission spéciale se poursuit jusqu'à 9h.
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0: 8h30, l'info d'ici. Marie Rouarche, c'est la colère des pêcheurs qui descend d'un cran.
11: Une accalmie, au moins, d'après le vice-président du comité des pêcheurs de l'eau des Pyrénées-Orientales. Les pêcheurs se sont engagés à lever leur barrage, notamment dans le port de Sète ou à Port-la-Nouvelle. Principal engagement du gouvernement face à la flambée du coût des carburants. Les aides accordées aux professionnels suivront désormais la variation des cours du gazole. Le risque incendie est exceptionnel. Aujourd'hui, dans les Corbières, le massif est en rouge sur la carte de vigilance du jour. Il est donc totalement interdit d'accès. Hier, les pompiers ont rapidement maîtrisé un départ de feu en bordure d'A9 à Salses-le-Château. Les flammes étaient parties d'un tas de bois près d'un lotissement. Il y a deux mois, une catastrophe d'une toute autre ampleur. 5000 hectares ravagés dans l'incendie de Trévillac. Suite de notre matinale spéciale aux côtés d'une agricultrice sinistrée à Aïe-sur-Tête. Ce sera après le tour de l'info en France et dans le monde avec Valentin Bertrand et ce policier soupçonné de terrorisme.
12: Il voulait s'en prendre à la police et à l'État. On l'apprend aujourd'hui, un policier des Yvelines a été arrêté fin août, mis en examen et placé en détention provisoire. Le fonctionnaire de 35 ans est soupçonné de préparer un acte terroriste et d'avoir en prévision fabriqué des armes de guerre. C'est à lire sur ici.fr. 6 mois de prison et 6 mois de sursis, c'est la peine prononcée hier contre le père qui a menacé de mort un surveillant et la principale d'un collège d'Ezine près de Bordeaux. L'altercation s'est produite lundi après un différend entre sa fille et d'autres élèves. Le barème de rémunération des fonctionnaires gelé, les retraités les plus aisés mis à contribution, un délai de carence pour certaines aides aux étrangers. Sébastien Lecornu dévoile ses pistes pour le prochain budget. Objectif, faire 54 milliards d'euros d'économie. Pas d'économie pour le moment sur les aides carburant. Le gouvernement reconduit après la fin du mois son aide gros rouleur de 100 euros pour les travailleurs modestes. Alors que ce matin, le litre de gasoil est à 2,40 euros en moyenne, du jamais vu. Le samplon 95 est à 2,16 euros. Des animaux à peine sevrés, des visiteurs incités à les prendre dans les bras pour susciter un achat coup de cœur. La Fondation 30 millions d'amis dévoile une enquête sur les salons du chiot et demande leur interdiction définitive. Dans une lettre adressée à la ministre de l'Agriculture, l'association juge un simple durcissement des contrôles insuffisant. Ce sont ses premiers choix de sélectionneur. Zinedine Zidane dévoile aujourd'hui sa liste de joueurs pour les matchs de Ligue des Nations. Première rencontre dans une semaine en Turquie, puis le 2 et le 5 octobre au Stade de France.
11: Merci Valentin Bertrand. Des pompiers sur le qui-vive pendant plus d'une semaine, des habitants qui ont tout perdu, près de 5000 hectares détruits par les flammes. Mais l'incendie de Trévillac, ce sont aussi des professionnels lourdement impactés. On l'a entendu à la miellerie Rayon d'Or à Haï à l'instant. Les agriculteurs ont eux aussi payé un lourd tribut. Simon Colboc, vous vous trouvez maintenant à la ferme des Orques, toujours à Aïe-sur-Tête.
3: Effectivement, avec Iskra Miel, bonjour à vous.
13: Bonjour.
3: Vous êtes agricultrice, hein, c'est vous qui tenez cette ferme des Orques. Quels sont les dégâts que le feu a causés chez vous?
13: On a perdu 2,5 hectares. 2 hectares de vergers qui venaient d'être finis d'être plantés au niveau de Cazenov, en fait, l'ancien village de Cazenov. On avait fini en juin, c'était un verger diversifié. On avait fait un travail avec Armes et Paysages, on a mis des haies. Donc il n'y a plus rien. Et le bas d'un terrain, pareil, qui était un verger diversifié, qui appartient à mes parents, que j'ai repris depuis peu, où se trouvaient en fait toutes nos cabanes en bois et accessoirement là où on vivait.
3: Et ce sont des arbres que vous avez plantés donc très récemment, des arbres qui s'inscrivaient dans la durée. C'était des arbres justement choisis, des essences choisies spécialement pour résister au réchauffement climatique.
13: Tout à fait. Les plus vieux, en fait, sur la parcelle de mes parents, avaient été plantés il y a 9 ans et on avait planté des pistachiers. On en avait planté l'année dernière 200 de plus, ainsi que des agrumes et des essences diversifiées. Voilà.
3: Vous l'avez dit, c'est là aussi que vous viviez. Vous n'avez pas seulement perdu votre outil de travail, vous avez perdu aussi votre logement. Où est-ce que vous vivez maintenant, 2 mois après? Comment ça se passe pour vous?
13: On a eu l'opportunité d'acheter la cave coopérative vinicole à Ille il y a à peu près maintenant 2 ans. Et du coup, dans cette cave de 1931, il y avait un appartement qu'on a rénové. Et donc, on se trouve là pour l'instant.
3: Qu'est-ce que vous ressentez quand vous allez sur cette parcelle avec ces pistachiers qui ont brûlé? Qu'est-ce que vous ressentez quand vous marchez sur ces terrains?
13: Ça fait très mal parce qu'on a mis beaucoup de temps et d'énergie, d'argent aussi. On a des assurances, on sait très bien qu'on ne récupérera jamais ce qu'on a perdu. Enfin, en tout cas, pas autant de ce qu'on a mis. Et surtout, l'investissement, en fait, en tant que jeune agriculteur, de passer autant de temps sur 3 ans d'installation de verger, c'est énorme. Et il n'y a quasiment sûrement aucun arbre qui a survécu, donc il va falloir tout recommencer.
3: Vous l'avez dit, vous avez parlé de votre assurance. Un expert est déjà passé chez vous. Qu'est-ce qu'il vous a dit? Sous quel délai vous pouvez espérer toucher quelque chose?
13: L'expert a été très clair, il a été très très compétent. Il m'a dit que j'avais un contrat, ce qui est vrai, que j'ai pris au début de mon activité, il y a 2 ans, où j'avais très peu de matériel, avec une estimation du matériel à 10 000 euros. Donc en matériel, j'irai pas plus loin. Mais quand même, les bâtis étaient assurés sur la surface. Et que en travaillant avec l'urbanisme et en essayant de faire les choses bien, on peut réussir à reconstruire quelque chose sur cette surface et récupérer un montant adéquat à ce qu'on a perdu.
3: Vous parlez de reconstruire, ça veut dire que vous avez toujours la flamme, vous avez envie de continuer de reprendre, de replanter?
13: Oui, on a mis beaucoup de temps et on l'inscrivait dans une démarche qui n'est pas juste dans le présent, mais dans le futur, pour nous, mais nos enfants. Et en fait, on continuera parce qu'on a choisi cette voie, donc on ne s'arrêtera pas.
3: Ça ne vous coupe pas les ailes?
13: Ça l'a fait au début, mais ce n'est pas grave.
3: Quand vous avez quitté votre exploitation, parce qu'effectivement il fallait évacuer, les flammes s'approchaient, vous étiez inquiète pour votre parcelle, pour votre logement, ou est-ce qu'au contraire vous disiez on revient demain? Est-ce que vous aviez conscience de la gravité de la situation?
13: Pas du tout, on est parti, on a été là jusqu'au dernier moment, le dimanche 4 à 16h, quand la table d'orientation de Montalba a brûlé, et on a pris le minimum, parce que vraiment je pensais pas que ça pourrait arriver, et j'ai quand même eu une larme en partant, mais jamais je me suis dit que ça pourrait arriver jusqu'ici.
3: Vous avez pris le minimum, ça veut dire que là, on a compris que vous aviez un appartement dans la cave coopérative. Vous avez besoin de vêtements, vous avez dû trouver toutes nos nouvelles affaires, de nouveaux meubles peut-être aussi pour vivre.
13: On avait beaucoup de meubles de famille là-bas, mais effectivement, on a tout laissé. On a pris nos chats et le minimum de nos papiers et on est parti.
3: Je posais la question à votre voisin là, il y a quelques minutes de la miellerie. Je lui demandais si vous aviez senti une solidarité justement avec les habitants d'Ille, les habitants du Conflent ou même plus largement des Pyrénées-Orientales, à se dire voilà, il y a une agricultrice, un apiculteur qui ont perdu beaucoup de choses, qui ont besoin de trésorerie. Est-ce que vous sentez que voilà, il y a des gens qui viennent exprès chez vous parce que vous avez été victime de l'incendie? Est-ce que ça existe ou est-ce que...
13: Alors ça existe parce que nous on fait partie d'une association du coup que j'ai montée pour le magasin de producteurs qu'il y a dans la cave coopérative depuis juin, et on a eu un élan de solidarité. Tout le monde s'est vraiment appuyé, tout le monde s'est aidé, s'est appelé. Les clients, quand on a réouvert, sont venus et nous ont proposé leur aide pour nettoyer, pour replanter. Toutes les instances, que ce soit mon conseiller agricole, la MSA, la chambre, nous ont appelés. Du coup, on s'est senti pas abandonné. Après, c'est compliqué dans ces moments-là de recenser les gens qui sont sinistrés, je pense.
3: Votre voisin n'était pas informé, pas au courant de l'aide promise par le préfet des Pyrénées-Orientales. C'est 2,7 millions d'euros qu'il a annoncé la semaine dernière pour les agriculteurs touchés par le feu de Trévillac. Est-ce que vous avez plus d'informations? Est-ce que vous avez reçu des coups de fil? Est-ce qu'il y a des démarches qui ont été lancées?
13: Je n'en avais aucune idée, non plus. vous me l'apprenez, en vrai, on n'a eu aucune information, on ne sait pas.
3: C'est-à-dire que personne n'est venu vous voir, personne n'est venu vous informer, ne serait-ce que de cela.
13: Personne.
3: Merci beaucoup Iskra Miel, vous êtes la responsable agricultrice donc de la ferme D'I. Vous avez perdu des hectares, on l'a dit, mais il y a quand même certaines parcelles qui ont été préservées. On peut toujours venir acheter des légumes chez vous. Merci beaucoup,
13: merci,
3: et gardez ce super sourire.
13: Merci.
0: Et merci à vous Simon Colboc. Marie Roarch, dans le journal de 9h, on reparle de cet incendie de Trévillac.
11: On prend des nouvelles des 125 résidents de l'EHPAD Saint-Joseph à Is-sur-Tête, évacués en urgence face à l'avancée des flammes le 5 juillet, au deuxième jour de l'incendie. Ils ont passé 5 jours loin de leur résidence et ils ne sont pas prêts de l'oublier.
0: Avant ça, on va parler de la météo pour aujourd'hui, avec un ciel légèrement voilé ce matin sur les Pyrénées-Orientales qui va se dégager au fur et à mesure de l'après-midi, avec un beau soleil qui va briller sur l'ensemble du département. La tramontane qui souffle toujours aujourd'hui avec des rafales à 45 km/h sur la vallée de la Glie et sur la plaine du Roussillon, 55 sur la côte Vermeille. Et pour les températures ce matin, on a 18 degrés pour Perpignan, 20 à Bagnouches-sur-Mer, 11 à Arles-sur-Tech, 9 à Bolcaire, 16 à Thuir, Reynès et Maury.
11: Les maximales au meilleur de la journée, elles iront de 16 degrés aux Anglais, à Font-Romeu, à 28 degrés pour Saint-Jean-Plat-de-Corps, pour Sorède, pour Port-Vendres. Il fera 27 degrés à Perpignan et sur la plaine du Roussillon, 26 degrés à Canet, à Thuir, 25 degrés sur le Fenouillet, 19 degrés à Sayagouze.
0: Et la météo qui évolue du côté de Figueres, puisque ce sera nuageux, très nuageux même du côté de Figueres toute la journée. On ira jusqu'à 28 degrés. Attention, on rappelle, émission spéciale justement des deux mois après le feu de Trévillac. Important à rappeler, aujourd'hui on a un secteur en rouge, un secteur exceptionnel pour le risque de feu de forêt dans les Pyrénées-Orientales. Ce sont les Corbières et quatre autres sont en orange. Le Fenouillède, les Albères, les Aspres ou encore le Roussillon. Sur la route, Camille.
5: Eh bien, très peu de rouge justement. La D66 quand vous venez du Soleil direction Perpignan. La D914 depuis Argelès-sur-Mer direction le Méga-Castillé ou encore Techno-Sud. Mais vraiment, vous êtes peu nombreux sur les routes. Le week-end semble avoir démarré pour beaucoup d'entre vous. Si vous notez en revanche un ralentissement inhabituel ou un accident, vous nous appelez au 04 68 35 5000.
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0: Et vous pouvez aussi nous laisser vos messages si vous avez envie de dire que vous êtes bonne humeur pour démarrer le week-end, si vous avez envie de râler, parce que ce sera le sujet tout à l'heure de votre émission entre 9h et 10h. Les Français sont-ils des grands râleurs?
5: On est des spécialistes.
0: C'est vrai, et nous on adore ça.
5: On adore.
0: Et c'est vrai que ça détend.
5: Ah, ça fait du bien de râler un petit peu.
0: Rendez-vous tout à l'heure dès 9h dans votre magazine. Ici c'est vous. En attendant, voici Alain Souchon avec J'ai 10 ans.

0: J'ai 10 ans, Alain Souchon à 8h43 sur votre radio ici Roussillon.
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0: Émission spéciale ce matin, deux mois après le feu de Trévillac. On est retourné sur place avec nos reporters, Simon Colboc ou encore John Bourgeois pour partir à la rencontre des habitants, des élus ou encore des pompiers deux mois après. Et puis vos messages qui arrivent aussi sur nos réseaux sociaux pour nous parler de comment vous avez vécu ces incendies. Camille, on a déjà des messages notamment sur le Messenger ici Roussillon.
3: Absolument Régis, avec une bonne nouvelle. Josette nous dit bonjour, je vous écris par rapport à l'émission de ce matin concernant les incendies. De cet été, nous sommes une association humanitaire Fraternité Catalogne-Croatie. Pour financer nos projets, nous sommes brocanteurs déclarés et nous avons ainsi beaucoup de matériel à offrir aux personnes sinistrées. On peut me contacter par mail, une adresse mail qu'on va essayer de vous partager, Régis, pourquoi pas sur nos réseaux sociaux. Et en plus, elle nous précise, Josette, qu'elle sera présente au marché de dimanche à Y-sur-Tête.
0: Bon, et en plus, ce qui est génial, c'est que si jamais vous voulez cette adresse mail, vous pouvez aussi appeler Laurence au standard d'ici Roussillon.
3: Exactement.
0: Au 04 68 35 5000. En tout cas, merci, hein, vous continuez à réagir. Le WhatsApp est là pour ça aussi. Hein,
3: exactement. Vous faites un petit vocal de 20 secondes. Vous partagez votre expérience si vous avez vécu de loin ou de près ces incendies. Vous ou vos proches, d'ailleurs, ça marche aussi. On est preneur de toutes vos expériences avec des vocaux qu'on pourra diffuser à l'antenne ou même vos messages. On rappelle le numéro de l'émission 04 68 35 5000.
0: On retrouve John Bourgeois avant 9h avec justement un événement qui va permettre de venir en aide aux sinistrés.
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0: 6h47, direction Y-sur-Tête avec notre ami John Bourgeois et un événement à ne pas manquer.
10: Un événement à pas manquer, en effet, ce week-end, là où je suis, à la salle polyvalente La Catalane d'Y-sur-Tête. C'est le point d'orgue ici du rassemblement de tous les habitants évacués à Y-sur-Tête le dimanche 5 juillet dernier. C'est aussi le point d'orgue de toutes les actions de solidarité. C'est ce que me disait la bouchère que j'ai rencontrée tout à l'heure. La solidarité s'est organisée dès le dimanche ici. Elle continue de s'organiser avec cet événement ce week-end qui s'appelle Artistes Solidaires. Événement notamment créé par tout un tas de bénévoles et Pascal Pulli qui est avec moi. Bonjour Pascal.
11: Bonjour.
10: Alors, racontez-moi, artiste solidaire, ça veut dire quoi? Qu'est-ce qui va se passer concrètement ce samedi et ce dimanche à la salle La Catalane?
11: Alors, samedi, il va y avoir une exposition de 68 artistes qui ont fait des dons d'œuvres. Donc, il y aura de la photo, il y aura des sculptures, de la peinture. L'occasion de venir voir ces œuvres qui sont vendues aux enchères le dimanche à partir de 15h.
10: À destination, les bénéfices à destination des sinistrés.
11: Et des pupilles des pompiers.
10: Alors, plus de 68 artistes au total qui se sont mobilisés. Comment ça vous est venu, cette idée de mobiliser les artistes du pays catalan? Parce que c'est tout le pays catalan. Hein.
11: C'est tout le pays catalan. Alors, l'idée m'est venue bien subitement, vais-je dire. Après une visite des pompiers, je suis allée porter, comme tout un chacun, de l'eau, des sandwichs, etc. Là, j'ai vu beaucoup de fatigue, de la détresse. Et étant artiste moi-même à mes heures perdues, je me suis dit, il faut faire quelque chose. Et donc, j'ai lancé un appel à solidarité auprès des artistes sur les réseaux sociaux.
10: Vous avez été surprise de cette mobilisation, cet élan. Plus de 68 artistes.
11: Plus de 68 artistes qui m'ont tout de suite dit, OK, on fonce. Et donc là, je me suis dit, ben, faut y aller. On ne recule plus. J'ai fait appel aussi à mon réseau personnel pour constituer une équipe de bénévoles, citoyens bénévoles. Et là, c'est pareil, il y a plus de 10 amis qui m'ont suivi dans cette aventure.
10: Et les artistes qui se sont mobilisés, comme par exemple Jean Elmans, artiste catalan de chez nous de Rivesaltes. Bonjour Jean.
12: Bonjour.
10: Alors, ça a été quoi l'élément déclencheur? Pourquoi vous avez dit oui, j'y vais?
12: Au fait, moi, je l'ai vu sur les réseaux sociaux que Pascal organisait ça. Et bon, ça m'a touché aussi ce feu. Donc, automatiquement, je l'ai contacté et c'est parti comme ça.
10: Alors, qu'est-ce que vous allez exposer, vous, et qu'est-ce qu'on va pouvoir retrouver, justement, sur cette salle, la Catalane?
12: Comme elle dit Pascal, il y a 68 artistes. Il y a des tableaux, de l'huile, de l'acrylique, des photos, des gouaches, des aquarelles et des sculptures. Donc, il y a de tout. Et donc, à fur et à mesure qu'on mettait sur Facebook, au fait, il y a des gens qui sont ajoutés. Et après, je dis à Pascal, je fais un catalogue. Voilà, c'est tout.
10: Et vous avez réuni tous ces artistes. Il y en a un autre qui a été touché par tous ces événements, c'est Cyril Marcet de la CCI des Pyrénées-Orientales. Bonjour Cyril.
13: Bonjour.
10: Alors oui, touché. Fallait aussi que la CCI se mobilise pour une action solidaire comme artiste solidaire ici à Y.
13: Oui, parce que la CCI est proche des commerces, mais également proche de ses habitants. Et oui, quand j'en ai parlé à Laurent Gauze, la première de ses démarches, ça a été feu, on y va. Puis bon, étant donné que moi de mon côté, en plus je suis pompier volontaire, on a mis en avant le sujet, et oui, accompagner Pascal et toutes les équipes de bénévoles, c'était aussi dans notre démarche.
10: Vous avez été touché au moment de ce 4, 5, 6, 7, 8 juillet, oui. Où tout s'est chamboulé ici pour le secteur.
13: Ah oui, tout s'est chamboulé ici, mais c'est chamboulé également sur la France. Et ce qui est bien, c'est qu'on voit que dans la résilience, il y a quand même beaucoup de solidarité, et que voilà, on invite vraiment tout le monde à venir dimanche pour soutenir tout ce qu'on a mis en place avec les bénévoles et tous les partenaires qui ont participé chez nous, la CCI, l'AMF et bien d'autres qui sont cités. Mais voilà, on souhaite vraiment qu'il y ait beaucoup de personnes qui viennent participer à cette démarche pour aider les sinistrés.
10: Vous avez des objectifs, justement, je ne sais pas, Pascal Pulli, du monde qui doit venir ce week-end.
11: 150-200 personnes.
10: Au moins, c'est ce que l'on espère et peut-être plus, car ici, oui, c'est la solidarité. Alors, il y a cette action artiste solidaire. Il y aura aussi quelque chose du côté du stade Jean Gallia avec une autre opération de solidarité avec des balades à moto, une grande fête. Ici, tout s'organise et c'est le point d'orgue, là, la salle polyvalente La Catalane, de ce rassemblement, de cette solidarité qui transpire encore, même plus de deux mois après ce méga-feu de Trévillac et de tout le secteur, Régis.
0: Merci beaucoup, John Bourgeois. Évidemment, vous mettra toutes les infos sur notre site internet ici.fr. Ça, c'est nouveau. Indochine est de retour avec un nouveau titre. Ça s'appelle Victoria. Et vous le découvrez maintenant sur votre radio ici au Roussillon. Bonne matinée, il est 8h52.

0: Chine, ça s'appelle Victoria sur votre radio ici au Roussillon et c'est aussi l'heure d'accueillir le docteur Kierzek. On parle du cancer de la prostate, docteur, et apparemment les derniers chiffres montrent une hausse des cas ces dernières années. Bonjour.
1: Bonjour à toutes et à tous surtout, parce que oui, le cancer de la prostate, c'est plutôt les hommes. Ça reste le cancer le plus fréquent chez l'homme en France, avec environ 16% de tous les nouveaux cas de cancer. Ça occupe malheureusement la tête du championnat. Une partie de cette hausse s'explique cependant par le fait que l'on dépiste davantage. Plus on installe de caméras autour du terrain, je fais la métaphore avec le terrain de foot, plus on repère les fautes qui passaient autrefois inaperçues. Ce n'est donc pas forcément une mauvaise nouvelle. Ce qui inquiète davantage les spécialistes, c'est la proportion de cancers diagnostiqués à un stade avancé. Cela signifie que certains hommes attendent que l'adversaire soit entré dans la surface de réparation avant d'appeler la défense. Truc de mec, forcément, on parle foot, mais là, l'objectif, ça va être de se dépister. Et certains hommes se découvrent soudain un talent de gardien de but. Ils repoussent la question, le rendez-vous et parfois même le médecin. Mais avec le cancer, croire qu'on gagne du temps, c'est souvent qu'on en perd. Les principaux facteurs de risque, on les connaît bien. Le premier, c'est l'âge. La grande majorité, c'est après 65 ans. Il y a les antécédents familiaux, un père, un frère qui a été touché aussi, ça multiplie les risques. Et dans certaines familles, le cancer de la prostate ne se contente donc pas de regarder le match. Il possède un abonnement malheureusement transmis de génération en génération. Autre facteur de risque, c'est le surpoids. Et contrairement aux États-Unis, il n'y a pas de dépistage systématique. La raison est simple, on risquerait de découvrir et de traiter des cancers qui sont très lents en termes d'évolution. Et tous les cancers de la prostate ne jouent pas à la même vitesse. Certains attaquent un peu comme Mbappé. D'autres progressent si lentement qu'ils pourraient être commentés par une chaîne parlementaire. Bref, c'est au cas par cas, pas de dépistage systématique.
2: Alors concrètement, docteur, en quoi consiste ce dépistage? Et surtout, à partir de quel âge il faut s'en préoccuper?
1: La discussion peut commencer avec le médecin traitant à partir de 50 ans ou dès 45 ans quand il y a un risque élevé, notamment un risque familial. Le dépistage va reposer sur deux examens complémentaires. Un, le toucher rectal et deux, le dosage sanguin du PSA. Alors le toucher rectal, je vois déjà votre tête, ça a une réputation absolument catastrophique pour beaucoup d'hommes. C'est l'équivalent médical d'un match joué sous la pluie sans remplaçant et devant toute la belle famille. En réalité, ça dure quelques secondes. Ça permet au médecin d'évaluer la taille de la prostate et il pourra compléter aussi par un dosage du PSA qui n'est pas une garantie absolue, ni que vous n'avez pas de cancer, ni que vous avez un cancer. Bref, discutez-en avec votre médecin et la meilleure stratégie, c'est celle qui est personnalisée. Allez, d'ici là, portez-vous bien.
0: Et merci beaucoup, docteur Kierzek. La meilleure stratégie, c'est de partager cette chronique dès maintenant en podcast sur ici.fr. On ira prendre des nouvelles des 125 résidents de l'EHPAD Saint-Joseph, 10 sur tête, puisque cette émission spéciale se poursuit à la radio en écoutant ici Roussillon. Et nous, on va se retrouver lundi, ma chère Camille.
2: À lundi, bon week-end, Régis.
0: Passez un bon week-end, on sera là à la radio. Et évidemment, mais aussi sur le canal 3 de la TNT, c'est ici Roussillon.
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0: Il est 8h59, vous êtes bien sur votre radio ici Roussillon. On va se quitter ma chère Camille.
2: Et oui, on va se quitter pour le week-end, mais on va se retrouver lundi.
0: Fêtez bien votre anniversaire ce week-end.
2: Merci beaucoup.
0: Et on va parler des râleurs, les Français, rois des râleurs. Est-ce que vous êtes d'accord avec ça? D'ailleurs, je vous propose de savoir qui est le plus gros râleur de la radio.
2: J'ai peut-être une idée.
0: Simon Colbock.
7: Il n'est pas là pour se défendre, c'est pas gentil.
0: Ben c'est pas pour ça qu'on
2: c'est
0: fait
2: moche.
0: Ça. Comme ça, derrière la radio, il va râler. Et c'est sa spécialité, mais c'est pour ça aussi qu'on l'aime. Est-ce que vous aimez râler? Est-ce que ça vous fait du bien? On en parle ensemble dans votre magazine, Ici c'est vous, jusqu'à 10h. Camille, à lundi.
2: Bon week-end à vous.
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0: Bienvenue sur votre radio locale, c'est ici Roussillon, il est 9h.
7: No waters.
0: Matinale spéciale, Marie Roarch, un peu plus de deux mois après l'incendie de Trévillac.
7: Oui, après, avec John Bourgeois et Simon Colboc, nous étions ce matin aux côtés de ceux qui ont vécu de près ce terrible feu, le pire depuis 50 ans dans les Pyrénées-Orientales. 5000 hectares détruits par les flammes, des maisons, des entreprises, des vergers. Bernard Lebrun, lui, a perdu sa maison à Rodez. Il était avec nous tout à l'heure, un peu avant 8 heures, marqué sur le long terme et un peu isolé.
8: Quand vous avez un sinistre, au début, il y a du mouvement, ça bouge. Et on va dire, trois semaines après, ben vous êtes complètement isolé. Il n'y a plus personne. Il n'y a plus personne. Et puis moi qui suis un peu en recul du village, de la route principale, c'est vrai que les gens ne viennent pas me voir, je ne sais pas pourquoi. Mais c'est vrai que vous êtes livré à vous-même quand même. Et c'est là où j'attendais qu'il y ait plus... Vous voyez, on a des élus de tout... On en a plus qu'il n'en faut, mais on n'a jamais vu personne. C'est affolant, quoi. Et oui, au début, c'est surtout du soutien moral. On a besoin que les gens pensent... Les sinistrés, eux, l'incendie ne dure pas une journée. Il dure plusieurs mois. On est toujours là, nous.
7: Bernard Lebrun, sinistré à Rodez, avec Simon Colboc. Au plus fort de cet incendie, 12 000 personnes ont évacué, souvent en urgence. Leur maison, leur lieu de vie, a un traumatisme toujours présent, notamment pour les 125 résidents évacués de l'EHPAD Saint-Joseph. Joseph a Issure-Tête, évacué en 2 heures de temps le dimanche 5 juillet, au lendemain du déclenchement du feu de Trévillac. Un dimanche soir resté forcément gravé dans toutes les mémoires, François David.
9: Au premier abord, tout semble être revenu parfaitement à la normale dans la maison de retraite. Mais...
10: Encore, je pense qu'on a des séquelles de tout ça.
9: Tout juste réveillée de la sieste, Micheline, 90 ans, reconnaît qu'elle n'a pas encore tourné la page.
10: Le choc nous a quand même porté atteinte. Le feu n'était pas très loin de la maison de retraite, hein. Et ça reste ça marque quoi.
9: 2 mois après les faits, elle explique qu'elle ressent encore physiquement les conséquences de cet événement.
10: J'ai du mal à récupérer. Depuis, je ne peux pas faire baisser ma tension. Je ne peux pas. Encore ce matin, j'avais 18.
9: Il faut dire que cette évacuation, elle a été brutale. Décidée un dimanche soir, à 20h.
11: Je voyais qu'il y avait de la fumée un peu partout. J'ai dit aïe aïe aïe. Pourvu qu'on ne brûle pas.
9: En 2h30, le personnel a réussi l'exploit d'évacuer 125 résidents, pour la plupart à mobilité réduite. Adrien Rondeau, 94 ans, n'a pas oublié les journées un peu compliquées qui vont suivre.
12: Alors, je n'avais rien amené, pas de rechange. Donc, on m'a refilé un pantalon de femme, par exemple. J'ai un appareil auditif qui est tombé en panne pendant les 8 jours, j'ai rien entendu. J'étais obligé de me faire crier dans les oreilles. Enfin, ça a été un petit peu le bazar. Hein. Le personnel était charmant quand même. Il faisait tout ce qu'il pouvait quand même pour nous aider.
9: C'est d'ailleurs ce qui ressort de tous les témoignages. Les résidents, comme Henri Perrier, sont unanimes pour saluer le dévouement et les efforts du personnel.
11: Ils ont tout fait pour nous rendre la vie plus facile. Hein, que ce soit le personnel, que ce soit les soins, que ce soit tout. Le personnel a été admirable.
9: Un personnel, lui aussi, toujours marqué par cet événement. 2 mois plus tard, Sonia Latambas est infirmière de coordination.
13: C'était inattendu, c'était impressionnant, c'était exceptionnel. Alors la page n'est pas complètement tournée. Dès qu'on entend qu'un incendie s'est déclaré pas trop loin, on est sur le qui-vive parce que ça a été une situation traumatisante. On espère que ça ne se reproduira pas, mais si effectivement ça venait à se réitérer, ben on en a tiré des leçons et on espère que ça se passera encore mieux que ce que ça n'a pu se passer la dernière fois.
9: De cet événement, Sonia Latambas en garde un sentiment ambivalent. D'un côté, une épreuve traumatisante, mais de l'autre, une incroyable aventure humaine faite de dévouement et de solidarité.
7: Le reportage de François David à écouter ou à réécouter sur notre site ici.fr.
0: Gros déploiement des secours des forces de l'ordre cette nuit à l'aéroport de Perpignan.
7: Des camions, des véhicules gyrophares allumés, déployés sur le tarmac, plus de 200 personnes mobilisées pour un exercice, une simulation de catastrophe aérienne, exercice organisé pour tester la coordination de tous les acteurs qui interviennent sur ce genre d'événement dramatique. C'est en images sur ici.fr et sur les réseaux sociaux d'ici Roussillon. Le prix du gazole continue de battre des records, 2,40 € le litre en moyenne ce matin. Prix stable pour l'essence à 2,16 € en moyenne. En dehors des stations Total où le tarif est plafonné, la station la moins chère du département, c'est au supermarché U d'Aigat. Il n'y a qu'une seule méthode, il faut baisser les taxes sur le carburant, déclare ce matin Marine Le Pen, candidate RN à la présidentielle. Le gouvernement lui annonce que l'aide aux gros rouleurs sera prolongée au-delà du 30 septembre. Elle a bénéficié à ce stade à 1,5 million de Français et il promet un dispositif à compter du 1er octobre pour les Français les plus précaires qui travaillent. La flambée du prix des carburants à l'origine de la mobilisation des pêcheurs, notamment en Méditerranée cette semaine, après une longue réunion avec la ministre de la Mer et de la Pêche hier, des annonces annonces. Les aides carburant pour les pêcheurs suivront l'évolution des cours du gazole. Ils pourront aussi bénéficier d'un prêt à taux zéro en attendant de percevoir ces aides. Mais les pêcheurs attendent des précisions et ils attendent de pied ferme la ministre annoncée lundi à 7 et au Gros du Roi dans le Gard. L'abattoir de Perpignan peut à nouveau abattre des porcs à partir d'aujourd'hui. La chaîne d'abattage était à l'arrêt depuis la fin août et les révélations de l'association L214. Une inspection des services de l'État avait mis au jour des mesures insuffisantes contre la souffrance animale. Depuis, des travaux d'urgence ont été réalisés, de nouvelles procédures instaurées, c'est à lire sur ici.fr.
0: La saison à peine entamée est déjà un gros coup dur pour l'USAP.
7: Elle perd son pilier Bruce Deveau pour plusieurs mois, blessé pendant l'échauffement avant la réception de Castres samedi dernier. Il souffre d'une rupture des ligaments croisés antérieurs du genou gauche et va être opéré dans les prochains jours. Et puis un retour au Dragon catalan, celui d'Arthur Romano, le centre de 29 ans, parti il y a un an jouer à ELFC. Il revient finalement au Drax, signe pour 2 ans. Arthur Romano était dans 100% Dragon hier soir. Émission à retrouver sur notre chaîne YouTube 100% rugby catalan, ici Roussillon.
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7: Le soleil est là, Régis.
0: Alors, il est caché sur les nuages encore ce matin.
1: Il y a du soleil à travers.
0: Oui, il brille un petit peu, mais vous savez quoi? Il va briller toute l'après-midi. Et ça, c'est une très bonne nouvelle. Et ce sera comme ça pour tout le département. La Tramontane, qui est toujours là aujourd'hui, avec des rafales à 45 km/h. Ça se passe sur la vallée de la Glise, sur la plaine du Roussillon, mais aussi sur la côte Vermeille. Pour les températures ce matin, moi, je trouvais qu'il faisait frisqué en sortant, mais 18 degrés annoncés par Météo France à Perpignan. On a 20 degrés à Collioure, 12 pour Vinça, 17 à la Roque des Albert et 20 gros. 11 à Amélie-les-Bains et 9 degrés aux Angles.
7: 28 degrés, c'est encore quasi estival hein, pour l'après-midi. Au meilleur de la journée, à Céret, à Sorède, à Port-Vendre, 27 degrés pour Perpignan et pour toute la plaine du Roussillon. Il fera 25 degrés à Saint-Paul-de-Fenouillet, 19 degrés du côté de Sayagouze.
0: Et on aura beaucoup moins de chance du côté de Figuères aujourd'hui parce que ce sera de la grisaille toute la journée et on ne dépassera pas les 25 degrés. Attention, on le rappelle, cette carte de vigilance au feu de forêt dans les Pyrénées-Orientales avec un secteur en rouge, c'est-à-dire en vigilance exceptionnelle, ce sont les Corbières. 4 autres secteurs sont en orange, à noter la plaine du Roussillon, les Aspres ou encore les Albères et le Fenouillède.
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14: J'ai décidé d'arrêter de me plaindre. Très dur. Quand t'es français, impossible. Bah, c'est la base de notre culture, en fait. Un jour, il y a un mec qui est arrivé, il a dit « ça suffit !» Et la France est née. C'est comme ça que ça s'est passé. L'hymne national en France, ça devrait être « non mais c'est pas possible !» Mais on marche sur la tête dans ce pays ou quoi ?
0: On a tous quelque chose à dire. La météo, les embouteillages, les prix, les voisins, le travail, les politiques. Et soyons honnêtes, parfois, ça fait du bien de râler. On en parle dans votre magazine Ici c'est vous, jusqu'à 10h sur votre radio Ici Roussillon. Mais est-ce que les Français râlent vraiment plus que les autres? Et surtout, pourquoi est-ce qu'on aime autant pousser notre petit coup de gueule? Une étude qui a été menée en 2025, qui place notamment la politique en tête des sujets qui agacent les Français. Et dans notre quotidien, la famille, les inconnus dans la rue, oui, les collègues de travail ou encore la hiérarchie sont aussi de bonnes sources de râlerie. On est allé vous poser la question dans la rue, en Europe et même dans le monde. Les Français sont-ils vraiment les rois des râleurs? Nous avons posé la question à deux amis, Inès et Cécilia.
15: Je pense qu'en majorité, oui. Mais je pense qu'ils ne réalisent pas la chance qu'on a d'être en France. On a plein d'opportunités, on a plein de choses chouettes que les autres pays n'ont pas. Du coup, je pense que malheureusement, ils ne s'en rendent pas assez compte parce que justement, on est baigné dans pas mal d'éléments qui sont très cool, quoi.
16: Après, moi, je pense aussi qu'il y a une question de localisation, de ville où on vit. Je sais qu'à Paris, c'est une ville connue pour avoir de gros râleurs. Je viens de Paris, donc je peux rien dire. Mais je me suis expatriée dans d'autres villes un petit peu et j'ai l'impression que ça râle moins. Je pense que du coup, le style de vie et le confort de vie jouent beaucoup sur le fait de râler, quoi.
0: Et vous, quel est votre sujet de râlerie préféré? La météo, les bouchons, les incivilités, les prix ou peut-être votre collègue de travail? Non, Jenny, à la réalisation, tu ne râles jamais. Vous partagez avec nous ce matin vos moments de râlerie. Oui, même pendant le repas de dimanche avec toute la famille. On est ensemble, les amis, le micro est à vous. Soit vous nous appelez au standard ou alors vous pouvez laisser un message vocal sur le WhatsApp ici Roussillon. Vous avez envie de râler? Allez-y, faites-vous plaisir. dure jusqu'à 10h. 04 68 35 5000.
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0: français, roi des râleurs. Alors pourquoi ça nous fait du bien les amis ce matin? On en parle dans votre magazine, ici c'est vous, on le fait pour tout, on va pas se mentir, que ce soit la météo, les bouchons, les prix, le travail et même les voisins. Râler, hein, c'est presque, on peut le dire, devenu une habitude. Mais est-ce que le fait de se plaindre permet vraiment de se sentir mieux? Est-ce que c'est une façon de faire redescendre la pression, même de vider son sac, hein? Français, roi des râleurs, pourquoi ça nous fait du bien? On est allé vous poser la question et on a rencontré trois amis, Nadine, Michel et Françoise.
1: Ça fait du bien des fois de râler, hein. Ça dégage ce qu'on a au fond. Enfin, moi, quand j'ai envie de râler, même toute seule dans la voiture, je râle. Hein.
2: Mais après, râler, vraiment, non, je sais pas, vous trouvez râleuse.
1: C'est-à-dire que moi, quand je suis mal lunée ou bien j'ai mal dormi, j'ai tendance à râler plus souvent, quoi.
3: Et quand vous râlez en voiture, ça donne quoi?
1: Les mains en l'air, on dit, oh merde, quel couillon celui-là.
2: Connard ou connasse. Ouais. Bon, oui, après, ça fait du bien.
0: Il n'y a pas de tabou dans cette émission, hein. Vous aussi, comme Nadine, Michel et Françoise, vous venez donner votre avis ce matin au standard d'ici Roussillon, au 04 68 35 5000. Vous pouvez aussi nous laisser un petit message WhatsApp que je lirai dans un instant. Avant ça, on est avec Victor Usan, il est thérapeute en naturopathie et sophrologie. Bonjour Victor.
4: Bonjour Régis.
0: Alors Victor, pourquoi le fait de râler ou de se plaindre, parfois ça nous aide à relâcher la pression?
4: Comme l'a dit la dame par exemple en voiture, effectivement, le fait de râler permet au cerveau de libérer la pression.
0: Mais c'est vraiment vrai ou c'est vrai, nous qui nous donnons une excuse pour continuer de râler?
4: Non, c'est vraiment vrai. En fait, si on garde tout pour nous, on finit par imploser.
0: Alors justement, comment on fait pour évacuer son agacement, justement, sans tomber dans la plainte permanente? Parce que sinon, pour se sentir bien, il va râler toute la journée. Et je suis pas sûr que mes collègues à Issy-Roussillon vont être très contents si je râle toute la journée.
4: En fait, l'idée, c'est de râler à bon escient. Et puis, il y a des façons de râler également. Il y a la personne qui râle, mais qui est négative dans sa façon de râler. Et il y a la personne qui va râler, mais avec humour.
0: Oui, mais bon, des fois, est-ce que la râlerie, les gens vont pas se dire, dis donc, t'es toujours ronchon et ça peut nous éloigner des autres?
4: Tout à fait. C'est pour ça, justement, que râler, c'est une bonne chose, mais il faut aussi réussir à évacuer ce stress. Et c'est bien pour ça que je propose la sophrologie.
0: Ah, du coup, la sophrologie, ça permet aussi de s'évacuer sans trop s'énerver, quoi.
4: La sophrologie permet, en fait, de relativiser. Et permet également de se recentrer sur soi et de trouver des solutions plus adaptées que râler.
0: Bon, vous voyez, on partage notre expérience ce matin et moi je vais rien vous cacher non plus parce que j'aime bien râler, j'adore, même si voilà, je suis très gentil, mais j'adore râler, je pense que ça me fait du bien. Et je viens de recevoir un SMS de mon chef, hein, on peut dire, Julien, qui dit « Bon, on a l'habitude, t'es toujours ronchon ». Voilà, bah vous aussi, vous avez envie de partager votre expérience ce matin. On est là, on est ensemble avec Victor jusqu'à 10h, votre magazine « Ici, c'est vous » avec vos messages qu'on va lire, les premiers messages WhatsApp qui sont arrivés. Au 04 68 35 5000. Certains râlent par exemple de ne pas avoir eu de place pour aller voir Céline Dion en concert, malgré ses nombreuses dates. Eh bien nous, on va vous faire vivre un bon moment de douceur avec l'un de ses derniers titres, Céline Dion, ça s'appelle Bonjour, Pardon, Merci, 9h18.
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0: Céline Dion chante Pardon, merci. Et j'avais oublié le bonjour. Oui, c'est Bonjour, Pardon, merci, une chanson écrite par Icar. Voilà, vous pouvez râler parce que je me suis trompé dans le titre de la chanson. Parce que oui, est-ce que les Français sont les spécialistes de la râlerie? On en parle ensemble jusqu'à 10h avec le premier appel d'Anne-Marie de Perpignan, juste après ça.
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0: français, roi des râleurs. Pourquoi ça nous fait du bien? C'est le sujet de votre magazine ce matin. Ici, c'est vous, vous donne le micro entre 9h et 10h sur votre radio locale. Ici, Roussillon. On continue de parler de cette fameuse tendance à râler avec vos réactions. Et Anne-Marie qui est avec nous, Anne-Marie de Perpignan au Standard. Bonjour Anne-Marie.
1: Bonjour.
0: Anne-Marie, comment ça va pour commencer?
1: Ça va bien, je vous remercie.
0: Est-ce que vous avez déjà râlé ce matin depuis 9h30 là?
1: Non, pas encore.
0: Ah, est-ce que vous avez envie de râler à l'antenne d'ici Roussillon?
1: Non, mais je vais vous dire que moi je suis une râleuse quand même. Hein.
0: Mais c'est quoi votre sujet de prédilection là où vous...
1: Il y en a quelques-uns.
0: Ouais.
1: C'est-à-dire que moi, mes filles, elles m'ont offert un magnète, il y a marqué « Dans le sud, on ne râle pas en roumeg ».
0: Donc ça va, c'est-à-dire que même à la maison, on sait que Anne-Marie, bon...
1: Ah oui.
0: Ah oui, non mais il y a des fois des gens qui se rendent même plus compte qu'ils râlent tout le temps. Souvent.
1: Ah ben moi, quand je râle, j'ai l'impression que c'est normal, quoi.
0: Eh, ça fait partie de votre tempérament.
1: Ben je sais pas, mais je supporte pas les gens qui sont en retard. Je supporte pas les gens qui ne s'excusent pas. Je ne supporte pas plein de choses. Et par contre, je ne râle pas en voiture.
0: Ah, c'est marrant ça.
1: Oui.
0: Parce que c'est quoi? C'est parce que vous avez le temps. En général, dans la voiture, vous avez le temps et que du coup,
1: C'est-à-dire que maintenant, je ne conduis plus chez la retraite. Hein, et je supporte pas les gens qui respectent pas le code et tout ça. Alors, maintenant que je ne conduis plus, je prends le bus, donc voilà. Mais c'est vrai que quand je vois certaines choses, ça me fait râler, mais je ne m'exprime pas, je le garde pour moi. Par contre, les gens qui prennent rendez-vous, qui ne viennent pas, pour beaucoup de choses comme ça m'énerve. Les gens qui ne respectent pas les règles, en fait. En gros, c'est ça.
2: C'est justement ce que j'allais vous dire, Anne-Marie. J'ai la sensation que quand vous exposez les sujets de vos râleries, c'est justement ce côté un petit peu très cadré. Dès que ça sort ouais. Dès que ça sort de la règle, dès que ça sort un petit peu du cadre, tout de suite, ça vous fait râler.
1: Ils viennent en retard, mais ça peut arriver à tout le monde. Moi, ça m'arrive, mais je téléphone, je le dis. J'aime pas attendre, j'aime pas... Si on me dit rendez-vous à 8h30, je vais pas arriver à 9h, quoi.
0: Ouais, mais est-ce que vous comptez le quart d'heure catalan, Anne-Marie?
1: Je suis pas catalane.
0: Bon, parce que, alors moi je sais que j'ai des amis, ils sont toujours en retard. Maintenant j'arrive un quart d'heure après pour être sûr que de pas attendre comme vous. Ben maintenant c'est eux qui attendent.
1: Oui, mais moi si par exemple je reçois des gens pour le repas, selon ce que vous faites, c'est embêtant s'ils arrivent trop tard, quoi, enfin plus tard.
0: Non, mais je suis...
1: Et puis moi j'aime bien profiter de la soirée, alors si c'est pour passer juste un quart d'heure ensemble, c'est pas la peine. Mais moi je leur dis franchement. Hein.
0: Ça doit être très sympa en tout cas ces repas de famille, parce qu'à mon avis à la maison tout le monde doit arriver à l'heure chez vous, Anne-Marie. Hein. Mais en même temps, Victor, je sais pas ce que vous en pensez, mais regardez Anne-Marie, du coup elle se fait respecter en râlant.
2: Oui, elle se fait respecter.
1: Oui, je me fais respecter, mais c'est vrai que quelquefois, il y en a, ça les agace, et je ne comprends. Hein.
0: Vous êtes accompagnée dans la vie, Anne-Marie?
1: Plus maintenant, je ne sais pas pourquoi.
0: Non, mais j'allais dire que peut-être monsieur, arrête pas de dire, bon, elle se plaint, ou du coup, il n'entend plus du tout vos râleries.
1: Ah ben écoutez, on peut mettre des appareils hein, pour pas entendre aussi, je sais pas moi.
0: Ou au contraire, on peut ne pas acheter d'appareil pour plus entendre.
1: Voilà, exactement, tout ça.
2: Le fait de râler, est-ce que ça joue sur votre sociabilité, sur vos contacts extérieurs?
1: Non, pas du tout. Enfin, non, j'ai beaucoup d'amis, je fais beaucoup de choses, et j'aime le contact humain. Je trouve que ça fait partie peut-être du genre humain aussi, j'accepte les défauts. Comme j'accepte les...
0: Vous avez des petits-enfants, Anne-Marie?
1: Oui, 5.
0: Est-ce qu'ils vous appellent mamie râleuse ou pas du tout, pas encore?
1: Non, mais quand je râle, ils laissent passer l'orage, et puis voilà, quoi.
0: Ah, alors, vous épargnez pas les petits-enfants, et ça, c'est bien.
1: Non.
0: Ah non, mais souvent, des fois, pour les petits-enfants, je sais que moi, mamie, laissez passer...
1: Oui, on est un peu plus cool, mais... mes filles, elles me disent que c'était plus sévère avec nous.
0: Ah, bah vous voyez, comme quoi.
1: Oui, j'étais plus sévère, mais enfin, quand même, il y a des choses sur lesquelles je ne passerai pas, ça c'est sûr.
0: Merci beaucoup Anne-Marie d'avoir été avec nous ce matin.
1: Avec plaisir.
2: Merci Anne-Marie.
1: Avec plaisir. Bonne émission.
0: Ah bah avec plaisir. Vous êtes toujours la bienvenue Anne-Marie dans ce magazine.
1: Merci.
0: Vous revenez quand vous voulez.
1: Toute la journée, de toute façon. Bon.
0: Et quand vous voulez râler, vous me rappelez. Hein. Je vous embrasse, Anne-Marie, à très vite.
1: À bientôt.
0: Au revoir. Allez, vous aussi, venez râler à l'antenne au 04 68 35 5000.
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0: Michel Sardou à l'instant sur votre radio ici Roussillon. C'était enchantant.
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0: Le Ici Express, ce sont vos bons plans pratiques dans les Pyrénées-Orientales. D'ailleurs, ne manquez pas ce message laissé par Cécile sur le WhatsApp Ici Roussillon. Rendez-vous ce dimanche 20 septembre pour la première édition du Festi Inclusif, ce forum autour du handicap et de l'inclusion. À partir de 10h, c'est au gymnase de Saleil, avec de nombreuses surprises qui vous attendent. Vous allez pouvoir retrouver toutes les informations complémentaires sur la page Facebook de la ville de Saleil. Le rendez-vous, c'est donc dimanche, ça s'appelle Festi Inclusif et ça se passe au gymnase à partir de 10h. Vous aussi, vous voulez partager un événement, un bon plan pratique dans les Pyrénées-Orientales, le WhatsApp est là pour ça, au 04 68 35 5000.
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0: À 9h33, on parle des Français râleurs sur votre radio ici Roussillon avec notre invité, c'est Victoire Usan. Vous êtes spécialiste en sophrologie.
3: En naturopathie.
0: Exactement. Et ce matin, on va apprendre à gérer peut-être un peu notre râlerie. Et on a vos messages qui arrivent au standard aussi, avec Bernadette au 04 68 35 5000. Alors Bernadette, vous vouliez râler après moi?
4: Ben oui.
0: Allez, ben vous avez le droit. Allez-y.
4: Une râleuse qui parle à un râleur. J'ai hésité quand même, excusez-moi.
0: Ah mais alors pas du tout, vous savez, ici, vous pouvez tout dire. Même demander, je vais vous dire, Laurence qui m'a dit « Bernadette, elle veut râler après toi, est-ce que tu veux ?» Bah bien sûr, il n'y a pas de filtre ici. Vous pouvez venir râler Bernadette et vous avez bien raison.
4: C'est gentil, c'est une petite chose. Ce qui me fait râler, mais ça me fait... Chaque fois que j'entends ce mot, je dis « Mais non, c'est pas possible. »
0: Alors dites-moi.
4: Quand vous dites « perpi ».
0: Au lieu de Perpignan.
4: Au lieu de Perpignan. Et vous avez une collègue, du coup, quelques temps après, j'ai remarqué, elle dit, non, vous dites, attendez, qu'est-ce que vous dites, vous?
0: Alors,
4: la
0: qu'est-ce
4: trame.
0: Que...
4: Vous, c'est la trame.
0: Ah.
4: Et votre collègue, c'est Perpi.
0: Voilà.
4: Et alors, chaque fois, ça me fait sursauter, parce que je dis, mais non,
0: vous voulez que je dise Perpignan.
4: Vous êtes jeune et je ne le suis plus. Et donc, je pense que c'est le conflit, peut-être, des générations aussi qui fait ça. Vous voulez porter votre marque peut-être à l'antenne, bon, les choses vous rajeunissez, c'est normal. Mais chaque fois, ça me fait bondir.
0: Mais vous avez raison de le dire. Non, mais c'est. Alors vous savez quoi? C'est que parfois c'est tout simplement que vous avez vu, je suis très naturel. Et effectivement, dans ma vie de tous les jours, je dis tram. Mais c'est vrai que ça, c'est pas le vrai mot. C'est tramontane.
4: À l'antenne, hein, j'ai l'impression que c'est bon pour rajeunir, pour faire du jeune, comme on dit. C'est dans le même style. Hein.
0: Ah ouais, mais alors pas du tout. Vous savez, moi c'est comme ça que je parle à la maison. Alors effectivement, c'est pas l'information, la vraie info. On est d'accord.
4: Et tout cet été, quand j'écoute la radio régulièrement, et tout cet été, je pensais. Je me disais, c'est petit, les gosses, les estivants qui viennent.
0: Vous avez raison.
4: De la trame, Perpi. Quand ils reviennent chez eux, on leur dit, alors où est-ce que tu as été? Bon, dans les Pyrénées-Orientales. Comment s'appelle le vent qui souffle là-bas? La trame. Comment s'appelle la capitale des Pyrénées-Orientales? Perpi.
0: Eh bien, vous avez raison. Et je fais très attention parce que, Bernadette, si je ne me trompe pas, vous avez déjà envoyé un message sur WhatsApp ou sur Messenger?
4: Non.
0: Eh bien, vous n'êtes pas la seule à vous être plainte.
4: Ouais, j'y pense depuis longtemps, je n'osais pas, bon, je ne me serais pas permis d'appeler comme ça. Et là, quand j'ai entendu le thème de l'émission ce matin, je me suis dit, si je ne prends pas la balle au bon, je ne le dirai jamais. Et j'ai besoin de dire les choses.
0: Et ben, et cette émission, elle est là pour ça, et moi, ça ne me dérange pas, au contraire.
4: Mais je suis à l'aise en première ligne, hein. Je ne critique pas le fait de râler ou pas râler. Je sais de quoi je parle là. Hein.
0: Alors, faut savoir que je lis beaucoup les messages. Hein. Alors, vous êtes vraiment pas la seule à râler après moi. Je vous assure, je fais beaucoup de régissades, comme on dit, avec toute l'équipe d'ici Roussillon. Et j'y travaille sur la trame ou la tramontane, hein, évidemment.
4: Ouais.
0: Mais parce que le naturel, parfois, il revient au galop, parce que j'ai vraiment l'impression de prendre le petit déjeuner avec vous. Donc, du coup, voilà. Mais vous savez, j'en reçois tous les jours, hein, des messages.
4: J'hésitais à appeler. Je me suis dit, si le standard s'en occupait, je ne rappelle pas une deuxième fois.
0: Ah bah non.
3: Et puis, vous remarquez, Bernadette, il a dit petit déjeuner et pas petit déjeuner.
0: Ouais, non, c'est vrai que des fois je dis petit déj aussi.
3: Il a dit petit déjeuner.
4: Ah ben là je n'étais pas à l'antenne. Bon. Mais ce qui me fait tilt, c'est chaque fois le perpi et la trame, ça m'a marqué. Et chaque fois, allez.
0: Et ça vous fait râler derrière le poste.
4: Voilà. Comme quoi on râle pour peu de choses parfois. Hein.
0: Oui, bah, vous savez, regardez, je vais être très...
4: Mais quand c'est répétitif, ça lasse quand ça contrarie, ça, enfin...
0: Non mais c'est bien de le dire comme ça, nous aussi, vous savez, on vous a au téléphone et au moins on sait ce qui vous plaît, ce qui vous plaît pas, on est là pour travailler avec vous.
4: C'est peu de choses, ce n'est pas bien méchant.
0: Non.
4: Après tout le reste est positif, hein, je veux dire, donc ce n'est qu'une petite... Mon sentiment à ce niveau-là.
0: Non, mais je vais vous prendre un exemple. Hier matin, j'ai eu un message de Philippe sur WhatsApp qui me disait « Souvent, votre présentateur m'arrache les oreilles le matin avec une faute de français. Il dit 8h41 au lieu de 8h41. On parle ici de minutes et du genre féminin.
4: Oui. » Mais ce sont des choses, des petites choses.
0: Oui.
4: Mais après, on en fait une fixette, finalement.
0: Et, voilà. Et alors, moi, ça ne me dérange absolument pas, Bernadette. Moi, les critiques, je les adore. C'est comme ça qu'on avance.
4: Voilà, c'est très gentil de votre part, en tout cas.
0: Eh bien, avec plaisir, Bernadette. Vous revenez râler quand vous voulez.
4: Oh non, la prochaine fois, ce sera pour autre chose.
0: Ah ben, j'espère.
4: Plus sympathique.
0: Allez, ça va.
4: Ce n'est pas méchant non plus, loin de moi.
0: Bah écoutez, j'étais ravi de vous avoir ce matin au standard, en tout cas.
4: Mais moi aussi, ça m'a bien défoulé.
0: Eh ben alors, voilà.
4: Allez, merci beaucoup.
0: À bientôt, Bernadette.
3: Revoir, bonne journée, Bernadette.
4: Au revoir.
0: Oui, c'est ce qu'on disait, Victor.
3: Tout à fait.
0: Ça détend.
3: Ça râler. Détend. C'est ça.
0: Et ben vous aussi, vous avez envie de râler même après moi. Ben allez-y, hein, on est là. Je suis là pour vous détendre jusqu'à 10h sur votre radio ici Roussillon.
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0: Alors, ce qui m'inquiète, c'est que je vois que le standard est en train d'exploser.
3: Tu vas reprendre pour ton verre aujourd'hui.
0: Je sens que je vais être un punching ball jusqu'à 10h. Allez, je vous attends. Moi, je suis là avec vous, quoi qu'il arrive. Moi, j'aime passer du temps avec vous, quoi qu'il arrive, avec Baltimora. Voici Tarzan Boy. Il est 9h39. 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

0: Tarzan Boy, c'était Baltimora, 9h42, votre radio, c'est ici Roussillon.
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0: Ce matin, on parle des Français rois des râleurs. Pourquoi ça nous fait beaucoup de bien de râler? On était tout à l'heure avec nos auditeurs, vous aussi, hein, vous n'hésitez pas à intervenir. Le WhatsApp Ici Roussillon pour laisser vos messages vocaux, pour râler. Pourquoi pas, vous n'hésitez pas, comme Bernadette, vous pouvez aussi râler après moi. On a des messages, Carrie, je les livrerai après. On est avec Victor Usan, spécialiste en naturopathie ou encore en sophrologie. On le voit, ça fait du bien à tout le monde de râler. Hein.
3: On adore râler, on adore.
0: Est-ce qu'il y a des techniques, Victor, justement, pour se détendre au lieu de râler?
3: Oui, complètement. La respiration abdominale, par exemple. En fait, la technique est très simple et on peut même le faire dès maintenant. Il suffit de poser une main sur le ventre et une main sur le thorax. Et quand on respire, l'idée, c'est de faire bouger uniquement la main qui est sur le ventre.
0: D'accord.
3: Je vous laisse essayer.
0: Ça rapporte les abdominaux?
3: Oui, oui, oui, juste au niveau du ventre.
0: D'accord.
3: C'est ce qu'on appelle la respiration abdominale. En fait, en respirant ainsi, le système nerveux va automatiquement se détendre. A contrario, si on fait l'inverse et qu'on respire avec la cage thoracique, cette respiration va donner plus de tonus, un caractère plus percutant.
0: D'accord.
3: Donc la respiration thoracique est très bien pour préparer une compétition sportive avant la compétition, et la respiration abdominale pour se détendre, pour justement évacuer le stress lié à la compétition.
0: D'accord. Bah, très bien. Bah, on va essayer de voir si ça va détendre nos amis au standard. On est Annick avec nous. Bonjour Annick.
4: Bonjour.
0: Alors Annick, vous, qu'est-ce qui vous fait râler?
4: Alors moi, ce qui me fait râler, c'est la faute de français que tout le monde fait en disant « c'est des » au lieu de « ce sont des ». Pourquoi on dit c'est des, on dit pas des chevaux, on dit des chevaux.
0: C'est
4: donc
0: vrai.
4: Ce sont des chevaux et pas c'est des. Pourquoi tout le monde fait ça?
0: Alors il y a aussi une autre faute, moi, qui m'agace comme vous, Annick, et je le fais avec ma nièce parce qu'elle te dit par exemple la raquette à tonton. Et ben je lui dis, oui, on dit pas des crottes à nez. On dit des crottes de nez, donc c'est la raquette de tonton.
4: Oui.
0: Voilà.
4: Bah oui.
0: Ah mais je suis comme vous.
4: Normalement on dit aussi bonjour tout le monde et pas bonjour à tout le monde.
0: Voilà, mais c'est des petites fautes de langage, c'est vrai que... Après, ça dépend aussi, parfois, vous savez, des régions de France. Nous, on le dit beaucoup, hein, la raquette à tonton, ici, dans le pays catalan.
4: Ah.
0: Vous n'avez pas remarqué?
4: Non, pas vraiment, mais bon, moi, je suis d'origine alsacienne, donc... nous aussi, on fait beaucoup de fautes en traduisant, hein, mais on fait attention.
0: En fait, finalement, est-ce que c'est pas un prétexte pour râler un peu?
4: Un prétexte. Ah non. Moi, c'est l'accord qui m'énerve. C'est l'accord qui n'est pas fait. Ah. Et ce qui me stupéfie, c'est de voir que les journalistes, tout le monde, même à la télé, vous avez des interviews, ben même eux font la faute. Alors, qui devrait montrer l'exemple, quoi, parler un bon français. Parce que ce qui m'étonne souvent, c'est que vous allez dans les pays qui ont été colonisés, notamment en Afrique, et ben ils parlent un français plus châtié que le nôtre. Hein, que
0: ouais, mais vous savez, c'est ça. Ça nous permet de râler un peu sur le fait que ça soit pas bien français.
4: Oui.
0: Bon, vous êtes une grosse râleuse, vous, Annick, ou il y a que ça qui vous énerve?
4: Non, parce que j'ai eu la chance de faire de la sophrologie, je sais notamment. Et lorsque je m'allonge, donc les bras le long du corps et les jambes pas croisées, et que je respire plusieurs fois, comme a dit votre invité, je m'endors.
0: Ah oui, ah bah c'est pratique ça.
4: Ah oui, c'est excellent. On s'endort, parce qu'on s'oxygène à tel
3: Exactement.
4: Point que ça fait presque tourner la tête et on s'endort.
0: Ah ouais, d'accord. Mais en fait, on remplace cette hormone du bonheur qu'on a eu en râlant par cette respiration.
3: C'est ça.
4: D'accord. Exactement.
3: Par contre, Annick, si je peux me permettre,
4: oui,
3: et je vais me permettre, méfiez-vous quand même de ne pas être en hyperventilation.
4: Ah oui, oui.
0: Ah oui, bah vous êtes en train de dire je m'endors, vous ne voyez pas s'évanouir quoi, au lieu de s'endormir.
3: C'est ça.
4: Non, pas à ce point.
0: Bon, ça va.
3: Après, effectivement, cette technique-là est extrêmement bien acceptée par les personnes qui sont insomniaques, pour leur apporter cette paix avant de s'endormir.
4: Mais oui, moi j'ai des problèmes de poumons, donc souvent j'essaie de faire la respiration complète, d'abord gonfler le ventre, puis les poumons, et puis ensuite expirer le ventre et les poumons. Et ça fait du bien d'expirer plus qu'on inspire.
3: Ça vous fait tousser?
4: Pardon?
3: Est-ce que ça vous fait tousser cet exercice?
4: Non.
3: Parfait, alors vous pouvez continuer.
0: Eh ben super Annick, voilà, vous êtes détendue grâce à notre invité Victor.
4: Bonjour. Absolument.
0: Vous revenez râler quand vous voulez. Hein.
4: Merci.
0: À bientôt.
3: Merci Annick.
0: Au revoir Annick. Dans un instant, on va retrouver le témoignage de Muriel à Thuir. Avant ça, on a reçu un message vocal, je vais essayer, parce qu'il y a beaucoup de messages ce matin sur le WhatsApp ici au Roussillon. On va écouter le message de Valentine.
2: Bonjour à tous. Alors, mon sujet favori de râlage quotidien, les gens qui ne mettent pas leur clignotant. Pourquoi ? En quoi c'est gênant pour vous de le mettre ? Est-ce que votre destination est top secrète ? Les autres conducteurs ne doivent pas en être informés ? Je ne sais pas. Je ne le comprends pas, mais ça me fait beaucoup râler. Mais ça fait du bien, du coup, je peux aborder mon week-end tranquillement après ce petit coup de gueule. Donc, bon week-end à tous.
0: Merci Valentine, vous aussi vous pouvez passer votre coup de gueule dès maintenant sur le WhatsApp ici au Roussillon. On va retrouver Muriel au standard juste après ça.
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0: Ici c'est vous, votre magazine qui vous donne la parole jusqu'à 10h sur votre radio ici Roussillon ce matin. Eh bien, on parle des Français râleurs. Est-ce que ça vous fait du bien de râler ? Sur quoi vous râlez le plus ? On l'a entendu, des fois c'est sur votre radio locale et son animateur qui vous réveille avec des fautes de français. On a aussi le clignotant tout à l'heure, Valentine qui nous a laissé un message vocal, et on a Muriel au standard au 04 68 35 5000. Bonjour Muriel.
10: Bonjour.
0: Muriel, vous nous appelez de Thuir.
10: Oui.
0: Alors Muriel, qu'est-ce qui vous fait râler, vous ?
10: Moi, je râle tout le temps. Je suis une insatisfaite de la vie. J'ai beau avoir tout. En 5 minutes, je râle. Si les gens, ils arrivent en retard, si on me fait une réflexion, je suis une râleuse, une éternelle. Mais je le reconnais, hein. Et j'ai essayé de travailler sur moi. Le matin, je me lève, je me dis aujourd'hui, tu râleras pas. Enfin, bon, je râle.
0: Est-ce que ça fait du bien, finalement, Muriel ? C'est peut-être pour ça ?
10: Ben, je pense, hein, mais c'est dur hein, de se contenir, de dire que tu vas pas râler, mais même mon fils Alain, il dit que je râle tout le temps. On est à un repas de famille, en 2 minutes, je râle. C'est affreux.
0: Mais c'est peut-être possible pour ça qu'on vous aime, Muriel, non ?
10: Ben, je pense, hein, ça fait partie de mon caractère, mais c'est dur de... Je me dis, hein, pourtant, tu vas pas râler, Muriel. Tu vas essayer... Eh ben non, même ma petite fille, elle me dit, allez, mamie, râle pas, ça va aller, tout. Mais il faut que je râle. Il faut que je râle sur n'importe quoi, hein, sur des futilités, des fois incroyables.
3: Du coup, ça vous fait perdre énormément de temps.
10: Comment ?
3: Du coup, ça vous fait perdre énormément de temps.
10: Ah, énormément de temps, d'énergie. En plus, je me dis, mais pourquoi tu râles, pourquoi? Mais ça fait partie de mon quotidien, je pense. Pourtant, je vous jure, je me lève le matin, je me dis aujourd'hui, tu vas être sympa, tu vas pas râler. Non. Donc, naturel revient au galop.
3: Donc, vous voyez, en fait, trop râler consomme énormément d'énergie.
10: Tout à fait. Ah oui, ça dépend de l'énergie, c'est du temps pour rien, c'est une futilité pour rien du tout. Hein.
0: Mais alors, est-ce que c'est vraiment râler, Muriel, ou est-ce que c'est ronchonner?
10: Non, c'est râler, c'est râler. Non, ronchonner, je sais ce que c'est, mais râler, je dis n'importe quoi, un truc bête. Hein. Par exemple, je donne rendez-vous à mon fils, il arrive en retard, ben ça m'énerve. Ça m'énerve, ça me fait râler, ça me... Oh. Mais bon, écoutez, j'ai 60 balais, un jour je vais changer, hein. C'est clair et net.
0: Vous travaillez encore, Muriel?
10: Oui, je travaille encore.
0: Alors, au boulot, vous dites c'est la râleuse Muriel?
10: Oh, ça va, ils savent comment tu es tout. Hein.
0: Ça va.
10: Bon, je suis dans un boulot, tu as et ça va, quoi. Mon boulot ne fait pas... Mais bon, j'essaye de me contenir, hein, je vous assure, le matin, quand je me lève, je me dis, il ne faudra pas que tu râles, il ne faut pas... Mais c'est plus fort que moi. Mais bon, écoutez, hein, j'espère qu'un jour, ça j'en guérirai, hein, mais je ne sais pas si... mais je râle en permanence.
0: Est-ce qu'on ne s'ennuierait pas si Muriel ne râlait pas, finalement?
10: Ah ben, je pense qu'on s'ennuierait.
0: Ben, voilà.
10: Je pense qu'on s'ennuierait, voilà.
3: Mais essayez les exercices abdominaux que j'ai proposés.
0: Vous avez essayé la respiration?
10: Oui, j'ai entendu, j'ai déjà fait tout. Bon, ça va. Moi, j'essaye de me raisonner dans ma tête, de me dire, allez, Muriel, quand quelqu'un arrive en retard, je me dis, allez, c'est pas grave, faut faire avec, à la tête. Il faut, mais c'est dur. C'est dur de se contenir.
0: Bon, je vous embrasse, Muriel. En tout cas, merci d'être venu.
10: Moi aussi, j'embrasse tout le monde.
3: Merci,
10: et à
3: Muriel.
10: Bientôt.
0: À très vite. Bon, on va prendre un appel rapidement. On a le temps. Vous êtes nombreux au standard. J'ai pas envie de m'arrêter là. On est avec Brigitte. Bonjour Brigitte.
11: Bonjour.
0: Bon, comment Brigitte, allez-vous? Ça va et vous?
11: Bah, ça irait mieux si j'avais un petit peu internet, quoi.
0: Ah, bon. Vous n'avez pas internet?
11: Depuis lundi matin. Non, mais depuis lundi matin, plus personne n'a internet pratiquement sur Codiette.
0: Ah, vous n'êtes pas tous à la râle ce matin?
11: Et non, malheureusement.
0: Bon,
11: parce que ça fait une semaine, on ne sait pas pourquoi il n'y a plus Internet. Du coup, il n'y a plus grand-chose. Donc
0: là,
11: voilà.
0: Brigitte, pour être claire, vous êtes à Codiès de Fenouillade et il n'y a plus Internet dans tout le village.
11: Pratiquement, oui.
0: Bah, vous savez quoi? Je vais poser la question à la rédaction tout à l'heure. On va écouter un petit titre et puis je demanderai à Laurence de vous rappeler, savoir si nous, on a plus d'infos.
11: Oui, parce que ça fait tous les jours, ils nous disent « Oh ben demain, puis là, mercredi. » Du coup, ils nous ont dit « Non, mais vendredi soir, vous devriez être préparé. » Oui, on se prépare surtout un week-end sans Internet.
3: Ça vous laissera le temps de faire des jeux de société.
11: Voilà, c'est ça.
0: Ah, bon, en
11: et
0: tout
11: puis
0: cas...
11: d'écouter la radio.
0: Voilà, et vous pouvez râler en m'écoutant. Bon, vous embrassez aussi le râleur qui était derrière, Brigitte.
11: Voilà, c'est ça.
0: Allez.
11: Mon mari.
0: Bon, on l'embrasse. Et vous revenez quand vous voulez. Hein.
3: Au revoir, Brigitte.
11: Merci.
0: Allez, on va passer un dernier message vocal, celui de Josie. Écoutez.
12: Je suis Jocelyne. J'entends la personne qui parle en ce moment par rapport à la trame et Perpignan. Eh bien, écoutez, moi, je suis d'ici. Je suis née à Perpignan. Je ne suis pas une jeune. Et ça m'arrive souvent aussi de dire la trame et Perpignan. C'est la familiarité, je pense, par rapport au fait qu'on est d'ici. Et voilà, comme quand on a un ami qui s'appelle Georges, par exemple, et qu'on dit Jojo ou autre. Voilà. C'est sentimental, je pense. Et voilà, c'est tout. Il n'y a rien à dire là-dessus.
0: Bon, en tout cas, j'aimerais remercier tous les râleurs qui nous ont rejoints ce matin sur votre radio ici Roussillon. Finalement, j'ai envie de vous dire, c'est bien français d'être râleur, mais ça fait du bien. Merci beaucoup, Victor, d'avoir été avec nous.
3: Je vous en prie.
0: Et vous revenez quand vous voulez. On a passé un super moment.
3: Avec plaisir.
0: C'est votre magazine Ici, c'est vous qui sera de retour lundi. Je sais que la semaine prochaine, on va parler, par exemple, de la hausse du prix du carburant. Ouais. Donc, si vous voulez déjà participer à l'émission, vu que vous avez été nombreux ce matin.
3: Ça va faire aller.
0: Voilà, exactement. 04 68 35 5000.

0: Elle sera de retour avec un nouvel album le 30 octobre prochain. C'était Mylène Farmer sur votre radio ici au Roussillon. C'est à qui le tour? C'est à Julien Dejon.
1: Bah oui, c'est à moi.
0: Oui, jusqu'à 11h.
1: Jusqu'à pas d'heure, jusqu'à 11h, parce que ce soir jusqu'à 19h aussi. Oui. En attendant, avec beaucoup de sport aujourd'hui, on va commencer par du bodybuilding avant de s'attaquer au rugby, bien sûr, 18h. À 19h, je vous avais promis du muscle, je vous ai pas menti, Régis.
0: Ouais, j'ai tiré ma manche et finalement, ouais, je le cherche encore.
1: Il y a du boulot encore.
0: Ouais, oui,
1: il va falloir aller à la salle tous les jours aussi.
0: J'y vais, mais moi, j'ai pas le mojo.
1: Voilà, Lou Tixer qui est avec nous, qui nous fait le plaisir d'être avec nous. On va parler de bodybuilding. Pourquoi? Bien parce que il a raflé pratiquement tous les titres, on va le dire, à Palavas pour la Coupe de France et donc direction les Mondiaux. Parce que comme chaque année, hein, maintenant, c'est pratiquement un rendez-vous annuel pour Lou Tixer, direction l'Espagne et les championnats du monde dans pas longtemps.
0: Son bras est énorme, j'ai envie de dire. Vraiment, là, on voit la différence de travail.
1: Oui, vous avez vu, moi, j'ai même pas osé lever la manche, moi, oh, c'est pas la vie.
0: Ne levez pas le t-shirt non plus.
1: Allez, bon week-end vilain.
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1: C'est la première radio locale des PO, c'est ici Roussillon, il est 10h.
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1: Vendredi 18 septembre. À 10h, l'information avec vous, Marie-Roche, bonjour.
4: Bonjour Julien.
1: Et ici au Roussillon, aux côtés des sinistrés de l'incendie de Trévillac.
4: Matinale spéciale, vous l'avez peut-être vécu avec nous ce matin sur ici Roussillon, un peu plus de 2 mois après ce terrible incendie. Le pire qu'aient connu les Pyrénées-Orientales depuis 50 ans. John Bourgeois et Simon Colboc ont passé la matinée aux côtés des habitants, des élus, des professionnels, des agriculteurs impactés. On a aussi pris des nouvelles des résidents de l'EHPAD 10 sur tête évacué le 5 juillet. C'est à vivre, à revivre sur ici.fr. Plus de 200 personnes mobilisées en pleine nuit à l'aéroport de Perpignan. 120 pompiers, des gendarmes, des personnels de l'aéroport ou de la préfecture. 80 comédiens aussi pour incarner les victimes et leurs proches. Dans cet exercice grandeur nature, la simulation d'un crash d'avion pour tester la coordination des différents intervenants sur ce genre de catastrophe. C'est en images sur les réseaux sociaux d'ici Roussillon. Le prix du gazole continue à battre des records. Il dépasse 2,40 euros le litre en moyenne ce matin. Prix stable pour l'essence à 2,16 € le litre en moyenne. Dans ce contexte tendu, le gouvernement assure que le dispositif grand rouleur sera prolongé au-delà du 30 septembre et qu'il sera complété par un nouveau dispositif d'aide pour les Français les plus précaires qui travaillent, et ce sera à compter du 1er octobre. Il n'y a qu'une seule méthode, il faut baisser les taxes sur le carburant, déclare ce matin Marine Le Pen, candidate RN à la présidentielle, invitée d'ici Gironde. Marine Le Pen attendue aujourd'hui à Poma, commune de l'Aude, frappée par une tornade fin août. Une accalmie dans la mobilisation des pêcheurs qui attendent leur ministre annoncé lundi à 7 et au Gros du Roi. Après les annonces hier pour contrer la flambée du coût du carburant pour les professionnels de la pêche, les aides suivront désormais les évolutions du cours du gazole. Les blocages des ports de Port-la-Nouvelle et de Sète ont été levés. Reprise d'activité à l'abattoir de Perpignan, de nouveau autorisé à partir d'aujourd'hui à abattre des porcs. Ce n'était plus le cas depuis la fin août et les révélations de l'association L214, l'inspection des services de l'État avaient estimé que les mesures contre la souffrance animale n'étaient pas suffisantes. Des aménagements d'urgence ont été réalisés depuis. Le projet d'extension de la réserve marine de Cerbère-Bagnoul est sur de bons rails. Il vient de recevoir un avis favorable de la commission départementale de la nature, des paysages et des sites. Étape importante pour ce projet qui doit faire passer la réserve de 650 à 1680 hectares. Le décret qui actera cette extension est espéré au premier trimestre 2027. Et puis cette très mauvaise nouvelle pour l'USAP. Déjà une blessure longue durée pour les Sankéors, celle de Bruce Deveau, touché pendant l'échauffement avant la rencontre face à Castres samedi dernier. Il souffre d'une rupture des ligaments croisés antérieurs du genou gauche et sera opéré dans les prochains jours. Le pilier sera éloigné des terrains pendant plusieurs mois.
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4: Un joli vendredi, Julien.
1: Ouais, effectivement, un grand soleil aujourd'hui sur les PO avec une petite tramontane tout de même autour des 50 km/h sur l'ensemble du département. Seul le Val-d'Espire peut-être sera épargné par cette tramontane. Pour les maximales aujourd'hui, comptez 16 à 28 degrés au meilleur de la journée. 28 pour Maurias-Lazias, comme à Cerbère, Bagnoul ou encore Toreil. On aura 27 degrés à Perpignan, à Ponteilla, Tuir, Peyrestorte et Saint-Laurent-de-la-Salanque. 16 à 19 degrés en montagne, 21 à Saint-Laurent-de-Cerdan et 25 pour Prugnane et Ansignan. Et puis pour ce week-end, beaucoup de soleil, hein, samedi comme dimanche, et sans vent cette fois. On aura 21 à 29 degrés pour les maximales demain, 24 à 31 dimanche. Marie, bon week-end.
4: Merci.
1: Et l'information revient tout à l'heure à 11h.
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1: Ah oui, c'est la première radio locale des PO ici Roussillon. Bonjour, bienvenue ici, ça marche. C'est votre rendez-vous quotidien autour de vos plus belles réussites. Hein, l'occasion de mettre en lumière les femmes et les hommes des Pyrénées-Orientales, d'en dresser le portrait et de comprendre le chemin parcouru pour arriver jusqu'au succès. Et ce matin, vous allez peut-être découvrir des muscles dont vous ne soupçonniez même pas l'existence grâce à notre invité du jour, Lou Tixer, bonjour.
7: Et bonjour.
1: Et ce matin, c'est ça qu'on aurait presque, j'aurais dû mettre un petit col roulé hein, pour éviter les complexes, d'être champion de bodybuilding et vous commencez à devenir un habitué d'ailleurs des concours internationaux. Et si vous êtes là aujourd'hui, c'est parce que justement vous avez écrasé entre guillemets la dernière Coupe de France avec pas un mais quatre titres à la clé. Qu'est-ce que vous avez ramené comme titre, tiens, justement?
7: Alors j'ai été champion de ma catégorie en body classique, champion de ma catégorie en classique physique et champion de toutes les catégories dans ces différentes catégories en fait.
1: Et c'est quoi du coup classique physique? Alors, qu'est-ce qui est jugé à chaque fois? Alors, c'est vraiment une réelle différence entre les catégories?
7: Alors, il va y avoir des catégories de poids. La catégorie classique, en fait, on va juger plutôt une silhouette harmonieuse, une musculature développée, un niveau de condition, c'est-à-dire de sèche avancée, et surtout un équilibre général. La part du posing, c'est-à-dire la prestance scénique aussi, occupe une place importante. Donc voilà les différents critères qui sont évalués, qui va se différencier un petit peu du bodybuilding conventionnel, où là, c'est carrément des monstres de muscles.
1: C'est des gros muscles, là, on voilà. Est plus sur une harmonie globale. Exactement. Sur une finesse du muscle, en fait, et sur peut-être un développement de tous les muscles.
7: Exactement, un aspect athlétique et une prestance aussi scénique. Donc c'est une catégorie qui a de plus en plus le vent en poupe, dont les gens en fait peuvent aussi plus facilement s'identifier.
1: Parce qu'on parle souvent de musculation, il y a beaucoup de sports aussi en ce moment qui sont à la mode. Je pense à l'aérox, je pense à tous ces sports qui sont un petit peu en vogue grâce aussi aux réseaux sociaux. Le bodybuilding, lui, a toujours existé hein, finalement. Comment il se développe aujourd'hui, puisque vous dites que ça devient aussi de plus en plus pratiqué?
7: Alors aujourd'hui, bon, on le voit autour de nous, le nombre de salles explose et le nombre de participants aussi en compétition explose également. On atteint des records d'affluence avec des pratiquants novices expérimentés. On a même une catégorie aujourd'hui, transformation. On récompense les transformations, par exemple, une personne en surpoids qui va atteindre un certain niveau physique, pas forcément bodybuildé ou pas forcément hyper athlétique, mais on va récompenser tout ce chemin parcouru. Donc on est vraiment dans une dynamique plutôt d'intégration de tous les profils qu'on peut retrouver de façon générale dans les pratiquants. Donc,
1: mais comment on juge le avant après? C'est sur photo?
7: C'est effectivement une photo initialement qui est présentée sur un grand écran.
1: D'accord.
7: Et ensuite, la personne vient se présenter sur scène avec tout ce qui va avec, le tan, l'huile, et pratique comme on le fait les différentes poses imposées.
1: Bon, alors pour vous, donc, la Coupe de France que vous avez écrasée, hein, quelque part. Et la suite logique, quelque part, eh bien, ce sont les champions du monde qui vont se profiler aussi pas très loin de chez nous, hein, juste derrière les Pyrénées.
7: Ah ouais, ça, c'est un confort. C'est un confort. Effectivement, donc, Santa Susana, sur une semaine, va voir des milliers d'athlètes se présenter et complètement envahir cette ville qui va justement, privatiser tous les hôtels de la côte, tellement on est nombreux, pour que cet événement se passe pour le mieux.
1: Allez, Lou Tixer, champion de bodybuilding made in pays catalan, avec d'ailleurs aussi des salles de sport ou de remise en forme à Is-sur-Tête et à Prades. On vous le présente jusqu'à 11h sur votre radio ici Roussillon.
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1: Si tu veux m'essayer, c'est Florent Pagny. Passez un bon vendredi, un bon début de week-end peut-être.

0: Laurent Pagny, si tu veux m'essayer sur votre radio, ici Roussillon.
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0: Et nous, ce matin, on tente, on essaie, en tout cas, le bodybuilding avec Lou Tixer, qui est champion de bodybuilding, l'un des championnats du monde à venir en Espagne. C'est quoi d'ailleurs les dates, les futures échéances là?
4: Alors, si je te dis pas de bêtises, donc la semaine prochaine, je pars sur Bordeaux pour une compétition aussi internationale. Deux semaines après, je pars sur Avignon pour le Grand Prix Prestige. Et ensuite, s'en suivra fin octobre, le 28 jusqu'au 2 novembre, il me semble, les championnats du monde.
0: Avec un gros déroulé, on va y revenir, mais je voulais d'abord peut-être revenir sur votre parcours. Comment vous êtes mis au bodybuilding? Comment on tente quelque part dans le bodybuilding? Est-ce qu'on commence par la musculation, d'autres sports, et puis au fur et à mesure, comme ça, des rencontres aussi peut-être?
4: Alors, chez moi, ça a été une affaire plutôt culturelle et familiale, parce que mon grand-père fut le premier à ouvrir une salle de sport sur Perpignan. Et ma mère ayant pris le relais, m'a donné ce goût du sport, cette envie de me dépasser. Cette vocation m'a conduit à en faire mon métier. J'ai ensuite pu ouvrir avec mes différents associés, Tessie, ma sœur, et Vincent Duport, mon beau-frère, la salle de sport à Ille.
0: Et ancien dragon catalan aussi, qu'on sait.
4: Et ancien dragon.
0: J'aurais dû être là aujourd'hui, malheureusement, il y a un petit empêchement de dernière minute, on va le dire aussi.
4: C'est exactement ça. La salle de sport à Prades est tout récemment un centre de formation. Et à cet effet, ma famille et mes amis sont d'un soutien indéfectible depuis le début, parce que c'est une pratique très exigeante. Et aussi mon sponsor principal, Général Finance Perpignan, représenté par Stéphane Martinez, qui est une personne très bienveillante et généreuse, une véritable source d'inspiration sur le plan personnel et professionnel. Et je le remercie vraiment de tout cœur pour tout ce qu'il fait pour moi.
0: Alors, du coup, salle de sport, on fait du sport, évidemment, mais est-ce qu'il y a quand même une bascule entre aller faire du sport, s'entretenir, courir?

0: quel était mon véritable potentiel et où ça pouvait me mener. Et c'est ce qui m'a conduit donc à pousser cette pratique à l'extrême et obtenir ces résultats.
1: Parce que tu deviens aujourd'hui un professionnel, on peut le dire, hein, de bodybuilding, on le voit à travers les compétitions. C'est quoi une journée type finalement d'un bodybuilder ?
0: Ah, tu vas t'éclater. Je me lève plus tôt que toi, certainement. Donc à 4h, le réveil. À 4h30, la première séance cardiovasculaire en zone 2, c'est-à-dire un exercice à intensité modérée qui va durer environ une heure. Suite à ça, donc, il va y avoir un petit déjeuner qui va être bien calibré en fonction de mes besoins et une hydratation aussi qui va être adaptée pour ensuite, mon quotidien, entraîner, accompagner, motiver les gens à la salle de sport. Et également, donc, dans l'après-midi, une séance de musculation intense d'une heure et demie va s'en suivre, plus un dernier cardio avant le repas du soir pour justement s'assurer d'être affûté comme une lame le jour de la compétition. Coucher 10 heures, peu importe l'émission qu'on regarde, j'éteins la télé et on se retrouve le lendemain pour la même journée, 7 jours sur 7.
1: Et comme tous les sportifs, hein, finalement, de haut niveau, c'est vraiment une discipline de fer, hein, finalement, tous les jours de la semaine, du lundi au dimanche.
0: Du lundi au dimanche, et ce qui peut être compliqué à gérer, c'est pour l'environnement et l'entourage, parce que les liens sociaux sont rares et les sorties sont absolument exclues durant cette phase de préparation.
1: C'est difficile quand même, quelque part, à vivre au quotidien, ou si c'est dans le mental ?
0: C'est dans le mental. Après, c'est une habitude, c'est une rigueur que je me suis imposée. Et maintenant, c'est carrément, ça fait partie de mon identité. Si je n'ai pas cette routine, je me sens un peu déstabilisé.
1: Lou Tixer avec nous, champion de bodybuilding, les mondiaux qui arrivent, qui se profilent. On va croiser le doigt pour vous et on continue d'en savoir un petit peu plus sur vous juste après. Rendez-vous, c'est Vanessa Paradis qui nous avait régalé d'ailleurs pour les Bacchus à Valmy en juin. D'ailleurs, vivement le juin prochain pour vivre ces Bacchus à Valmy-Argelès.

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0: Et ici ça marche très bien même pour Lou Tixer, notre champion de bodybuilding. On peut dire d'ailleurs vice-champion du monde l'an dernier, médaille d'argent hein, je crois.
8: Exactement, vice-champion de la Coupe du Monde.
0: De la Coupe du Monde, parce qu'il y a plusieurs championnats internationaux, mais Coupe du Monde.
8: Voilà.
0: Là la Coupe de France, 4 titres également. Retour à la Coupe du Monde aussi dans quelques semaines, quelques mois pour vous avant la fin de l'année, entre à cheval entre octobre et novembre en Espagne. Comment ça se passe tiens, justement un concours de bodybuilding ? Est-ce qu'il y a plusieurs étapes ? Ce sont des matchs de poules entre guillemets. Mais au départ, comment ça fonctionne ? C'est vrai que c'est un petit peu l'inconnu pour beaucoup d'entre nous.
8: Alors, c'est une organisation, mais alors qui est colossale. J'ai pu m'en apercevoir durant la Coupe du Monde, où toute la ville de Santa Susana a été prise par les athlètes venant de tous les endroits du monde. Et très concrètement, nous avons 10 juges qui vont se le relayer durant 7 jours, de 9h le matin jusqu'à 2h le soir, pour évaluer les différentes catégories avec un premier passage. Par exemple, sur la Coupe de France, dans une catégorie, nous étions 25 à nous présenter sur scène. Suite à ce premier passage, qui dure une dizaine de minutes, avec les pauses imposées, où on va mettre en avant notre physique, va s'en suivre un second passage où ils vont retenir les 12 meilleurs. Puis un troisième passage où ils vont retenir les 6 meilleurs. Et enfin, on va passer à la finale pour justement récompenser le meilleur des athlètes.
0: Est-ce qu'il y a une astuce pour faire ressortir les muscles juste avant la présentation, justement ?
8: Alors, tout est maîtrisé. La quantité d'eau, la quantité de sel, la quantité de nourriture. On va prendre aussi des boissons pré-entraînement pour nous aider à dilater les vaisseaux sanguins et à améliorer la congestion musculaire, c'est-à-dire qu'on va paraître plus volumineux sur scène. On va faire un exercice d'échauffement avant montée. Et également, on va s'enduire le corps, donc d'un tan et d'une huile qui va faire ressortir les muscles.
0: C'est ce que j'allais dire, c'est souvent vous apparaissez un peu plus bronzé qu'habituellement, c'est ça, cette espèce d'huile qui est là pour faire luire le corps quelque part.
8: Exactement, bronzé et pumpé. C'est-à-dire qu'on va justement, à travers des exercices de musculation, remplir le muscle de sang et de glycogène pour le faire paraître plus volumineux.
0: Et il y a aussi des exercices, des répétitions, on va dire, pour avoir cette prestance sur scène aussi. Est-ce que ces gestes-là sont obligatoires ? Est-ce que vous avez une expression libre pour parler comme ça, quelque part ?
8: On a les deux. On a des poses imposées, où là, on va pouvoir avoir une vision objective des différents athlètes qui vont représenter les différents groupes musculaires qui vont être demandés. Et ensuite, on va avoir effectivement le posing libre, où là, ça va être une démonstration artistique, avec une musique à la pluie, pour justement faire passer un message, une émotion et briller un petit peu sur scène comme un artiste le ferait.
0: Et là, vous faites quoi, des répétitions? Vous avez peut-être quelqu'un, un chorégraphe, quelque chose pour vous aider?
8: Exactement. Donc ça va être une chorégraphie, comme une chorégraphie de danse où on va y mêler donc des pauses musclées pour justement faire ressortir le travail effectué en amont et y mettre cette touche artistique et cette touche d'émotion supplémentaire.
0: Et est-ce qu'on change de chorégraphie entre chaque compétition? Est-ce que là, celle que vous avez, par exemple, effectuée pour la Coupe de France, on va la retrouver sur la Coupe du Monde?
8: Alors, effectivement, on change certains éléments, mais le travail nécessitant une chorégraphie aboutie est tellement long et précis que souvent, sur une même saison, on va garder la même.
0: On va garder la même. Et ben, du coup, on aura la même en Espagne. Lou Tixer, vous restez avec nous, champion, notre champion d'ici, d'acquis, hein, de bodybuilding, à Issy-sur-Tête et à Prades, d'ailleurs, avec ses centres de remise en forme. On va en parler aussi parce qu'il y a pas mal de cordes à son arc, Lou Tixer. Una storia importante, c'est Eros Ramazzotti et c'est votre radio ici au Roussillon.

0: Eros Ramazzotti, una storia importante sur votre radio, ici Roussillon.
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0: Et si ça marche avec Lou Tixer, champion de bodybuilding, vice-champion de la Coupe du Monde de bodybuilding l'an dernier. 4 titres aussi à la Coupe de France à Palavas-les-Flots au début du mois. Direction une nouvelle fois pour la Coupe du Monde de bodybuilding en Espagne d'ici à la fin de l'année. On espère quoi là, d'aller chercher un peu plus haut encore forcément. C'est la progression, peut-être la suite logique, même si la concurrence est rude forcément.
3: Ah oui, là c'est plus une option, c'est une obligation que d'aller chercher le titre.
0: On en rêve ?
3: Ah oui, on en rêve, on le visualise, on le mentalise et on va réaliser cet objectif.
0: Et ça, une fois qu'on a goûté à la breloque, après derrière forcément, c'est la course effrénée quelque part.
3: Ah là, c'est quand on met le pied dans l'engrenage, c'est terminé.
0: On va saluer votre sœur, tout de même, Tessie Tisser et Vincent Duport qui auraient dû être avec nous ce matin pour parler de tout cet environnement aussi que vous avez créé autour de vous avec ce centre de remise en forme, puisque le bodybuilding c'est une chose, mais on l'a vu, mental d'acier forcément, avec une hygiène stricte, un emploi du temps strict avec le réveil tous les jours à 4h30 du matin. C'est un petit peu comme ça aussi que vous avez imaginé vos centres de remise en forme, d'ailleurs c'est comme ça que vous les appelez à Aïe et à Prades.
3: Alors voilà, c'est des centres qui accueillent des personnes de tous les niveaux et dont le but est vraiment de préserver l'intégrité physique, d'améliorer le capital santé et de pouvoir justement permettre à tout un chacun de s'épanouir à travers l'activité et même de se découvrir.
0: Vous avez quelques anecdotes, je crois, aussi avec quelques personnes qui sont venues vous voir avec des transformations vraiment impressionnantes.
3: Alors oui, tout à fait. Dans mes activités, j'accompagne des personnes de tout profil, mais surtout recherchant une transformation physique, parfois extrême, avec des cas de personnes qui ont perdu plus de 50 kilos et qui se sont redécouverts au niveau personnel, professionnel, pour réellement une nouvelle vie. Aussi des personnes, notamment à travers le centre de formation, qui se posaient des questions quant à la suite de leur activité professionnelle, tellement les douleurs étaient présentes, et qui justement, après justement ces formations, ont pu retrouver une santé et du coup continuer leur activité. Donc c'est très épanouissant sur le plan personnel, autant que ça l'est sur le plan professionnel, parce que les demandes sont nombreuses.
0: Et là, l'objectif est différent. On n'est pas là pour construire des bodybuilders. On est vraiment sur de la perte de poids et de la remise en confiance, quelque part. C'est encore une activité un petit peu à part.
3: Alors, exactement. Il faut savoir qu'il n'existe pas de plan idéal, mais vraiment un plan adapté à chacun qui va prendre en compte l'individu dans sa globalité, son passé sportif, son passé traumatique, sa condition physique, ses peurs, ses envies, ses objectifs. Et notre but est vraiment d'améliorer le confort, le bien-être et lui permettre de retrouver une santé qui, pour nous, est le principal moteur de notre activité. Un corps sans douleur et en pleine santé.
0: S'adaptant aussi à la vie professionnelle et familiale, forcément des personnes aussi. Tout le monde ne peut pas se lever à 4h30 du matin et se coucher à 22h pétante aussi, c'est ça aussi. Il y a une réalité du quotidien chez la plupart des gens dans le département.
3: Exactement, c'est pour ça que chez nous, l'entretien initial, qu'on appelle le bilan forme et santé, n'est pas une option. C'est une obligation. Une personne qui s'inscrit dans notre salle de sport se voit attribuer un rendez-vous avec son coach référent pour justement être accompagné, être guidé, avoir, comme tu l'as dit, une activité qui va être adaptée à ses disponibilités pour que ça puisse fonctionner sur le long terme et qu'elle puisse adhérer pleinement à sa pratique sportive.
0: Et vous l'entendez, il est calme, Lou Tixer, il est serein. Et il a pas mal de diplômes justement aussi, à côté du bodybuilding et de la salle de sport. On va en parler aussi dans un instant, vous restez avec nous. Lou Tixer, sur votre radio ici Roussillon.
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0: Tiens Pierre, on va parler aux pêcheurs peut-être des Pyrénées-Orientales avec plusieurs nouveautés réglementaires qui sont entrées en vigueur cette année. Parmi les principaux changements, il y a une nouvelle taille de capture, par exemple pour le brochet au barrage de la Guilly, l'extension de la pêche de nuit de la carpe, un nouveau parcours aussi no-kill sur la Guilly à Saint-Paul-de-Fenouillé, l'interdiction de pêcher l'anguille dans tout le département. Vous retrouvez dans tous les cas le guide complet sur le site de la Fédération de pêche des Pyrénées-Orientales et chez tous les bons revendeurs aussi autour de l'activité de la pêche.
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0: Et on va continuer à se pencher sur Lou Tixer, notre champion de bodybuilding, qu'on va essayer d'accompagner comme ça jusqu'au championnat du monde. Ici, allez, un petit mois du côté de l'Espagne.
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0: Avec Calogero, si seulement je pouvais lui manquer.

0: Magnifique chanson, magnifique voix de Calogero. Si seulement je pouvais lui manquer sur votre radio ici Roussillon.
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0: Et ça marche bien avec Lou Tixer avec nous, champion de bodybuilding, mais pas que. Dans sa palette, j'allais dire, de compétences, il y a aussi pas mal d'autres diplômes que vous avez acquis au fur et à mesure. Je pense à la posturologie, parce que c'est important aussi pour les sportifs. Je pense aussi au cours de yoga. Vous êtes prof de yoga également, d'où le côté peut-être un petit peu zen que dégage Lou Tixer aujourd'hui.
3: Alors effectivement, j'ai eu la chance de pouvoir me former à travers mes structures durant toute ma vie et ça continue encore et à acquérir ainsi des diplômes dans le champ sportif, que ce soit sur le plan terrestre, aquatique, en réathlétisation, mais aussi en posturologie effectivement, en nutrition, et je continue en ce sens.
0: C'est des disciplines assez complémentaires finalement du bodybuilding, ce sont des disciplines qui complètent votre formation ?
3: Totalement, j'ai une approche holistique du corps et je pense que tous ces paramètres sont importants à intégrer et plus on a de connaissances et plus on peut les appliquer pour justement avoir des résultats par la suite.
0: Parce que la posturologie, par exemple, donc ça sert pour le sport, mais j'imagine que ça peut servir forcément aussi aux professionnels, je pense, du bâtiment, de la santé aussi, qui ont des gestes parfois répétitifs en déplaçant des charges assez lourdes.
3: Exactement. Le but étant d'analyser une activité, les contraintes liées à cette activité sur le plan physique, et de pouvoir s'y adapter pour proposer du renforcement spécifique et également peut-être une meilleure position, une posture à acquérir pour éviter de s'esquinter sur la durée.
0: On se déplace petit à petit jusqu'à Bordeaux. Il y a plusieurs échéances internationales d'ici les fêtes de fin d'année jusqu'à cette Coupe du Monde. Est-ce qu'il y a une montée en puissance ou est-ce que du coup ça va être vraiment les mêmes choses pour vous? On prépare cette Coupe de France que vous avez remportée avec 4 titres consécutifs. On prépare la même façon d'une Coupe de France qu'une Coupe du Monde?
3: Alors on va chercher encore plus d'exigences, un niveau de sèche encore plus avancé et des paramètres qui vont être maîtrisés vraiment jusqu'au bout des doigts. Et là, c'est là où ça se complexifie. Parce que ces différentes échéances en amont m'ont permis aussi d'avoir le retour des juges et de conscientiser certains points faibles que je peux avoir. Le but étant d'être le plus complet, le meilleur dans chaque évaluation qu'on va faire et du coup performer au plus haut niveau.
0: Vous avez pu avoir l'aperçu l'année dernière de l'exigence de cette compétition. Donc vous avez pu comparer, je ne sais pas, on peut regarder, observer l'adversaire quelque part, si on peut parler d'adversaire d'ailleurs en bodybuilding, je ne sais pas comment vous pouvez appeler vos concurrents.
3: Oui, c'est des compétiteurs, donc on peut appeler ça des concurrents. Et effectivement, j'ai pu m'apercevoir que cela se jouait à des détails sur le haut niveau, des détails qui sont vraiment infimes, mais qui font la différence.
0: Ça va être joué sur quoi quand on dit l'infime, c'est parce que on a entendu votre exigence déjà sur le calendrier. Ça se joue sur quoi le détail?
3: Alors les détails vont se jouer sur me concernant par exemple avant de monter sur scène un timing des prises alimentaires, de l'hydratation qui a été on va dire sous-optimal pour avoir un niveau de condition optimal. Le corps étant vraiment très sec. Chaque altération, chaque paramètre qu'on va modifier peut justement présenter un look différent sur scène. Donc c'est vraiment des détails. Une hydratation, c'est-à-dire boire 50 centilitres d'eau en plus, ou alors s'échauffer trop avant de monter sur scène, ou alors s'échauffer pas assez. Donc c'est là que le rendu physique va être peut-être légèrement sous-optimal par rapport à une personne qui aura tout maîtrisé de A à Z.
0: Est-ce qu'il y a des échanges entre sportifs justement à cette compétition internationale où on est vraiment dans la concentration pure et dure, ou est-ce qu'on arrive à avoir des moments de convivialité et d'échange avec les autres pour peut-être donner des conseils, s'encourager aussi?
3: Alors il y a un temps pour tout et il faut savoir que dans ces compétitions, c'est un véritable brassage culturel où on va croiser un Japonais, où on va croiser des Égyptiens, où on va croiser des Australiens. Donc là, c'est vraiment riche d'échanges, de sens aussi dans cette pratique et on va pouvoir observer les différentes méthodes mises en place.
0: Il y a des différences justement entre continents, entre pays, ou aussi de travail, des méthodes différentes.
3: Assez exceptionnel,
0: ah ouais,
3: effectivement. J'ai eu l'occasion de voir, moi, des Égyptiens qui ont fait ce qu'on appelle une recharge, c'est-à-dire qu'avant de monter sur scène, on va prendre des aliments, notamment des glucides rapides, pour remplir le muscle de glycogène. Et j'ai vu passer les Égyptiens, justement, ce moment, à manger ensemble avec des pâtisseries orientales. Donc, vraiment très typique, alors que nous, c'est vraiment aseptisé avec de la crème de riz en quantité très adaptée. Donc, voilà, chaque nation a ses cultures et ses rites qui sont spécifiques.
0: Et là, quand on voit la pâtisserie, surtout, ne pas craquer.
3: Oui, c'est surtout ne pas l'avoir dans son environnement.
0: Voilà. On évite.
3: Éliminer la tentation.
0: Louis Tixer, merci beaucoup en tout cas d'être venu jusqu'à nous ce matin. On vous souhaite quoi ? Est-ce qu'on peut souhaiter ? On souhaite bonne chance, on souhaite bon courage. Qu'est-ce qu'on souhaite à un athlète de haut niveau comme vous ?
3: On lui souhaite de tenir sa discipline, sa rigueur jusqu'au bout et visualiser la ligne d'arrivée et savoir que tout ce chemin parcouru, quoi qu'il en soit, sera récompensé par la gratification qu'on peut en tirer.
0: De toute façon, je vous veux dans le studio là. Avant Noël, avec la médaille d'or.
3: Ah oui, et tu auras une coupe avec. Hein.
0: Avec la coupe,
3: voilà.
0: À total. Je veux tout.
3: Champagne à l'intérieur.
0: Parfait, merci beaucoup en tout cas, Louis Tixer. Bonne chance, bonne préparation pour cette future Coupe du Monde. On va retrouver la semaine du Roussillon dans un instant avec là aussi des initiatives qui fonctionnent et qui marchent ici en Pays Catalan, direction le Vallespir. Juste après, Gimme Gimme Gimme, c'est Abba et c'est votre radio ici Roussillon. Il y aura un tribute hein, d'ailleurs d'Abba à la fin du mois du côté de l'Arena de Narbonne et ici au Roussillon, est partenaire bien sûr de ce magnifique événement plein de paillettes.

0: d'Abba d'ailleurs, hein, qui sera à Narbonne, à l'Arena de Narbonne à la fin du mois. Les places disponibles ici au Roussillon. Partenaire, de quoi se régaler avec les plus beaux titres d'Abba, dont celui-ci, hein, bien sûr. Gimme, gimme, gimme sur votre radio ici au Roussillon.
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0: Ici, ça marche aussi en partenariat avec l'hebdomadaire La Semaine du Roussillon. Sébastien Gérard, son rédacteur en chef, qui est avec nous. Bonjour Sébastien.
3: Salut Julien, salut tout le monde.
0: Direction le Val-Espire, tiens, ce matin avec vous Sébastien, avec une belle initiative aussi. On va faire marcher un peu les muscles, la tête et les jambes.
3: Oui, on reste dans le sport finalement. C'est un plan de développement de l'escalade dans le Val-Espire. Alors figure-toi que ça vient pas de nulle part. C'est le pays Pyrénées-Méditerranée qui a lancé toute la paperasse nécessaire pour décocher les labels officiels de la Fédération Française d'Escalade, qui permettent donc ensuite aux collectivités d'exploiter ces voies d'escalade. Pourquoi l'escalade ? Parce qu'en fait, il y a une tendance qui ne cesse d'augmenter dans toutes les données statistiques, c'est celle de l'essor des activités de plein air, au point même de conditionner la destination touristique pour ces vacances, que ce soit un week-end, une semaine ou encore plus de temps. Et donc, il y a là une opportunité de développement territorial, de mise en valeur du patrimoine, dont s'est saisi le pays Pyrénées-Méditerranée, qui a, je le répète, enclenché toute la paperasse et qui a obtenu déjà deux labels tamponnés, dont un à Roquejaler. Ça va permettre donc à l'ensemble des collectivités de ce territoire-là, qui s'étend tout au sud du département, depuis le Val-Espire jusqu'à l'Albert et la Côte Vermeille, de disposer d'un atout supplémentaire.
0: Eh ouais, effectivement. Et du coup, on va pouvoir escalader aussi du côté du Val-Espire. Merci beaucoup Sébastien pour ces belles initiatives aussi qu'on retrouve chaque semaine avec vous. L'hebdomadaire La Semaine du Roussillon à retrouver dans tous les bons kiosques, sur internet également. Et vous aussi, les activités de plein air, ça vous connaît. On entend la tramontane derrière vous, hein, Sébastien.
3: Allez, salut.
0: À bientôt Sébastien. Et à la semaine prochaine.
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0: Et ça marche aussi ailleurs, avec ce Tour de France, des bonnes initiatives par Robin Bernot. Et avez-vous, tiens, une boîte à livres près de chez vous? Vous savez, hein, ce sont ces micro-bibliothèques où chacun peut déposer et emprunter des livres gratuitement. On les voit souvent dans les grandes villes, et c'est un peu plus rare aussi dans les villages, mais ça existe aussi. Et votre radio ici au Roussillon peut être trouver l'exception dans la Meuse, tiens, avec Robin Bernot et Emma Steven.
7: Le village de Vigneulles sous Montmédy a désormais lui aussi sa boîte à livres.
10: Écoutez, c'est une bonne idée. Ça pousse les gens à prendre un livre qu'ils n'auraient pas acheté.
7: Ici à Vigneulles, il y a 89 habitants et désormais des dizaines de livres stockés dans un ancien frigo à la vitre transparente. Une installation imaginée par un couple d'habitants, James et Edwige Chevalier, qu'Emma Steven est allée rencontrer pour nous. Ils sont encore étonnés du succès rencontré par l'initiative.
11: Il y a tout le monde, les gens qui viennent régulièrement avec un gros sac de courses, là, vous voyez, les sacs qu'on réutilise. Ouais. Bah, eux, je sais pas qui c'est. Hein. Ici, il y a plus de vaches que d'habitants, donc on s'attendait déjà pas à ce qu'elle ait autant de vues.
12: Bientôt, il y aura plus de livres que d'habitants.
11: Ah oui, déjà là, il n'y a pas tout tôt.
7: Alors, il faut bien imaginer que dans cette cabane, il y a toutes sortes de livres, aussi bien des œuvres de Zola, Hugo, Camus, ou bien encore des bouquins de cuisine. Et parmi les habitués à se rendre sur place, il y a Francine.
13: On prend, on en ramène un autre, un qu'on a déjà lu peut-être. Enfin, moi, des fois, des livres qui me plaisent bien, je peux les lire trois fois. Puis à un moment donné, j'en ai marre. Bah, on le remet là, on vient en rechercher un autre. Bah, ça fait un nouveau livre pour les autres, je veux dire, dans la boîte à livres. Et ça fait des roulements et tout. Non, franchement, c'est chouette.
7: Alors ici, dans la Meuse, ça marche. Mais vous, qu'en pensez-vous ?
14: Eh ben, je pense que c'est une bonne idée, justement, au lieu de les jeter ou de les laisser traîner à la maison.
7: Maëva adore l'initiative.
14: Je pense que, justement, ça simplifie le fait que d'autres personnes puissent en profiter, se remettre aussi à la lecture et puis que tout le monde puisse échanger les uns les autres sur les livres qu'ils ont à la maison.
7: Maryse, elle, ne pensait pas que ce concept existait en France.
10: Moi, j'ai déjà vu ça, mais à l'étranger. Hein, et les gens sont très contents.
7: Et pourtant, ces boîtes à livres, il y en a énormément dans tout le pays. Tiens, savez-vous combien ?
10: Je pense qu'il y en a une dizaine seulement. Hein. J'en ai vu une à Paris.
14: Je ne sais pas du tout. Peut-être 600.
7: Selon le site internet Boîte à livres qui les recense, sachez qu'il y en a près de 18 000 dans tout le pays.
14: Ok. Ah oui, non, mais c'est beaucoup alors. Mais c'est bien.
7: Si ces boîtes à livres sont essentiellement présentes dans les centres-villes, elle se développe aussi de plus en plus dans les tout petits villages, comme ici, depuis le début de l'été, à Vigneulles sous Montmédy.
0: Ouais, la liste sur le site www.boite-a-livre.fr. Frérot, c'est Jérémy Frérot sur votre radio ici au Roussillon.

0: Jérémy Frérot, c'est Frérot sur votre radio ici Roussillon. Rolio Léon, tiens, lui part à la rencontre des gens du Sud. Aujourd'hui, on va parler bande dessinée avec un dessinateur sud-catalan.
1: Carles Roman est né à Portbou et il est dessinateur de bande dessinée. Carles, merci de répondre à mes questions. Voici la première. Comment ça vous est venu, cette envie de dessiner des BD? C'est venu quand vous étiez petit garçon?
2: Sí, evidentment, de la petite.
0: Oui, ça vient de mon enfance. J'étais fils unique et chez moi, il y avait des bandes dessinées qui appartenaient tant à mon père qu'à mon grand-père. Et j'ai donc commencé à m'y plonger. Et j'adorais ça. Je suppose que ma passion est née à ce moment-là.
1: Quelles sont vos inspirations?
0: J'en ai plusieurs. Les BD Marvel, déjà. J'aime beaucoup Astérix et Obélix et je crois qu'ils ont eu beaucoup d'influence sur certains de mes personnages, en fait. Je puise mon inspiration un peu partout car j'aime beaucoup de choses. Et Rulio, j'ai cru comprendre que certains des personnages étaient directement inspirés par l'histoire antique de la Catalogne.
1: Et oui, plus exactement, des ruines grecques d'Ampurias, dans le golfe de Roses.
0: Oui, j'ai deux univers. Le premier, c'est celui du drac català et l'autre, celui de Fabi et Fedo, citoyens d'Empories. Le premier est largement inspiré des bandes dessinées sur les super-héros que je pouvais lire quand j'étais adolescent tout en faisant référence à mon pays, la Catalogne. Et l'autre est né quand j'ai découvert les ruines d'Empories et que j'ai fait des recherches là-dessus. J'ai découvert que ces Grecs venaient à la base de la Phocée, sont passés par l'actuelle Marseille et puis sont venus s'installer ici en Catalogne. Par la suite, les Romains se sont installés ici et j'ai trouvé que c'était intéressant de retranscrire
1: cette vie commune qu'il y a eu ici en Pourriès. L'un est peut-être plus comique que l'autre?
0: Les deux ont tendance à être comiques, mais de manière différente. Fabi et Fedo est plus humoristique et historique, et Eldrak est plutôt ironique. C'est différent, hein. Le public cible est aussi différent. Pour le Drac, on est plutôt sur un public adolescent, et Fabi et Fedo s'adressent à un public plus familial et pour des enfants à partir de 7 ans.
1: Où est-ce qu'on peut trouver votre travail ?
0: Dans peu d'endroits, parce que je suis en auto-édition, surtout dans des foires, mais aussi dans des magasins de Figueres, Gérone et Barcelone. Je vais essayer de m'exporter vers la Catalogne Nord, mais je suis en cours de négociation. Allez, c'est en négociation. John, bonjour, bonjour.
3: Bonjour Julien Dejon, comment allez-vous?
0: Bah bien, on va matcher.
3: On va matcher ensemble, alors pas forcément ensemble, plutôt 04 68 35 5000 pour essayer de détrôner Valérie et ses 23 points avec mon invité qui arrive. C'est une super mamie, la super mamie 2025 puisque l'élection 2026 approche.
0: Bah bon week-end.
3: Belle journée, on vous bon retrouve match. Avec 100% Peña tout à l'heure à partir de 18h.
0: 18h-19h.
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3: Les infos avec Stéphanie Mora, bonjour.
6: Bonjour.
3: Emmanuel Macron rassemble les partis politiques pour évoquer la crise du carburant.
6: Oui, les prix sont devenus insupportables, dit l'Élysée ce matin, qui souhaite partager les informations sur la situation au Moyen-Orient, à l'origine de cette flambée. Le Rassemblement national, par la voix de Marine Le Pen ce matin sur Ici Gironde, et puis du patron du parti juste avant cette réunion à l'Élysée, demande que le gouvernement baisse les taxes sur les carburants plutôt que d'attribuer des aides. Ce matin, pourtant, le gouvernement, lui, reste sur l'idée d'attribuer de nouvelles aides pour les Français les plus précaires qui travaillent, qui bénéficieront d'une prime spéciale à partir du 1er octobre. On n'en a pas encore les contours. Le dispositif pour alléger la facture des gros rouleurs, lui, est prolongé au-delà du 30 septembre. Cette aide aux gros rouleurs s'élève à 100 euros par mois. Elle concerne 3 millions de Français et jusqu'ici, seulement la moitié de ces 3 millions l'a demandé. Votre radio ici, Roussillon, était aux côtés des sinistrés de l'incendie de Trévillac ce matin, dont ici matin, plus de 2 mois après, on est allé voir comment tout le monde allait, des témoignages d'habitants qui ont perdu leur maison, d'entreprises ou d'exploitations agricoles qui tentent de se relever, comme la coopérative La Melba à Boulternère qui a beaucoup souffert avec une récolte interrompue ou abîmée par les produits retardants jetés par les Canadair. 50 hectares de vergers ont été brûlés. Tous ces portraits, tous ces témoignages, vous les retrouvez sur notre site ici.fr. Les salariés de la Poste sont de nouveau en grève aujourd'hui dans toutes les Pyrénées-Orientales. La CGT appelle à une journée de mobilisation, en rassemblement même ce matin devant la plateforme de la zone Torremila, pour dénoncer encore une fois la répression antisyndicale selon le syndicat. Une répression qu'elle juge féroce et qui s'abat sur les militants du département. La protestation concerne notamment la révocation du secrétaire général depuis le mois d'août et la mise à pied de 2 mois d'un délégué syndical. Une troisième personne représentante de proximité passe, elle, en conseil de discipline. Sur nos réseaux sociaux et sur notre appli ici.fr, vous pouvez retrouver la vidéo de l'exercice grandeur nature mené la nuit dernière par les forces de l'ordre à l'aéroport de Perpignan. Une simulation de crash d'avion qui a mobilisé plus de 200 personnes, dont 120 pompiers, gendarmes et personnels de la Yabanaire et 80 comédiens. Un exercice grandeur nature donc pour se préparer au pire. Il est 11h03.
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6: John Bourgeois, la météo de ce vendredi.
3: On retrouve le soleil cet après-midi, Stéphanie, partout dans les Pyrénées-Orientales, avec aussi cette tramontane qui souffle encore aujourd'hui jusqu'à 45 km/h de rafale, du Fenouillet jusqu'à la Côte Vermeille, de nos montagnes jusqu'aux Corbières. Risque incendie d'ailleurs jugé exceptionnel sur ce secteur des Corbières aujourd'hui. Soyez particulièrement vigilants. Risque élevé également sur le Roussillon, les Albères, les Aspres et le Fenouillet. Les températures, 27 degrés cet après-midi à Perpignan, à Prades, 28 au plus chaud du Val-Espère jusqu'à la Côte Vermeille, entre Céret et Bagnoul-sur-Mer, 25 degrés tiens à l'Esquerde, 19 degrés à Yo en Cerdagne. On regarde chez les voisins en Catalogne Sud, vous voulez aller où? Tiens, Stéphanie Morin.
6: Allons à Gérone.
3: Météo à Gérone, on va regarder ce qu'il y a comme température, 26 degrés cet après-midi. Alors, côté ciel, on est plutôt entre nuages et rayons de soleil, ça va alterner. Voilà.
6: Un temps automnal.
3: Un petit peu plus variable que chez nous dans les PO. Merci Stéphanie, à tout à l'heure midi.
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3: Qui va gagner? Ça y est, c'est la finale de la semaine. Qui va remporter sa match et ce cadeau exceptionnel aux loges du Jardin d'Emeric à Clara, chambre d'hôte et restaurant? Une nuit pour deux en chambre d'hôte aux loges du Jardin d'Emeric, dans l'écrin de verdure au cœur du Conflans. Vous aurez les petits déjeuners à maison de Gilles Bascou, le maître restaurateur, qui vous invite également au restaurant avec le menu entrée plat dessert de sa cuisine inventive. Peut-être cette bouillabaisse catalane qu'il fait si bien. Vous avez aussi au choix dans ce package séjour aux loges du Jardin d'Emeric le cours de cuisine ou alors la visite du potager de Gilles Bascou, qu'on retrouvera d'ici la fin d'émission pour remettre le cadeau au grand gagnant, au grand champion de la semaine de sa match. Pour l'heure, c'est Valérie et ses 23 matchs. On a un énorme combat hier entre Bastien et Valérie. Bastien qui est arrivé à 23 matchs également comme Valérie, sauf que honneur toujours au premier participant, Valérie qui pour l'heure est la championne. Vous voulez la détrôner? Vous nous inscrivez au 04 68 35 5000 ou alors tout de suite sur ici.fr. On tente de matcher avec notre prochaine invitée. C'est la Super Mamie 2025 Hautes-Pyrénées-Orientales.
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3: La musique, vos chansons préférées sur votre radio ici, Roussillon, c'est tout de suite à 11h06 avant de jouer avec notre premier candidat du jour. Vous êtes sur la première radio locale des Pyrénées-Orientales, ici Roussillon, voici You Can Call.

0: Paul Simon, c'est sur votre radio ici Roussillon.
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0: C'est la finale de la semaine de Ça match, votre jeu de la fin de matinée sur ici Roussillon. Soyez prêts. 04 68 35 5000, le numéro pour s'inscrire qu'a composé Marc, notre prochain candidat. Son objectif, dépasser les 23 points de Valérie, qui est pour l'heure notre championne de la semaine de boule ternaire. Valérie, c'est elle pour l'instant qui repart avec ce cadeau d'exception. On lui remettra avec Gilles Bascou, le tenant de l'établissement des loges du Jardin d'Emeric à Clara, le chef aussi du restaurant, puisque votre cadeau comprend une nuit dans les chambres d'hôtes des loges du Jardin d'Emeric à Clara. En conflant, vous avez des petits déjeuners, vous avez aussi le menu repas, entrée, plat, dessert au restaurant gastronomique de Gilles Bascou, maître restaurateur. Et en plus de ça, comme si ça suffisait pas, on vous rajoute le cours de cuisine avec le maître restaurateur, ou alors la visite du potager. Ça, c'est au choix. C'est le petit truc en plus de ce cadeau. On a évidemment une invitée avec qui il va falloir matcher aujourd'hui. Je vous la présente tout de suite.
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0: Notre invité avec qui vous allez devoir matcher, avec qui va devoir matcher Marc dans quelques instants, c'est Chériline. Chériline, super mamie Hautes-Pyrénées-Orientales 2025. Bonjour Chériline.
3: Bonjour.
0: Rapprochez-vous un petit peu du micro, comme ça on va bien ouais. s'entendre, on va pouvoir faire matcher les bonnes réponses.
3: Tout à fait.
0: Pourquoi vous êtes avec nous aujourd'hui? Puisqu'il y a la nouvelle élection, l'édition 2026 de Super Mamie Hautes-Pyrénées-Orientales qui arrive, c'est ce dimanche.
3: Oui, exactement, qui aura lieu au Casino Circus à Le Cat. Donc, il y aura la passation.
0: La passation.
3: Et oui.
0: Il s'est passé, j'imagine, plein de choses en un an.
3: Oui, oui, beaucoup de choses. J'étais un peu invitée un petit peu partout, là, voilà, pour représenter l'écharpe de Super Mamie.
0: L'écharpe que vous avez arborée fièrement aujourd'hui au studio ici Roussillon. On vous mettra peut-être des photos sur nos réseaux sociaux d'ici là. On prendra le temps, évidemment, de parler de cette élection de Super Mamie organisée par Fabienne Ollier, la créatrice de ces élections, de tout ce que ça implique aussi derrière. On va en parler. Peut-être qu'il y aura des questions thématisées aussi qu'on va poser tout de suite à Marc, que l'on accueille.
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0: Bonjour Marc.
4: Oui, bonjour, comment ça va?
0: Bon, très très bien. Moi, vous savez, quand je joue avec vous, ça va toujours très bien. Et vous Marc?
4: Oui, oui, très bien. Là, je suis en pause. Là, je profite pour prendre 5 minutes.
0: Vous êtes en pause de quoi?
4: Je suis en pause de... Je travaille dans un lycée et je suis magasinier.
0: Vous êtes magasinier, très bien Marc. Donc Marc, notre magasinier, au défi des 23 matchs de Valérie de boule ternaire. Vous êtes où vous Marc?
4: Ici, sur Prades.
0: Vous êtes sur Prades. Bon ben on n'est pas très très loin de boule ternaire finalement.
4: Ouais, c'est ça.
0: Donc on va faire un match dans ce secteur des Pyrénées-Orientales. Vous le savez, vous avez la lourde tâche de dépasser Valérie et ses 23 points. Vous devez marquer 24 matchs. Votre objectif, déjà en marquer 3 sur la première question, qui va être une question d'échauffement. Marc, elle va être très très simple, cette première question. Puis ensuite, vous marquez de 3 en 3 pour qu'on puisse vous poser des questions, même plus si vous voulez. L'idée, c'est de dépasser 23. On est OK, Marc?
4: Allez, ça marche.
0: Eh bien, on y va.
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0: Oui, j'ai toute la Oui, c'est vrai. Je vais vous donner cette feuille aussi, puisque l'objectif c'est que mon invité aussi, Chériline, super mamie Pyrénées-Orientales Hautes 2025, et les réponses qu'elle a données sur toutes les questions que je lui ai posées. Marc.
3: Bonjour Marc.
4: Bonjour. Ça va?
3: Ça va.
0: Marc, vous l'avez compris, hein, j'aime bien thématiser.

0: Marc, sur les grands-parents, plus précis.
1: Le grand-mère, grand-père.
0: C'est fini. Ça fait exactement...
2: 4 matchs,
0: Marc.
1: Non, mais nickel.
0: Bon, en fait, on n'a pas eu le plus important, finalement. Alors, pourquoi j'ai pas accepté? Je vais quand même regarder Jenny, notre maître du jeu à la réalisation. On a dit grands-parents. Jenny, on est d'accord que grands-parents pour grand-mère, ça ne marche pas.
1: On j'ai est dit d'accord. Sur le gong, je crois, non?
0: Non, c'était après le gong, Marc.
1: Ah, d'accord, ok. Bah,
0: ça, c'est sûr, c'était après le gong. Bah oui, il manquait juste grand-mère quand même, Malice.
3: Et je suis là.
0: Bah voyons.
1: Oui, tout à fait.
0: Bah Marc. On a tout englobé, par contre, vous avez bien précisé pour les autres, qu'est-ce qu'on avait mis?
3: Alors, père, mère, fille, fils, grand-mère.
0: Et voilà.
3: Voilà.
0: Bon Marc, c'était question okay. d'échauffement, hein. Ça va, on a fait 4 matchs, ça veut dire qu'on continue, on vous repose une question dans quelques instants. Marc, restez bien là, échauffez-vous aussi à la maison, soufflez un bon coup pendant votre pause et puis on est bien plus que 20 points à mettre et c'est bon, Marc.
1: Allez, ça marche.
0: Voici Étienne Dao, tombé pour la France.

0: Étienne Dao, Tombé pour la France, c'est sur votre radio ici au Roussillon, la première radio locale des Pyrénées-Orientales.
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0: Et ça a commencé par bien matcher avec Marc qui en est à 4 matchs. Son objectif, dépasser Valérie et ses 23 points, ses 23 matchs. C'est elle pour l'instant qui repart avec ce séjour, cette escapade rare au cœur du Conflent, aux loges du Jardin d'Emeric à Clara, avec la nuit en chambre d'hôte pour deux, le repas au restaurant gastronomique du maître restaurateur Gilles Bascou et en plus la visite de son potager ou alors le cours de cuisine, ça c'est au choix. Marc est toujours avec nous, notre invité aujourd'hui au studio avec qui il doit matcher. C'est la Super Mamie 2025 Pyrénées-Orientales Aude avant la nouvelle élection 2026 qui arrive ce dimanche à Le 4. On joue à sa match au 04 68 35 5000 aussi. N'hésitez pas, vous pouvez vous inscrire si jamais Marc perd sur la prochaine question.
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0: Mais on ne vous souhaite pas ça, bien évidemment. Marc de Prades, toujours avec nous.
3: Oui, c'est ça.
0: Marc le magasinier, on est bien d'accord. Marc.
3: Oui, tout à fait.
0: Ouais, c'est ça, je veux être bien sûr qu'on est bien avec la même personne. On n'a pas passé le téléphone, Marc, entre deux questions.
3: Non, pas du tout.
0: Marc, allez, il y a encore du boulot pour aller jusqu'aux 23 points. Une nouvelle question. Géographie, est-ce que ça vous dit la géographie, Marc?
3: Oui, ça va.
0: Ouais, ça va. Bon, très bien. Alors, vous allez devoir me citer en une trentaine de secondes des départements d'Occitanie, c'est parti.
3: Le Gard, l'Hérault, l'Aude, la Lozère. La Lozère. La Haute-Garonne. Mm-hmm. Le Tarn. L'Ariège.
4: Plus facile.
3: Les PO.
0: Là. Alors là, cette fois, Marc, je le valide sur le gong. Ça fait
2: 5 matchs.
0: Bravo, carton plein, Marc.
3: Nickel.
0: 5 matchs. On a failli oublier notre département. Marc, qu'est-ce que c'est que cette histoire?
4: C'est pour ça que je lui ai dit plus facile.
3: Tout à fait.
0: Bon, Chérilyne a été très sympa. Hein, parce que sur la deuxième question.
3: Je la remercie.
0: On autorise Super Mamie à aider sur la deuxième question, mais plus la troisième, Super Mamie.
4: D'accord.
0: J'ai le droit de vous appeler comme ça aussi, Super Mamie?
4: Oui, ou Chérilyne, c'est pareil. Hein.
0: Chérilyne ou Super Mamie, mais ouais. J'ai le droit de temps en temps parce qu'en même temps.
4: De temps en temps.
0: C'était super héros. De temps en temps, pas
4: super
0: tout le temps.
4: Super héros.
0: Ça fait un côté super-héros. Qui sait, peut-être on aura des questions super-héros d'ici la fin de cette émission. Je dis ça, je dis rien. Marc, 5 plus 4, ça fait 9.
3: Ça fait 9.
0: On est pas mal, ça veut dire une nouvelle question.
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0: Pour ça match. Après la géographie, la cuisine, Marc.
3: Oui.
0: Ça vous inspire?
3: Oui, aussi.
0: Aussi. Fin gourmet, fin cuisinier?
3: Je cuisine normalement.
0: C'est quoi la spécialité?
3: Il n'y a pas longtemps.
0: C'est quoi la spécialité de Marc, notre magasinier de Prades?
3: Moi, c'est le gratin dauphinois.
0: Ah, oh, c'est bien ça. C'est très très bien. Et alors, le gratin dauphinois, je crois qu'il ne faut pas mettre de lait. Ou alors, c'est pas de crème. Non, pas de crème. C'est ça?
3: Ça dépend, mais...
0: Et vous, dans la vôtre, il y a quoi? Il y a du lait ou il y a de la crème?
4: Mélangez les deux.
3: Il y a les deux. Ça donne les deux. L'onctuosité.
0: Ah ben, Chérilyne, notre invitée, Super Mamie O2PO 2025, est d'accord avec vous. C'est ça, vous aussi, vous faites comme ça?
4: Les deux, oui.
0: Les deux. Et ça plaît à vos petits-enfants?
4: J'espère. Ma fille qui est là, par exemple.
0: Et votre fille? Elle acquiesce. Oui, c'est bon.
4: C'est bon, pas bon?
0: Le gratin dauphinois, oui, c'est bon.
4: Bon, elle est encore là, ça va.
0: Bon, on parle pas de gratin dauphinois, mais oui, en effet, de choses que peuvent faire nos grands-mères, Marc, notamment des bonnes tartes. Vous devez me citer différents parfums de tartes de mamie. C'est parti.
3: Tarte au citron, tarte aux pommes, tarte au tatin, à la framboise, à la myrtille, aux fraises, tarte aux œufs. Tarte à la rhubarbe, à la prune, au cassis.
0: Attention, Chérilyne, on n'aide plus.
3: Hein. Et à la meringue.
0: La tarte à la meringue. Bah oui, la tarte aux œufs aussi, ça marche. Tout marchait très bien. La tarte à la rhubarbe, vous êtes allé la chercher très loin. Écoutez, ça marche. Tout ça marche et ça marche. Ça match même très bien.
2: 4 matchs.
3: Ouais, ça va.
0: Ah bah oui, ça va, on est très très bon, Marc. On est à 13 matchs désormais. Je pense que ça y est, Valérie stresse de nouveau. Je sais pas si vous avez écouté notre émission d'hier, Marc.
3: Oui, j'ai écouté, oui.
0: Bastien, il a vraiment fait peur à Valérie. Il est allé jusqu'aux 23 matchs. Il a égalisé. Et ça, voilà, sur la dernière question, ça n'a pas matché, malheureusement.
3: Ah oui, c'est vrai, c'est rageant.
0: Ouais, c'est rageant. J'espère qu'il ne va pas vous arriver la même chose. Chériline, alors sur cette question, les parfums de tarte de mamie, déjà, qu'est-ce qui a matché?
4: Alors, fraise, tarte aux fraises, citron, tatin, pomme.
0: C'est quoi votre spécialité dans les tartes?
4: Tarte au mur.
0: Tarte au mur.
4: Ah, vous je ne l'ai pas mise. Ouais, je sais. C'est que les murs se font rares.
0: Ouais, c'est ça. Mm. C'est ça. Et il manquait la tarte aux...
4: cerises.
0: La tarte aux cerises, mm. Marc.
3: Ah oui, j'en ai jamais fait, c'est peut-être pour ça.
0: C'est peut-être pour ça. Mais vous avez déjà fait la tarte à la rhubarbe, par contre?
3: Non, mais aux prunes, oui.
0: Aux prunes, oui. Bon, d'accord.
3: Ouais.
0: Tarte à la rhubarbe, j'aimerais bien goûter. Ça doit être très, très sympa. Mm. Alors, Jenny, à la réalisation, notre maître du jeu, nous dit que c'est très, très bon. La spécialité de son grand-père, justement. Voyez, on parle justement de grand-mère avec notre élection Super Mamie Haute-Pyrénées-Orientales qui arrive. Ce week-end, ce dimanche 20 septembre au Casino Circus de Le Cat. On va en parler, on va continuer de matcher avec vous, Marc, et avec notre invité, Chériline, dans un instant.
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1: Le petit pêcheur, Manon, Lisa, c'est la chanson depuis cet été qui tourne en boucle et on l'adore.
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1: Ça match avec Marc qui tente de dépasser Valérie de Boulternaire, Marc de Prades, notre magasinier qui en est à 13 matchs. Son objectif, en mettre 11 de plus pour passer à 24 matchs. Je vous rappelle qu'il tente de matcher les réponses avec Sherilyn, qui est notre super mamie 2025 Hautes-Pyrénées-Orientales et qu'il y a l'élection ce week-end, ce dimanche, à le 4 de la super mamie 2026 Hautes-Pyrénées-Orientales. Hein, cet événement créé par Fabienne Ollier, dont on va parler d'ici la fin d'émission. On retrouvera aussi Gilles Bascou, le maître restaurateur, le tenant de l'établissement Les Loges du Jardin d'Emeric, qui vous offre le super cadeau de la semaine de sa match, ce séjour en chambre d'hôte, une nuit pour deux en chambre d'hôte avec les petits-déj, le repas aussi au restaurant gastronomique du maître restaurateur Gilles Bascou avec entrée, plat, dessert et puis au choix, le cours de cuisine ou la visite du potager. On joue à sa match avec Marc tout de suite.
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1: Marc, d'ailleurs, on n'a pas parlé de ce cadeau.
4: Oui, il est super le cadeau.
1: Ouais, franchement, on y va avec qui alors? Puisqu'on le rappelle, c'est pour deux, Marc.
4: Avec ma chère épouse.
1: Votre chère épouse qui s'appelle?
4: Elle s'appelle Katia.
1: Katia, est-ce qu'elle est au courant là? Est-ce qu'elle écoute en même temps ou pas?
4: Non, elle écoute pas, elle travaille là. Moi, je viens de finir et elle travaille.
1: Ah oui, mais vous étiez en pause tout à l'heure.
4: Oui, et maintenant, je viens de finir.
1: Ah, ça y est, c'était pause avant la fin du travail, quoi. C'est allé vite.
4: C'est ça.
1: Marc, donc Katia, elle revient ce soir, donc vous lui feriez la surprise ce soir, en fait.
4: Oui, tout à fait.
1: Très bien, ça sera magnifique. Vous nous raconterez ça ensuite, hein, si jamais vous gagnez. Encore faut-il matcher avec Sherilyn. On y va pour une nouvelle question. Marc, vous allez devoir me citer des fleurs que l'on retrouve très souvent chez le fleuriste. C'est parti.
4: Des œillets, des roses, des bégonias, des marguerites, des coquelicots, des lys, des orchidées, des plantes vertes, des boutons d'or, des narcisses, du jasmin.
1: C'est fini. À votre avis, Marc, on est comment là sur cette question?
4: Oh, je sais pas. Plutôt 3.
1: Plutôt 3? Eh ben moi, je vous dis plutôt
3: 4 matchs.
1: Ah, c'est un petit A, ça, Marc, voyons.
4: Oui, j'avais peur parce que c'était assez compliqué. Moi, je m'y attendais pas, la question.
1: Ah ouais, c'est arrivé comme ça d'un coup. C'est vrai que je vous ai pas préparé. Des fois, je vous dis, géographie, cuisine. Là, je vous ai rien dit. En même temps, je vous aurais dit quoi? Fleurs? Du coup, on avait carrément tout dit déjà de la question.
4: Oui, tout à fait.
1: Sherilyn, notre super mamie 2025 Hautes-Pyrénées-Orientales, avec votre magnifique écharpe. Je tiens quand même à le rappeler, vous êtes venu avec l'écharpe. Merci d'être venu au studio avec cette écharpe. Qu'est-ce qu'on avait mis comme fleur qu'on retrouve souvent chez le fleuriste?
5: Alors, la rose, le lys, la jacinthe, l'orchidée et la marguerite.
1: Donc, il manquait la jacinthe, Marc.
4: Ah oui.
1: On n'était pas loin.
4: J'ai dit les lys, j'ai pas dit la jacinthe.
1: Ouais. Non, on a commencé par jas, j'ai cru que vous alliez la voir, et puis non, c'était jasmin. Bon, bah tant pis.
4: Ouais, non, ça m'est pas venu à l'esprit.
1: Allez, nouvelle question, ça fait 17, ça veut dire que ça continue. Marc, Valérie de Boulternaire, si elle nous écoute. Désolé, mais Marc est en très très bonne forme.
4: Une nouvelle question. Encore.
1: Une question cadeau, Marc.
4: Oui.
1: Vous offrez souvent des cadeaux à Katia?
4: Oui, ça peut arriver, oui.
1: Bon, ça peut arriver. Bah très bien, là vous devez me citer des choses que l'on peut offrir à sa mamie. C'est parti.
4: À sa mamie, des fleurs, des boîtes de chocolat, du tricot, des trucs pour tricoter, des pâtisseries, une jolie veste, un bonnet, de jolies bottes fourrées, des lunettes, un ordinateur, un téléphone, des pantoufles.
1: C'est fini, Marc. Comment vous le sentez cette fois?
4: 3, toujours pareil.
1: 3, alors là vous allez être déçu parce que moi j'ai compté
3: 2 matchs.
4: Ah, mais tant pis.
1: Ça fait 19. et deux matchs, ça veut dire qu'on s'arrête là. Alors, on va quand même récapituler parce que j'ai un tout petit doute tellement cette réponse-là, je l'aurais peut-être dit en premier, mais je sais pas. Le bijou, on l'a pas compté avec Chérilyne, le bijou. On est d'accord, Chérilyne?
5: Oui, on l'a pas compté.
1: On l'a pas compté. Marc, vous n'avez pas dit le bijou?
4: Non, j'ai pas dit le bijou, non.
1: Non, vous l'avez pas dit. Les fleurs, ça marchait. Il y avait quoi qui marchait aussi?
5: Alors, il y avait un dessin, parce que souvent les enfants, ils offrent à leur mamie un dessin.
1: Donc, ça, c'est ce qui marchait pas. Hein, ce qu'on a pas, ce que Marc
5: ah, ce qui marchait pas,
1: donné.
5: Pas oui. Ce qui marchait pas, il y a le parfum.
1: Ouais.
5: Le dessin ouais. Et le bijou.
1: Voilà. Et ce qui marchait,
4: d'accord.
1: Ce qui a matché, ouais. C'était, vous avez dit pâtisserie.
5: Oui, c'est ça.
1: Je vous ai accordé pâtisserie, c'était gâteau. Bon.
5: Ouais.
1: Ouais, évidemment. Évidemment, Jenny me fait les gros yeux. Bah oui, bah attends, encore heureux. Hein. Encore heureux qu'on accorde gâteau pour pâtisserie, Marc. Ah, je suis désolé.
4: Oui,
1: Marc.
4: Heureusement. C'est pas grave.
1: Marc, 19 fois, vous avez été un très très bon candidat. Franchement, 19 matchs. Là, ça veut dire qu'il va falloir marquer 24 points en une dizaine de minutes. Ça peut le faire. Il va falloir que j'enchaîne les questions. Ça va être très très compliqué, mais on va tout faire pour. Donc n'hésitez pas. On va prendre un dernier candidat. On est obligé. 04 68 35 5000. On va vous laisser la chance de gagner Valérie, même si ça va être compliqué. Marc, passez une très très bonne journée.
4: Merci. Au revoir.
1: Merci d'avoir joué avec nous. Et vous embrassez Katia de notre part, hein, votre épouse. Bon, bah voilà, ce sera le bip qui rentre.
5: Il est dégoûté, là. Il est parti dégoûter, le gars.
1: Chérilyne, on va évidemment prendre le temps de parler de Super Mamie, oui. Élection à 2026 qui arrive pour l'Aude et oui. Les Pyrénées-Orientales. On va parler de votre super aventure sur une année, puisque vous êtes la Super Mamie de cette année encore.
5: Tout à fait.
1: On y est encore, même
5: on
1: si
5: y
1: on
5: encore.
1: Est
5: encore. Voilà.
1: C'est bon, ça marche. Allez, c'est parti. Ici Roussillon, ici Express, tout de suite.
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1: Tous les jours à vos côtés avec le ICI Express, c'est votre rendez-vous de l'info locale pratique dans les PO. Tout ce qui vous sert au quotidien, comme par exemple les messages que vous nous laissez par WhatsApp au 04 68 35 5000. Un message de Nathalie qui nous dit: nous sommes le collectif Action Solidarité Incendie. Nous organisons ce dimanche 20 septembre à Y-sur-Tête à la salle La Catalane à 15h une vente aux enchères d'œuvres d'art dont les bénéfices iront aux sinistrés des incendies de Rosès, d'Y-sur-Tête, de Boulternère, justement d'où vient notre championne de sa match. On en a parlé ce matin. 68 artistes réunis pour présenter leurs œuvres à la salle catalane de Y-sur-Tête. L'idée, c'est de faire une exposition demain, de la visiter, cette exposition demain, et alors ensuite de faire, eh bien, d'acheter ces œuvres, de faire une vente aux enchères le dimanche pour soutenir tous les sinistrés du méga incendie de Trévillac. On vous le redit. Merci Nathalie pour ce message vocal. Autre information pour le dimanche de 10h à 17h à Salaï, au gymnase Arietta. Le maire nous informe qu'il y aura la première édition de Festing Club, une grande journée consacrée au handicap et à l'inclusion avec plusieurs festivités, notamment de la danse, du flamenco, des sports adaptés, puis la présence de l'USAP et des dragons catalans.
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1: Et on va accueillir Gabriel, notre prochain candidat, dans un instant pour voir qui l'emporte entre Gabriel maintenant et Valérie. C'est la finale de la semaine qui se joue. On s'échauffe d'abord, on souffle un petit peu, on écoute vos chansons préférées avec tout de suite Julien Clerc.

0: partir. Julien Clerc, ne partez pas, écoutez cette finale de la semaine de Saint-Math qui se joue maintenant entre Valérie de Boulternère et Gabriel de Nantes apparemment.
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0: Apparemment, on nous écoute à Nantes. Gabriel, bonjour.
3: Bonjour, et ben oui, partout.
0: Partout, on écoute ici Roussillon. C'est magnifique ça. Qu'est-ce qui fait que vous vous retrouvez sur ici Roussillon dans les Pyrénées-Orientales avec nous depuis Nantes?
3: Eh ben en fait, ça m'arrive d'aller souvent voir de la famille là-bas. Et du coup, j'en prenais souvent la voiture avec ma grand-mère. Et souvent, voilà, on mettait la station. Et de temps en temps, ben, j'aime bien essayer de participer à des concours aussi. Et puis, ben, voilà, le petit live agréable.
0: Eh ben ça, c'est, en plus, c'est, ça tombe sous le sens. Puisqu'on parle de grand-mère aujourd'hui, de grand-mère particulière, de super mamie avec notre super mamie à nous, Chériline, aux de Pyrénées-Orientales, avec la nouvelle élection qui arrive ce dimanche, du côté de Leucate.
4: Ouais. Bonjour Gabriel.
3: Bonjour, en tout cas, santé.
4: Merci. Voilà.
0: Je vous présente Chériline, à qui j'ai posé tout un tas de questions, et vous allez y répondre. Gabriel, on va aller très très vite. Je vous le dis, on va enchaîner les questions, parce que là, l'objectif, c'est de dépasser Valérie avec 23 points. On est OK?
3: OK, c'est parti.
0: Allez, c'est parti.
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0: La première question reste une question d'échauffement. Vous devez tout de suite me citer différents sens de l'être humain. C'est parti, Gabriel.
3: Les sens.
0: Oui.
3: L'ouïe, l'odorat, le goût, la vue, et le cinquième, l'odorat, le sens, j'ai dit. Donc, un cinquième. Le toucher.
0: Ah bah tiens, c'est bon, c'est fini, on a fait le carton plein, bien évidemment. Et on enchaîne, tout a marché, donc on enchaîne tout de suite pour la deuxième question. C'était pour s'échauffer, Gabriel.
3: Oui.
0: Maintenant Gabriel, vous parliez de votre grand-mère tout à l'heure. Moi je vous demande différentes façons d'appeler sa grand-mère. C'est parti.
3: Ma mamie, ma mémé, ma grand-mère, ma great mother, ma mamie, ma mamie, ma mammouth, mon ancêtre.
0: Oh non.
3: Avec beaucoup d'humour.
0: Ah oui, évidemment. Alors, moi, j'ai compté ça, mais j'ai un petit doute, Chériline.
4: Oui,
0: vous avez compté comme moi. Alors, on va faire la vérification juste avec Jenny.
2: Deux matchs.
0: Moi, j'ai compté ça. Vous avez compté deux aussi, Chériline. Alors, vous avez compté quoi comme bonne réponse?
4: Comme bonne réponse, mamie, mémé.
0: Mamie, mémé.
4: Voilà.
0: Et derrière, j'ai un petit doute sur le mamé, mais moi, j'ai pas entendu mamé, hein, Gabriel.
3: Non, je ne sais pas, sûrement.
0: Vous l'avez pas dit.
3: Il y a autant de choses que je pouvais. Non.
0: Est-ce qu'on s'arrête sur l'ancêtre, Gabriel, ou on s'y arrête pas?
3: C'est dans la famille, ça, qu'on appelle comme ça. Mais...
0: Vous m'avez tenté de l'anglais aussi à un moment, j'ai bien aimé. Grandmother.
3: Why not?
0: Pourquoi pas? En effet, Gabriel. Ouais, c'était très sympa. Alors, c'est vrai qu'on s'était dit que c'était dans ma liste de questions là que j'avais. On voulait graduer en fonction du plus facile jusqu'au plus dur. Et on s'était dit que c'était la plus simple avec Chériline, cette question par rapport aux autres. Chériline, il manquait quoi? Comment vous appelez-vous vous appeliez votre grand-mère?
4: Pas de grand-mère.
0: Ah, ok, d'accord.
4: J'avais bon. Pas. Donc, sinon, non, mais par contre, mes petits-enfants m'appellent Mamoun. Voilà. Donc, ça faisait partie de la liste. Et après, c'est Mamé et Mamounette.
0: Mamé et Mamounette. Voilà. Elle vous appelle comme ça et il vous appelle comme ça.
4: Mes petits enfants. Oui, Mamoun.
0: Mmh. Voilà, très bien. J'aime beaucoup Mamoun.
4: Ouais.
0: Moi aussi, il y avait un peu de ça. Il y avait Maminou dans ma famille, notamment. Maminou.
4: C'est vrai, Maminou et Papinou, oui, c'est vrai.
0: Et Gabriel, vous êtes resté à Mémé et Mamie.
3: Oui, les basiques.
0: Je suis bien désolé, Gabriel. Bravo pour le courage d'être venu en fin d'émission de la semaine, Gabriel.
3: Non, c'était un plaisir. Merci à vous.
0: Un plaisir. Vous retentez votre chance la semaine prochaine, hein, pourquoi pas, Gabriel, hein.
3: Ben avec grand plaisir.
0: On aura un nouveau super cadeau qu'on vous présentera très prochainement sur votre radio. Ici, Roussillon, on va retrouver Valérie. Là, on a vraiment plus le temps d'aller marquer 24 matchs. Donc, Valérie, bravo. On va la retrouver dans quelques instants avec Gilles Bascou, le maître restaurateur, qui lui offre le cadeau de la semaine, cette escapade rare au cœur du Conflent.
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0: Je t'emmène au vent. Louise attaque tout de suite sur votre radio ici au Roussillon avant d'annoncer la très très bonne nouvelle à Valérie.

0: emmène au vent. Louise attaque, ça fait du bien pour conclure notre jeu à sa match. On va tout de suite remettre le cadeau.
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0: Ça y est, c'est l'heure d'annoncer notre grand gagnant. Que dis-je, notre grande gagnante de sa match cette semaine, c'est Valérie de Boulternère. Bonjour, bravo Valérie.
3: Bonjour et merci beaucoup, je suis hyper contente, il était vraiment temps que ça s'arrête.
0: Ah ouais, je crois qu'il était temps parce que, alors je sais pas si vous avez écouté hier Valérie.
3: Oui, tout à fait.
0: Hier, il y a eu un espèce de duel qui s'est joué à distance entre vous
3: avec
0: et
3: Bastien,
0: notre
3: oui.
0: Et notre ami Bastien de Saint-Estève qui a quand même, quand il a égalisé, sur la dernière question, je sais pas dans quel état vous étiez là.
3: Ben j'avais plus d'ongles.
0: Je vous présente Chériline, notre super mamie Pyrénées-Orientales Aude 2025 avec nous, Valérie.
3: Bonjour Chériline.
4: Bonjour Valérie.
0: Alors,
4: félicitations.
3: Merci beaucoup.
0: J'aurais aimé vous présenter aussi Gilles Bascou, qu'on a du mal à joindre là pour vous remettre le cadeau, mais vous allez le retrouver de toute façon sur place. Alors je dis vous, mais il me semble que c'est un cadeau que vous voulez faire.
3: Oui, c'est un cadeau pour l'anniversaire de ma fille et de mon beau-fils qui sont tous les deux du mois de septembre.
0: Tous les deux du mois de septembre, ils vont pouvoir donc profiter de ce cadeau de la semaine de sa match que vous avez gagné, Valérie. L'escapade d'exception aux loges du jardin d'Emeric à Clara, tenue donc par Gilles Bascou, qui est à la fois le chef de cuisine de l'établissement, il est maître restaurateur. Ce cadeau comprend, je vous le rappelle, la nuit pour deux en chambre d'hôte, les petits déjeuners maison. Je vous rappelle que il y a le pain au four à bois, les produits du jardin, les saveurs locales pour commencer cette journée en douceur avec le petit-déj. Vous allez la continuer en douceur et en gourmandise avec le repas au restaurant. C'est une cuisine gastronomique inventive avec des produits de saison locaux, signé donc Gilles Bascou. Et puis derrière, ils doivent se mettre d'accord, parce que ça, vous avez dit, ça va être le gros débat entre le beau-fils et votre fille Valérie, de savoir s'ils participent au cours de cuisine ou à la visite du potager.
3: C'est ça. Mais bon, pour avoir déjà mangé là-bas, je peux dire que c'est vraiment un beau cadeau aujourd'hui.
0: Ah mais c'est génial, la bouillabaisse catalane, j'arrête pas d'en parler, mais parce qu'il m'en a parlé il y a pas très longtemps, Gilles m'a donné l'eau à la bouche, je l'ai pas encore goûté cette bouillabaisse catalane. J'ai très très envie, moi aussi j'aurais bien aimé avoir le cadeau. Chériline, vous aussi non?
4: Ah bien sûr, bien évidemment.
0: C'est du côté de Clara, c'est au cœur du Conflans. Bravo Valérie, vous allez leur annoncer la nouvelle quand alors?
3: Oh bah dès que je les verrai, je pense dans ce week-end.
0: Ce week-end, on attend. Pas au téléphone, ce sera en vrai. Hein.
3: Oui, tout à fait.
0: Et bah filmez, faites une vidéo et vous nous envoyez sur le WhatsApp ici Roussillon 04 68 35 5000. Encore bravo Valérie.
4: Bravo.
3: Merci beaucoup, merci, bonne journée.
0: Belle journée Valérie, bravo d'avoir été notre championne de la semaine de sa match.
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0: Maintenant que ça discute plutôt avec Chériline, notre super mamie 2025 Aude Pyrénées-Orientales. Vous êtes avec nous aujourd'hui Chériline, puisque ce dimanche a lieu l'élection de la super mamie 2026.
4: Tout à fait.
0: Déjà, est-ce qu'on peut rappeler ce que veut dire qu'être une super mamie?
4: Une super mamie, bah, c'est représenter toutes les mamies du département. Enfin bon, moi j'en ai deux, donc ce sera l'Aude et les Pyrénées-Orientales, voilà. Donc c'est le but, c'est de montrer un petit peu ce qu'est une super mamie, ce qu'elle est capable de faire, de représenter les petits-enfants, les enfants, enfin la famille en général.
0: J'imagine que c'est vraiment tourné sur les valeurs qu'elle véhicule.
4: Tout à fait, oui, tout à fait.
0: Je vous posais une question justement, on ne l'a pas posée à nos participants, mais je vous l'avais posée, c'est les qualités d'une super mamie. Vous m'avez dit câline, amusante, patiente, généreuse, protectrice. J'aime beaucoup ces qualités. C'est toutes les qualités que je définis à ma mamie qui n'est plus là. Voilà, ça me fait y penser forcément. Cette élection, comment elle se passe exactement? C'est ce dimanche 20 septembre, on le rappelle.
4: Oui.
0: Au Circus Casino de Leucate.
4: Donc en fait, il va y avoir plusieurs candidates. Et tout au départ, il y a un enfant qui va représenter sa maman pour dire ses qualités, pourquoi elle est une super maman. Après, ça sera un petit enfant qui devra représenter pourquoi elle est une super mamie. Donc, tous les deux, ils ont une durée de 3 minutes. Et après, c'est le challenge de la super mamie qui devra montrer son talent, en fait, soit chanter, danser, un poème, ça peut être n'importe quoi.
0: Qu'est-ce que vous aviez fait, vous?
4: Chanter, danser.
0: Chanter, danser. Alors, on veut un exemple? Non, je vous fais pas ça comme ça en direct à la fin de l'émission. Qu'est-ce qui s'est passé pour vous? Parce que je pense que les super mamies en devenir qui nous écoutent ont envie de savoir ce qui se passe pendant un an pour une super mamie.
4: Bah, en fait, on est pas mal invités à droite à gauche. Donc, voilà, j'étais pour les vœux du maire, pour plusieurs associations. Enfin, et puis, puis voilà. Et puis après, j'ai représenté aussi mon écharpe par rapport à des concerts, parce que je chante justement, et que voilà. Donc c'était une histoire de véhiculer cette écharpe pour montrer, parce que des personnes ne connaissent pas forcément le concours de Super Mamie. Donc c'était le moyen aussi de leur faire connaître ce concours, quoi, en fait.
0: Ce concours qui, pour vous, j'imagine, mérite vraiment d'être.
4: Ah oui, oui, il pérennise. Là, ça fait 30 ans maintenant que le comité existe et ça fonctionne très, très bien.
0: On salue Fabienne Ollier.
4: Oui, un gros bisou à Fabienne. Ouais.
0: La créatrice de l'événement qui nous écoute sûrement, qui a sûrement écouté aussi Valérie Gagné, le Sa Match aujourd'hui, et notamment Marc bien matché avec vous.
4: Tout à fait.
0: Qu'est-ce qu'on peut souhaiter à notre Super Mamie 2026 qui arrive, et qu'est-ce qu'on peut souhaiter aux candidates surtout qui vont être là sur la scène du Casino Circus de Leucate?
4: Simplement de bien s'amuser, d'en profiter un maximum, parce que c'est dans une bonne ambiance, donc c'est voilà, il n'y a pas besoin de se mettre du stress ou quoi que ce soit. Je serai là pour les soutenir aussi, puisque je vais faire partie aussi du jury.
0: Ah bah oui, forcément.
4: Je serai là aussi pour les conseiller si elles ont des besoins, des questions ou quoi que ce soit.
0: Ça va être bizarre, ça, de juger un petit peu, non, ou pas, ou ça, comment vous l'appréhendez?
4: Moi, c'est dans la gentillesse.
0: Ouais, évidemment.
4: Et bien évidemment.
0: Eh bien, on leur souhaite en tout cas de la réussite et plein de bons moments comme ce que vous avez vécu en étant Super Mamie Pyrénées-Orientales Aude 2025. On souhaitera félicitations évidemment. À la prochaine, ce dimanche, au Circus Casino Circus de Leucate. Merci d'avoir été notre invité.
4: Merci pour m'avoir invité.
0: J'espère que vous avez passé un beau moment à matcher avec
4: le candidat. Très très bien.
0: Eh bien, belle suite et beau concours, belle finale Hautes-Pyrénées-Orientales ce dimanche.
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0: Ici au Sillon, il est midi.
4: Midi.
0: À midi, votre journal avec Stéphanie Morat. Stéphanie, ici Roussillon, donnez la parole ce matin aux habitants de Ille et Rodez.
6: Oui, une matinale sur le terrain pour comprendre et prendre des nouvelles, surtout de celles et ceux qui ont subi l'incendie de Trévillac, le plus gros feu que le département a connu depuis 50 ans. Vous avez pu entendre de nombreux témoignages. Et puis, il y a eu les sinistrés, mais aussi les habitants solidaires. Parmi eux, le chef de la patrouille de Rodez. C'est comme ça que l'un des enfants du village a baptisé les 8 personnes qui sont restées à Rodez en encerclé par les flammes. L'employé communal Philippe Gonzalez était un peu leur chef. Il est revenu sur son rôle au micro de Simon Colboc.
7: Je pense que c'était très intelligent de ne pas évacuer, car voilà, il y avait le feu partout et des pompiers qui venaient de toute la France. Il n'y en avait aucun qui connaissait les chemins, connaissait le village comme nous on le connaît, quoi. On les a nourris aussi, ouais, ben le soir même, déjà on a commencé avec 80-90 repas. J'ai déclé un peu tout le monde, comme il y a beaucoup de maisons secondaires, donc j'ai ouvert quelques maisons pour qu'ils puissent prendre la douche.
8: Et il y a des fois, vous avez même éteint certains départs de feu, hein, pas les grandes flammes, mais certains départs de feu, vous êtes intervenu.
7: On a pris des seaux dans les piscines, des pelles, on a écarté les bouteilles de gaz, tous ces trucs-là, quoi.
8: Cette patrouille là qui s'est formée, c'est 8 habitants. Vous en voyez là, vous êtes revus depuis
7: Oui, non, mais c'est 8 collègues, on se voit tout le temps, quoi.
8: Et vous en reparlez.
7: Et monsieur le maire, on en reparle un peu moins parce que bon, ça a fait beaucoup. Et voilà, je pense que maintenant, il faut penser, avoir une pensée pour les habitants qui ont tout perdu et pas ressasser le passé, quoi. Il faut que ça se reconstruise.
8: Mais vous êtes fier de ce que vous avez fait?
7: Fier. J'ai fait ce que j'avais à faire, quoi, en tant qu'employé de mairie, en tant qu'humain, et voilà.
6: Le témoignage de Philippe Gonzalez et tous les reportages, vous les retrouvez sur ici.fr. 55 pompiers et l'hélicoptère bombardier d'eau mobilisés à Passa ce matin pour un feu de garrigue. Un hectare a brûlé. L'incendie qui a démarré vers 10h est désormais maîtrisé ce midi. Marine Le Pen à Poma, dans l'Aude, cet après-midi. La candidate RN à la présidentielle vient dans cette commune touchée par une tornade le 24 août dernier. Le RN qui réclame que le gouvernement baisse les taxes sur les carburants pour contrer la crise des carburants. carburant. On le rappelle, ce matin, le gazole a atteint le record de 2,40 € le litre. On reviendra sur les nouvelles aides proposées par le gouvernement et la rencontre des chefs de parti avec Emmanuel Macron dans le journal de 13h.
0: Ce week-end, Argelès-sur-Mer se souvient de l'épopée de son club de rugby.
6: Il y a 30 ans cette année, l'Étoile Sportive jouait un match d'anthologie contre le Grand Stade Toulousain. 8e de finale du championnat de France à Carcassonne entre le Petit Poussé et le champion de France en titre. Un match perdu 27-16 dans le dernier quart d'heure, mais avec panache. Cette rencontre légendaire fait l'objet d'un documentaire qui sera projeté demain, dans lequel témoigne Jean-Michel Bertrand, l'auteur du seul essai argelésien de la partie. Il n'a rien oublié, Cyril Manière.
9: Quand il contrôle vos billets à Aimé Giral aux entrées, difficile d'imaginer que Jean-Michel Bertrand peut dire cette phrase.
10: Oui, j'ai marqué contre Stade Toulousain. Pour l'anecdote, c'est une commune qu'on travaille en touche depuis le début de la saison. On l'a pas passé une fois. Le premier match où elle passe, c'est contre Stade Toulousain, à 8e de finale du championnat de France. Donc c'est moi qui tiens le ballon, mais je pense qu'on a marqué contre Stade Toulousain.
9: Le talonneur qui avait 20 ans à l'époque ne garde que de beaux souvenirs de ce match.
10: Du rouge et blanc de partout, des supporters qui courent après le bus, des fumigènes, et on se dit, mais à partir de ce moment-là, je crois qu'on on est rentré dans le match et on s'est dit bon, on va faire le match, on ne prendra pas 50 points, on va faire, en tout cas on va rien lâcher et on va faire le maximum.
9: Et c'est ce qu'a fait Argelès, bousculant Toulouse jusqu'à un quart d'heure de la fin.
10: On les a regardés dans les yeux très longtemps et ils commençaient eux à se dire mais putain, ils cassent les bonbons. Et il n'y a pas si longtemps, enfin l'an dernier à Le 4, j'avais parlé du match avec Azalbou, il m'a dit vous nous avez vraiment cassé les pieds. Ils se souvenaient du match et de ce qui s'était passé, qu'à la mi-temps ils se sont dit mais ils nous agacent quoi, on a été pénible.
9: Dans le documentaire, des joueurs toulousains comme Castaigne, Dentamac et Califano témoignent, eux qui ont vécu de grands moments dans leur carrière, se souviennent aussi de cette opposition face au dernier Petit Poussé de l'histoire du rugby.
6: Et ce documentaire sera projeté demain soir 21h au stade Gaston Pams d'Argelès, juste après la rencontre contre Elne.
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6: Et le ciel de cet après-midi, John?
0: Soleil, ciel bleu, tramontane également, jusqu'à 45 km/h de rafale à peu près partout dans le département. Des températures un petit peu plus agréables ces derniers jours avec 27 à Perpignan, à Marquichane, 28 du côté de Serré, de Collioure, 25 à Saint-Paul-de-Fenouillet, 19 à Font-Romeu. Voilà pour la météo, je vous souhaite une belle journée. Voici Enora Malagré.
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11: Et bonjour à tous, il est 12h05 sur votre radio Ici. Je suis en direct jusqu'à 13h avec vous et je suis dans les locaux de Ici Héro à Montpellier. Voilà, depuis le début de la semaine, je voudrais les embrasser très très fort. On a été reçus comme des reines parce que je suis avec Aude Razo. Je voudrais faire un gros bisou à Philippe Moati qui est un peu le patron d'Ici Héro. Merci beaucoup les amis et gros bisous aussi à tout le réseau Ici partout en France. Alors, bienvenue dans ce nouveau numéro. On parle de bons plans ici, de vie quotidienne, d'arnaque à éviter, de santé. Nous sommes là pour vous rendre service parce qu'on vous doit bien ça. C'est le titre de ce nouveau rendez-vous quotidien. Nous sommes ensemble, je vous l'ai dit, jusqu'à 13h. Moi, je m'appelle Enora Malagré. Voici la joyeuse bande qui m'accompagne. Aude Razo, madame anti-arnaque. Bonjour Aude.
12: Bonjour, bonjour tout le monde.
11: Valère Coréard, le premier de la classe avec ses bons plans conso. Coucou Valère.
13: Salut Enora, bonjour à toutes et tous.
11: Pierre Fabin, notre vétérinaire préféré. Bonjour Pierre.
14: Bonjour Enora, bonjour à tous.
11: Nordine Attab, notre coach sportif, parce que le vendredi, on parle sport. Coucou Nordine.
15: Bonjour Enora.
11: Oh là là. Pas vrai. Le vendredi, il craque complètement, c'est Franck Sinatra. J'adore, quelle voix. Alors, aujourd'hui, je me réjouis. On va parler, entre autres, bien sûr, journée du patrimoine. Ça démarre ce week-end. Et puis, rien à voir, on parlera aussi race de chiens à la mode. Faut faire attention. Vous avez des questions, appelez-nous, laissez-nous un vocal sur notre WhatsApp gratuit 0810 055 056. Nous sommes là pour vous. Et puis, laissez-nous des messages vocaux, comme l'a fait Erwan aujourd'hui.
16: J'ai reçu un mail qui me dit que je suis abonné à la plateforme Prime Video et que je vais être limité de 69 €. Et donc, je ne sais pas comment réagir face à ça.
11: Eh bien, vous avez bien fait de nous laisser ce message. C'est une question pour Aude, ça.
12: Oui, c'est l'arnaque du moment, le faux mail Prime Video. Je vais vous dire quoi faire, de jeter le mail, déjà, pour commencer.
11: Oh, pas mal, déjà. On y répond dans une trentaine de minutes. Et puis, je garde le meilleur pour la fin. 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Ici, on est ensemble jusqu'à 13h. C'est votre nouveau rendez-vous quotidien. Je voudrais vous présenter un petit nouveau qui intègre la bande exceptionnellement ce vendredi parce qu'il anime la matinale de Montpellier. Il vient d'Issy-Hérault. Il s'appelle Arthur. Arthur des plantes. Bonjour Arthur.
14: Bonjour Enora. Bonjour à toutes et tous.
11: On est bien content de vous recevoir chez nous.
14: Mais moi aussi, je suis content. Vous avez bronzé depuis le début de la semaine.
11: Ah bah voilà, le prétentieux. Tout ça parce qu'il fait un temps de rêve ici.
12: Il fait chaud encore à Montpellier.
11: Il fait bon, qu'est-ce qu'on aime Montpellier et ses alentours. Alors, on va démarrer carrément avec vous Arthur. On va parler journée du patrimoine, je vous l'ai dit dans le sommaire. Ça démarre ce week-end. Alors d'abord, Aude, vous avez évidemment des infos, enfin des chiffres.
12: Journée du patrimoine samedi dimanche. Et ça, c'est très chouette. Ça donne plein de super idées de sorties. Ouais. Journée du patrimoine, près de 7,4 millions de visiteurs l'an dernier.
11: Wow.
12: Ça fait un carton. Alors, bon plan, on y va direct. Un bon plan que je vous donne. Si vous ne savez pas ce qui est ouvert, ce qui ne l'est pas pendant ces journées du patrimoine, que vous n'avez pas envie de tout éplucher, il y a une carte interactive sur journeedupatrimoine.culture.gouv.fr. J'ai testé ça ce matin. En fait, vous zoomez sur votre commune, sur votre département, sur votre région, et hop, ça vous donne tout ce qui ouvre ses portes ce week-end. Petite mise au point, parce que je parlais des journées du patrimoine avec des copains l'autre jour et pensaient qu'il n'y avait que des châteaux, des vieilles pierres, etc. Pas du tout.
11: Et ce qui est très bien aussi, pardonnez-moi.
12: Et on va en parler largement. Vous avez des tribunaux, des théâtres, des opéras, des laboratoires, des anciennes usines, des clochers, des souterrains. L'offre, elle est absolument pléthorique. J'ai un deuxième bon plan. La Fondation du patrimoine qui vient d'annoncer le lancement d'un pass patrimoine. Vous avez entendu parler de
11: ça ? Oui, absolument.
12: C'est un abonnement. Plus de 500 sites culturels accessibles partout en France. Ça vous revient entre 6,50 € et 14,50 € par an. C'est plutôt sympa et vous pouvez visiter comme ça Château de Versailles, Domaine de Chambord, Écomusée d'Alsace, les Arènes de Sainte, etc. Donc, deuxième bon plan patrimoine.
11: Et en parlant bon plan, donc Arthur des Plantes, qu'est-ce qui se passe ici à Montpellier ?
14: On a fait une belle découverte cette année, c'est la Costumothèque de Montpellier. En fait, c'est leur première participation aux journées du patrimoine, on ne les connaissait pas. C'est une costumerie qui est unique dans toute la moitié sud de la France, que vous pourrez visiter lors des journées du patrimoine demain. Il y a 15 000 costumes. Et accessoires.
11: C'est énorme.
14: Disponible à location, à la création. C'est installé dans un local de 300 mètres carrés. On est à Montpellier. Et en fait, c'est une association. C'est Perrine Angers-Michelet qui a créé ce lieu il y a 10 ans, lorsqu'une compagnie de spectacle vivant a dû déménager sans pouvoir emporter tous ses costumes. Et donc, ils ont créé cette costumerie. L'association est un organisme de formation professionnelle agréée, spécialisé dans le domaine du costume et de l'habillage. Et ils animent aussi des petits cours de couture et des ateliers de revisite de la mode dans les maisons de retraite. Alors ça, c'est totalement fou.
11: Ouais,
14: ils prennent des costumes de 1900 à aujourd'hui. Ils font un défilé pour les résidents.
11: Oh,
14: et là, il y a plein de souvenirs
11: génial.
14: Qui remontent. Ça délie les liens. C'est trop, trop bien.
11: Mais c'est un super bon plan, ça, Arthur. On adore. Et en plus, ici, c'est un peu le costume, je pense, au cinéma. Etc. C'est un peu le Hollywood ici chez vous, j'ai l'impression maintenant. Tous les tournages, j'ai l'impression, se passent à Montpellier, dans la région.
14: Il y a plein de studios qui s'installent ici, des séries TV tournées au quotidien. On a Ainsi Grand Soleil, on a Demain nous appartient, on a Ici Tout Commence aussi. Donc les sociétés de production, quand elles n'ont pas dans leur collection le costume qu'elles recherchent, elles vont à la Costumothèque de Montpellier et elles trouvent toujours la pépite qu'il faut.
11: Bon, allez, moi je quitte tout, je m'installe à Montpellier. Allez, ça part. Alors Valère,
15: oui.
11: Le Siloche, ça vous parle, mon petit acteur ?
15: Et non seulement ça me parle, mais je lance un appel solennel à toutes celles et ceux qui nous écoutent, dites-nous quels sont vos bons plans pour aller au ciné pas trop cher.
11: Non mais 0810 055 056.
15: C'est un vrai sujet parce que si vous allez dans une grande salle classique avec les enfants, vous allez à 4 au ciné et que vous vous dites allez un peu bonbon pop-corn, il y en a pour quasiment 100 euros. Enfin, c'est une folie furieuse. Donc, voici quelques bons plans pour aller au ciné pas cher, mais vous en avez d'ailleurs peut-être d'autres. Bon, déjà, il faut aller sur les salles qui proposent des horaires en décalé. Le dimanche matin, c'est souvent un bon plan. En famille, on peut avoir des places à 5 euros. Sur des gros réseaux. Donc ça, il faut regarder les horaires et les offres. Regardez aussi les cartes de réduction et les cartes d'abonnement. Si vous êtes cinéphile, c'est très très vite rentabilisé, mais uniquement si vous y allez souvent. Il ne faut pas prendre une carte d'abonnement à l'année ou même au mois si vous y allez. allez une fois de temps en temps. Par contre, si vous y allez souvent, c'est l'énorme bon plan pour se retrouver avec des places, là, pareil, à 5-6 euros. Et puis, moi, il y a toujours un truc que je dis, que je trouve très important, parce qu'il y a aussi là derrière de la conviction, c'est les cinémas indépendants. Il y en a partout en France. Moi, je pense par exemple au Vox à Avignon, hein, je suis avignonnais. Là-bas, on a un cinéma, c'est 4,50 € pour les enfants. 7,50 €, c'est un tarif social, j'adore, et c'est 9 € pour les adultes. Et surtout, ils ont du pop-corn. Et il y a beaucoup de cinémas indépendants qui ont du pop-corn, et ça, je trouve que c'est essentiel.
11: Non, mais c'est vrai qu'il a raison, Valère, il y a plein de petits cinémas de quartier formidables. J'en ai un dans le 93 aussi chez moi à Saint-Ouen, c'est 7 € la place, pardonnez-moi, mais avec une programmation merveilleuse, pensez aussi à ça. On va continuer de parler Journée du patrimoine. Dites-nous d'ailleurs, les amis, ce que vous allez voir en famille, tout seul ou en couple ce week-end. Écrivez-nous, appelez-nous 0810 055 056.
12: Et je fais un tout petit rectificatif parce que j'ai fourché, et heureusement il y a des gens très attentifs qui m'écoutent. Le pass patrimoine dont je vous parlais, c'est 6,50 € par mois, pas par an, excusez-moi. Heureusement qu'il y a des gens qui m'écoutent et qui me corrigent.
11: C'est vendredi, on vous pardonnera aisément, Aude Razo. On continue cette émission merveilleuse, on est ensemble jusqu'à 13h. Pour l'heure, on s'écoute Francis Cabrel, Les Murs de Poussière, sur votre radio. 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

0: C'est votre nouveau rendez-vous quotidien, ça s'appelle On vous doit bien ça. Avec toute la bande, on accueille d'ailleurs aujourd'hui un petit nouveau, Arthur de Plante, qui nous vient de Ici Héros, qui anime la merveilleuse matinale de Montpellier.
1: C'est vrai,
0: bravo pour toute votre œuvre, Arthur.
1: Merci.
0: Il reste avec nous, il nous distille des bons plans, parce qu'on parle journée du patrimoine aujourd'hui, entre autres dans l'émission. Un peu plus tard, on parlera des races de chiens à la mode, et croyez-moi, il faut faire attention, c'est notre vétérinaire qui nous en parlera. Appelez-nous, témoignez 0810 055 056 et on a déjà des auditeurs qui ont envie de nous raconter ce qu'ils vont aller voir ce week-end. En l'honneur de cette journée du patrimoine, on accueille Jean-Pierre.
2: Oui,
0: bonjour Jean-Pierre,
2: bonjour.
0: Coucou.
2: Bonjour Anne et toute équipe.
0: Quelle belle voix de radio Jean-Pierre, dis donc.
2: C'est mon Michel Drucker quelquefois.
0: Oh, dis donc, voyez-vous ça. Vous habitez à Combloux-les-Bains, c'est où ça?
2: Combeau, une vingtaine de kilomètres de Bayonne.
0: Très bien, on embrasse Ici Gascogne, voilà, on leur fait un très très gros bisou.
1: Bisous.
0: Dites-nous, j'adore le petit bisou de Valère. Jean-Pierre, vous allez voir quoi ce week-end pour les Journées du Patrimoine?
2: Eh bien, je vais avec mon ami qui a un appartement près de Labène, Océan, donc c'est entre Bayonne et Osgore.
0: Ouais.
2: Moi, je suis jamais allé sur la plage, une chapelle dans les dunes, et donc voilà, il sera beau, donc on ira sur la plage et voir cette chapelle que moi je ne connais pas.
0: Mais c'est super. Et vous aviez déjà fait les Journées du Patrimoine avant ou ça va être
2: votre tour? Oui, bien sûr. Et si, alors, pas trop sur le secteur, parce que moi je suis dans le Pays Basque que depuis un an, donc moi je viens des Vosges. Mais ouais. Oui, c'est assez régulier, des choses qu'on n'a pas l'habitude de voir.
0: Oui. Et puis c'est gratuit, on le répète, donc c'est l'occasion d'aller avec votre compagne, votre compagnon, vos enfants, vous sortez aussi la grande tata si elle a envie, voilà, vous lui faites prendre l'air et vous allez voilà visiter des merveilleux monuments dans toute la France. On a quand même un pays, pardonnez-moi, sublimissime. On vous embrasse très très fort Jean-Pierre, prenez grand soin de vous.
2: Merci.
0: À tout bientôt. On va continuer à distiller des bons plans avec notre Valère Coréard.
1: Bah oui, si vous voulez. Est-ce que vous êtes d'accord pour qu'on parle musée, mais toute l'année, parce qu'il y a les Journées du Patrimoine, mais ouais. On a aussi de belles offres pour visiter des musées. Alors, il y a des collections permanentes, souvent, ils sont d'ailleurs tout le temps gratuits dans certaines villes.
0: Ouais.
1: Et ça, il faut se renseigner, tout simplement, sur le site de l'Office de Tourisme ou de votre ville. Mais sachez que le premier dimanche du mois, il y a beaucoup de musées nationaux qui sont gratuits, parfois seulement pour les collections permanentes, mais aussi parfois seulement sur certaines périodes. On se renseigne. Mais si je vous dis, par exemple, musée zoologique, musée Tommy Ungerer, archéologique, tout ça, c'est à Strasbourg, par exemple. Le musée des Beaux-Arts, aussi le musée d'art moderne, ben voilà, ça c'est gratuit tous les premiers dimanches du mois. Donc c'est vraiment top de le savoir. Et puis aussi pour les moins de 26 ans qui résident dans l'Union européenne, les collections permanentes des musées nationaux sont gratuites toute l'année. Donc c'est aussi une manière de se familiariser avec tout le patrimoine extraordinaire qu'il y a dans notre pays sans débourser un centime.
0: Je peux vous poser une question, les amis, qui n'a rien à voir. Est-ce que vous aussi, vous êtes rendu compte que vous avez un peu vieilli parce que vous visitez les musées les mains dans le dos? Moi, je marche et je me mets les mains dans le dos. Et c'est à ce moment-là que je me suis dit, ça y est, ma fille, on est passé de l'autre côté. Si vous aussi, vous baladez les mains dans le dos quand vous faites
1: absolument
0: des visites.
1: Absolument pas, ça n'est pas du tout mon cas, en tout cas, Enora.
3: Il m'arrive de faire du coaching sportif les mains dans le dos comme ça.
0: Oh là là, on est dans la même équipe,
4: moi,
0: chère Nordine.
4: Moi, je consulte les mains dans le dos pour vous.
0: Team main dans le dos. Si vous êtes team main dans le dos, écrivez-nous. 0810 055 056. Et puis dites-nous surtout ce que vous allez voir ce week-end pendant ces merveilleuses journées du patrimoine. Audrazo qui va péter l'ambiance.
5: Oui, je suis désolée.
0: On va encore se faire arnaquer ou pas? Non.
5: Alors, non, on va pas se faire arnaquer parce qu'on va bien m'écouter, donc on va pas se faire arnaquer. Non, un tout petit conseil quand vous réservez une sortie sur Internet, vérifiez bien l'URL du site. L'URL, c'est quoi? C'est l'adresse en haut, c'est l'adresse du site. Pourquoi je vous dis ça? Parce que j'ai très, très souvent des alertes sur des faux sites. On appelle ça des sites miroirs. Ce sont des copier-coller, des vrais sites, des vraies billetteries. Donc vous avez le parc Astérix, par exemple, il y en a eu, Disneyland Paris qui en a été victime aussi, le musée d'Orsay aussi.
0: Ouais.
5: Vous pensez acheter un billet, vous payez, vous retrouvez sans rien. Ou avec des faux billets. Donc pour un parc d'attractions, par exemple, sortie parc d'attractions, vous vérifiez que vous êtes bien sur DisneylandParis.com, parcastérix.com, futuroscope.com, europapark.de pour ceux qui vivent dans l'Est et qui vont jusqu'en Allemagne. Je sais qu'on aime beaucoup Europapark dans l'Est.
0: Ouais.
5: Donc voilà, faites juste petite vigilance quand vous réservez, c'est important.
0: Merci Audrazo. On continue à parler de journée du patrimoine. On parlera aussi race de chiens. Nordine nous dira aussi comment faire du sport avec à peu près n'importe quoi. Posez-lui vos questions. 0

0: d'or et d'étain. 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
0: On est ensemble jusqu'à 13h, il est midi 24 sur Ici. Dans votre nouveau rendez-vous, on vous doit bien ça, on parlait journée du patrimoine. Entre autres, tout à l'heure, on va parler des races de chiens à la mode. Moi personnellement, ça m'agace un peu, il faut faire très attention. À un moment, c'était la mode des teckels, après ça a été la mode des corgis. Maintenant, ça va être la mode des bouviers bernois. Bon, ça suffit, notre vétérinaire nous fera un point là-dessus. Si vous avez envie de réagir, 0810 055 056. Mais pour l'heure, on accueille une auditrice, bonjour.
2: Bonjour, ici
3: bonjour.
2: France.
3: Bonjour.
0: J'adore. Quel est votre prénom, pardon?
2: Roseline.
0: Bonjour Roseline, bienvenue.
2: Bonjour. Alors, à toute l'équipe.
3: Bonjour.
0: Qu'est-ce que vous allez visiter, Roseline, vous, ce week-end?
2: Eh bien, samedi matin, je vais visiter le théâtre d'Orléans avec une visite guidée.
0: J'ai le droit de... Ça va parler à Nordinatab.
3: Je vous aime déjà.
2: Oui, bah, j'ai fait une marche avec lui, c'était super bien, en bord de Loire.
4: Dites-nous tout, là, on veut tout savoir.
3: Tiens. Ben, vous n'avez pas mon 06, Roseline?
2: Sur votre projet, le marché.
3: Ah oui, de traverser de la France, vous êtes venu me faire gagner des kilomètres.
0: Alors, ça sera l'occasion. D'en parler, on va en parler de la marche que fait Nordine en ce moment toute la France dans une autre émission. C'est tellement bouleversant, c'est tellement passionnant. Je suis ravie de voir que vous êtes donc la nouvelle compagne de Nordine Atta.
2: Avec plaisir.
0: Oh, vous allez me faire plaisir.
3: Bah écoutez, on se donne revue du poirier tout à l'heure.
4: Maintenant. Il est tout rouge.
0: Alors, très sérieusement, Roselyne, donc vous allez visiter, rappelez-moi, à Orléans.
2: Le théâtre le matin, ouais. Et l'après-midi, le Centre chorégraphique national.
0: Super.
2: Ah oui, bah c'est une découverte. Hein. Le théâtre, j'y suis déjà allée, mais le centre chorégraphique, je ne connais pas du tout. Donc j'en profite, c'est ces journées-là qui permettent de découvrir plein de choses nouvelles.
0: Formidable. Je rebondis du coup, Nordinata, parce que vous connaissez évidemment très bien Orléans, c'est chez vous. Un bon plan, journée du patrimoine là-bas?
3: Ben Roselyne, j'ai envie de vous inviter chez moi.
0: Attention.
3: Enfin, quand je dis chez moi, c'est dans ma salle de sport. Parce qu'en fait, ma salle de sport, elle est dans la maison Pierre Dulys. C'est la maison, il y a 600 ans, du frère de Jeanne d'Arc. Voilà, Pierre d'Arc, okay. Qui après a été fait noble et est devenu Pierre Dulys. Et donc, au final, de Pierre Dulys à Nordinatab, voilà, il y a cette bâtisse aujourd'hui qui est magnifique et qui est malheureusement n'est plus protégée.
0: D'accord.
3: Et par contre, je laisse les portails grands ouverts. Donc, à chaque fois, il y a plein de monde qui viennent voir. Et dès que je peux, je sors pendant le coaching et puis je raconte un petit bout de l'histoire du bâtiment parce que ça m'anime. Et si en plus, Roselyne, vous dites on vous doit bien ça, il y a café gratuit et chocolat chaud.
0: Oh, c'est trop mignon. On a aussi Arthur Deplante, notre animateur d'Ici Héros qui anime la matinale, qui a encore des bons plans pour vous, c'est sur Montpellier.
5: Absolument, une belle bâtisse là aussi, c'est à La Vérune dans la métropole de Montpellier. Mm-hmm. C'est un château qui est une folie montpelliéraine du 18e siècle. Il y avait des grandes demeures comme ça construites en périphérie de la ville.
0: Ouais.
5: On s'éloignait du monde, un petit peu de la chaleur, etc.
0: Ouais.
5: Et ce château, il est très réputé parce qu'il est dans le film Le Comte de Monte-Cristo, avec Pierre Niney. Voilà. Énorme succès du cinéma il y a 2 ans. César des meilleurs décors, évidemment, puisqu'il y a le château de Langaran.
0: Il est prétentieux avec sa région.
5: Et il sert à représenter la demeure parisienne de la famille de Morcef, là où il planifie son plan Edmond Dantès dans les jardins. Donc il se visite, ce château de Langaran, pour les journées européennes du patrimoine.
0: Merci Arthur. Et alors, on a même notre vétérinaire qui s'y met, dis donc. Il a un bon plan, notre Pierre Fabin.
6: Et oui, moi, il y a un endroit en Alsace, parce que je suis Lorrain de base. Je viens du pays de Beach. Mais il y a un endroit en Alsace, donc c'est très dur pour un Lorrain de dire ça en plus, mais il y a un endroit en Alsace que j'adore, qui est l'écomusée d'Alsace, à côté de Mulhouse. C'est l'endroit où je me suis marié avec ma femme, et justement, ce week-end, ils font une entrée, une place achetée, une place offerte. C'est un endroit où on va pouvoir voir tous les métiers du patrimoine alsacien au fil des derniers siècles, donc à partir du Moyen-Âge, et il va y avoir des contes en alsacien qui seront racontés toute la journée ce week-end, et aussi une rencontre avec les distilleurs d'Alsace, qui est plutôt sympa.
3: Et Nora?
0: Merci, Pierre. Oui, Nordinatab.
3: J'ai envie de rajouter un petit peu, de parler du sud. C'est possible?
0: Oui, bien sûr, rapidement.
3: Allez, rapidement. Châteauneuf, Villevieille, dans les hauteurs de Nice. Vous êtes à 10 minutes un peu plus de Nice, vers le Vin.
0: Pour Stéphane Bern, celui-là.
3: Et en fait, c'est là où Oxmo Puccino a tourné un clip. Vous allez voir, vous avez vu sur la baie, c'est un endroit où vous êtes tout seul, vous avez rendez-vous avec vous-même. Le lieu, il est magnifique. Châteauneuf, Villevieille.
0: Merci beaucoup pour tous vos bons plans, chers amis. On continue de dérouler l'émission jusqu'à 13h. 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
7: Oui, bonjour Enora.
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0: 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C'est l'heure de l'info dans toutes vos régions. A tout de suite.
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19: Et les bons plans ici Roussillon et les tout derniers jours du festival Court-Circuit 66, le festival itinérant du court-métrage en pays catalan, libre et gratuit. Et aujourd'hui, le festival s'arrête à partir de 18h à l'hôpital de Thuir. Demain à 19h au Casino du Boulou pour la cérémonie de clôture. Et puis dimanche matin à 11h à l'Institut Jean Vigo avec une fée de voix géante à midi. Et puis on a un vide-grenier, tiens aussi, ce week-end.
20: Dimanche 20 septembre, de 7h à 18h, ne manquez pas le vide-grenier de Tordère sur la Place Major. Un événement convivial au profit de la restauration de l'église Sainte-Nazarie. Au programme, des exposants, des jeux de bois géants avec la case du jeu. Et dans le cadre des journées du patrimoine, il y aura des visites de l'église. On vous attend nombreuses et nombreux.
19: Et si vous aussi vous organisez un vide-grenier ou tout autre événement, vous n'hésitez pas, un petit vocal sur l'application WhatsApp ici au Roussillon, 04 68 35 5000.
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0: Midi 32 sur votre radio. Ici, on est ensemble jusqu'à 13h. Bienvenue dans ce nouveau rendez-vous. Ici, on parle bon plan, vie quotidienne, arnaque à éviter. On parle animaux, santé, on parle de tout, quoi. Nous sommes là pour vous rendre service parce qu'on vous doit bien ça. C'est le titre de ce nouveau rendez-vous quotidien. Je suis Enora Malagré, je suis avec Aude Razo, Valère Coréard, Pierre Fabin qui va nous parler des races de chiens à la mode et de ses excès. Nordina Tab, notre coach sportif qui va nous dire qu'on peut faire du sport à peu près avec n'importe quoi. Défiez-le, tiens. Écrivez-nous 0810 055 056. Et puis on est aussi avec Arthur Deplante qui est l'animateur de la matinale d'Ici Héros. Coucou Arthur.
21: Coucou, quel bonheur d'être là.
0: Merci d'être avec nous en ce midi. Et puis on va répondre au vocal d'un auditeur qui nous a appelé au 0810 055 056.
22: Bonjour, Erwan des Côtes d'Armor. J'ai reçu un mail qui me dit que je suis abonné à la plateforme Prime Video et que je vais être débité 69 euros. Je pensais que mon fils était peut-être abonné gratuitement pendant une durée et qu'il avait oublié de résilier. Il m'a dit non, non, c'est une arnaque. Et donc, bah, je ne sais pas quoi faire de ce mail. Je ne sais pas comment réagir face à ça.
0: Merci. Bien, je comprends très bien. Je me permets d'embrasser ici Armorique. J'ai hâte de venir vous faire un petit coucou, chers amis. Audrazo, c'est pour vous, évidemment.
4: Oui. Effectivement, c'est une arnaque Erwan. Elle tourne beaucoup. Donc, c'est bien qu'on fasse un point parce qu'on est pas mal à le recevoir dans nos boîtes mail. Alors, j'explique quand même pour ceux qui ne connaissent pas et qui pourraient se faire piéger. C'est un faux mail Prime Video qui vous dit confirmation de commande, 69€ pour l'année, etc. Alors qu'en fait, vous êtes abonné à rien du tout. Et le mail vous incite à cliquer quelque part pour contester la et il est là le piège, évidemment. Alors Erwan, quoi faire de ce mail? Conseil numéro 1, vous ne faites rien. Voilà.
0: J'aime bien ce genre de conseil.
4: Jeter le mail, un point, c'est tout. J'insiste là-dessus parce que j'ai souvent des auditeurs qui comprennent, comme Erwan, que c'est une arnaque, mais qui paniquent et qui, pensent que le fait de recevoir le mail les met en danger leur compte en banque. Non, en fait, tant que vous n'avez cliqué sur rien du tout, tant que vous n'avez suivi aucune instruction...
0: Je comprends, j'ai la même panique, moi.
4: Tant que vous n'avez pas rendré votre numéro de carte bleue, vos coordonnées ou je sais pas quoi, va rien se passer. Donc le mail, on fait rien du tout, puis on le met à la poubelle et tout va bien se passer. Vous n'allez pas être prélevé parce que des fois, il y a cette inquiétude. Je sais que c'est une arnaque, mais je vais être prélevé. Non, si vous n'avez rien fait, si vous n'avez pas ouvert ce mail, pas cliqué, etc., tout va bien. Si vous voulez faire les choses bien, vous pouvez signaler le mail.
0: Alors, je vais être... J'adore quand elle prend sa voix de maîtresse. Voilà. Ça me plaît.
4: Ça va pas mettre fin, évidemment, à ces mails. Il y en a quand même énormément. Mais ça peut un peu enrayer le truc, sauver quelques personnes. Bon, voilà. Pour signaler le mail, vous allez sur Signal Spam. Mais ce que je veux que vous reteniez vraiment, c'est le conseil numéro 1. Vous ne touchez à rien. Vous ne cliquez pas. Vous mettez tout ça à la poubelle. Et si vous avez quand même cliqué, vous avez entré vos données personnelles, vous appelez la banque tout de suite pour les avertir.
0: Merci Audrazo. Dans un instant, on parle race de chien. Et si vous avez envie de défier un ordinateur, ça se passe au 0810 055 056. On peut faire du sport avec, je sais pas, une poubelle, un ours en peluche. Et ben, il va vous répondre. Mais pour l'heure, on écoute un peu de musique. Amy Stewart, Knock on Wood sur votre radio. Ici, on est ensemble jusqu'à 13h. On vous doit bien ça.

0: dernière goutte de ce titre que j'adore à Amy Stewart. Knock on Wood sur votre radio ici.
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0: 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Et continuez de réagir au 0810 055 056, vous l'avez sans doute compris, maintenant on est là pour vous rendre service parce qu'on vous doit bien ça. Et c'est notre Pierre Fabin, notre vétérinaire, qui va parler d'un sujet qui me met moi aussi un peu colère, Pierre Fabin.
2: Effectivement, et moi justement c'est un des sujets qui peut me faire sortir de mes gonds.
0: Oula.
2: Et là je vois une petite catastrophe arriver. En fait, la semaine prochaine au cinéma il y a un nouveau film qui a l'air génial qui va sortir, qui s'appelle, désolé de mon anglais, il est aussi bon que le vôtre Enora, Earth of the Beast, avec Brad Pitt. Et en fait la star à ses côtés, c'est un berger allemand. L'histoire, ouais, elle est incroyable. Ils se crashent en avion en Alaska et puis ils vont se sauver l'un l'autre pendant tout le film. Mais pourquoi je vous dis ça? Parce qu'en fait, le cinéma a souvent eu un effet dévastateur. On l'a déjà vu dans le passé. Il y a les refuges qui ont débordé de Dalmatiens après le film de Disney.
0: Absolument.
2: Qui ont débordé d'Akita Inu après Hachi avec Richard Gere et de Husky après la série Games of Thrones.
0: Et je me permets, et de Corgi après le dessin animé Corgi Royal.
2: Effectivement.
0: Parce que voilà, ma maman travaille là-dedans, donc je sais. Ouais, c'est horrible.
2: À chaque fois, c'est la même chose. Et dès mercredi prochain, quand le film va sortir, tout le monde va vouloir avoir son berger allemand parce que c'est stylé, c'est le chien de Brad Pitt. Et à l'écran, il obéit au doigt et à l'œil. Alors, je dis pas que l'histoire est pas belle et que c'est pas possible d'avoir cette relation avec son chien, mais je rappelle que c'est quand même une fiction. Le chien du film, il a des dresseurs professionnels qui s'occupent de lui 24 heures sur 24 et il a été dressé pour ce film. Et pour moi, ce genre de film, ça mériterait même une petite mention au début, à la fin, comme sur les paquets de cigarettes. Attention, adopter de façon responsable. C'est ce message que je veux faire passé aujourd'hui. On ne choisit pas un animal sur catalogue parce qu'il rend bien à l'écran ou sur Instagram, parce qu'on a ce phénomène-là aussi aujourd'hui. Par exemple, le berger allemand, c'est un chien de travail, c'est exceptionnel comme chien. Il est taillé pour la garde, pour la défense, pour le pistage. Sauf que si vous ne savez pas le gérer, eh ben, ça peut aller droit dans le mur. S'il n'est pas canalisé physiquement, mais mentalement aussi, il peut s'ennuyer, il peut devenir hyper anxieux, réactif, voire un peu agressif, aboyer tout le temps et finir à la SPA. On a eu ce phénomène énormément ces dernières années avec les Malinois. Le Malinois, c'est le chien le plus abandonné aujourd'hui. C'est des chiens de travail. Les gens ne savent pas les gérer. C'est des chiens qui ont besoin de courir 10 à 15 km par jour si on veut s'en occuper. Et ça n'a rien à faire enfermé dans un jardin. On a eu le même problème avec les bergers australiens. C'est des chiens de troupeau. C'est fait pour garder un troupeau de 200 moutons et de courir 10 à 15 km par jour.
0: C'est pas fait pour être dans un 20 mètres carrés.
2: Alors, on peut l'avoir dans un 20 mètres carrés, détrompez-vous.
0: Oui, ou alors il faut faire
2: sortir,
0: des grandes balades.
2: Il faut sortir, se promener, il faut qu'il renifle. Et on a même le même problème avec les chats aujourd'hui. J'ai un des chroniqueurs autour de la table qui m'a dit « Regarde-moi ce chat comme il est magnifique !»
0: Non,
2: c'est un félin sauvage.
0: Vous pouvez balancer
2: Non, je balance.
3: J'ai l'impression d'avoir une cible sur le front, Enora.
2: Non, mais on a cette mode des savannas, des bengales en ce moment.
0: Ouais, c'est vrai.
2: J'ai un bengale à la maison, je sais ce que c'est. Elle me réveille à 3h du matin, toutes les nuits, si je ne m'en occupe pas assez. Donc, on fait attention à tout ça. Mais il y a aussi un autre phénomène de mode, c'est les chiens qui ont des problèmes de santé. Les bulldogs, les teckels, les carlins, les bulldogs et les carlins, ils ont des problèmes respiratoires. Si on n'a pas le budget, parce qu'il va y avoir des problèmes de santé sur ces animaux, c'est pas une bonne idée d'en adopter.
0: Merci.
2: Parce que je vois des animaux être abandonnés à cause de ça.
0: Merci infiniment Pierre Fabin, c'est très important ce que vous venez de nous dire. Et d'ailleurs, il y a une femme, Catherine, une merveilleuse bénévole de la SPA, qui a réagi tout de suite à votre chronique et qu'on a en ligne. Bonjour chère Catherine, bienvenue dans l'émission.
4: Bonjour.
0: Merci d'avoir réagi. Je crois que vous êtes entièrement d'accord avec notre vétérinaire, hein, Catherine. Vous êtes bien placée pour le savoir.
4: Tout à fait, les effets de mode sur les races de chiens ou les races de chats, c'est catastrophique.
2: Ouais. Catherine, c'est quoi la race la plus abandonnée que vous avez en refuge aujourd'hui?
4: Le Malinois, on a beaucoup de Malinois, de Kangal et de bergers australiens.
2: Effectivement, c'est les trois dont on a parlé, enfin pas le Kangal parce que c'est un chien qui est très gros, mais voilà, c'est des races qui sont problématiques parce qu'il faut savoir les canaliser. On n'adopte pas l'animal pour son esthétique, mais par rapport à son mode de vie.
0: Et Catherine, vous voyez que c'est selon des moments, comme l'a dit Pierre, des sorties de films ou des modes, vous le constatez ça aussi de votre côté?
4: Ah oui, tout à fait, oui. Oui, tout à fait. Dès qu'il y a un chien mignon qui passe à la télé ou une pub mignonne, les gens les prennent alors qu'ils sont pas forcément adaptés à leur vie, quoi.
0: C'est-à-dire,
4: il faut connaître la race et puis surtout voir si notre mode de vie s'y adapte.
0: Absolument.
4: C'est pas un meuble, c'est pas une peluche et ça grandit. Et ça vieillit et ça a besoin de soins et d'alimentation adaptée et des choses comme ça.
2: Et c'est une magnifique conclusion pour ma chronique.
4: C'est une catastrophe.
5: Exactement, vous avez tout dit Pierre, c'est une merveilleuse conclusion. Merci infiniment Catherine, on voudrait embrasser très fort tous les bénévoles de la SPA qui font un travail impressionnant et remarquable partout en France. Merci beaucoup Pierre Fabin pour ce coup de gueule vraiment ô combien important. On continue d'en parler avec vous, c'est votre émission hein, 0810 055 056. Marc Lavoine et Bambou, c'est ce qu'on écoute tout de suite. Dis-moi que l'amour sur votre radio ici dans On vous doit bien ça. On est ensemble jusqu'à 13h.
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0: 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La douce voix de Marc Lavoine et Bambou sur votre radio ici dans On vous doit bien ça.
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0: On vous doit bien ça. Ça passe beaucoup trop vite cette émission, c'est insupportable. Il est déjà midi 46, les amis, on est ensemble jusqu'à 13h. C'est votre nouveau rendez-vous quotidien sur Ici. On vous doit bien ça, c'est le titre de ce rendez-vous quotidien. C'est une émission pour vous rendre service. On répond à vos questions, on a toujours des solutions. Appelez-nous, écrivez-nous au 0810 055 056 comme l'ont fait des auditeurs, ma chère Audrazo.
2: Oui, beaucoup de réactions à ce que vient de nous dire Pierre sur les races de chiens à la mode et Catherine également qui alertait sur cette mode des races de chiens. On a la réaction de Rémi qui nous écoute sur Ici Normandie. Il nous dit malheureusement tout est basé sur la mode. Les personnes ne gardent plus leur choix et suivent une mouvance qui souvent se termine au bout de quelques mois, d'où certainement les abandons. C'est là-dessus effectivement que Pierre et Catherine nous alertaient. Il dit les gens prennent des animaux sans se renseigner sur les spécifications de la race et au bout de quelques temps on se retrouve avec un animal qui ne nous correspond pas. Donc merci Rémi, effectivement. Et puis on a aussi une réaction de Sonia. Alors c'est un autre sujet et on pourra peut-être faire une émission là-dessus parce que ça concerne beaucoup de gens.
0: C'est quoi ?
2: Sonia nous parle des chiens d'assistance et des difficultés pour avoir des chiens d'assistance. Elle dit qu'elle a du mal elle-même à en avoir un. Donc là, ce sera pour vous, Pierre, sur une autre émission.
3: Bah, effectivement, avec plaisir. Pierre, hein. Oui, on va le faire avec plaisir parce que c'est des super-héros au quotidien, ces chiens-là. Oui, mais on en manque énormément. On a besoin de familles d'accueil pour les accueillir, donc on va en parler.
0: C'est le moins qu'on puisse dire. On continue aussi à vous prendre avec nous à l'antenne puisqu'on a eu une réaction tout à l'heure de notre Bernadette. Elle nous appelle de Haute-Savoie parce qu'on a parlé des journées du patrimoine aussi en début d'émission, une très riche émission aujourd'hui. Bonjour, bienvenue Bernadette.
4: Oui, bonjour.
0: Bonjour. Comment allez-vous ?
4: Oh, très bien, très bien.
0: On est ravis de vous accueillir chez nous, chez vous, j'ai envie de dire. Alors Bernadette, qu'allez-vous faire, vous ?
4: Alors, moi, je suis sur les bords du Léman, là, j'habite, hein. Donc, d'accord. Je vais aller visiter demain la buvette de la source Cachat.
0: Oh, ça, c'est pour Valère, il va vous accompagner.
3: Mais pourquoi ? Qu'est-ce que j'ai fait ? On boit de l'eau à Evian, hein, ça l'intéresse pas trop, je crois.
4: Oui.
0: Ah, c'est super comme plan.
3: C'est génial.
0: La buvette de la source.
4: Oui, j'irai au monastère, visiter le monastère de la Visitation à Thonon.
0: Wow. Oh, j'adore, c'est génial. Ouais. Oh, ça, c'est des bons plans, qu'on vous distille. Ouais, c'est un très joli cloître. Merci aussi à nos auditeurs qui nous ont donné plein de bons plans, dis donc, aujourd'hui, pour ces journées du patrimoine. Merci beaucoup, Bernadette. On vous embrasse très fort.
4: Merci à vous. Au revoir.
0: Au revoir. On a Arthur qui a encore un bon plan.
5: Mais toujours.
0: Le gars est un tiroir. C'est merveilleux. Arthur de Plante qui anime la matinale de Ici Héros. On vous écoute, Arthur.
6: La médecine, c'est hyper important à Montpellier. La faculté de médecine de Montpellier, elle a été créée au XIIe siècle et c'est la plus ancienne faculté de médecine au monde encore en activité. Wow. Résultat, pour faire des médocs, il faut des plantes. Et ben, juste à côté de la fac, qui est magnifique en plein centre-ville, on a le plus ancien jardin botanique de France. Il se visite tout le temps, mais là, il y a des visites guidées demain. Et puis, vous avez aussi le drogué de la faculté de pharmacie de Montpellier. Et là, c'est comme dans les livres et dessins animés pour les enfants, les labos de sorcières. Ouais. Donc, il y a plein de plantes d'animaux dans des bocaux. C'est un véritable apothicaire d'époque. Visite demain matin.
0: Merci beaucoup. Merci à tous. On attend avec impatience la chronique de Nordine qui va nous dire qu'on peut faire du sport avec n'importe quoi, dis donc. À tout de suite sur votre radio ici.
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0: Encore quelques minutes à passer en votre compagnie, sur votre radio, ici. On est ensemble jusqu'à 13h, c'est votre nouveau rendez-vous quotidien, on vous doit bien ça. On attend avec impatience la chronique de Nordine qui va nous dire qu'on peut faire du sport n'importe comment, avec n'importe qui. Non, pas du tout, pas avec n'importe quoi. C'est la fin de semaine, ça sent. Nordine, on vous écoute.
13: Oh là là, j'ai un peu les mains moites aujourd'hui, là. Il y a une petite pression, mais bon, ouais. J'aime bien les challenges. Alors, en effet, on peut, j'ai envie de dire, on peut s'entretenir avec... peu importe le lieu, peu importe l'objet, parce qu'aujourd'hui déjà ça a un coût, et que souvent il faut se donner rendez-vous dans une salle de sport avec tel appareil pour pouvoir s'entretenir, alors qu'au final, dans notre quotidien, que ce soit dehors ou même chez soi, on peut s'entretenir. Alors, je vous donne deux possibilités. La première, en extérieur, sur du sable. C'est l'un des endroits sur lequel vous pouvez vous entretenir, notamment sur la prévention des chutes. Lorsque vous êtes sur un sol un petit peu mouvant comme du sable, imaginez, tout à l'heure on parlait de chiens, imaginez vous êtes en train de, avec vos pieds, d'enterrer votre crotte. Voyez un petit peu le mouvement en train de gratter.
3: Non, pas très bien.
0: C'est chronique.
13: Vous savez, il gratte comme ça dans le sol en poussant le sable vers l'arrière, vous voyez. Grâce à ce petit geste-là, sur place ou en avançant, vous allez pouvoir solliciter ou ressolliciter tous les muscles du pied qui vont permettre d'obtenir un bon équilibre. Donc là, dès que vous pouvez, eh ben, pensez à la petite crotte et puis hop, hop, vous grattez.
3: Soit on appelle ça ridicule, en plus.
13: Soit en avance.
0: J'ai l'image de Valère en train de faire ça.
3: Oui, moi aussi.
13: Il est en train de le faire. Il est en train de le faire. Non, mais ce qui se passe, c'est que surtout avec les chaussures aujourd'hui qui sont créées et qui nous accompagnent un peu trop, eh ben, ça permet de réveiller les pieds. Et pour les personnes qui auraient une difficulté au niveau du maintien de la cheville, du genou ou des hanches, eh ben, derrière, c'est un super exercice. Ça, c'est bon pour dehors.
0: Super.
13: Après, un objet, un crayon. Un crayon. Vous avez, Nora, un crayon là?
0: Oui, allez, je sais écrire. C'est assez fou.
13: Dans ce cas-là, vous prenez votre crayon, surtout qu'hier, en plus, il me semble qu'on a parlé d'arthrose.
0: Oui.
13: Donc, vous prenez votre crayon et vous le tenez entre le pouce et le majeur.
0: D'accord.
13: Vous l'avez?
0: Je l'ai.
13: Super, le bras tendu. Et là, donc, vous le serrez avec une pince. Et vous allez changer de pince, c'est-à-dire qu'ensuite, le pouce et l'annulaire.
0: Ah, j'ai capté.
13: Le
0: pouce, je fais ça avec tous les doigts.
13: Et l'auriculaire, d'accord? Et vous jouez comme ça. Et ce qui est intéressant avec ce petit exercice...
0: C'est hyper bien, les amis, en vrai. Je suis en train de le faire, c'est canon. Mais moi, j'ai des vieilles mains, là, des vieux doigts, c'est super.
13: Et justement, sur la prévention, parce que petit à petit, on perd de la force musculaire, et grâce à cette astuce-là, que ce soit avec une cuillère, un stylo ou autre, pour les personnes qui perdraient justement la force de préhension, ça permet d'entretenir tous les muscles de doigts, et notamment pour les personnes qui auraient du mal à ouvrir un bocal.
0: Je viens d'être jugée par Arthur, notre animateur de Montpellier qui doit avoir 20 balais et qui m'a regardé genre...
6: Je me suis dit, quand est-ce qu'on va enterrer notre crotte avec notre crayon?
13: Mais ce qui est intéressant, c'est que là, bien sûr que c'est ludique et ça prête à rigoler, mais derrière cette petite astuce-là, et notamment pour des personnes qui pourraient nous écouter, n'hésitez pas à prendre un objet un peu plus lourd, par exemple un livre ou un dictionnaire, et vous essayez de jouer avec les pinces et vous allez voir, ça va vous permettre de travailler les flisseurs ou les extenseurs. Alors là, maintenant c'est bon. Là, je commence à être vraiment moite, parce que, en effet, je vous avais demandé de me donner un objet et je ne suis pas au courant, et donc là, il y a Valère qui attend.
3: J'attends, j'en peux plus, de
0: me donner un objet. Valère, c'est votre moment. Vous avez défié Nordine, vous avez ramené quoi comme objet?
3: Alors surtout, moi j'ai pensé à toutes celles et ceux qui nous écoutent, et on a tous, enfin tous, bien souvent, vous savez, la boule de Noël. Est-ce que vous voyez cette boule de Noël, ça, où il y a les... Voilà. Donc je suis venu avec ma boule de Noël, moi.
0: Oui.
3: Alors, elle est à l'effigie d'un club de foot que je nommerai pas, sinon j'aurai plein d'ennemis, trop d'ailleurs, même si c'est mon club de foot préféré. Et donc voilà, Nordine, une boule de Noël que je vous remets. Et maintenant, dites-moi ce que je peux faire avec ça. Et me faites pas un truc minable, genre lever le bras ou quoi. Je veux un truc comme les crottes de chien. Alors, vraiment audacieux.
13: Ça tombe bien. Alors, en effet, là, j'ai une belle boule. Ce qui est intéressant au final, c'est que l'exercice que j'ai expliqué tout à l'heure avec le crayon, on peut le reprendre avec la boule. Et là, vous allez pouvoir jouer justement avec vos doigts en essayant de décoller les pinces.
3: Les mamouettes, attention.
13: Ça, c'est la première chose. La deuxième, pour les personnes qui auraient justement un souci d'équilibre ou autre, vous êtes debout. Vous avez le bras le long du corps. Valère, vous allez pouvoir le faire en même temps. Donc, le bras le long du corps, voilà. Vous mettez en appui sur la jambe gauche. Donc, il se met en équilibre sur un pied. Il tient la boule dans l'autre main. Donc, bras opposé. Et à partir de là, l'objectif, c'est de venir poser tranquillement la boule par terre. D'accord? Vous l'avez?
3: C'est hyper dur.
13: Voilà. Et vous revenez.
3: Il va tomber.
13: Ce qui est intéressant, c'est qu'avec la neige qu'il y a dedans. Oui, s'il perd l'équilibre, la neige va bouger. Et s'il réussit justement à pouvoir l'objet, à bien stabiliser le pied par terre, la neige ne bougera pas.
3: Il est
13: et
3: bon.
13: Ça, ça peut être un indicateur. Bon, hein. C'est-à-dire, dès que la neige, si vous voyez que la neige commence à être dans tous les sens, il y aura nécessité d'effectuer des exercices spécifiques.
0: Respect. Merci Nordine. Arthur de Issy-Héro qui est avec nous dans le studio. Vous voulez défier Nordine?
6: Est-ce qu'avec un cône de chantier, on peut faire du sport, cher coach sportif?
13: Un cône de chantier? Trouvé dans la rue. Carrément. C'est-à-dire, il fait quelle hauteur? Il fait quelle hauteur?
6: Ça arrive aux genoux généralement, un cône de chantier.
3: 40 cm.
0: Ça fait ma taille à peu près.
13: Très bien. Donc, ce que vous pouvez faire, Arthur, alors attention, parce que si vous trompez, c'est dans les fesses le cône.
0: C'est vendredi.
13: Vous placez le cône derrière vous, d'accord? Juste au niveau des talons. Vous l'avez? Et en fonction de la hauteur, alors ce que je vais vous demander, c'est de faire un premier squat. Vous descendez, vous fléchissez avec vos fesses, vous venez toucher le cône. Et vous revenez. C'est bon?
6: Oui.
13: Ensuite, l'idée, c'est de travailler la force des jambes. Et là, je vais vous demander de le faire en dissocié. C'est-à-dire, vous allez vous mettre sur un pied, but du jeu. Par exemple, vous mettez en appui sur un pied sur la jambe droite. Et vous allez fléchir la jambe droite pour essayer de venir toucher le cône avec le fessier droit. Et vous remontez.
6: D'accord. Faut pas tomber,
3: mais vous le faites là,
13: exactement. Et après, même chose de la jambe gauche. Et ce qui est intéressant dessus, c'est que vous allez pouvoir la différence de force, d'accord?
0: Okay.
13: Si à deux jambes vous réussissez à vous relever, pas de souci. Jambe droite, si ça galère, c'est dur. Et puis vous refaites un peu de renforcement. Et si c'est jambe gauche, si ça marche, il y a pas de souci.
0: Merci Nordinatab, la chronique la plus lunaire depuis
13: le call, je l'avais pas.
0: Formidable, merci Arthur Deplante que je remercie tout particulièrement d'avoir été avec nous aujourd'hui.
6: Avec grand plaisir.
0: Vous pouvez retrouver dans la matinale d'Issy Héro tous les matins. On accueille la gagnante de notre jeu, parce que tous les jours je booste votre pouvoir d'achat. Elle s'appelle Sabine, coucou Sabine.
14: Oui, bonjour Enora.
3: Bonjour.
0: Appelez-moi Paulette.
14: Bonjour
0: Sabine. Oui.
14: J'aime beaucoup Nordine aussi, donc je suis un peu émue de vous avoir,
13: Je suis honorée, merci beaucoup.
0: Nordine, c'est le chouchou de ces dames.
3: Il faudra
0: vraiment, qu'on fasse une émission spéciale Nordine. Vous avez gagné, Sabine.
13: Sabine, vous habitez où? Vous habitez pas Orléans, par hasard?
0: Arrêtez de draguer, Nordine. Arrêtez de draguer, on arrête tout. Dans les Yvelines.
13: Je vous dépose le chèque chez vous.
0: Voilà, merci beaucoup. Merci. Pardonnez-nous, c'était très agité aujourd'hui. On est tellement heureux de passer tout ces midis en votre compagnie. Merci à toute l'équipe à Paris qui veillait au grain. Merci à Théo, notre technicien ici à Montpellier. Merci à l'accueil de tout l'équipe de Issy Héro. C'était fantastique d'être avec vous, toute la semaine. J'en perds mon latin. Je vous embrasse du fond du cœur. Je vous dis à lundi. Bon week-end. Prenez grand soin de vous, les amis.
13: Putain, le cône.
0: Bonjour Benjamin Mathieu, c'est les infos dans vos régions.
15: Bonjour Enora, c'est parti pour le 13h de nos régions, une demi-heure d'infos au plus près de vos préoccupations et de votre quotidien. Vous le savez, avec les reportages des 44 locales du réseau ici, ça arrive dans quelques secondes.
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0: Merci d'écouter la radio ici, il est 13h. Les informations, Benjamin Mathieu.
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0: Benjamin Mathieu.
15: Bonjour et bienvenue dans le 13h de nos régions. Un nouveau record pour le prix du gasoil, désormais à 2,40€ le litre en moyenne, selon nos calculs, vous avez bien entendu. Le président de la République doit s'exprimer dans quelques minutes. Il tient ce matin une réunion avec tous les chefs de parti sur cette crise internationale qui se dégrade rapidement au Moyen-Orient. On sait déjà qu'un nouveau dispositif à destination des Français les plus précaires, qui travaillent et ont besoin de leur voiture, sera lancé le 1er octobre. Alors à quoi faut-il s'attendre? Eh bien, on fait le point juste après les titres dans votre 13h. C'est moins cher que Netflix et ça vous ouvre les portes de 500 monuments d'exception à visiter en France. On vous présente également dans un instant le Pass Patrimoine qui est lancé aujourd'hui. On vous emmène également en Normandie dans Dites-le ici, le rendez-vous désormais incontournable où on vous donne la parole. Nous allons aussi dans Lyon avec cette terrible erreur médicale, un patient mort à l'hôpital d'Auxerre suite à une erreur médicale. Et puis si vous comptez vous rendre à Lourdes ou à Metz, peut-être allez-vous craquer pour une gourde ou une tasse à café Léon XIV. Avec la prochaine venue du pape en France, les produits dérivés à l'effigie du Saint-Père font un carton.
17: Des baguettes, porte-clés, t-shirts, on va le prendre une fois qu'on viendra pour le voir. Et comme ça, il nous le bénira.
15: Vous avez le menu du 13h de nos régions. Nous sommes ensemble pendant une demi-heure. Des prix à la pompe insensés et une déclaration très attendue du président de la République dans quelques minutes. Je vous le disais dans les titres, le prix du gasoil qui est désormais à 2,40 € en moyenne selon les calculs de la Radio France. Depuis ce matin, Emmanuel Macron reçoit l'ensemble des représentants des partis politiques à l'Élysée. Au menu, la dégradation rapide de la situation géopolitique et les prix donc du carburant qui sont devenus insupportables. Il doit s'exprimer à la suite de cette réunion. Mais le porte-parole du gouvernement annonce d'ores et déjà ce matin que les aides aux grands rouleurs qui devaient prendre fin à la fin du mois, eh bien, elles seront compensées par de nouvelles aides, toujours pour ceux qui travaillent et ne peuvent pas se passer de leur voiture. Maud Bréjon sur France Inter ce matin.
18: Nous travaillons à un nouveau dispositif d'aide pour les Français qui travaillent à compter du 1er octobre. On aura l'occasion de le préciser les modalités dans les jours à venir. Il y a un dispositif qui est le dispositif grand rouleur qui est en place jusqu'au 30 septembre. C'était 100 € pour 3 millions de Français. On voit que les difficultés perdurent. On a toujours dit qu'on adapterait les dispositifs en fonction d'une situation géopolitique qui évolue. De toute évidence, les prix restent hauts. Ça peut durer plusieurs semaines, ça peut durer plusieurs mois. Et donc, nous proposerons un nouveau dispositif d'aide à destination des Français qui travaillent. Le dispositif grand rouleur tel qu'il existe aujourd'hui fait partie des pistes étudiées. Il y en a d'autres. Encore une fois, on est dans une situation exceptionnelle et on s'adapte. Mais moi, je veux dire ce matin aux Français qui nous écoutent que nous ne les laisserons pas tomber.
15: Et puis ce matin, sur l'antenne de Ici Gironde, Marine Le Pen, la candidate du Rassemblement National, a demandé au gouvernement de faire baisser les taxes sur l'essence de 20 à 5,5%. Une mesure qui coûterait 15 milliards d'euros, soit plus que le budget de la justice. Lui répond cette même porte-parole du gouvernement, Maud Bréjon, qui ferme donc la porte à cette proposition. Alors dans ce contexte tendu, on connaît désormais les grandes lignes du budget de l'État, dont les pistes commencent à être dévoilées. Le Premier ministre Sébastien Lecornu veut contenir le déficit de la France avec un budget qu'il qualifie d'offensif et qui prévoit des économies records. 54 milliards d'euros d'économies. Laurent Borde, bonjour. Alors parmi les annonces qui suscitent déjà du remous, la contribution des retraités et le gel du point d'indice qui crispe déjà les fonctionnaires.
19: Eh bien, pas de hausse d'impôts, mais le gel pour la quatrième année consécutive du point d'indice des fonctionnaires qui permettrait, selon le Premier ministre, de dégager 2,5 milliards d'euros, une mesure qui a aussitôt provoqué la colère des syndicats, parmi lesquels la CGT, qui, par le biais de sa patronne Sophie Binet, appelle à une journée noire le 29 septembre, date d'un appel à la grève dans la fonction publique. Du côté de la CFDT, Laure Revel, secrétaire générale fonction publique, est quasiment désabusée.
20: Les organisations syndicales et entre autres la CFDT depuis plusieurs années alertent sur ce gel du point d'indice qui dure depuis des années hein, et les dernières augmentations n'ont absolument pas compensé l'inflation et on continue à voir la fonction publique uniquement comme une ligne budgétaire et pas comme un investissement pour l'avenir alors qu'on a su trouver tous les agents publics dans les territoires qui ont été touchés dans des catastrophes de cet été. Au moment de joindre la parole aux actes, lettre morte. Voilà. Il y a beaucoup de remerciements, mais les remerciements, ça ne fait pas le plein des courses.
15: Et Laurent, autre mesure qui fait réagir, c'est le délai de carence pour certaines allocations aux étrangers.
19: Oui, ce sont des allocations, selon le Premier ministre, qui ne dépendent pas du travail, comme les allocations familiales, le minimum vieillesse, les aides au logement, que sont les APL, ou encore le revenu de solidarité active, autrement dit le RSA. Une mesure de bon sens, selon Sébastien Lecornu, mais qui consterne, voire désespère, les associations humanitaires, comme l'explique Pascal Brice, le président de la Fédération des acteurs de la solidarité.
21: C'est-à-dire qu'on a là un Premier ministre qui s'obstine pour réduire le déficit budgétaire, ce qui est une nécessité absolue, à faire peser l'effort sur les plus fragiles, alors que la précarité et la pauvreté en France atteint des sommets depuis 30 ans, et stigmatise les étrangers. Depuis 2017, ce pays connaît un marasme du logement social. Et là, le gouvernement s'entête à nouveau à geler les allocations logement, ce qui va peser encore sur les ménages les plus fragiles et sur les bailleurs sociaux. Quant au délai de carence pour les personnes étrangères, qui va croire une seconde qu'on fera là des économies qui sont à la hauteur de ce que ce pays a besoin pour son budget? La réalité, c'est que monsieur le Premier ministre continue à livrer les étrangers en pâture à l'opinion publique et à l'extrême droite pour donner à croire qu'il serait responsable des difficultés économiques et sociales de ce pays.
19: Enfin, une mesure concerne les retraités. Le Premier ministre laisse choisir le Parlement entre les gels des pensions ou la suppression d'un abattement de 10% dont il bénéficie.
2: Laurent Borde de la rédaction de Ici. Alors parmi les professions qui souffrent de ces prix exorbitants du carburant, travaillant parfois à perte, il y a bien sûr les pêcheurs. Ils bloquaient certains ports depuis une semaine. Blocage levé pour le moment, disent-ils au lendemain d'une réunion avec la ministre déléguée à la mer et à la pêche. Ils ont obtenu le relèvement de l'aide sur les carburants de 25 à 35 centimes par litre. Mais ils attendent de voir pour le croire, Marie Boueda, pour Ici, à la sortie de cette réunion hier soir.
4: Après 6 heures de réunion et presque pas de pause, des avancées sur le prix du carburant. L'aide accordée aux pêcheurs va suivre l'évolution des cours du gazole. Ça veut dire que ça ne sera plus un montant fixe. Mathieu Chapelle est pêcheur au Gros-du-Roi et président du comité de pêche du Gard. Il est sorti de cette réunion ni rassuré ni énervé. Disons qu'il reste prudent sur cette annonce.
22: C'est une méthode de calcul. Ça aurait pu être mieux, ça aurait pu être moins mal. J'ai pas d'avis pour le moment. Je crois que en ce que je vois.
4: Et puis comme les aides mettent du temps à venir, ceux qui ont des problèmes de trésorerie pourront faire un prêt à taux zéro. Voilà ce qu'a proposé la ministre Catherine Chabot qui se déplace lundi à Sète et au Gros-du-Roi. C'est à ce moment-là qu'ils décideront ou pas de reprendre les blocages, alerte Vincent Scotto, pêcheur à Sète.
23: Il y a des négociations qui sont encore en cours sur plusieurs points. La monnaie d'échange, c'est on lève le barrage, on laisse passer les ferries dès maintenant et on finalise lundi. Par contre, attention, si lundi nous n'avons pas de réponse à nos questions, le mouvement reprendra.
4: Les marins de Méditerranée ont aussi reçu des promesses plus spécifiques à leur zone, comme un meilleur quota de pêche pour le thon rouge. La ministre leur promet aussi un plan d'avenir pour la Méditerranée, sans plus de détails.
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2: On passe à cette affaire rarissime dans votre 13h. On y rentre pour être soigné, pas pour mourir. Une erreur médicale a causé la mort d'un patient à l'hôpital d'Auxerre. Une affaire particulièrement grave, confirmée hier soir par la direction de l'établissement de Lyon. La direction qui donne quelques détails sur les circonstances de ce décès que vous nous dévoilez, Lénie Flouva, pour Ici Auxerre.
25: Cet événement fait suite à une erreur d'administration médicamenteuse, écrit la communication du centre hospitalier auxerrois. Pour faire simple, une erreur médicale, une erreur mortelle pour ce patient pris en charge dans les services pour des soins. L'hôpital a immédiatement réagi en mettant en place sa procédure de traitement des événements graves. Autorités sanitaires régionales et judiciaires dans Lyon ont été informées. Pour éviter un autre drame, l'hôpital auxerrois a pris des dispositions pour, je cite, garantir la continuité et la sécurité des prises en charge au sein du service concerné. Recueil et analyse des données de soins sont en cours. Une cellule d'accompagnement a été ouverte également pour soutenir la famille du patient, ainsi que les soignants et les étudiants du centre hospitalier.
2: On va en Normandie désormais. Il regardait une série sur Netflix tout en conduisant. Un chauffeur routier de 24 ans condamné hier à 5 ans de prison, dont 4 avec sursis, par le tribunal correctionnel d'Évreux. En octobre 2022, alors qu'il roulait sur l'autoroute A13 dans l'Eure, il avait percuté plusieurs véhicules, dont ceux de gendarmes en intervention. La collision avait provoqué la mort d'un gendarme et avait blessé 7 personnes. La veuve de ce dernier et une victime évoquent un comportement irresponsable, Laurent Philippot.
26: Stéphane Ménian, adjudant-chef à la gendarmerie de Saint-Malo, est le premier militaire à avoir été percuté lors du choc. Et il se souviendra toute sa vie de ce 25 octobre 2022 à Saint-Marc de Blacarville.
27: Je me lève tous les matins avec une jambe en moins, donc tous les matins je m'en souviens. Mais bon, on a repris la marche en avant.
26: Mais l'adjudant-chef, comme les autres parties civiles, n'a pas du tout été convaincu par la ligne de défense du chauffeur. Pendant tout le procès, il a soutenu qu'il s'était endormi 3 à 5 secondes.
27: Le rapport de l'expert numérique de la tablette qui est très clair. La tablette, elle était à la verticale. Côté paysage, elle n'était pas plat, comme il le dit. Après l'accident, il la rallume et il éteint l'application Netflix. Voilà, hein. Il regarde l'épisode 17, comme l'appel à la gendarmerie. Et le nom de l'épisode, c'est La Descente. C'est plein de symboles.
26: Il y avait les flèches lumineuses du patrouilleur de la société d'autoroute, des gyrophares. Catherine Bollock, la veuve de Jean-Christophe, le deuxième gendarme percuté, mort sur le coup, ne croit pas à l'hypovigilance. Et la prof de maths a même fait ses calculs.
1: 94 km/h, 800 mètres, il faut 30 secondes pour les parcourir. Et pendant toutes ces 30 secondes, sa vision n'a pas été attirée par cette lumière. Et je sais que Jean-Christophe et ses collègues avaient dit « Waouh, on n'a jamais eu un tel dispositif de sécurité sur ce genre d'intervention. On se croirait à Euro Disney, tellement il y avait des lumières de partout. »
26: Le permis de conduire du routier a été annulé avec interdiction de le repasser pendant un an.
2: Le reportage ici Normandie. En Ile-de-France, désormais, cette affaire inquiétante qui remonte à la fin du mois d'août, mais révélée hier soir, un policier qui exerce dans le département des Yvelines a été mis en examen et incarcéré. Il est visé par une enquête du parquet national antiterroriste car il projetait de mener un attentat. Sébastien Baer.
5: L'homme âgé de 35 ans a été interpellé sur la voie publique le 23 août dernier dans le département des Yvelines. Ce fonctionnaire de police est soupçonné, entre autres chefs, d'avoir préparé une attaque terroriste. Lors des perquisitions menées à son domicile, les enquêteurs ont trouvé notamment plusieurs armes de catégorie A et B que le suspect détenait sans autorisation. Une source judiciaire précise aussi que l'homme a fabriqué des armes, là encore en relation avec une entreprise terroriste. À la fin de sa garde à vue de 96 heures, le policier a été mis en examen et placé en détention provisoire. Depuis le 27 août, un juge d'instruction antiterroriste est saisi de cette affaire. Les investigations devront notamment permettre d'identifier les motivations du fonctionnaire de police et les cibles qu'il visait.
2: Et puis on n'en a pas terminé avec la saison des incendies. Dans les Landes, deux départs de feu près de Mimizan ont brûlé 300 hectares de végétation depuis mercredi. Ils sont en passe d'être maîtrisés, annonce le maire de Mézos ce matin, qui se dit pourtant très inquiet d'incendies à cette période de l'année, à nos confrères de France Info.
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2: À Mathieu. À suivre dans le 13h de nos régions, c'est la folie des articles dérivés à l'effigie du pape pour financer la visite de Léon XIV en France. La semaine prochaine, l'église vend des gourdes, des sacs ou des magnettes Léon XIV, un peu comme les fans de Céline Dion. Les ventes s'envolent. Le succès du Mont Ventoux avec 700 000 visiteurs par an, mais la crainte d'une surfréquentation touristique pour ce site classé parc naturel régional. Et puis alors que débutent les journées du patrimoine, on vous parle d'un bon plan pour ne pas avoir à choisir entre un plein d'essence et une visite culturelle. On parle donc culture dans votre 13h de nos régions. Il est lancé aujourd'hui, parfaite idée pour ce début de week-end, le Pass Patrimoine qui devrait faire sensation avec une offre à tomber par terre. 500 sites patrimoniaux partout en France accessibles pour 6,50€ par mois. Françoise Lehmann, bonjour.
8: Bonjour.
2: Vous êtes déléguée nationale de la Fondation du Patrimoine et c'est vous qui lancez donc ce Pass Patrimoine aujourd'hui. Alors il s'agit d'un abonnement à faible coût qui donne accès à plus de 500 sites culturels en France à visiter. Expliquez-nous un petit peu comment ça fonctionne et comment vous arrivez à un chiffre si faible, 6,50€ pour une personne seule.
8: Oui. Alors le but de ce Pass Patrimoine, c'est d'encourager toujours plus de gens à découvrir leur patrimoine, de démocratiser l'accès au patrimoine et de générer aussi des ressources pour les sites parce qu'ils en ont bien besoin. Alors comment ça fonctionne le Pass Patrimoine ? Donc c'est une nouvelle offre d'adhésion à la Fondation du Patrimoine. Ça démarre à 6,50€. Pour un solo, ensuite vous avez des propositions pour un couple, vous avez des propositions pour une famille. Donc quatre formules d'adhésion qui seront disponibles et ça vous donne un accès gratuit à plus de 500 sites dans toute la France. Alors ce qui est intéressant, c'est que une fois que vous avez téléchargé l'application, ça vous permet de vous géolocaliser. Donc vous voyez tous les sites qui sont à votre disposition autour de vous. Et le Pass Patrimoine, c'est une grande diversité des sites. Donc vous avez des grands sites, vous avez Chambord, vous avez Château de Versailles, vous avez Fontainebleau, Vaux-le-Vicomte, vous avez les Hospices de Beaune, vous avez le Théâtre d'Orange, la Villa Effroussy-Rothschild, mais vous avez aussi des sites moins connus. Et c'est ça, un des grands objectifs du Pass, c'est de mettre en lumière des sites moins connus. Alors, je vais donner quelques exemples. Par exemple, en région parisienne, vous avez l'abbaye du Mont-Sel, qui est un lieu absolument extraordinaire, créé par Philippe Lebel et qui a abrité de nombreux tournages de grands films épiques. Vous avez, si vous êtes passionné par le patrimoine militaire, vous avez à Nantes un bateau bateau qui s'appelle le Maillet Brisé, qui est un navire de guerre qui a figuré dans le tournage de Christopher Lohan.
2: Françoise Lemaine, je vous arrête car il y a 500 sites et du coup 500 heures pour. Voilà, il y a des choses merveilleuses. Mais donc on comprend bien l'idée. Par exemple, une entrée au château de Versailles, c'est 22 € à 32 € en fonction de la saison. Et là, voilà, avec un pass qui donc fait 78 € l'année si vous êtes solo ou 114 € si vous êtes en duo. Il y a également des versions qui sont pour les familles monoparentales. Je trouve que tu viens de le signaler parce que c'est vraiment aussi on vit désormais comme ça. On comprend bien l'idée avec un chiffre qui est quand même plutôt faible. On peut vraiment avoir accès à plein d'endroits en France. L'idée, c'est aussi de faire découvrir donc des patrimoines qui sont très peu connus.
8: Oui, absolument. Et alors, ce qui est intéressant.

0: un joyau des châteaux de la Loire, dont la fabuleuse aile François 1er est en péril. Elle est menacée de s'effondrer. Un appel aux dons a été lancé. Et hier, la cagnotte a passé 1 000 000 d'euros. On écoute ce reportage de Camille Huppenoir de Ici Orléans.
1: 19 septembre 2025, à la veille des journées du patrimoine, la cagnotte pour l'aile François 1er est lancée. 17 septembre 2026, elle atteint son objectif d'1 000 000 d'euros. À la veille, là encore, des journées du patrimoine. Cécilie de Saint-Venant est directrice générale déléguée au développement du domaine de Chambord.
2: Et j'avoue que le palier du 1 000 000 d'euros à la veille des journées européennes du patrimoine, qui ont cette année pour thème le patrimoine en péril, bon, voilà, c'est un signal extrêmement encourageant et j'ose dire émouvant pour toutes les équipes de Chambord et pour tous les mécènes qui nous envoient des messages qui sont tous très heureux.
1: 5 500 mécènes environ, à 90% des Français.
2: Vous avez évidemment des habitants de la région Centre-Val de Loire, des gens qui viennent de toute la France, vraiment des gens qui ont souhaité participer à la mesure de leurs moyens. Le plus petit don, c'est 1 euro, le plus gros don, 10 000. Ce que je trouve très beau, c'est qu'on voit qu'il y a un engouement populaire. Les Français se sont mobilisés, c'est quand même un motif de joie.
1: La cagnotte a aussi reçu un joli coup de pouce de Stéphane Bern et de son émission Le Monument Préféré des Français, tournée à Chambord, diffusée mercredi soir. Ce n'est pas un hasard si quelques heures après, le 1 000 000 d'euros était atteint.
2: On a la chance d'avoir Stéphane Bern comme soutien. Il parraine beaucoup l'opération et ça a été un formidable levier.
1: Le chantier de sauvegarde sera lancé dans un an, le temps d'effectuer les études nécessaires avant ces travaux d'ampleur et complexes.
0: Et Stéphane Bern, que vous retrouvez évidemment tous les jours à 7h55 dans vos matinales sur Ici. Françoise Lehmann, on vient de l'entendre. Tout le monde n'est pas aussi connu que le château de Chambord et peut pas bénéficier de cet engouement des Français pour le patrimoine et la défense du patrimoine. Ce nouveau pass patrimoine va donc permettre de générer des revenus qui permettront de sauver des bâtiments qui sont moins connus que le château de Chambord, si je comprends bien.
3: Oui, de générer plus de trafic. De quand vous allez sur le site du pass, vous voyez tous les sites qui sont aux alentours, près de là où vous habitez, et ça vous donne envie d'y aller parce qu'ils sont très bien présentés. Et donc ça, il y aura évidemment des grandes, pas mal de campagnes de publicité pour le pass patrimoine. Donc tout ça, il y a un objectif là derrière, c'est de créer, de générer des entrées supplémentaires pour les sites et donc des rentrées d'argent supplémentaires. C'est ça toute la boucle vertueuse selon la Fondation du patrimoine.
0: Et puis vous répondez aussi à une préoccupation, on l'a entendu en ce début de journal, du pouvoir d'achat qui diminue pour les Français. L'idée est de plus avoir à arbitrer entre est-ce qu'on fait une sortie culturelle en famille, qui coûte évidemment un peu d'argent, est-ce qu'on fait le plein de la voiture ?
3: Oui, c'est assez vite rentable. Ce pass, il est très vite rentabilisé. Vous avez quand même accès gratuitement à plein de sites et ça permet aussi d'éduquer la famille, d'éduquer les enfants selon les thématiques choisies. Vous avez vous avez des grottes que vous pouvez visiter. Vous pouvez visiter le musée de la chaussure. Dans le musée de la chaussure, qui est un bâtiment extraordinaire à Romans-sur-Isère, vous passez du Moyen-Âge en vous disant que les femmes vraiment elles avaient vraiment des petits pieds. Elles acceptaient de souffrir et vous allez jusqu'au crampon d'Mbappé. Donc il y a vraiment quelque chose qui est aussi dans l'éducatif et qui nourrit cette passion du patrimoine qu'ont tous les Français.
0: Merci beaucoup Françoise Lehmann. Et puis je vous rappelle aussi que si vous voulez jouer une petite grille du loto Mission Patrimoine, c'est possible aujourd'hui. Il y a un super loto de 13 millions d'euros. Et en jouant, la Française des Jeux reverse une part de vos mises à la Fondation du Patrimoine qui finance donc des travaux de rénovation sur 100 sites partout en France. Et bien évidemment, tout ça présenté par Stéphane Bern, que vous retrouvez régulièrement sur nos antennes.
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0: Et on reste dans la culture. C'est une première pour cette campagne présidentielle qui s'annonce palpitante. Ici, qui a décidé de mener une grande consultation à vos côtés jusqu'au scrutin, loin des querelles politiques. 50 isoloirs qui se déplacent à votre rencontre dans les foires, les places de village ou dans vos radios locales où vous venez régulièrement. Vous y répondez à des questions qui sont très ouvertes sur vos craintes, vos coups de gueule, vos initiatives constructives. On les diffuse ensuite sur l'antenne de Ici, dans ce journal et en vidéo sur nos réseaux sociaux. On part en Normandie aujourd'hui à Villers-Écalles, c'est au nord de Rouen. Amaury est un artiste, il est quadra et papa d'un petit garçon de 5 ans et il s'inquiète justement de l'avenir des artistes et de la place de la culture.
6: Pour commencer, quels sont les sujets les plus importants pour vous en ce moment, que ce soit en positif ou en négatif ?
7: En tant qu'artiste, un des sujets qui me touche forcément le plus, c'est le sujet de la culture. Est-ce que justement les artistes auront toujours la possibilité de s'exprimer musicalement grâce à des budgets qui pourraient être mis en place dans les municipalités, etc. On est souvent un petit peu le fusible qui saute en premier lorsqu'il y a...

0: des problématiques budgétaires.
1: Quel serait votre message à la future présidente ou au futur président de la République ?
0: Si je devais m'adresser au futur président de la République, j'aurais évidemment envie de lui dire que les artistes français ont besoin de plus de place pour donner un petit peu plus de bonheur et apaiser les tensions que d'autres sujets pourraient créer. Et donc, par ce biais, pouvoir augmenter les budgets pour que nos aînés puissent se divertir, qu'il puisse y avoir un petit peu de positif dans leur vie, faire en sorte que la musique et l'art soient considérés presque comme thérapeutiques pour certains. Et puis, le message que je voudrais lui dire, c'est aussi de tout simplement essayer d'être le plus proche des gens et moins des intérêts globaux.
2: Merci à Amaury. Et si vous voulez faire comme lui, vous donner la parole dans les isoloirs de Dites-le ici, voici quelques idées à la foire agricole d'Autun avec Ici Bourgogne cet après-midi. Plus original au site d'atterrissage des parapentes à Lubin, c'est pour la coupe Icar en Isère avec Ici Isère demain et dimanche. Tout le week-end également à la foire de Caen dans le Calvados. N'hésitez pas à aller voir les équipes de Ici et à entrer dans l'isoloir pour vous exprimer.
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2: Et on passe à la visite du pape Léon XIV qui arrive vendredi prochain pour 4 jours de voyage apostolique. Des centaines de milliers de fidèles et de curieux sont attendus sur place, à Saint-Denis, à Lourdes ou à Metz. Un voyage aussi rare que coûteux. Il devrait coûter 27 millions d'euros pour assurer la sécurité et l'accueil des plus de 700 000 fidèles. L'État qui finance la sécurité, mais l'Église doit payer tout le reste. Alors, comment font-ils ? Eh bien, les dons des fidèles, mais aussi les produits dérivés, c'est-à-dire des gourdes à l'effigie de Léon XIV, qui vont payer la note, Lou Bourdi.
3: À la sortie de Notre-Dame de Paris, en passant par la boutique, les produits dérivés sont partout.
4: Des mallettes, porte-clés, t-shirts.
3: Ou encore ce kit nomade, tote bag, casquette et gourde qui va avec. Une trentaine de produits de 2 à 40 euros. Et cette Parisienne compte bien s'en offrir un souvenir quand elle viendra ici voir Léon XIV célébrer la messe.
4: On va le prendre une fois qu'on viendra pour le voir. Et comme ça, il nous le bénira.
3: Ces deux touristes, en revanche, voulaient en acheter tout de suite.
5: Mylène.
6: Bernadette.
5: Du Maine-et-Loire.
3: Mais trop de monde à la boutique.
5: C'est voilà. Très long.
3: Alors elle compte sur la petite fille de Mylène pour leur en rapporter.
5: Toi, tu as ta petite fille qui va monter.
7: Ta petite fille, elle va venir.
5: Oui,
7: ma petite fille.
5: Ouais.
7: 2 jours à Paris, là.
3: Des goodies pour tenter de boucler le budget, car il faut trouver 27 millions d'euros. Alors l'Église compte aussi sur l'appel aux dons lancé cet été.
8: Nous avons récolté à peu près 5,5 millions d'euros jusque-là. Il nous en faut encore.
3: Sylvain Guibaud, secrétaire adjoint de la Conférence des évêques de France.
8: Que chaque personne qui souhaite voir le pape, qui souhaite être béni, puisse l'être dans les meilleures conditions possibles. Il faut donc pouvoir entendre, il faut pouvoir le voir. Des kilomètres de câbles, des écrans géants.
3: Un dispositif hors norme qu'il faudra continuer de financer jusqu'au bout. Un système de QR code et de SMS permettra de continuer de faire des dons même pendant les grandes célébrations du pape.
2: Le reportage de Lou Bourdi. On passe à ce sujet sur le Mont Chauve, comme on le surnomme en raison de son absence totale de végétation à son sommet. J'imagine que vous avez trouvé. On parle du Mont Ventoux, symbole du Vaucluse, star du Tour de France, qui a ramené l'année dernière 300 000 spectateurs sur ses mais le site est aussi classé parc naturel. Alors que ce week-end, une nouvelle course est organisée, c'est la Ventoux by Night, une course nocturne. De nombreuses voix s'élèvent pour ne pas faire du Mont Ventoux une sorte de Disneyland du sport, Marion Bernard.
9: Ceux qui arpentent les chemins du Ventoux pour observer la faune notamment. Pierre Perret, qui vit à la station du Mont-Serein, est accompagnateur pour des amoureux de la nature.
10: Sur les sorties chamois, j'ai fait un peu marche arrière parce que c'est plus compliqué qu'avant. Ils sont plus rares. Et là où je les observais régulièrement, je les observe moins facilement. Là, on va rentrer dans le brame du cerf. C'est vrai que c'est une période sensible qui dure peu de temps. Si en plus il y a du dérangement à travers de la course de jour, de nuit, des courses de voiture, des courses de moto, comme il n'y a pas de contrôle des régulations, il y a un dérangement quasi permanent.
9: Même écho inquiet à la LPO. Cécile Boulle est la coordinatrice locale Ventoux. Elle alerte sur la difficulté croissante de voir nicher certains oiseaux, par exemple le pic noir, et se doute que la présence de l'homme y est pour quelque chose dans ce qu'elle nomme une surconsommation de ce site.
11: C'est devenu un parc d'attractions. C'est le Disneyland du Vaucluse, quoi. Il faut prendre conscience que tout ça, c'est du vivant et il faut avant tout protéger l'environnement naturel de cet espace et le protéger de manière plus sérieuse.
9: Car aujourd'hui, le règlement du parc naturel impose peu de de contraintes aux activités menées sur le Ventoux. C'est sans doute là que le bât blesse pour Cécile Pajani du comité écologique Comtat Ventoux.
6: Le principe d'un parc naturel régional, c'est que justement, la réglementation est hyper légère. Ça repose avant tout sur une tentative de conciliation entre les milieux, des milieux d'une grande richesse, et qui puissent aussi connaître un développement économique. Ça repose quand même sur la volonté des personnes qui les gèrent.
9: Serge Jolin, figure du trail en Vaucluse, organise des courses depuis 25 ans et lui estime faire sa part.
12: On prend la décision déjà de réduire le nombre de participants à nos épreuves. On refuse de prendre des inscriptions. On se sent responsable déjà, nous, quand on limite à 3000.
9: Difficile pour autant de résister à l'atout économique. Plus de 150 000 cyclistes chaque année. Ça dope les communes au pied du Ventoux comme Bédouin. Son maire, Alain Constant, dit gérer les afflux sans problème.
13: Chaque élu est responsable. Hein. La jauge, ça peut être un critère. On s'inquiétera le jour, effectivement, où on atteindra ses limites de cohabitation. Moi, je suis pour l'accompagnement et non systématiquement la radicalité aux choses.
9: Le Ventoux qui accueille chaque année 150 rendez-vous sportifs concentrés pour la plupart entre fin mars et mi-novembre.
2: Le reportage de Marion Bernard, surnommé Zizou Christ par Jamel Debbouze lors de la cérémonie des JO, on s'en rappelle. La très attendue première liste du sélectionneur des Bleus, Zinedine Zidane, qui remplace donc Didier Deschamps, ça sera à 18h, très attendu, car évidemment tout le monde attend la première liste de Zinedine Zidane, évidemment.
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19: Et attention à ce risque incendie qui malheureusement est toujours bien présent dans les Pyrénées-Orientales et chez nos voisins de l'Aude. Prudence, tout de suite, direction le Val-Espire avec un événement sportif. Vos infos de proximité, ici Express, Julien Dujon.
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2: La Minute Bon Plan ici au Roussillon, c'est le Ici Express et ce week-end, c'est le rendez-vous de la rentrée en Val-Espire avec la course la plus festive du sud de la France. On se retrouve avec nos plus belles baskets et nos plus beaux déguisements à la Ronde Sérétane. 5, 10 ou 21 kilomètres, hein, vous avez l'embarras du choix. Et puis on a un bon plan emploi peut-être aussi pour vous à Prades.
20: France Travail vous donne rendez-vous le 22 septembre au château Pams à Prades de 13h30 à 16h pour la place de l'emploi. C'est l'occasion idéale de rencontrer 15 entreprises des secteurs du BTP, de la santé, du commerce et des services, mais aussi 8 centres de formation locaux. Profitez de notre double job dating et de table ronde pour découvrir tous les dispositifs de l'insertion. Un rendez-vous incontournable pour booster votre insertion professionnelle. Venez nombreux.
2: Et si vous, vous organisez un événement dans les PO, vous nous laissez un message vocal sur l'application WhatsApp 04 68 35 5000.
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Je prends ma respiration. Something happened on the way to heaven avec Phil Collins sur ici Roussillon. Bonjour, bon après-midi. Sébastien Giraud, je vous accompagne jusqu'à 16h cet après-midi. Actu local, musique et bonne humeur à partir de 16h avec Julio Leon. Il y a Arnaud Amelin pour les coulisses du World Cleanup Day. Ça se passe officiellement ce samedi à Perpignan. Le matin, donc demain, il y a opération de nettoyage des berges de la tête et puis une journée de sensibilisation à l'environnement et d'animation, c'est l'après-midi pour ce qui concerne les stands au pied du Castillet. Donc demain samedi à Perpignan, il y a le World Cleanup Day, mais dès cet après-midi en coulisses avec Arnaud Amelin dès 16h sur ici Roussillon. Pour la musique, on écoute maintenant Jennifer.

0: Chanson sur la crise économique à l'époque, hein, dans les années 70 avec Eddie Mitchell. Il ne rentre pas ce soir. Vous écoutez la radio le matin, c'est une excellente idée. Il y a ce rendez-vous entre 10h et 11h, très très positif, qui s'appelle Ici ça marche. Et ce matin, avec Julien Dejean, on a invité Lou Tixer, qui s'est qualifié pour les mondiaux de bodybuilding. Extrait Ici ça marche avec Ici Roussillon.
1: Ici ça marche, c'est votre rendez-vous quotidien autour de vos plus belles réussites, hein, l'occasion de mettre en lumière les femmes et les hommes des Pyrénées orientales, d'en dresser le portrait, de comprendre le chemin parcouru pour arriver jusqu'au succès. Ce matin, vous allez peut-être découvrir des muscles dont vous ne soupçonniez même pas l'existence grâce à notre invité du jour, Lou Tixer, bonjour.
2: Et bonjour.
1: Et ce matin, c'est vrai qu'on aurait presque, j'aurais dû mettre un petit col roulé, hein, pour éviter les complexes. Vous êtes champion de bodybuilding et vous commencez à devenir un habitué d'ailleurs, hein, des concours internationaux. Et si vous êtes là aujourd'hui, c'est parce que justement, vous avez écrasé, entre guillemets, la dernière Coupe de France avec pas un, mais quatre titres à la clé. Qu'est-ce que vous avez ramené comme titre, tiens, justement?
2: Alors, j'ai été champion de ma catégorie en body classique, champion de ma catégorie en classique physique et champion de toutes les catégories dans ces différentes catégories, en fait.
1: Et c'est quoi, du coup, classique physique? Qu'est-ce qui est jugé à chaque fois? Alors, c'est vraiment une réelle différence entre les catégories?
2: Alors, il va y avoir des catégories de poids. La catégorie classique, en fait, on va juger plutôt une silhouette harmonieuse, une musculature développée, un niveau de condition, c'est-à-dire de sèche avancée, et surtout un équilibre général. La part du posing, c'est-à-dire la prestance scénique aussi, occupe une place importante. Donc voilà les différents critères qui sont évalués, qui va se différencier un petit peu du bodybuilding conventionnel, où là, c'est carrément des monstres de muscles.
1: C'est des gros muscles, là. On est plus sur une harmonie globale. Exactement. Sur une finesse du muscle, en fait. Et sur peut-être un développement de tous les muscles.
2: Exactement, un aspect athlétique et une prestance aussi scénique. Donc c'est une catégorie qui a de plus en plus le vent en poupe, dont les gens en fait peuvent aussi plus facilement s'identifier.
1: Parce qu'on parle souvent de musculation, il y a beaucoup de sports aussi en ce moment qui sont à la mode. Je pense à l'aérox, je pense à tous ces sports qui sont un petit peu en vogue grâce aussi aux réseaux sociaux. Le bodybuilding, lui, a toujours existé, hein, finalement. Comment il se développe aujourd'hui, puisque vous dites que ça devient aussi de plus en plus pratiqué?
2: Alors aujourd'hui, bon, on le voit, hein, autour de nous, le nombre de salles explose et le nombre de participants aussi en compétition explose également. On atteint des records d'affluence avec des pratiquants novices expérimentés. On a même une catégorie aujourd'hui, transformation. On récompense les transformations, par exemple, une personne en surpoids qui va atteindre un certain niveau physique, pas forcément bodybuildé ou pas forcément hyper athlétique, mais on va récompenser tout ce chemin parcouru. Donc on est vraiment dans une dynamique plutôt d'intégration de tous les profils qu'on peut retrouver de façon générale dans les pratiquants. Donc,
1: mais comment on juge le avant après? C'est sur photo?
2: C'est effectivement une photo initialement qui est présentée sur un grand écran.
1: D'accord.
2: Et ensuite, la personne vient se présenter sur scène avec tout ce qui va avec, le tan, l'huile, et pratique comme on le fait les différentes poses imposées.
1: Bon, alors pour vous, donc, la Coupe de France que vous avez écrasée, hein, quelque part. Et la suite logique, quelque part, eh bien, ce sont les championnats du monde qui vont se profiler aussi pas très loin de chez nous, hein, juste derrière les Pyrénées.
2: Ah oui, ça c'est un confort. Effectivement, donc Santa Susana, sur une semaine, va voir des milliers d'athlètes se présenter et complètement envahir cette ville qui va justement... privatiser tous les hôtels de la côte, tellement on est nombreux, pour que cet événement se passe pour le mieux.
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1: Comme vous, j'adore. C'est la nouvelle chanson de Kali, un extrait de son tout nouvel album qui sort dans pile une semaine, vendredi 25 septembre. Un album qui s'appelle, comme lui, Kali Suri, puisque c'est le véritable nom de famille de Kali, qui a donné le diminutif, nom d'artiste Kali, Bruno Kali Suri, de son véritable nom. Donc l'album Kali Suri de Kali, qui sort dans pile une semaine. On aura l'occasion d'en reparler largement sur votre radio locale, ici Roussillon Kali, artiste du Conflans, de Vernay-les-Bains. Les prochaines chansons son Coldplay avec Feels Like I'm Falling In Love et puis Florent Pagny, Savoir Aimer, c'est avant 14h à 14h. L'actualité en 90 secondes, vous écoutez ici Roussillon.
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1: 14h, vous écoutez votre radio locale, l'actualité en 90 secondes.
2: Emmanuel Macron doit s'exprimer dans quelques minutes. Il présidait à l'Élysée une réunion avec l'ensemble des chefs de parti portant sur la crise internationale et ses conséquences sur l'envolée des prix du carburant. Ce qui nous a été présenté est une situation internationale durablement dégradée. Commente à la sortie de la réunion Manuel Bompard de la France Insoumise. Le président n'a apporté aucune réponse sur la question du pouvoir d'achat ou des taxes sur le carburant, dit de son côté Jordan Bardella pour le Rassemblement National. Le gouvernement, qui a déjà annoncé ce matin un nouveau dispositif à destination des Français les plus précaires qui travaillent et qui ont besoin de leur voiture. Il sera lancé le 1er octobre. Des aides jugées insuffisantes, notamment par l'association Famille Rurale qui réclame le prolongement de l'aide carburant pour les grands rouleurs ainsi que son doublement et son élargissement. Un appel à la grève lancé le 29 septembre prochain par les syndicats. Ceux-ci dénoncent notamment le gel du point d'indice des fonctionnaires dans les mesures d'économie présentées par le gouvernement dans le cadre du prochain budget. Un homme condamné par la cour criminelle de Charente à 12 ans de réclusion criminelle. Il avait allumé 32 incendies entre 2022 et 2023. Une peine lourde pour ce type de fait. L'accusé avait été qualifié de bombe vivante par l'avocat général pendant le procès. L'ancienne star d'M6 Stéphane Plaza, condamné en appel à 18 mois d'emprisonnement avec sursis. Il était jugé pour violence conjugale. Et puis une belle affiche de Ligue 1 ce soir entre le vice-champion de France Lens qui se déplace à Monaco, deuxième du championnat. Le match est à vivre à 20h45.
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1: Vos chansons préférées de retour avec Thierry Pastor, Alex Warren et puis Catherine Deneuve avec Serge Gainsbourg. Mais tout de suite, on parle de la météo avec vous, Julio Léon.
5: La météo en pays catalan cet après-midi, c'est un ciel dégagé sur l'ensemble du département. Le mercure pourra monter jusqu'à 26 degrés sur le littoral, mais aussi en plaine et à Serré. 25 degrés, c'est pour Totavel et pour la vallée de la Tête. Beaucoup plus frais à mesure que l'on va gagner en altitude. 19 à Prats de Moyo et 17 degrés, c'est la minimale pour la Sardaigne et pour le Cap-Cir. La Tramontane, quant à elle, pourra souffler jusqu'à 45 km/h en rafale sur une large partie du département. 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

0: Du moment dans les Pyrénées-Orientales, la Feste Majeau de Saint-Cyprien. Il y a ICI Express qui arrive en compagnie de Julien Dejon. Il y a aussi un article sur votre site ICI.fr et votre appli ICI. Ça se passe sur rubrique sortie. Sébastien Giraud, je vous accompagne jusqu'à 16h. 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

0: Vos années 80 avec Jeanne Masse, Sauvez-moi, notre 100% des 80 sur ici Roussillon, ce soir dès 21h en compagnie de Laurent Petit-Guillaume. Et puis, on joue avec les chansons en compagnie de Chico et les Gypsies. C'est un nouveau jeu qui vous accompagne le matin, le week-end, dans votre matinale ici matin week-end en compagnie de Virginie Sinclair. Vous jouez, donc c'est demain, c'est dimanche aussi, Virginie Sinclair. Ici matin week-end dès 7h demain matin sur ici Roussillon. Maintenant, par le patrimoine et fête, c'est ici Express, vos infos de proximité. Et c'est avec Julien Dejon. On va quand même juste le temps de vous dire que dans un instant, il y a Kids, Michel Berger, Eric James pour vos chansons préférées sur Ici Roussillon. Allez, on y va, les infos de proximité, tout de suite.
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2: Qu'est-ce qu'on fait ce week-end? On a des bons plans à vous proposer sur votre radio Ici Roussillon, comme la Festa Majou de Saint-Cyprien à partir d'aujourd'hui et jusqu'à dimanche, à des bandas, des gens bois, des gigantes et autres déambulations. Et puis dans le cadre des Journées Européennes du Patrimoine, on vous propose une escale au cœur du Conflans.
3: Pour les Journées du Patrimoine, rendez-vous ce samedi 19 septembre à 9h30 à Iguatébia devant la mairie. Au programme, une randonnée à la découverte des quatre oratoires, de l'église et du moulin à Foulon. La visite sera suivie d'un repas tiré du sac partagé sous le préau de la mairie. N'oubliez pas vos chaussures de marche et votre pique-nique. Une journée organisée par l'association Garoche Conflans et la mairie des Guatébia. Une belle opportunité d'allier grand air, histoire et convivialité en Conflans.
2: Et vos vocaux, tiens, vous les laissez sur l'application WhatsApp d'ici Roussillon au 04 68 35 5000.
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0: chanteur emblématique de Minneapolis, Prince, avec The Revolution de Total Rain. Vos chansons préférées. Continuons avec Gérard Blanc, Une autre histoire, Teddy Swims, Mr. Know It All, l'une des meilleures nouveautés du moment, et puis Alain Souchon, Le Baiser. On écoute et on fredonne avant 15h, si on à 15h, l'actualité en 90 secondes. Et puis à partir de 16h, on est dans les coulisses d'un événement important qui se déroule demain à Perpignan avec une opération de nettoyage des berges de la tête demain matin, et puis des animations avec des stands de sensibilisation à l'environnement, mais pas seulement, il y a encore un petit peu plus que ça. C'est demain après-midi, donc au pied du Castillet à Perpignan, le World Cleanup Day en coulisses dès aujourd'hui entre 16h et 18h avec Arnaud Amelin sur ICI Roussillon.
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1: Merci d'écouter ici Roussillon, votre radio locale, 15h, l'actualité en 90 secondes.
2: La première déclaration du président de la République à l'issue de la réunion organisée ce matin entre les différents chefs de parti. Réunion sur la crise internationale actuelle et ses conséquences sur les prix des carburants. C'était à l'Élysée. Et alors que le litre de diesel est aujourd'hui à 2,40 € en moyenne, Emmanuel Macron appelle à traiter les causes de la hausse des prix de l'énergie avant de dépenser le maximum d'argent, ce qui se traduit selon lui soit en déficit accru, soit en impôts. Le chef de l'État qui souligne aussi que cette hausse des prix n'est pas la conséquence de décisions gouvernementales. Ce matin, le gouvernement, justement, qui avait annoncé un nouveau dispositif à destination des Français les plus précaires, qui travaillent et qui ont besoin de leur voiture, il sera lancé le 1er octobre. La France, qui va aussi convoquer un G7 sur l'énergie, il se tiendra dans les prochaines semaines. L'idée est de se coordonner entre pays membres pour faire baisser les prix de l'énergie. Le maire de Concarneau, dans le Finistère, Quentin Le Gaillard, mis en examen pour viol et agression sexuelle. Celui-ci nie les faits, il a été placé sous contrôle judiciaire strict avec notamment un suivi et des interdictions de contact avec la victime et de paraître à son domicile. L'ex-star de l'immobilier Stéphane Plaza, condamné en appel à 18 mois d'emprisonnement avec sursis pour violence conjugale, une peine plus lourde qu'en première instance. Et puis c'est une première liste très attendue, celle du nouveau sélectionneur des Bleus Zinedine Zidane qui remplace Didier Deschamps après 14 ans de bons et mauvais services. Les joueurs appelés par Zizou disputeront les matchs de Ligue des Nations.
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1: Vos chansons préférées avec Blondie, Gold et William Scheller. Et tout de suite, on parle météo en votre compagnie, Rulio Léon.
5: La météo en pays catalan cet après-midi, c'est un ciel dégagé sur l'ensemble du département. Le mercure pourra monter jusqu'à 26 degrés sur le littoral, mais aussi en plaine et à Serré. 25 degrés, c'est pour Tautavel et pour la vallée de la Tête. Beaucoup plus frais à mesure que l'on va gagner en altitude. 19 à Prats de Moyo et 17 degrés, c'est la minimale pour la Sardaigne et pour le Cap-Cir. La tramontane, quant à elle, pourra souffler jusqu'à 45 km heure en rafale sur une large partie du département. 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

0: Métrage, on en parle, donc c'est à 15h30 avec Julien Dejean dans Ici Express, vos infos de proximité. Il y a aussi articles sur ce festival court-circuit 66. Rendez-vous rubrique sortie ici.fr, le site et l'application Ici. Et puis il y a l'USAP qui joue demain, Montpellier-USAP. C'est à vivre dès 16h pour l'avant-match avec Julien Dejean et les consultants. Ensuite il y a les commentaires de Cyril Manière qu'on envoie à 16h35, avant-match dès 16h demain après-midi rugby. Ensuite Montpellier-USAP, Sébastien Giraud, je vous accompagne jusqu'à 16h. C'est ici Roussillon.
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0: de Saint-Paul-de-Fenouillet à Prats de Moyaux, de Perpignan à La Tour de Kerol. Vous écoutez ici Roussillon avec François Fellman, les valses de Vienne. Et pour la suite, Police, Message in a Bottle, Adèle Castillon était avec toi et The Corgis, Everybody is gonna learn sometime. Enfin, quelque chose comme ça. Tout de suite, on parle cinéma en itinérance avec un festival de courts-métrages. Ici Express, vos infos de proximité sur ici Roussillon, Julien Dejon.
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2: Et les bons plans ici Roussillon et les tout derniers jours du festival Court-Circuit 66, le festival itinérant du court-métrage en pays catalan, libre et gratuit. Et aujourd'hui, le festival s'arrête à partir de 18h à l'hôpital de Thuir. Demain à 19h au Casino du Boulou pour la cérémonie de clôture. Et puis dimanche matin à 11h à l'Institut Jean Vigo avec une fée de voix géante à midi. Et puis on a un vide-grenier, tiens, aussi ce week-end.
3: Dimanche 20 septembre de 7h à 18h, ne manquez pas le vide-grenier de Torbert sur la Place Major. Un événement convivial au profit de la restauration de l'église Sainte-Nazarie. Au programme, des exposants, des jeux de bois géants avec la case du jeu. Et dans le cadre des journées du patrimoine, il y aura des visites de l'église. On vous attend nombreuses et nombreux.
2: Et si vous aussi vous organisez un vide-grenier ou tout autre événement, vous n'hésitez pas, un petit vocal sur l'application WhatsApp ici au Roussillon 04 68 35 5000.
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0: Mais quelle ambiance on prépare le samedi soir dès le vendredi après-midi avec vos chansons préférées sur Ici Roussillon, Zouk Machine, Maldon. Il y a demain le World Cleanup Day à Perpignan, opération de nettoyage des berges de la tête demain matin et ensuite des animations autour de l'environnement demain après-midi au pied du Castillet. On est dans les coulisses du World Cleanup Day dans les prochains instants. C'est avec Arnaud Hamelin en compagnie de Julio Leon pour vos chansons préférées. Avant 16h sur Ici Roussillon, Francis Cabrel, Sarbacane, Vanessa Paradis, rendez-vous. Et puis Étienne Dao, Duel au soleil à 16h, l'actualité en 90 secondes. 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
1: Merci d'écouter votre radio locale ici au Roussillon. 16h, l'actualité en 90 secondes.
2: Marine Le Pen estime que sans baisse des taxes sur les carburants, il existe un risque de blocage de l'économie. La candidate du Rassemblement National est en campagne dans l'Aude. Elle réagit aux déclarations d'Emmanuel Macron suite à la réunion de l'ensemble des chefs de parti à l'Élysée. C'était ce matin au sujet de la crise internationale et des conséquences sur la flambée des prix des carburants. Le chef de l'État qui critique les actuels mouvements de grève et de blocage comme ceux des pêcheurs. Les mobilisations sociales sont toujours légitimes, mais lorsqu'elles protestent contre les conséquences de phénomènes qui ne sont pas le résultat de l'action gouvernementale. Elles disent une souffrance, mais elles produisent moins une solution, commente Emmanuel Macron. L'eurodéputé Rima Hassan annonce porter plainte contre le ministre de l'Intérieur Laurent Nunez pour violation du secret de l'enquête. Une plainte qui fait suite aux révélations de France 2. Un reportage assure que le ministre aurait participé à la diffusion d'une information inexacte sur la prétendue drogue détenue par l'élu LFI. D'importants stocks de produits chimiques stockés à proximité immédiate du Rhône. Les liquidateurs de l'usine de pâte à papier Fibre Excellence à Tarascon dans les Bouches-du-Rhône sont dans le viseur de l'État. Le site classé Céveso va être repris en charge par l'Agence de l'Environnement face à une urgence impérieuse de risque de pollution. Et puis un homme condamné par la cour criminelle de Charente à 12 ans de réclusion criminelle. Il avait allumé 32 incendies entre 2002 et 2023. Une peine lourde pour ce type de fait. L'accusé avait été qualifié de bombe vivante par l'avocat général pendant le procès.
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1: La météo en pays catalan pour demain matin, on va se lever sous le soleil et ça restera comme ça toute la journée. Le mercure, quant à lui, sera doux, 23 degrés de maximal sur le littoral à Port-Vendres, 22 degrés au pied des Alberts à Sorède, ainsi que sur la plaine du Roussillon à Cabestany. 20 degrés, ça sera pour Totavel ainsi que pour Serré, 18 degrés à Prada, y quam pugerem cap à la montagne, et bien ça va se rafraîchir, 16 degrés à Prats de Moyo, 13 degrés au bord du lac de Matemal en Cap-Cire, et puis la minimale, ça sera pour Sayagouz avec 11 degrés. La tramontane se sera calmée pour demain. Ça pourra peut-être souffler jusqu'à 45 km/h en rafale sur la côte Vermeille, mais sinon, elle ne soufflera que très très peu. La route, tout roule pour l'instant sur les routes du département, malgré quelques ralentissements de rigueur à cette heure-ci sur les voies sur Berge à Perpignan ainsi que sur la Rocade Sud. Si vous voyez quelque chose qui ne se passe pas comme prévu, vous le savez, vous avez la priorité à l'antenne. Vous appelez le 04 68 35 5000, c'est Lydie qui répond et on fait la route ensemble. Soyez prudents, merci d'avoir choisi ici Roussillon.
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0: It's just an illusion, c'était Imagination.
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0: Bonne tarde, vous écoutez ici Roussillon. On est parti pour passer un très bon début de soirée avec de la bonne musique, ça oui, ça ne change pas. Mais aussi et surtout avec Arnaud Amelin pour vous faire vivre les coulisses du World Cleanup Day. Qu'est-ce que c'est? Qui organise? Pourquoi? Comment? Vous saurez tout grâce à Arnaud. Est-ce qu'on a Arnaud pour lui faire un petit coucou?
3: Oui, oui, salut Rulio, salut à toutes et à tous. Ouais, ouais, hein, ben je vous écoutais, puis on est au pied du Castillet pour passer ces deux heures ensemble au milieu de la musique, de la bonne humeur, de l'actu et bien les préparatifs de ce World Cleanup Day, journée mondiale du nettoyage de la planète. C'est demain et on vous parle des préparatifs.
0: Merci beaucoup Arnaud Amelin que l'on va retrouver tout au long de cette émission et qui pour une fois n'est pas allé très très loin de la radio. Allez, on commence en musique avec Zazie.

0: Zazie, peu importe. Et c'est l'heure de retrouver Arnaud Hamelin qui est au pied du Castillet hein, pour ce World Cleanup Day, enfin pour ses préparatifs, parce que c'est demain le World Cleanup Day et vous allez avoir des intervenants et des invités qui vont se succéder durant toute l'émission, Arnaud.
1: Exactement, Roulou, on va essayer de vous présenter en amont, hein, comme ça, ça vous donnera envie de venir demain. Pourquoi ? Eh bien, pour préserver la planète, préserver notre ville. Cette année, le message, c'est on nettoie près de chez soi, hein, et on va en parler tout de suite avec celui qui est l'ambassadeur du World Cleanup Day, et qui fait partie également du Lions Club, c'est Jean Marchal. Bonjour, Jean.
2: Bonjour à tous et à toutes.
1: On se retrouve chaque fois, chaque année, pour cette belle opération.
2: Oui, je disais, l'opération bien dans notre tête, ça fait 7 ans quand même qu'on a commencé la première fois.
1: Voilà, et vous en êtes à l'initiative de cette opération qui aura lieu demain matin à partir de 9h30. Expliquez-nous un petit peu comment ça va se passer.
2: Alors, il y a un rassemblement d'abord où il y a une distribution effectivement de tout ce qu'il faut pour aller faire du nettoyage, à savoir donc des gants, des sacs, éventuellement des pinces, enfin, et une explication effectivement des choses à ramasser et à ne pas ramasser.
1: Alors, où ça ? Vous n'avez pas dit ça. Alors, où est-ce qu'on va aller ?
2: On va y arriver. Donc, on va être au passage Torquatis, donc sur les bords de la tête. Oui, c'est le passage Torquatis. Voilà. Oui. Donc de 9h30 à 11h30 et après, au final, c'est un challenge. Hein. Oui. Donc il y a des équipes de 4 et essentiellement des jeunes qui viennent des EAJ ou AEJ, je ne sais jamais dans quel ordre il faut le dire. Et donc, à la suite de ça, bah, le challenge sera récompensé par les meilleurs collecteurs, on va dire.
1: Oui.
2: Avec tout ça, des récompenses, des lots qui seront donnés par l'USAP, que ce soit masculin.
1: Le savin masculin et féminin, oui, je vois.
2: Il fait des signes, je ne sais pas pourquoi.
1: Oui. Et les dragons catalans et les grizzlies catalans cette année aussi, je vois. Le football américain qui se rajoute à vous.
2: Tout à fait. Donc, en fait, on va avoir un public qui se renforce par rapport d'année en année. Ouais. C'est intéressant. Alors, voilà, en gros, c'est surtout de collecter, en fait, des déchets, on va dire, ménagers, type plastique, canettes en métal, bien sûr, et éviter les canettes en verre.
1: On trouve de tout à chaque fois, genre. C'était un problème.
2: On trouve de tout. Oui.
1: Alors, on espère que demain, on aura moins de tonnes de déchets que l'an dernier. Ça veut dire qu'on aura progressé.
2: Tout à fait. C'est un message que je veux faire passer. C'est-à-dire que depuis l'origine, où on a commencé à parler de ces choses-là, je m'aperçois que chaque année, le tonnage diminue. Ce qui veut dire que la petite musique qu'on diffuse depuis des années commence à porter ses fruits.
1: Donc voyez
2: ça, c'est quelque chose qui est positif. Alors, s'il n'y a pas beaucoup de choses à ramasser demain, c'est tant mieux.
1: Tant mieux.
2: Ça veut dire que les gens sont devenus vertueux. Voilà.
1: Bon, vous êtes un des rares qui ne veut pas battre des records. Vous voulez que le record se réduise année après année.
2: Moi, le record, c'est zéro déchet.
1: Et voilà.
2: Voilà.
1: Mais ça, écoutez.
2: Parce que le meilleur déchet, c'est celui qu'on ne produit pas.
1: Allez, on fera le point demain, parce que je sais que vous faites la pesée à chaque fois pour savoir tout ça. Un mot également sur ce qui se passera l'après-midi avec le Lions Club. Vous aurez un stand de sensibilisation. Alors là, sur le dépérissement des abeilles. Ça aussi, c'est un sujet important. Alors,
2: ça, c'est la biodiversité. En fait, j'ai pris ce projet il y a quelques années déjà par la réalisation, en fait, d'une mallette pédagogique pour aller dans les écoles, pour sensibiliser en fait les jeunes au dépérissement des abeilles et aussi montrer comment elles vivent dans leur ruche et l'intérêt aussi des abeilles, pas que le dépérissement. Donc 30% de ce que nous consommons à l'heure actuelle au niveau alimentaire sont pollinisés par les abeilles. Donc demain on aura effectivement sur le stand de la documentation et je pourrai faire des explications. La mairie de Perpignan s'est équipée de plusieurs mallettes pédagogiques qui tournent dans les écoles justement pour la pédagogie.
1: Bon, c'est très bien. Donc rendez-vous demain matin avec vous sur les berges de la tête, bien dans notre tête, et l'après-midi
2: à 14h30
1: sur le village qui sera au pied du Cassier. C'est noté, Jean.
2: Tout à fait. Merci.
1: Merci beaucoup. C'était Jean Marchal, l'ambassadeur du World Cleanup Day, Roulio.
0: Et
1: on vous fait visiter bien toute cette opération tout au long de l'après-midi avec les différents intervenants.
0: Et merci beaucoup Arnaud Hamelin hein, qui est dans les coulisses du World Cleanup Day. Vous l'avez entendu. Ça se passera demain. Vous en saurez plus tout au long de cette émission. Je vous avais promis de la bonne musique. Ce n'était pas des paroles en l'air, parce que voici venir David Bowie, Life on Mars.

0: Life on Mars, c'était David Bowie. C'est l'heure de retrouver Arnaud Hamelin qui est dans les préparatifs, dans les coulisses du World Cleanup Day, toujours au pied du Castillet, je présume, Arnaud.
1: Oui, exactement. On s'est mis un peu derrière. On n'est pas loin du grand café de la Poste là que l'on salue parce que eh bien ça se prépare, ça se met en place pour cette grande journée du nettoyage de la planète. C'est une opération nationale et internationale même qui se déroule partout, dans toutes les villes. Et David Béringuet est avec moi, lui qui est le gérant de la société Custim. Bonjour David.
2: Bonjour Arnaud.
1: Vous chaque année aussi, je vous vois ici avec votre structure. Alors rappelez-nous un peu ce qui va se passer parce qu'avec vous, on va s'amuser tout en ayant un aspect pédagogique bien sûr. Avec cette escape game.
2: Alors exactement, c'est pas tellement un escape game qu'on va faire, c'est plus une course d'orientation avec des petites énigmes d'escape game qui vont se répartir un petit peu partout sur le parcours autour du Castillet pour rester sur cette place de la victoire. Et le but du jeu, ça va être de sensibiliser les gens le plus possible à l'environnement, la sauvegarde de la nature, tout en s'amusant, en faisant des petits défis, en faisant une petite histoire, en essayant de combattre un méchant, etc.
1: Donc, c'est un peu techno. Il faut son téléphone, il faut scanner un QR code, comment ça se passe?
2: Exactement. En fait, on va proposer aux gens de télécharger une application que l'on a développée. Et après, grâce à un QR code et grâce à un code de lancement, ils vont pouvoir lancer le jeu sur leur application, directement en famille, avec les enfants, avec les amis.
1: Ah oui, on part à plusieurs.
2: Exactement.
1: Bon, et alors il y a une histoire, des méchants à combattre, je suppose.
2: Exactement, alors on va retrouver Détritus qu'on avait vu l'année dernière.
1: Le satané Détritus.
2: C'est ça. Donc Détritus qui s'amuse à polluer la forêt, la nature, etc. Et en fait, les gens vont devoir libérer Pacifix, un druide un peu magique, qui, grâce à certaines énigmes, vont réussir à conjurer le sort et à remettre Détritus à sa place.
1: D'accord. Bon, c'est pour qui cette opération? C'est vraiment pour tout le monde? Parce que quand on en parle comme ça, ça fait un peu jeu vidéo, pour les enfants, mais tout le monde peut venir.
2: Alors, il y a des énigmes qui sont plus destinées aux adultes, pour sensibiliser plus profondément les adultes, mais après on garde quand même ce côté ludique pour que les enfants s'amusent et aient envie de recommencer, etc. Donc le but, c'est vraiment de sensibiliser tout le monde.
1: Est-ce qu'on voit peut-être pas immédiat, mais c'est quelque chose qui est fait pour dans le temps, faire que chacun et pris conscience de certains bons gestes.
2: Exactement. En fait, on a tout un tas de jeux que l'on développe. Celui-ci particulièrement est sur la sensibilisation du World Cleanup Day qui tombe à pic là pour cet événement. Mais après, le but du jeu, c'est de sensibiliser les gens au travers des nouvelles technologies à une nouvelle démarche d'apprentissage.
1: Et de réflexes.
2: Exactement, de prendre certains réflexes, c'est le bon mot on va dire, certains réflexes pour mieux appréhender, ici pour la nature, mais dans d'autres cas de figure, pour de l'apprentissage, pour de la culture, pour plein de choses.
1: Bon, très bien, alors vous serez demain installé ici au pied du Castillet aussi, à partir de quelle heure?
2: Alors, départ des activités 14h, fin des activités normalement 18h, mais tous les ans ça traîne un peu parce qu'une fois que j'ai des gens sur le parcours en train de chercher les énigmes,
1: on les
2: laisse finir.
1: Ils vont loin et c'est dans tout le centre-ville de Perpignan?
2: Alors c'est pas dans tout le centre, on va rester vraiment sur le cœur autour du Castillet. Mais le but du jeu, c'est que les gens restent à proximité pour pouvoir profiter de tous les stands du World Cleanup Day.
1: D'accord, bon mais écoutez, je vous vois chaque année, en tout cas je sais que c'est une opération qui marche, comme on dit, qui fonctionne et vous avez toujours du succès. Merci David Béringuet, gérant de la société Custim, à retrouver donc demain pour tout le monde, vraiment, les familles, les enfants bien sûr, les ados, les parents, les grands-parents, vous pouvez tous venir, ce sera place de la victoire ici au pied du Castillet à l'occasion, John, de cette grande journée où nous préservons la planète, nous préservons notre ville, et le slogan de cette année, on le retient, on nettoie près de chez soi, voilà John.
0: Moi c'est Julio, mais c'est
1: Julio,
0: pas grave.
1: Oh là là,
0: John aussi, j'aime bien.
1: Non mais alors je suis... Julio, alors je m'excuse parce que c'est vrai que je vous ai confondu avec John Bourgeois,
0: avec notre
1: qui lui-même
0: John
1: des fois remplace Sébastien Giraud que l'on salue. Alors c'est une grande famille et je m'excuse.

0: Louise, oui, c'est Pierre Rouleau Léon qui est un...
1: On les embrasse tous les deux.
0: Voilà. Merci mon cher Rouleau.
1: Et à tout à l'heure Arnaud Amelin. À suivre sur votre radio locale. Dans les prochaines minutes, ce sera Céline Dion et Benabar.
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0: Benabar, elle danse sur votre radio locale, ici Roussillon.
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0: La minute bon plan ici Roussillon, c'est ici Express. Et ce week-end, c'est le rendez-vous de la rentrée en Vallespir. Aficionats de la course à pied, vous avez rendez-vous avec la course la plus festive du sud de la France. On enfile les plus belles baskets que l'on trouve, les plus beaux déguisements. Et c'est l'heure de la ronde Sérétane. 5, 10 ou 21 km, vous avez l'embarras du choix. Ça se passe samedi et dimanche à Séré. Pensez à réserver s'il reste des places. Je ne crois pas, on en a parlé hier avec... donc Luc qui nous a dit qu'il fallait réserver, mais en tout cas vous pouvez toujours aller vous balader dans Séré. Et puis on a peut-être un bon plan emploi aussi pour vous à Prades, c'est Vincent qui nous l'envoie.
2: France Travail vous donne rendez-vous le 22 septembre au château Pams à Prades de 13h30 à 16h pour la place de l'emploi. C'est l'occasion idéale de rencontrer 15 entreprises des secteurs du BTP, de la santé, du commerce et des services, mais aussi 8 centres de formation locaux. Profitez de notre double job dating et de table ronde pour découvrir tous les dispositifs de l'insertion. Un rendez-vous incontournable pour booster votre insertion professionnelle. Venez nombreux.
0: Et si vous aussi, vous organisez un événement dans les PO, laissez-nous un message vocal d'une trentaine de secondes avec le sourire. Ça se passe sur le WhatsApp de la radio au 04 68 35 5000. C'était ici Express.
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0: On vous fait vivre les coulisses du World Cleanup Day qui aura lieu demain avec Arnaud Amelin tout au long de cette émission. Et puis ensuite, ça sera le tour de Julien Dejon avec 100% Peña. On passe la soirée ensemble. Merci d'écouter ici Roussillon, votre radio locale. Tout de suite, Daniel Balavoine, Je ne suis pas un héros.

0: Daniel Balavoine sur votre radio locale ici au Roussillon. Je ne suis pas un héros. Les héros, c'est vous. Vous qui allez vous déplacer demain pour le World Cleanup Day et qui allez, eh bien, pourquoi pas nettoyer les bords de la tête. N'est-ce pas, Arnaud Abelin? C'est une des choses qu'on pourra faire demain.
1: Exactement, c'est une des opérations, celle du matin d'ailleurs, à partir de 9h30, le challenge les berges de la tête, et puis l'après-midi à partir de 14h, le village des animations, le grand troc de vêtements, vente et réparation d'équipements, de réemploi, et un atelier ludique qu'on a plaisir à présenter maintenant, tenu par l'association Label Bleu. C'est Aloïse Matringe qui va nous en parler. Bonjour Aloïse.
2: Bonjour.
1: Bon, d'abord présentez-moi ce qu'est l'association Label Bleu, de quoi vous occupez?
2: Alors l'association Label Bleu, c'est une association d'éducation à environnement.
1: Ouais.
2: Donc on intervient surtout le département de l'Occitanie, surtout le milieu littoral et marin.
1: Ah d'accord, un petit peu en relation avec le milieu aquatique. Donc
2: c'est
1: alors,
2: ça.
1: Je regarde, on va s'occuper des déchets en mer, le plastique dans la chaîne alimentaire, parce que ça c'est un problème. Hein.
2: Ah, c'est un gros problème. Il y a 80% des déchets terrestres qui finissent en mer, donc il y a un gros impact. Mmh. Et du coup demain on vous propose une mission sous forme de petite escape game, entre guillemets, avec plein d'énigmes, voilà, pour essayer de sauver les océans et le milieu marin de cette pollution.
1: Alors, je sais aussi qu'on va aussi jouer un peu les scientifiques et les biologistes.
2: On va se mettre dans la peau d'un scientifique.
1: Ah ouais, oui. Il y aura des microscopes?
2: Un microscope, exactement. Ah. Et dans ce microscope, on pourra voir les microplastiques et aussi le plancton.
1: Voilà. Alors, pour ça, il vous faut de l'eau de mer.
2: Oui, il nous faut de l'eau de mer. Donc, je vais me lever tôt demain matin pour aller récupérer du plancton à Barcarès.
1: Ah, vous allez aller au Barcarès?
2: On va aller au Barcarès.
1: Ramener de la vraie eau de mer pour l'après-midi.
2: Parce que je sais où je peux en trouver, où il y a de l'eau qui stagne un peu, donc il n'y a pas de souci.
1: Et alors le plancton, parce que ça, c'est facilement identifiable au microscope?
2: À notre microscope, oui, on les voit très, très, très bien.
1: D'accord. Et alors, plus il y a de plancton, mieux c'est, non?
2: Normalement, oui.
1: C'est
2: mais il y en a de moins en moins.
1: Et oui, c'est un problème. Alors, comment on peut faire pour vous allez expliquer un peu comment on peut lutter?
2: Ça, il faudra venir sur l'atelier pour le savoir.
1: Mais les bons gestes, peut-être?
2: Les bons gestes, oui. Déjà, il y a plusieurs impacts sur le plancton qui font qu'il est en diminution, notamment le réchauffement climatique, mais aussi tout ce qui est pollution chimique, pollution par microplastique, etc. Voilà, ça impacte toute la chaîne alimentaire et le plancton, c'est la base de la chaîne alimentaire.
1: Et oui, on retrouve ça essentiellement dans les poissons après qu'on consomme.
2: Et même chez nous.
1: Ah oui?
2: Oui, on mange l'équivalent d'une carte bleue en plastique par semaine.
1: Ah bon?
2: Exactement.
1: On mange une carte bleue par semaine?
2: Une carte bleue par semaine.
1: Ah, ça n'est pas.
2: Près.
1: Mais oui, alors ça, on en plaisante un peu, mais évidemment, il faut en parler, sensibiliser les gens et peut-être même les plus jeunes pour qu'ils prennent déjà les bonnes habitudes.
2: C'est ça, c'est le but. Bon. C'est le but de l'association. Après, on est grand public. Voilà, mais c'est vrai qu'on intervient surtout auprès des scolaires.
1: D'accord, très bien. Bon, mais rendez-vous demain, vous serez sur la place du Castillet, la place de la Victoire. Hein. Vous aurez votre stand?
2: On aura notre stand avec plusieurs jeux.
1: Bon, d'accord. Oui. Moi, j'aurais préféré qu'on puisse consommer une carte bancaire par jour plutôt que la manger. Mais enfin bon, vous nous avez appris ça. Et c'est évidemment un symbole qui permet de s'imaginer un peu ce que ça procure. Et donc, il faut faire vraiment très attention. Et vous allez être là pour en parler.
2: Exactement.
1: Merci, vous serez toute seule ou...
2: Non, je serai avec ma collègue Eléa.
1: Eléa, voilà, qui doit nous écouter d'ailleurs.
2: J'espère.
1: Bon, bravo. Alors, c'est l'association Label Bleu, Roulio, qu'on pourra retrouver demain à l'occasion de cette grande journée du nettoyage de la planète. On compte sur vous tous. Et donc, venez nous voir pour être sensibilisés sur ces bons gestes.
0: Oui, exactement. On compte sur vous pour la journée de demain. On vous invite à vous y rendre. Merci beaucoup, Arnaud Melin. On va se retrouver dans quelques minutes pour parler de ces coulisses du World Clean Up Day. La suite en chanson avec Charlotte Cardin. Et tout de suite, c'est Téléphone. Le jour s'est levé. Restez avec nous, vous écoutez ici Roussillon.

0: Way We Touch, c'était Charlotte Cardin. Il est au pied du Castillet pour vous faire vivre les coulisses du World Cleanup Day. Je parle bien entendu de notre Arnaud Hamelin. Arnaud, vous allez parler avec une autre personne qui est dans l'organisation de ce World Cleanup Day et on en verra passer tout au long de cette émission. Vous êtes donc avec Romain Lapassé, c'est bien ça?
1: Ouais, tout à fait, Roulio, exactement. Romain, y a passé, non même au
2: début. Oui, y a passé, puisqu'il y a deux L et on est en pays catalan.
1: Alors, vous savez que Roulio, il parle catalan couramment, ouais.
0: Ah oui. Ah.
1: Comment on dit, Roulio, là, deux L, Romain, y a pas sept, non? Comment on dit en catalan?
0: Y a pas sept.
1: Et voilà. Allez, Romain, il n'y a pas sept, on va dire comme ça. Alors, c'est l'animateur de l'association Énergétique 66, une association qui s'occupe de sensibiliser notamment les plus jeunes. Je sais que vous faites beaucoup de tournées dans les écoles. Hein.
2: C'est ça, donc c'est une association d'éducation à l'énergie. Donc, ouais. On s'intéresse vraiment au sujet de l'énergie. Et on a une approche qui est très ludique, ce qui fait qu'on intervient beaucoup auprès des plus jeunes qui adorent ce genre d'approche.
1: Très bien. Alors, demain, concrètement, on va parler aussi de votre présence. Est-ce que les gens nous écoutent aujourd'hui, se disent ah, « ben, ça va être intéressant, on va venir vous voir ». Il va y avoir quoi sur votre stand? J'ai entendu parler d'un jeu, comme un jeu de plateau.
2: C'est ça, c'est un jeu de plateau qui s'appelle le Circule Action. Donc c'est un jeu qui a été mis en place par le Grain Occitanie, donc c'est à l'échelle régionale en fait.
1: Oui.
2: Et on est plusieurs structures dans le département à animer ce jeu. Et c'est un jeu sur l'économie circulaire.
1: D'accord, alors ça c'est un bien grand mot hein, souvent, mais de manière plus précise, et si on devait le définir, de rendre plus concret, en quoi ça consiste?
2: Donc l'économie circulaire, c'est un concept qui englobe beaucoup de choses, notamment les notions de recyclage, de réutilisation des objets, de réduction des déchets, de valorisation aussi des déchets. Et donc c'est un sujet qui est extrêmement vaste, et pour pouvoir en parler, ben, c'est plus simple justement d'avoir cette approche ludique. Et donc le but de ce jeu, qui est un jeu de plateau, c'est de se déplacer sur un plateau où les cases, en fait, ça représente les différents endroits où on peut se trouver dans notre vie de tous les jours. Oui. Donc la maison, le travail, les services, les zones culturelles. Et en fait, dans chacun de ces lieux, on peut faire des choses pour réduire nos déchets. Et donc, on parlera de tout ça demain.
1: Bon, prenons un cas concret. On va choisir quelques objets particuliers. Je prends l'exemple parce que j'ai vu ça souvent. Et maintenant, je sais qu'il y a des t-shirts qui sont faits avec des bouteilles en plastique.
2: C'est ça. Donc nous, en fait, quand on parle du t-shirt, on va s'intéresser à comment il est fabriqué. C'est-à-dire pas juste aller au magasin et l'acheter. Mmh. On va aussi s'intéresser à c'est où qu'il est fabriqué, quelles usines, quels matériaux on utilise. On peut utiliser du coton, on peut utiliser de la laine, pas trop pour les t-shirts, mais même des fibres synthétiques à base de pétrole. Et à la fin, quand on a fini de l'utiliser parce que les enfants ont grandi ou parce que il est usé ou quoi que ce soit, eh ben on le jette. Mmh. Et c'est dommage. Alors qu'on peut le valoriser, voire même on peut valoriser d'autres choses, par exemple les bouteilles en plastique. On peut récupérer leur plastique pour faire des nouvelles fibres synthétiques et fabriquer des nouveaux t-shirts.
1: Et voilà.
2: Ça nous évite d'utiliser du pétrole.
1: Bon. Un autre objet qu'on a tous dans nos sacs et dans nos mains hein, toute la journée, ce sont les téléphones.
2: C'est ça. Et alors ça, c'est un cas qui est très particulier parce que le téléphone est beaucoup plus complexe qu'un t-shirt. Et donc ça implique qu'il faut beaucoup plus d'actions pour pouvoir le fabriquer, beaucoup plus de matériaux, y compris des matériaux difficiles d'accès, des matériaux rares, des matériaux qui des fois sont exploités dans des pays où on respecte pas vraiment les droits humains. Donc tout ça, c'est des questions qu'il faut se poser, et y compris se poser la question de le téléphone en fin de vie, qu'est-ce qu'on en fait, si on le jette à la poubelle ou même si on le laisse dans un tiroir à la maison, c'est des ressources qu'on ne peut pas exploiter. Et donc ça serait intéressant de pouvoir les recycler, et donc on va aussi parler de ces sujets là
1: bon, écoutez, c'est passionnant hein, on pourrait prendre ça à de multiples exemples parce qu'il y a beaucoup d'objets qui sont dans ce cas de figure. Vous allez en parler demain, donc on vous donne rendez-vous, vous aussi, à partir de 14h, place de la Victoire, au grand village des animations. Vous serez nombreux avec votre équipe?
2: Alors là, vu qu'on est sur une journée où il y a beaucoup d'événements ailleurs, malheureusement, je serai tout seul. Okay. Mais j'ai beaucoup de bénévoles qui sont sur d'autres stands, même sur cet événement.
1: C'est donc très bien. Merci Romain pour la présentation de cette association Énergétique 66. Roulio présente demain à l'occasion du World Cleanup Day.
0: Et merci beaucoup Arnaud Hamelin. On se retrouve tout au long de cette émission.
1: À tout à l'heure.
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0: Vous écoutez ici Roussillon, c'était Moon Martin, ça s'appelle Bad News. On est ensemble toute cette fin d'après-midi avec Arnaud Hamelin notamment, qui est pas loin de la radio, il est juste à côté, au pied du Castillet, pour vous présenter, pour faire vivre les coulisses de ce World Cleanup Day. On est demain tous ensemble hein, pour nettoyer un petit peu, par exemple le matin, les abords de la basse, et puis il y aura des ateliers de la basse et de la tête, pardon. Il y aura toute l'après-midi des ateliers, des escape games, des choses pour les plus petits ainsi que pour les plus grands. Ça, on le verra toute cette émission avec Arnaud Hamelin. Ensuite, ça sera le tour de Julien Dejean de prendre place en studio pour 100% Peña. La suite, eh bien, c'est de la bonne musique, bien entendu, avec Laurent Voulzy, REM, Manon Lisa et puis Lion tout au long de cette émission. On est ensemble jusqu'à 18h.
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0: Et tout de suite, c'est les infos.
3: Vous l'avez constaté à la pompe aujourd'hui, les prix qui continuent de flamber. Le diesel est à 2,40 euros en moyenne selon nos calculs. L'essence sans-plomb 95, carburant le plus vendu en France, est aussi à un prix record de 2,16 euros le litre. En réaction, le gouvernement va proposer un nouveau dispositif d'aide à destination des Français les plus précaires qui travaillent. Ça sera à partir du 1er octobre, annonce la porte-parole du gouvernement Maud Bréjon. Même si Emmanuel Macron le dit ce midi, cette hausse est entièrement due au contexte international actuel, Thomas Pontillon.
4: La flambée actuelle des prix de l'essence est directement liée aux récentes aggravations du conflit au Moyen-Orient. Par exemple, cet été, quand les pétroliers ont pu emprunter à nouveau le détroit d'Ormuz, les prix ont reculé. Fin juin, début juillet, le gasoil et le sans-plomb 95 sont même repassés pendant quelques semaines sous la barre symbolique des 2 euros, avant de remonter en flèche ces dernières semaines à cause de nouvelles tensions dans la région, pour atteindre aujourd'hui un record dans les stations-service, 2,40 euros en moyenne pour le gasoil et 2,16 euros pour le sans-plomb 95, qui est le carburant le plus utilisé en France. C'est bien plus qu'en 2022, au début de la guerre en Ukraine, où les prix déjà avaient flambé autour de 2,10 euros le litre. Et on est encore plus loin des prix pratiqués avant le début du conflit en Iran. En début d'année, le litre ne coûtait entre guillemets que 1,72 euros, soit une hausse spectaculaire de 40% en moins d'un an.
3: À l'issue de la réunion avec les chefs de parti à l'Élysée ce matin, le président de la République confirme le maintien des aides aux plus précaires, tout en précisant que ce contexte géopolitique instable va continuer dans les prochaines semaines à rythmer la vie du pays. L'hommage national aux pompiers morts en Gironde à Bordeaux cet après-midi. Anthony Berthomme et Wilfried Schmitter ont été décorés à titre posthume de la Légion d'honneur. Ils avaient péri dans un incendie le 21 juillet dernier à Mérignac. Une cérémonie qui intervient alors que les sapeurs-pompiers professionnels sont appelés jusqu'au 20 octobre à faire grève pour obtenir davantage de moyens et des recrutements massifs. Les civiculteurs du Sud-Ouest réclament eux une aide exceptionnelle après cette saison record d'incendies. Ils ont désormais sur leurs bras 4 millions de mètres cubes de bois brûlé. Les propriétaires du massif des Landes, de Gascogne, Gironde, Landes et Lot-et-Garonne signalent l'urgence de la situation au gouvernement. Le ministre du Travail, Jean-Pierre Farandou, va lancer des discussions avec les partenaires sociaux sur la question des arrêts maladie. Le Premier ministre Sébastien Lecornu souhaite en effet les limiter et faire 2 milliards d'économies dans le prochain budget 2027. L'ex-star de l'immobilier, de la télévision, Stéphane Plaza, condamné en appel à 18 mois d'emprisonnement avec sursis pour violence conjugale sur deux anciennes compagnes. Une peine plus lourde qu'en première instance. Il annonce former un pourvoi en cassation. Et puis la liste de Zidane pour les Bleus, c'est la première et c'est ce soir à 18h.
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0: La météo en pays catalan pour demain, c'est un ciel dégagé qui vous attend au début du jour et le mercure sera doux, jusqu'à 23 degrés de maximal sur le littoral nord catalan, 22 pour la plaine du Roussillon, ainsi qu'à Sorède, 20 degrés à Céré, à Totavel, ainsi que dans le Fenouillède. 21, ça c'est pour Ille-sur-Tête, 18 degrés à Prada da Conflent, 11 degrés, ça c'est la minimale à Sayagoza, et 13 degrés aux Angles, en Cap-Cyr. Le vent pourra souffler sur le littoral, sur la côte Vermeille, surtout jusqu'à 45 km/h en rafale, et sinon la tramontane se calmera et ne soufflera que très très peu. Sur la route, pour l'instant à Perpignan, et bien malgré les ralentissements habituels à cette heure-ci, c'est la sortie du travail et de l'école, notamment sur les voies sur berge, sur la Rocade Sud, sur l'avenue des Pyrénées et Mercadet, et bien rien à signaler. Si vous voyez quelque chose qui ne se passe pas comme prévu sur la route et qui perturbe la circulation, appelez-nous 04 68 35 5000. Je vois sur mes cartes interactives également qu'il y a un léger ralentissement sur le péage du Boulou sur la 9. Soyez prudents et merci d'avoir choisi ici Roussillon pour faire la route avec vous.
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0: C'est REM sur votre radio locale, Shiny Happy People. Vous restez avec nous et vous avez bien raison. On est avec Arnaud Amelin pour parler du World Cleanup Day tout au long de cette émission. À partir de 18h, c'est 100% peigne avec mon camarade Julien Dejean. Vous écoutez ici Roussillon. Merci d'être avec nous.

0: Shiny Happy People, c'était R.E.M.
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0: Jusqu'à 18h avec Arnaud Amelin qui nous fait vivre ses coulisses du World Cleanup Day au pied du Castillet à Perpignan. Vous êtes toujours avec nous, Arnaud ?
3: Oui, absolument, Rulio, je suis avec vous au pied du Castillet. Alors, on est même sur la terrasse du grand café de la Poste, que je remercie, qui nous accompagne, parce qu'on s'installe évidemment. Alors il y a beaucoup de chantiers, on s'est mis un petit peu à l'écart, mais ça se prépare pour demain, cette grande journée mondiale du nettoyage de la planète. C'est à Perpignan que ça se passe. On nettoie près de chez soi, c'est demain. N'oubliez pas, 9h30, le challenge sur les berges de la tête. Et à partir de 14h, on va en parler dans la prochaine heure, eh bien, ce village des animations avec toutes les associations qui seront présentes. Et on parle du CCAS de Perpignan dans quelques petites minutes.
0: Merci beaucoup Arnaud, et on se retrouve bien entendu tout au long de cette heure. Côté musique, il y aura Pilayon avec Dream, mais on commence avec Manon Lisa et son petit pêcheur.

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1: Manon Lisa, le petit pêcheur. Et on retrouve Arnaud Hamelin qui est toujours à Perpignan, au pied du Castillet. Arnaud, on parle du World Cleanup Day.
2: Oui, absolument. Je suis pas très loin de toi, hein, Rolio. Là aujourd'hui, je peux presque te voir. Mais bon, là nous on se prépare, hein, parce que demain on va essayer de nettoyer près de chez nous, nettoyer la planète. C'est le World Cleanup Day. Il y a plein d'actions qui sont menées avec beaucoup d'associations. Et là, je suis avec la vice-présidente du CCAS, qui est également adjointe à la ville de Perpignan, Madame Pujol. Daniel, merci d'être avec nous.
3: Bonjour.
2: Parce que vous allez nous présenter le stand de demain du CCAS de Perpignan.
3: Voilà, puisque le CCAS présente un stand de demain,
2: oui.
3: Et vous trouverez des pièces réalisées avec des matériaux de récupération, donc du tissu, de la laine, de différentes choses.
2: Oui.
3: Donc avec ces récupérations de produits, de matériel, on réalise des patchwork, on fait des petits. Il y aura même
2: des créations particulières.
3: Des créations,
2: oui,
3: particulières. Il y aura pardonnez-moi, je perds ma tête là.
2: Vous aviez les fiches qui se sont dans mon.
3: Tabliers créatifs. Oui, bon, nous faisons beaucoup d'autres choses également.
2: Oui.
3: Mais c'est vrai qu'il y a toutes ces créations qui sont faites par les bénévoles, les dames qui viennent sur les ateliers de couture et autres.
2: Oui.
3: Et ça leur permet également donc d'avoir des petits cadeaux. En fait, le fait de créer ces choses-là, ça leur fait des petits cadeaux qu'elles peuvent remettre par la suite à leurs proches, à leur famille.
2: Très
3: et
2: bien.
3: Ça leur évite aussi de dépenser
2: d'aller acheter des habits.
3: Faire des choses et autres. Hein.
2: Bon,
3: voilà.
2: Très bien. Je vois qu'à 15h30, il y aura un défilé de tabliers créatifs cousus main réalisés par les seniors du CCAS.
3: Voilà, c'est ce que je voulais dire et que j'ai complètement oublié de vous dire tout à l'heure.
2: Parce qu'il y a du vent, moi, je vais vous donner les coulisses. Il y a le vent, alors ça fait bouger les feuilles. Alors des fois, on n'a plus toutes ces notes. C'est pas bien grave. À vos côtés, eh bien, c'est Sandrine Reynard qui est la directrice du CCAS. C'est peut-être l'occasion, Sandrine, avec vous, de reparler des missions du CCAS d'une manière générale.
4: Oui, tout à fait. Et nous avons à cœur de relier social et environnemental.
2: Oui.
4: Donc, notamment avec nos chantiers d'insertion, puisqu'on a un chantier d'insertion qui entretient les berges de la tête, le site de Ruissino.
2: Alors là, il aura toute sa place demain. Hein.
4: Voilà. Et aussi, nous relions social et environnemental, comme vous le disiez, Madame Pujol, auprès des seniors. Puisqu'ils viennent à des ateliers gratuits au CCAS avec du matériel de récup, etc. Et d'ailleurs, je pense que les anciens ont beaucoup à nous apprendre sur l'anti-gaspi.
2: Oui, parce qu'ils étaient confrontés déjà à ces problématiques. Hein.
4: C'est ça, tout à fait. Cette journée mondiale du grand nettoyage fait partie pleinement entière de ce qu'on appelle en fait le développement durable qui relie social, économie et environnement. Voilà,
2: ça fait évidemment partie de vos missions au CCAS de Perpignan. Et donc notez bien la présentation de créations réalisées à partir de tissus recyclés. Pour ce faire, rendez-vous au village des animations demain dès 14h. Ce sera là où nous sommes, ici, à quelques pas seulement, place de la Victoire, devant le Castillet, hein, pour ceux qui connaissent, et ce sera comme à chaque fois un bon moment. Merci à toutes les deux, Daniel Pujol et Sandrine Reynard, pour cette intervention. Et on revient dans quelques instants, Rulio, avec la suite. On va parler des associations qui nettoient les bords des rivières, et ça aura toute sa place demain matin, notamment à 9h30.
1: Et merci beaucoup Arnaud Hamelin, on le rappelle, hein, qui nous fait vivre les coulisses du World Cleanup Day. On continue en musique avec P-Lion, c'est Dream. Vous écoutez ici Roussillon, merci d'être avec nous.

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0: Tout s'en va avec Gaëtan Roussel. Vous écoutez ici Roussillon et Arnaud Amelin est allé pour vous au pied du Castillet pour vous faire vivre les coulisses du World Cleanup Day. Il est avec nous tout au long de cette émission. Arnaud, où est-ce que vous êtes ?
1: Oui, oh ben j'ai pas changé de place.
0: Ah, vous n'avez pas bougé. Non,
1: parce que c'est là où ça va se passer. Donc on s'installe petit à petit pour demain. Donc je donne rendez-vous à tous les auditeurs. Donc place de la Victoire, c'est la grande place devant le Castillet pour cette journée où nous allons préserver la planète, préserver notre ville. On nettoie près de chez soi. On en parle depuis 16h et jusqu'à 18h. Médéric Boisse m'a rejoint. Bonjour Médéric.
2: Bonjour.
1: Vous êtes médiateur de l'association Les Deux Rives. Alors vous aussi, je regardais le programme, vous serez bien présent demain sur le village des animations. Alors on va présenter en deux mots cette association. De quoi il s'agit ? Je crois que c'est de l'insertion. Hein ?
2: Exactement, c'est une association basée dans le centre ancien de Perpignan,
1: oui,
2: qui travaille à l'insertion et à la valorisation des savoir-faire manuels. Donc là, je vais parler rapidement de ce qui nous occupe à l'instant présent. C'est effectivement un pôle bois, des créations en bois, réalisées avec les palettes des commerçants du centre-ville, collecté avec nos amis et partenaires de Tout en Vélo. Et nous avons créé une immense table de 12 mètres de circonférence avec des jeunes qui se sont mobilisés bénévolement pour créer cette table qui est magnifique, que vous verrez demain.
1: 12 mètres de circonférence ?
2: Ah oui, il y a eu du boulot.
1: Ça va, super, ouais.
2: Voilà, donc c'est une personne à qui beaucoup de mérites appartiennent qui s'appelle Anthony Le Boursicot. Ouais. Voilà, qui a mobilisé des jeunes sur ce projet, qui les a accompagnés. Et maintenant, cette table est créée, qui sera un espace d'échange, un espace de débat, de rencontre.
1: Bah ouais.
2: Toutes les vocations que peut avoir une grande table.
1: On la verra demain.
2: Évidemment.
1: Elle sera présente sur le village.
2: Elle sera présente, elle sera montée et elle sera présentée par les personnes qui l'ont mise en place et à qui je propose de donner la parole.
1: Ouais.
2: Vu que j'ai avec moi Noah, qui
1: bien
2: a participé donc à ce beau projet.
1: Bon,
2: Noah,
1: alors,
2: je te laisse la parole.
1: On passe la parole à Noah, qui est un jeune, 19 ans. Hein, Noah, et tu as participé à cette grande table. Comment ça s'est déroulé ? Dis-nous un peu.
3: Oui, bah voilà, c'est ça. En fait, voilà, je connaissais bien Anthony, le formateur qui.
1: Ah ouais. Ouais, enfin, voilà, ouais, dis-moi.
3: Bah, en fait, le formateur Anthony, on le connaissait bien, moi et mes amis. Et du coup, bah, il nous a demandé de venir l'aider. Donc, premier jour où je suis arrivé, on était en train de démonter des palettes avec un pied de biche et un marteau.
1: Et voilà, tu as une formation de menuisier ou pas
3: non,
1: du
3: non,
1: tout
3: Non, pas du tout. Moi, je suis dans la clim de base.
1: Ah bon, ouais, et, tu vois, comme quoi, c'est bien. Ouais.
3: Et du coup, une fois déclouté toutes les palettes, bah, le bois, on pouvait enfin l'utiliser pour déjà le poncer et ensuite le mettre en place. Voilà, on a fait des grands patrons pour donner la forme à plusieurs morceaux de la table, parce qu'au départ, c'était un peu comme des triangles.
1: Oui.
3: Donc voilà, on a fait six grands triangles comme ça et on les a assemblés.
1: Et vous les avez assemblés. Et vous étiez combien à travailler sur ce projet alors ?
3: À peu près 3-4 jeunes, voilà. Pas tout le monde venait, mais les plus assidus, c'était moi et mes deux amis.
1: Bravo.
3: Alexis, Eric.
1: On vous mettra à l'honneur demain lors de la présentation et puis ce soir, par l'intermédiaire de ton passage à la radio. Voilà, il y a des jeunes qui se donnent et qui donnent du temps notamment à des associations de manière bénévole. Hein, et ça, je sais que Médéric voulait appuyer là-dessus. Et bravo à toi Noah pour ce travail. Voilà comment on recycle du bois, des palettes, Roulio, des commerçants du centre-ville de Perpignan. Des fois elles sont là, elles traînent dans les rues. Et bien on les récupère avec l'association Tous en Vélo. Et puis on arrive à en faire encore des beaux meubles qu'on pourra vous présenter demain. C'est tout le principe du World Cleanup Day, où on fait bien du recyclage à tout va. Vous l'avez compris Roulio.
0: Et toutes mes félicitations à ces jeunes gens. En tout cas, si vous voulez voir le résultat de ce travail, n'hésitez pas, ça se passe demain. Merci Arnaud, on se retrouve dans quelques minutes.

0: Abba sur votre radio locale ici Roussillon. C'est Take a Chance on Me et c'est l'heure de d'accueillir Sébastien Villanou de la semaine du Roussillon. Comment anem?
1: Anem
0: bien. Très bien, vous avez trois propositions de sortie pour nous. Je tiens à préciser à celles et ceux qui nous écoutent que pour la première, je n'y suis pour rien.
1: C'était prévu comme ça, voilà. Donc on commence effectivement ce soir, vendredi, à Plaisir-la-Rivière, parce que tu seras en concert à partir de 21h à la place du Général Froichet.
0: Exact. Hein,
1: voilà, et c'est gratuit, c'est dans le cadre de la nuit de la canso catalane. Voilà.
0: Exactement. Et je serai en duo avec mon guitariste Cédric Cazorla, que l'on embrasse s'il nous
1: écoute. Voilà, et t'es musicien.
0: On sera deux, c'est un duo ce soir.
1: Bon, voilà, c'est un duo. Demain, à samedi, c'est à Palo del Vidre que je vous invite. C'est le 27e festival de musique et de poésie qui se clôture à 20h à l'église avec un ensemble sur instruments anciens italiens, Orfeo Futuro, et donc bien sûr Monteverdi, etc. Hein, c'est un concert de musique ancienne sur instruments historiques. C'est 15€ et c'est à partir de 20h. Et pour finir dimanche, direction Saint-Paul-de-Fenouillet avec un spectacle cabaret au profit de France Alzheimer. C'est 10€ à 16h30 au foyer rural La Salle Nougat. Et donc tout sera reversé à l'association et tu as un tour du monde avec notamment Abba, etc.
0: Et même
1: du French Cancam.
0: On vient d'en écouter.
1: Et voilà, ça tombe bien.
0: Moltes gracias, Sébastien Villanou de la semaine du Roussillon et à très vite.
1: À très vite.
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0: Et on continue avec les idées sorties. Qu'est-ce qu'on fait ce week-end? On a des bons plans à vous proposer sur votre radio ici Roussillon, comme la Festa Major de San Sabria, Saint-Cyprien, à partir d'aujourd'hui et jusqu'à dimanche. Des bandas, des jeux en bois, jagans et autres déambulations. N'hésitez pas, c'est ce week-end. Et puis, dans le cadre des Journées européennes du patrimoine, on vous propose une escale au cœur du Conflent.
3: Pour les Journées du patrimoine, rendez-vous ce samedi 19 septembre à 9h30 à Aiguatébia, devant la mairie. Au programme, une randonnée à la découverte des quatre oratoires, de l'église et du moulin à Foulon. La visite sera suivie d'un repas tiré du sac partagé sous le préau de la mairie. N'oubliez pas vos chaussures de marche et votre pique-nique. Une journée organisée par l'association Garoche Conflent et la mairie d'Aiguatébia. Une belle opportunité d'allier grand air, histoire et convivialité en Conflent.
0: Et merci à Elisabeth pour son message vocal. Si vous aussi, vous voulez promouvoir un événement qui vous tient à cœur, 04 68 35 5000, vous nous laissez un message vocal d'une trentaine de secondes sur le WhatsApp de la radio. C'était Ici Express.
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0: La suite en musique avec Laurent Voulzy, Belle-Île-en-Mer, Marie Galante.

0: Laurent Voulzy, Belle Île en Mer, Marie Galante. Et c'est l'heure de retrouver notre ami Arnaud Amelin pour les coulisses de ce World Cleanup Day qui aura lieu demain en bas du Castillet, au pied du Castillet.
1: Exactement, exactement. Donc on essaye de vous donner un petit peu les différents stands et associations et organismes qui seront présents ici pour vous sensibiliser sur cette belle journée mondiale. Alors là j'ai retrouvé Kevin O'Sullivan qui est le directeur de la nouvelle fabrique des Pyrénées-Orientales. Bonjour Kevin.
2: Bonsoir.
1: Bon alors expliquez-moi un petit peu ce qui va se passer demain parce que on a beaucoup parlé jusqu'à présent de renouvellement, de recyclage d'objets, de matériaux des fois qui sont un peu ramassés dans la nature et ça. C'est ce que vous faites, mais avec justement des personnes qui eux aussi reprennent un nouvel élan, hein. C'est un peu le principe de ce chantier d'insertion.
2: Exactement, nous on est effectivement un chantier d'insertion et dont la vocation est de révéler l'élan des personnes en redonnant vie aux matières et aux objets.
1: Ouais.
2: Donc on a une activité de collecte, hein. On est entre autres opérateur pour Métropole Méditerranée pour la collecte des encombrants. Et dans le cadre de ces collectes, on déniche les petits trésors qu'on peut revaloriser et qui vont passer par les ateliers pour pouvoir être remis sur le marché et bénéficier à ceux qui souhaitent soit par choix s'équiper en deuxième main et qui souhaitent faire durer, soit pour ceux qui ont besoin de pouvoir s'équiper à moindre prix.
1: Et oui, parce que les prix sont plus bas. Monsieur.
2: Alors évidemment, les prix sont très bas et qui plus est pour les personnes qui sont sur les plus fragiles au niveau économique bénéficient encore de remises par rapport aux prix qui sont proposés en magasin.
1: D'accord. Alors qu'est-ce que c'est? C'est des produits informatiques, c'est de l'électroménager, de quoi?
2: Alors on va trouver tout type de produits, d'équipements pour la maison, hein, des produits pour la décoration, l'aménagement, de la vaisselle, du mobilier, des articles de sport et loisirs, et puis de l'électroménager et de l'informatique également. Donc on peut trouver tout type d'équipements, des vélos également qui ont été révisés, réparés et qui permettent de pouvoir se déplacer.
1: Et oui, parce que vous n'allez pas me contredire, des fois il y a des gens qui jettent des choses qui sont pas si mal finalement. On arrive avec un petit peu de réparation d'en refaire des bons produits.
2: Alors effectivement, on a deux types de gisements, on appelle ça des gens qui jettent dans le cadre des encombrants par exemple, et donc on va pouvoir réparer, remettre en route, et puis des gens qui viennent faire la démarche de nous donner
1: spontanément
2: parce que il y a un emménagement, un déménagement, du matériel comme ça qui peut resservir dont ils n'ont plus besoin et donc qui viennent nous confier pour pouvoir leur donner une deuxième vie et faire profiter au plus grand nombre.
1: Très bien. Bon, alors vous êtes installé du côté du polygone nord là de Perpignan.
2: On est installé au polygone nord effectivement sur la même adresse que Butte Nord. On est sur le même parking et puis du coup je profite d'avoir la parole là, pour pouvoir passer un petit message, c'est que pour les étudiants là qui s'installent et qui rejoignent la ville,
1: oui, c'est la rentrée.
2: Fait une opération spéciale et donc qui bénéficie de 20% aussi de réduction sur tous les tarifs qui sont affichés au magasin.
1: Ah bien, parfait, vous avez tout dit. Kevin O'Sullivan, directeur de la nouvelle fabrique des Pyrénées-Orientales, bravo pour votre travail et aussi le nouvel élan que vous donnez à certaines personnes, ça c'est aussi très important. Merci beaucoup.
2: N'hésitez pas à venir demain pour les voir.
1: Allez, on viendra vous voir avec Rulio et puis tous ceux qui nous écoutent ce soir si vous en avez le temps. Demain, rendez-vous pour le World Cleanup Day ici, au pied du Castillet de Perpignan.
0: Merci beaucoup Arnaud Amelin. On se retrouve dans quelques minutes. La suite en musique avec Boulevard Désert et Carbone. C'est pas si facile. M'en aller.

0: cuisine.
1: Boulevard des airs avec Carbone, c'est pas si facile. Allez, c'est l'heure de jouer. On joue au C'est Kiki pour tenter de remporter vos 4 places pour aller voir le film de votre choix au CGR de Rivesaltes. Le cinéma, ça vous plaît? 04 68 35 5000, c'est Lydie qui vous répond et on va écouter. Dites-moi, c'est quoi qui fait ce bruit? C'est un objet que l'on entend quotidiennement et je dirais surtout le matin. Allez, 04 68 35 5000, on joue au C'est quoi qui pour tenter de remporter vos 4 places pour le CGR, le cinéma de Rivesaltes.

0: Los Lobos, La Bamba, grand classique de la musique. On joue à C'est Kiki, plutôt C'est quoi qui. C'est quoi qui fait ce bruit, dites-moi? Et pour jouer avec nous et tenter de remporter ces 4 places pour le cinéma CGR de Rivesaltes, pour le film de son choix, c'est Christophe qui nous appelle de Sainte-Marie-de-la-Mer. Bonsoir Christophe.
1: Bonsoir.
0: Comment ça va?
1: Ça va. Bah, écoutez, la semaine est finie, ça va.
0: Oui, je vois que c'est le week-end pour vous. Dans quoi vous travaillez?
1: Je suis chauffeur routier.
0: Ah bah, un repos bien mérité. Christophe, vous ne travaillez pas ce week-end?
1: Non.
0: Ben parfait. Écoutez, j'espère pour vous, je vous le souhaite, que on va vous faire débuter ce week-end sur les chapeaux de roue et dans la bonne humeur, avec 4 places pour aller voir le film de votre choix au cinéma CGR de Rivesaltes. Est-ce que vous avez trouvé le C'est quoi qui?
1: Oui, c'est une cafetière.
0: Exactement, bravo.
1: Je dirais pas la marque parce que la mienne, elle fait le même bruit.
0: On va éviter de dire la marque, effectivement. Mais bravo, vous avez gagné vos 4 places pour aller voir le film de votre choix au cinéma CGR. Est-ce que vous savez ce qu'il y a à l'affiche en ce moment?
1: Pas du tout.
0: Bah écoutez, si vous n'avez pas vu l'Odyssée de Christopher Nolan, bah ça sera l'occasion. Il est toujours à l'affiche Omega CGR. Sinon, il y a pas mal de films d'horreur. Je ne sais pas si vous êtes friand de ça.
1: Pas trop.
0: Non, pas trop. Bon, avec qui vous allez y aller?
1: Avec ma femme.
0: Comment elle s'appelle?
1: Sandrine.
0: Eh ben, on lui fait un bisou, un pato, comme on dit en catalan. Et on vous souhaite un très, très bon week-end à l'écoute d'Ici Roussillon, Christophe.
1: Merci. Et c'est Ici Roussillon.
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0: Arnaud Hamelin qui est toujours au pied du Castillet, hein, et qui nous présente les coulisses du World Cleanup Day. Arnaud Hamelin.
3: Oui, tout à fait. Et puis c'est la dernière. Ben, je suis avec vous, toujours au pied du Castillet, comme vous l'avez dit. Et on se quitte avec, eh bien, Hervé Abel, qui est conseiller municipal en charge du développement durable, de l'environnement. Merci, Hervé, d'être avec nous pour
4: merci
3: te dire
4: bonsoir.
3: Recevoir. Parce que là, on donne la dernière piqûre de rappel pour,
4: alors,
3: eh bien,
4: petite
3: pour
4: piqûre
3: demain,
4: de rappel. Donc, samedi 19, à 9h30, le World Cleanup Day, on va ramasser un peu tout ce qui traîne, attention un petit peu niveau sécurité, des gants seront fournis et il y a beaucoup de bouteilles en fait. Il y a beaucoup de bouteilles en plastique et en verre, ça c'est le principal, on va les ramasser bien sûr.
3: Oui.
4: Ensuite, nos amis des dragons, nous avons l'USAP,
3: oui,
4: et nous avons les Grizzlies.
3: Ah non.
4: Alors ils viendront nous voir, il y aura de la signature évidemment. Il y aura des goodies et pour les gagnants, mais tout le monde sera un peu gagnant ce jour-là, je vous l'annonce à l'avance. des entrées pour les matchs, bien
3: voilà,
4: sûr.
3: On va remercier ceux qui auront aidé à nettoyer les bords de la tête.
4: Et bien sûr, il le faut.
3: Bon, très bien. Et puis alors, l'après-midi, on sera tous au pied du Castillet, ici, pour le grand village des animations.
4: Alors, l'après-midi, je vous donne rendez-vous au pied du Castillet, place de la Victoire, où nous aurons des animations en termes d'associations qui viendront nous expliquer ce qu'on fait des déchets, comment on peut les transformer, comment on peut les valoriser et pourquoi on le fait.
3: Oui, alors ça, on en a parlé là justement cet après-midi avec une quantité d'associations et d'organisations qui sont là. Et vous qui êtes au cœur de ce qui se passe ici à la ville de Perpignan, le développement durable, l'environnement, ça fait vraiment partie des priorités. Hein.
4: Ah mais ça fait partie des priorités, parce que sachez que quand vous ne triez pas, quand vous triez mal, ça se retrouve aussi des tomes et il faut refaire un tri, ce qui nous coûte la bagatelle de 2 millions d'euros quand même.
3: Et ouais.
4: Les incivilités à Perpignan, j'enfonce le clou, je pense que vous en avez déjà parlé, c'est 1,5 million.
3: Ouais, ouais.
4: Et ce n'est pas rien.
3: Je vois là sur la place, hein, vous avez mis un espèce de conteneur là avec tout ce qu'on a retrouvé, ça, et il y a marqué Perpignan ne vaut pas ça.
4: Perpignan ne vaut
3: ouais,
4: pas ça.
3: Mais comment on peut jeter des fois il y a des sièges auto,
4: il y a une part d'inattention, il y a une part d'incivilité, et j'irai plus loin que les civilités. 1,5 million, on n'est plus dans les civilités.
3: Ouais, ouais. Alors il faut lutter contre tout ça. Et cette opération de demain, qui est mondiale, hein, qui se passe dans le monde entier.
4: C'est mondial. C'est ouais. Mondial. Le problème est global, de toute façon. La planète, il n'y en a qu'une, il n'y en a pas deux. Et il va falloir s'engager là-dessus.
3: Bon, vous y serez demain avec toutes vos équipes?
4: J'y serai, bien sûr, avec toutes les équipes. On va vous donner un coup de main à nettoyer et à vous expliquer les tenants et les aboutissants du recyclage.
3: Merci beaucoup Hervé Abel, conseiller municipal à la ville de Perpignan en charge du développement durable de l'environnement. Et comme le dit le slogan cette année, je l'aime bien, hein,
4: on nettoie près de chez soi.
3: Près de chez soi. Et ça c'est pas mal, parce que c'est si tout le monde fait ça, eh bien, ça ira bien.
4: Eh bien, ça ira mieux et on fera autre chose de milieu 5 que le ramasser, voilà. Que les choses soient par terre, que les gens ont jeté.
3: C'est normal, je comprends. Merci pour ce message, en tous les cas, il est vertueux et on nous attend donc demain, Rulio et puis tous ceux qui nous ont écoutés cet après-midi pour cette belle opération, le World Cleanup Day, la journée mondiale du nettoyage de la planète.
4: Je les tous, à demain.
0: Merci beaucoup Arnaud, merci beaucoup pour avoir été avec nous tout au long de cette émission au pied du Castillet.
3: Avec plaisir.
0: Et à très très vite hein, sur Ici Roussillon.
3: À très vite. Et bon concert à toi ce soir. Ciao.
0: Merci beaucoup, merci. Allez, on finit cette heure ensemble et après ça sera le tour de mon collègue et ami Julien Dejean pour 100% Peña.
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0: c'était France Gall.
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2: 6 horas.
0: Et l'info, c'est avec vous, Stéphanie Mora, bonsoir.
2: Bonsoir.
0: Plus 41% en moins d'un an, le prix du gazole atteint des sommets.
2: Avec un nouveau record aujourd'hui, 2,39€ le litre en moyenne en France, selon l'agence France Presse qui a épluché les prix affichés dans plus de 9000 stations. L'essence aussi a passé un palier en battant le record de juin 2022, 2,17€ à la pompe. Mais sur l'autoroute, c'est pire. Les automobilistes que vous avez rencontrés sur cette aire de l'A9, Joséphine Ortuno, ne savent plus quoi faire.
3: Stevens détaille son trajet. Autriche, Pyrénées-Orientales en moto. Il passe par l'Italie, la Suisse. Sur le papier, ça fait rêver. Mais sur le ticket à la pompe...
4: Là, ça nous a fait 35€ pour 12 litres. Là, ça pique. Ça fait mal. On est sur l'autoroute. Il faut éviter d'aller sur les autoroutes quoi, pour faire des économies.
3: Vous avez fait le plein, là ?
4: Non, certainement pas.
3: Thierry vient des Landes. Il s'arrête sur l'aire d'autoroute avec sa femme, Pascal, uniquement pour boire un café.
5: 2,80€, j'ai vu le super, le gasoil. C'est pas possible, là. C'est vraiment pas possible.
6: On dépasse les 100€ largement pour le plein. En budget, c'est épouvantable.
3: Tellement épouvantable que Katia, juste derrière eux, évite de prendre la voiture les week-ends.
7: Parce que je suis travailleur handicapé, je gagne 800€ par mois. Et que la contrainte, elle est aussi dans la vie privée. C'est double peine pour tout le monde. Quoi.
3: Mais alors, comment faire baisser les prix de l'essence? Le gouvernement doit faire des économies sur certaines dépenses, selon Katia.
7: Quand on voit que nos chers députés sont largement... très largement rémunérés. Si on les mettait à 2,000€, je pense que les choses seraient plus faciles déjà dans un premier temps.
3: Puis dans un second temps...
5: Les gilets jaunes vont revenir, ça servira à rien, ça juste exprimer une colère.
8: Le sentiment premier, c'est qu'on est désabusé.
2: Des automobilistes désabusés qui ne verront pas d'embellie avant de longs mois, c'est en tout cas ce que prédit Emmanuel Macron. Le président de la République a reçu les candidats à la présidentielle et les chefs de parti ce matin avant de prendre la parole pour expliquer que la crise dans le détroit d'Ormuz n'allait pas se résoudre rapidement. Le chef de l'État a expliqué qu'il travaillait à sécuriser et renforcer l'approvisionnement en carburant de la France, que le gouvernement maintiendrait toutes les aides en place, mais il a exclu, Emmanuel Macron, de baisser les taxes sur les carburants qui représentent 60% du prix, une demande formulée notamment par le Rassemblement National. Des jet skis embarqués par les douanes cette semaine, une saisie opérée à Bagnoul-sur-Mer et à Canet. À Bagnoul, il s'agit des appareils de la société Sunset Jet. À Canet, ce sont des engins d'une entreprise qui s'appelle Blue Sky. Le parquet de Perpignan parle d'une enquête en cours pour des faits de travail dissimulés. Un hectare de garrigue brûlé ce matin à Passa, 55 pompiers et l'hélicoptère bombardier d'eau mobilisés. Le feu a pris vers 10h30, il a été maîtrisé à la mi-journée.
0: Marine Le Pen dénonce l'abandon des habitants de Pomas.
2: Oui, 3 semaines après la tornade qui a frappé cette commune du sud de Carcassonne, la candidate RN à la présidentielle est venue constater les dégâts. Une centaine de maisons ont été détruites, on le rappelle. Marine Le Pen a aussi rencontré les sinistrés qui lui ont fait un accueil plutôt favorable. Sébastien Berriot.
9: Dans un village qui a voté Marine Le Pen à 55% lors de la dernière présidentielle, la candidate RN est accueillie à bras ouverts par une large partie de la population, déambulation dans les rues, avec un arrêt au pied du château de Poma, dévasté par la tornade, puis dans cette maison entièrement détruite.
10: C'était une maison à étage.
11: Et vous étiez dedans ?
10: Oui, avec les enfants.
11: Oh là là. Mais c'est vrai qu'honnêtement, c'est miraculeux qu'il n'y ait pas eu de décès. C'est miraculeux. Hein.
9: Marine Le Pen rencontre un groupe de sinistrés à huis clos. À la sortie, elle dénonce l'état d'abandon du village et annonce ses projets pour faire face à ce genre de catastrophe.
11: Nous allons réfléchir à proposer dans les semaines qui viennent une modification de la loi sur les catastrophes naturelles pour permettre à l'État de pouvoir débloquer des fonds urgemment et de se subroger en quelque sorte aux assurances. En tout cas, il faut revoir cela.
9: Visite très appréciée par Anne Christelle, durement touchée par la tornade.
12: Moi, je suis très contente qu'elle vienne parce que c'est la seule à venir. Donc voilà.
9: Mais certains, comme Manu, restent indifférents au passage de Marine Le Pen et parlent d'une récupération politique.
13: Je compte pas sur ça. C'est un coup de pub pour une campagne comme les autres. Quoi. Voilà.
9: Marine Le Pen qui promet d'intervenir auprès de l'État pour accélérer la reconstruction de Poma.
2: Le prieuré de Serrabonne, la Casa Sancho à Perpignan, la cave souterraine des terrains des Templiers à Banyuls, les sites de promenade ou de visite guidée ne manqueront pas ce week-end pour les journées du patrimoine dans le département. Zinedine Zidane dévoile dans quelques minutes sa toute première liste de joueurs appelés pour la Ligue des Nations dans quelques jours. Premier acte du nouveau sélectionneur de l'équipe de France de football. On verra tout ça en détail dans le journal de 19h. Des tauliers font leur rentrée demain avec l'USAP pour le derby à Montpellier à 16h35. Tristan Teder à l'arrière, Géraud de la Fuente au centre, Lucas Vellart avec le numéro 8 ou encore Joaquin Oviedo sur le banc. Des joueurs qui n'avaient pas encore foulé de pelouse cette saison. Les débuts aussi de Jules Coulon, à noter en troisième ligne, la dernière recrue de l'USAP. La compo, les dernières vidéos, les dernières réactions, elles sont à retrouver sur notre site ici.fr et vous allez débattre de cette compo et de ce match contre Montpellier juste après ce journal dans 100% Peña. 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Il est 18h05.
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2: À quoi va ressembler notre week-end, Julio?
0: Eh bien, ciel dégagé et température très très douce, Stéphanie, pour tout ce week-end. Voilà, comme ça vous êtes fixé jusqu'à 27 degrés de maximale demain après-midi, samedi, et puis jusqu'à 28 de maximale pour dimanche. Donc, ceux qui vont courir à la course de la ronde de Serétane, vous serez au chaud. Ce qui est sûr, c'est que le vent, quant à lui, ne soufflera que très très peu, et vous serez donc dans un week-end tout à fait propice aux balades. Merci d'avoir été avec nous tout de suite. C'est l'heure de 100% Peña avec Julien Dejon.
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0: le sol, c'est Marc Lavoine sur votre radio ici au Roussillon.
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0: Et bonjour, bienvenue sur votre radio ici Roussillon. C'est le coup d'envoi de votre émission 100% Peña. L'émission Les supporters sans cœur ont la parole. Vous pouvez d'ailleurs rentrer avec nous dans le studio au 04 68 35 5000. On va détailler ensemble, tiens, la compo livrée par Laurent Labi pour affronter Montpellier pour cette troisième journée de top 14, décortiquer les enjeux, accueillir aussi un club de supporters du MHR. Pierre Vergès, mon acolyte du vendredi, est avec moi. Salut les Pierrot.
3: Bonjour à tous. Bonjour Julien.
0: Et on a le plaisir aujourd'hui de partager cette heure avec les travaux et leur président Vincent Panavière. Salut Vincent.
4: Salut à tous.
0: Comme tous les vendredis aussi, un club amateur à l'honneur et aujourd'hui l'étoile sportive catalane à Argelès. Laurent Pousse est avec nous. Bonjour Laurent.
5: Et bonjour à tout le monde.
0: Et grosse journée d'ailleurs. Demain on prend rendez-vous là aussi. Une grosse journée demain pour l'étoile sportive catalane avec un derby face à Aisne et les 30 ans de l'épopée d'un match mythique face à Toulouse. On en parlera bien sûr à la fin de l'émission. Et puis un invité un peu spécial aussi aujourd'hui, c'est Hugues Di Francesco. Salut Hugues.
6: Bonsoir, bonsoir tout le monde.
0: Il est là pour nous offrir quelques cadeaux. Vous allez voir, tout au long de la saison, je garde le suspense.
6: Absolument.
0: On garde le suspense et on en dit plus dans 10 minutes.
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0: Vous entrez à n'importe quel moment, hein, 04 68 35 5000. Tiens, et on commence par accueillir notre gagnant du jeu des pronostics de la semaine dernière, hein, puisque lorsque vous intervenez à l'antenne avec nous, eh bien, vous donnez votre prono pour gagner vos places pour le prochain match à la maison. Alexandre est avec nous à Saint-Félieu-d'Amont. Bonsoir Alexandre.
7: Bonsoir.
3: Vous êtes... Et bravo.
7: Ben merci.
0: Vous étiez à Castres le week-end dernier ? À Castres. Ah, les Gérald face à Castres.
7: Oui, j'étais au stade, oui. Bon, et ben, le Quentin Metsfort avait été vraiment...
6: incroyable.
0: Espantant.
6: Espantous.
0: Espantous.
3: Et Hugues nous fait un début de saison comme l'USAP. Tony Truant.
6: J'espère.
3: Ça pète le feu.
0: Et on va en parler d'ailleurs. On va détailler ce Quentin Metsfort aussi dans un instant. Alexandre, vous savez quoi ? On a mis une petite règle en place, une nouvelle. Vous êtes maintenant le champion à battre. C'est-à-dire, Alexandre, que vous avez le droit de rejouer au jeu des pronostics. Là, maintenant, vous me donnez votre pronostic pour le match à Montpellier, parce qu'à tout moment, vous regagnez vos places pour le prochain match, Alexandre.
7: D'accord. Montpellier, je vais être peut-être moins expressif que le week-end dernier. avec un peu plus d'humilité.
3: T'as la pression.
7: C'est ça. Non, si on peut faire un peu comme à Paris, ça sera très bien. Mais j'ai toujours visé des victoires de l'USAP quand j'ai joué au pronostic, donc je vais mettre un petit 27 à 24 pour Perpignan.
0: Ah, 27 à 24 pour Perpignan, donc on gagne alors.
7: Ouais.
0: Allez, ok.
7: Ouais, parce qu'on a une bonne dynamique, c'est un derby, et puis cette dynamique me fait penser un peu aux époques Arletas où on était allé faire quelques coups là-bas. Donc je me dis pourquoi pas, là, c'est le début de saison. Montpellier, ils sont encore un peu en rodage, donc.
0: Et pourquoi pas, effectivement, Alexandre. Eh bien, c'est noté, le pronostic est enregistré. Bonne chance!
7: Merci, bonne émission.
0: À très bientôt. Allez, on continue. Tiens, on va recueillir aussi Caroline avec nous parce qu'on va détailler la composition. On va la détailler dans un instant. Bonsoir Caroline à Oséja.
8: Bonsoir.
0: Caroline, est-ce que vous êtes prête à écouter un petit peu cette composition d'équipe ?
8: Oui.
0: Peut-être vous l'avez vu déjà aussi, passé sur Internet. Hein. La compo officielle depuis 18h à l'arrière, c'est Tristan Teder en numéro 15. La paire de centre, Bouliroy-Roy et l'incontournable, hein, quelque part, Théo Fornet au centre. Geronimo de la Fuente qui sera capitaine d'ailleurs, accompagné de Maïlan Rabu, Antoine Ocagne à l'ouverture, James Hall à la mêlée. Et puis devant le troisième ligne, la nouvelle recrue, hein, Jules Coulon, qui sera là. Le retour de VV qu'on adore, hein, Lucas Vellart en numéro 8, José Madé en 6, seconde ligne Mathieu Tanguy et l'énorme Yato. Puis en première ligne, pas trop de changements, hein. Ceccarelli, Mongaillard, Enzo Forletta. Les remplaçants pour ce match à Montpellier, le retour aussi d'Ignacio Ruiz, hein, Tetrashvili, Tuilagine, de la Schiava, on a Oviedo, Magra, Myron Fahy, le jeune aussi qui fait son apparition, et puis Amitouanaï, je vais m'habituer à le dire aussi ce nom un petit peu dur, mais en tout cas on apprécie aussi le joueur. Alors pour détailler un petit peu derrière, à l'arrière vous l'avez entendu, Geronimo de la Fuente pour son retour capitaine. C'est vrai qu'on a ce débat un petit peu toutes les semaines aussi autour de ce capitana qui change, qui est tournant. Laurent Labi a dit qu'il y aura 6 capitaines sur les premiers matchs. Vincent, elle est ton Ton mot peut-être sur De La Fuente, son retour et ce capitana.
4: Bon, pour moi, c'est une très bonne nouvelle aussi de voir qu'on a une profondeur de banc qui est qualitative. Il a pas joué les deux premiers matchs, mais on sait que c'est un joueur hyper professionnel qui amène le groupe avec lui et qui est énormément respecté. Donc, il était capitaine les saisons précédentes. C'est aussi normal que son retour sur la feuille de match soit associé à ce capitana. Donc, évidemment, très très heureux de le revoir. Je pense que comme beaucoup de joueurs finalement, comme plusieurs joueurs, pas beaucoup, mais plusieurs joueurs qui intègrent la feuille de match, je pense qu'il lui aussi il aura vraiment à cœur de montrer toutes ses qualités.
0: Ouais. Et Caroline ?
8: Oui.
0: Alors vous pouvez intervenir à tout moment, vous n'hésitez pas, vous pouvez couper la parole aussi à Vincent parce qu'il parle beaucoup, Vincent. Caroline.
8: Je
0: ne réponds. Oui, Jérôme De La Fuente, ça, qu'est-ce qui vous inspire ?
8: La gagne.
0: La gagne, voilà. Je crois que c'est bien résumé.
5: La Grinta.
0: La Grinta, c'est la gagne. Hein. Bilo Rampus c'est aussi, la Grinta, faut l'avoir aussi. Hein, Grinta.
5: Exactement.
0: De La Fuente, ça t'inspire aussi la Grinta, comme tu dis ?
5: Oui. Après, je pense qu'il a une part prépondérante dans le vestiaire. L'équipe a l'air de bien vivre parce que la moitié du chemin, comme on dit, ça se fait d'abord dans le vestiaire. Je crois qu'il y a Lucas Vellart aussi qui reprend la compétition, qui est la notion de leadership. De toute façon, c'est essentiel. Là, tu disais qu'il y a 6 potentiels capitaines. Plus t'as de relais sur le leadership pour le staff, et mieux c'est pour véhiculer et faire passer le message.
0: Parce que toi, t'es entraîneur, du coup, tu sais ce que c'est d'avoir un capitaine.
5: Voilà, c'est ça. Ouais.
0: Et alors justement, tu t'es pas avec 6 capitaines toi aussi pour cette saison ?
5: Alors, on a peut-être pas autant de leaders, mais après, comme on dit, il y a plusieurs leaders. Il y a des leaders de vestiaire justement, il y a des leaders de terrain. Chacun, t'as les taiseux, t'as ceux qui parlent un peu plus, comme Vincent.
0: Mais du coup, ça te choque pas d'avoir 6 capitaines
5: c'est
0: le débat.
5: Il faut qu'il y a la potentialité sur tous les registres. Ouais.
3: Il y a beaucoup d'interchanges à la charnière. On n'a pas eu la même charnière pratiquement depuis le début. Tu penses pas que ça peut nuire un peu aux connexions, ou alors bon, ils font tourner un peu. Bon, Garbizy est blessé visiblement, mais ça tourne beaucoup. C'est un peu particulier.
5: James Sol a assuré le match à Paris. Ouais. Il y a Antoine Ocagne qui a quand même un officier à l'arrière, et sur pas mal de formes de jeu, il y a la réversibilité 10-15. Donc, je suis pas inquiet. En plus, bon, c'est un 10 de formation, Antoine. Donc, je pense pas que ça impacte sur
3: les connexions.
4: Et puis Hall, on a vu qu'à chaque fois, que soit quand il est titulaire, soit quand il rentre, il prend vraiment le jeu à son compte. C'est vraiment un vrai animateur, c'est vraiment lui qui régule ce lien avant trois quarts. Et pour l'instant, il a fait, même depuis la saison dernière où déjà il était excellent, depuis 8 mois, on voit déjà quand même qu'il met, à chaque fois qu'il est sur le terrain, il met vraiment sa patte sur l'équipe, et c'est vraiment un très,
3: c'est un problème.

0: coup, moi, je mets 20 pour Montpellier et 28 pour l'USAP.
1: Et 28 pour l'USAP, oui.
0: Je peux pas les faire perdre. C'est pas possible. Je vois que là, depuis le début de la saison, ils sont bien dans leur pompe. C'est une belle équipe. Et voilà. Donc, moi, je crois en l'USAP.
2: Il a fait plaisir à voir. Ok, c'est noté, Caroline. À très bientôt.
0: Merci, à bientôt, au revoir.
2: Allez, vous entrez dans le studio ici, Roussillon, 04 68 35 5000, c'est Kevin tiens, qui va prendre part à cette deuxième partie de cette émission 100% Peña Mias. Bonsoir Kevin.
3: Bonsoir à tous.
2: On va se pencher, tiens, Kevin, vous étiez au match, vous étiez à Emigéral ou pas de la semaine dernière?
3: Non, j'étais devant la télé, malheureusement, j'ai pas pu y être.
4: Bon, oui, parce que derrière, on voit pas le match, derrière la télé.
3: Ah non.
2: Et est-ce que Kevin, du coup, parce que t'étais pas loin de Pierre Vergès, qui a regardé le match à Mias, lui aussi, pour pas tout dévoiler, est-ce qu'on a entendu le Quantum Mesfort jusqu'à Mias?
3: Moi, je l'ai pas entendu, mais...
2: Ah, vous avez pas eu cette chance, parce que je peux vous dire que j'en ai encore...
5: Ça poussait fort, normalement.
2: J'en ai encore les poils.
4: Tu montes le temps, Hugues.
2: J'en ai les poils, rien que d'y penser encore, c'est vrai, parce que du coup, il y a eu ce petit changement, mais qui est énorme pour les supporters, ouais. Pour toi aussi d'ailleurs, Guy Francesco. On a eu ce Quantum Mesfort qui a résonné dans le stade Emigéral jusqu'au placement des joueurs, là aussi.
5: C'est une première.
2: De Laurent Labi d'ailleurs.
5: Oui. Il voulait vraiment que les joueurs s'imprègnent de la chance qu'on a tous de vivre ça en direct. Hein. Moi, je suis juste un supporter qui vient avec une guitare, hein. C'est juste, il n'y a pas de différence. Sauf que voilà, on est tous ensemble là, et là, il voulait vraiment que les joueurs aient 2-3 secondes pour s'arrêter et sentir ce qui se passe dans l'enceinte, dans la cathédrale. Et ça a marché, c'était une réussite parce que les retours déjà du public était super, mais des joueurs là voilà, moi ceux que j'ai croisés ou avec qui on discute sur Insta voilà m'ont dit c'était un truc incroyable. Il y a même qui étaient un peu les yeux un peu déboussolés, donc moi ça me fait super plaisir cette cohésion, quoi. Et le 16e homme comme d'habitude.
4: Non mais c'est incroyable. Mais c'est pas juste. Je suis désolé. Toulon, le pilou-pilou, la caméra comme ça, le gars, c'est magnifique. Hein, c'est l'identité, en gros, comme ça. Bayonne, la Peña Bayona, c'est extraordinaire. 20 000 personnes qui chantent, ça passe en direct sur Canal. Et Hugues, on nous le boycotte. Ah, moi, je suis pas d'accord.
2: J'ai pas vu la télé, hein, du coup.
4: Non, mais moi, j'étais avec l'ami Philippe Anglade, parce qu'il faut lui expliquer les règles du rugby. Il sait pas trop.
5: Et oui.
4: Donc, j'étais avec lui parce qu'il comprend pas trop des fois. Donc, j'étais obligé, j'étais en mission. Eh ben, on n'a pas entendu Hugues.
2: Ah ouais.
4: Voilà, ça fait, ça m'a, voilà.
2: Et alors pourtant, donc non, mais... jusqu'au placement des joueurs en plus.
5: Ah non, ouais,
4: on veut, on veut la caméra devant Hugues, on veut que ça passe comme la Peña, le pilou-pilou, les gars. Vous n'êtes pas d'accord?
6: Ah bah, oui, bien sûr, 100% d'accord. Quand on voit
4: coup de gueule.
6: L'union que ça crée entre les supporters et les joueurs à l'entrée, quand on voit finalement cette chanson qui est devenue l'hymne de l'USAP là au cours de ces 10 dernières années. Franchement, c'est vrai que c'est dommage que ce soit pas plus mis en avant, à la fois parce que c'est un vrai vecteur identitaire, mais aussi parce que c'est une chanson qui est magnifique.
5: Donc, je pense que c'est juste joli à voir pour le spectateur lambda qui soit d'une autre de l'équipe adverse. Moi, quand je vois les gens chanter la Peña Bayona, j'ai les poils. Quand je vois l'Onada, j'adore ce chant. Et quand je les vois sous en train de chanter comme ça, ça me fait quelque chose. Je me dis que c'est dommage de pas le partager sans être chauvin. C'est tellement un joli moment dans le sport en général.
2: Et dans le rugby, du coup.
5: Et dans le rugby, évidemment. Et je trouve que ça serait juste chouette, c'est du partage, tout simplement, quoi.
2: Ah ouais, Kevin, qu'est-ce qu'il en pense, justement?
4: Kevin.
3: Moi, je pense que, comparé aux autres équipes, c'est dommage de ne pas diffuser l'hymne de Perpignan, c'est complètement dommage.
4: Ouais. Comment il s'appelle le mec de Canal Plus, là?
6: Eric Bail.
4: Comment?
6: Eric Bail.
4: Allô, Eric?
2: Le patron.
4: Non, voilà.
2: Ah bien, oui. Et c'est une année particulière en plus, c'est vrai, pour le Quantum Mesfort cette année d'ailleurs. C'est pour ça que tu es là aussi aujourd'hui. Oui. C'est qu'en plus, si vous gagnez le jeu des pronostics, vous allez gagner vos places pour le prochain match, bien évidemment, au Stade Emigéral, grâce à votre radio ici Roussillon. Mais Hugues a une petite surprise aussi pour vous, comme ça, chaque semaine.
5: Toute la saison, chaque semaine, on offrira un produit dérivé Quantum Mesfort, que ce soit un sweat, un t-shirt, un bonnet. Voilà, la chance d'exister et d'avoir ces couleurs-là, et c'est un vrai privilège. Hein, donc on a fait un très joli partenariat avec ici Roussillon pour le Quantum Mesfort, pour les 10 ans du Quantum Mesfort et pour la tournée des 20 ans d'Alchimiste. Donc c'est pas rien. On se fait vieux.
2: J'ai le souvenir d'une discussion avec toi. Le Quantum Mesfort était allé au tout début, et cette pression que tu avais au tout début, parce que tu avais peur que ça ne prenne pas.
5: Ben, j'avais refusé de la faire, moi, au début.
2: Ouais, ça, tu voulais pas la faire.

0: Vous avez peur,
1: je voulais pas. Ouais, non, il y avait les stacks, c'était très bien. Enfin, il y a toujours les stacks, heureusement. Mais moi, je suis de la génération du stade de 98. Donc, voilà, je fais un gros coucou à Pierre Arnaud, qui était mon super pote, mon voisin à Bâge quand on était tout petit. Donc, voilà, je suis de cette période-là. Et non, c'est trop casse-gueule. C'est trop casse-gueule d'essayer d'écrire une chanson. C'est la demande de l'USAP. Et moi, au début, j'avais dit non, j'avais trop peur. Et après, je me suis dit, non, mais attends, en tant que fan, que supporter et tout, je peux pas dire non. Au pire, tant pis, ça fera flop. Les stacks est en place, indélogeable. J'ai dit, bon, ça sera un truc en plus. Voilà.
0: Ces deux cohabitations, franchement, ça met
2: les
0: points.
1: Ah,
0: c'est génial.
1: C'est génial. Et imaginez-moi qui suis en bas, ah
0: bah oui.
1: Parce que je le prends à 360 degrés.
0: C'est ça, ouais.
1: C'est encore plus fort quand on est en bas. Hein. Je suis dans les tribunes pour le match amical où ils ont passé le disque. Déjà, j'étais ça m'a remué un peu. Mais alors, en bas, c'est quelque chose d'incroyable.
2: Allô, Eric, t'écoutes? Eric.
0: Ouais. Et Kevin va nous donner son pronostic quand même, Kevin, aussi pour ce match à Montpellier, Kevin.
3: Oui, moi je vois une victoire de Perpignan. 27,
0: combien
3: 25.
0: Combien
3: 27 à 25.
0: 27 à 25. Allez, Kevin, c'est enregistré. Et peut-être pour toi, le t-shirt quand t'aimes Mesfort. Et puis les deux places pour le prochain match face à l'UBB. Bonne chance, Kevin.
3: Bonne chance à tous.
0: Allez, à très bientôt. Merci. Et puis vous aussi, comme Kevin, vous n'hésitez pas. 04 68 35 5000. On est bien entouré ce soir avec Laurent Pousse, étoile sportive catalane, avec ce derby demain, les 30 ans de l'épopée face à Toulouse en 1996. Vincent Panabière, les Trabouquets avec nous, la Peña de l'USAP, Hugues Di Francesco, le Quantum Mesfort et les Alchimistes, et Pierrot Vergès.
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0: Et la Peña invitée ce soir dans 100% Peña, ce sont les Trabouquets avec son président Vincent Panabière, Laurent Pousse, l'entraîneur de l'étoile sportive catalane, parce que toutes les semaines nous allons mettre un club amateur à l'honneur. Et donc ce soir, c'est l'étoile sportive catalane parce que demain c'est derby et demain c'est aussi grande journée avec les 30 ans de 1996, l'épopée, ce match fantastique face à Toulouse. Hugues Di Francesco est avec nous, les 10 ans de Quantum Mesfort. On va vous offrir des t-shirts Quantum Mesfort tout au long de la saison. Vous entrez d'ailleurs avec nous dans le studio 04 68 35 5000 pour donner votre pronostic, jouer, gagner vos places pour le prochain match à domicile à Aimé Giral face à Bordeaux et gagner le magnifique t-shirt que vous pourrez voir bientôt sur la chaîne YouTube, puisque bien Hugues Di Francesco, ouais, l'affirmant sur les épaules, il te va à merveille.
1: Oh oui, puis ça m'incite.
0: T'es affûté, hein. Ouais, t'es affûté, t'es affûté, ouais, t'es affûté.
1: Je fais du crossfart.
0: Et Pierrot Vergès aussi, mon consultant de choc. C'est l'heure du petit quiz. Tiens, 200% Peña, j'ai trois questions à vous poser. On va tester peut-être votre culture générale. USAP et Top 14 aussi en général. Vous le savez, première question. Enzo Forletta a débuté le rugby à Argelès. Hein, ça, tu le sais, Laurent. Forcément, légende du club aussi, comme d'autres, hein, d'ailleurs. Puis l'USAP, avant d'aller se perdre comme ça, à 6 ans à Montpellier, de retrouver le chemin de la maison sans Kéor cette saison. Un autre joueur, tiens, formé à Perpignan, est allé se perdre un jour comme ça à Montpellier. Mmh. Il y a de ça quelques années.
8: Charles Gély.
1: Ouais.
0: Eh ben voilà, Charles Gély. Ouais, ouais. Effectivement, entre 2012 et 2018, champion de France 2009, mais qui n'a pas joué la finale, c'est vrai. Un joueur qui a quitté Montpellier avec fracas, hein, on peut dire ça comme ça, avec de grandes déclarations. Un talonneur qui a rejoint le CAT en 2018 avant de revenir à l'USAP. On salue Charles Gély, hein, qui est également consultant régulièrement chez nous. La deuxième question. Question logo. Hein, le logo de l'USAP, tout le monde le voit. Ça va à peu près, hein, pas de souci. Le logo du MHR, en revanche, qui lui est bleu et blanc. Mais quel est l'emblème qu'on peut apercevoir au milieu ?
8: C'est une fleur.
0: Ouais, mais alors quelle fleur? Ouais, c'est ça le plus dur.
2: Muguet.
1: Des orties.
0: Alors, est-ce que tu connais le surnom qu'on donne au Montpellier à
1: Ciste?
0: Et ben voilà, la fleur, c'est la ciste. Ah. Effectivement, la fleur de ciste.
1: Ah ouais. Ciste, cystite.
0: Mais c'est qu'on voit ce truc au milieu, là, on ne sait pas trop à quoi ça ressemble, mais c'est
1: ton petit. Ouais, c'est ça, c'est ça.
9: Le rythme, c'est avec les mouettes, mais là, le ciste.
0: Voilà, bah écoute, je sais pas si la mouette lâche sur la ciste de temps en temps, mais bon, bref, la question numéro 3. Dans l'effectif Montpellierin, il y a un joueur formé au Stade Toulousain qui a fait ses débuts en pro à l'USAP aussi, en pro D2. Premier match en 2015 d'ailleurs, face à Albi. En 2017, il part à Nevers, puis à Toulouse, avant de rejoindre les 6. Donc en 2020, il est seconde ligne, il dépasse les 2 mètres.
8: Chalureau.
0: Bastien Chalureau, effectivement. Bravo.
1: J'avais pas, bravo.
0: Incollable.
2: Là, il y a du niveau quand même. Pim pam.
0: Je vais changer de consultant, Pierrot. Attention. Bien sûr que tu peux jouer.
2: J'allais dire Fabien Pelot, seconde ligne. Non, c'est pas lui.
0: C'est pas Montpellier. C'est marrant, t'entends jamais sur les questionnaires et sur les quiz.
2: J'ai pas le droit.
0: Donne-moi les questions. Si, t'as le droit. Donne-moi les
2: j'ai
0: questions.
2: J'ai gagné à la rapidité, je me suis fait gronder la dernière fois.
9: Il nous laisse une petite chance, ça.
0: Allez.
2: Non, vous êtes très fort.
0: 100% Peignard, continue juste après ça.

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0: Allez, je vous donne quelques infos peut-être pour les supporters qui se rendront demain au stade Yves du Manoir hein, à Montpellier. Les clubs de supporters qui se rendront dans l'Hérault se donnent rendez-vous vers 15h pour accueillir les joueurs rue Gustave Flaubert. C'est une petite rue hein, derrière le stade. En revanche, pas trop d'engouement, paraît-il, pour ce match à Montpellier. Vincent, tu me corriges si j'ai une bêtise. Visiblement, il y a juste les Baratines qui ont réussi à remplir un bus. Ouais, mais aussi, il faut savoir que les Montpellierens ont demandé à rendre les places plus tôt que prévu.
3: Bah, en fait, 15 jours avant, donc c'était le lendemain du match de Paris. On devait déjà donner le nombre de places qu'on voulait. Les réserver, la saison venait tout juste de commencer et en fait après le match de Castres on a eu pas mal de demandes, mais bon du coup on a renvoyé tout le monde vers la billetterie, on n'a pas pu organiser de bus nous de notre côté alors que c'était quand même l'idée, mais bon on est tellement mal accueillis là-bas que en fait les gens vraiment sont sur la défensive presque, depuis cette histoire de drapeau, de tambour, de banderole, tout ça qui nous avait empêché de rentrer, ben on sent qu'il y a une certaine retenue et une certaine défiance envers ce club.
0: Ah, puisqu'on sait parce qu'en plus, du coup, les supporters catalans vont être éparpillés aussi un petit peu partout aux quatre coins du stade et pas forcément rassemblés au même endroit. Donc, il va falloir donner encore plus de voix pour supporter
4: c'est pas trop
0: les catalans.
4: C'est pas trop l'esprit rugby, ça. Deuxième coup de gueule.
0: Allez, deuxième coup de gueule. Et on continue un autre encore.
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0: Autre coup de gueule peut-être de Pierrot Vergès, puisqu'on va parler de la pelouse aussi de Montpellier. Alors visiblement pour le match de Toulon, le match va être délocalisé, mais pour demain, bah nous, on va jouer quand même sur un champ de patates, et encore un champ de patates, on est plutôt gentil. Vincent, c'est vrai qu'on a vu le match à la maison, c'était face à Pau de Montpellier. Quand tu vois l'état de la pelouse, ça fait un peu peur. Hein.
3: Je savais pas qu'on était revenu en fédéral sur ce match-là, et encore en fédéral, des fois, j'ai.
4: Moi, il y a Laurent qui va t'en mettre une à côté. Non,
0: mais attention à ce que tu dis. Ouais.
4: La pelouse d'Argelès, elle est meilleure.
3: Mais voilà, mais écoute, tu vois.
4: Laurent,
3: alors en régional,
5: on a su la préserver.
0: Ouais. Non, après, il faut rien dire parce que nous, on a un peu souffert de la pelouse il y a quelques années aussi. Un petit peu souvenir en arrière, si on se rappelle.
3: Je pense que l'USAP aussi a souffert parce que les finances du club étaient autres. Entre temps, quand même, du coup, l'USAP est remonté. On a fait les efforts sur les infrastructures. Et c'est quand même fou qu'un club comme Montpellier, qui est quand même vice-champion de France, qui a été champion de France il y a pas si longtemps que ça.
4: Et le budget
3: Le budget qu'ils ont, qu'ils soient pas capables d'avoir une pelouse digne de notre championnat. Donc, c'est assez incroyable.
0: Bon, on posera la question tout à l'heure justement à Fred, qui va être avec nous dans un instant. Ouais, Fléro.
4: On est pressé.
0: Ou un petit peu, mais vas-y.
4: Non, on nous bassine avec. Et c'est normal d'ailleurs. Protection de l'intégrité. De l'intégrité physique des joueurs. Et bon, on se fait les chevilles, les croisés. Bon. Voilà.
0: Allez.
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0: À l'être à Beaucaire avec Vincent Panabière, Laurent Pousse, l'étoile sportive catalane, Hugues Di Francesco, le Quantum Messfort, les 10 ans de Quantum Messfort cette année, les alchimistes et Pierrot Vergès avec nous. Et puis vous aussi au 04 68 35 5000, Nicolette Amias. Bonjour Nicolas Amias, c'est en force, dis donc ce soir. Bonsoir Nicolas.
6: Bonjour.
4: Salut tout Nicolas.
0: Il est là. Et on va accueillir Marlène. On va accueillir Marlène, tiens, aussi en même temps, qui est à Toulouse. Bonsoir Marlène.
7: Oui, bonsoir.
4: Salut Marlène.
0: On va détailler ensemble, avec tout le monde, toute l'équipe et avec vous aussi, Nicolas et Marlène. On va se pencher un petit peu sur nos avants qui vont se déplacer donc demain à Montpellier avec trois nouvelles têtes, à commencer par l'un des chouchous, peut-être des supporters. Vincent dira pas l'inverse. Hein. C'est VV, c'est Lucas Vellart en 8. Ça fait plaisir de revoir VV sur le terrain, forcément, Lucas. Lucas, c'est Vellart. Toi, c'est Vincent.
3: Oui, bien sûr, ça fait très plaisir parce que c'est un joueur qui fait partie un peu de l'âme de ce club. C'est-à-dire qu'il incarne les valeurs de l'USAP. C'est peut-être pas le plus talentueux, le plus grand joueur. Mais c'est quelqu'un sur qui on peut vraiment compter, un joueur sans faille et qui on est sûr et certain qu'il va tout donner demain et je suis sûr qu'il va être très précieux dans le combat qui va être très dur.
4: Ouais, un gros travailleur, un joueur qui est capable de faire le boulot en mêlée, mais surtout de prendre énormément de ballons, d'être très dur sur les impacts et d'user les défenseurs, et ça c'est précieux.
3: Hein. Ouais, précieux dans
4: je parle sous le contrôle de Laurent, évidemment.
5: Très précieux surtout pour ralentir le jeu adverse.
4: Il est aussi,
5: sur les phases de ruck, il met les mains toujours quand il faut, très précieux dans le jeu.
0: Marlène, justement à Toulouse, le petit chouchou VV.
7: Ah oui, moi je l'adore, avec ma sœur on a une tête en carton géante, on l'adore, on est allé avec lui à Grenoble sur la pelouse, il nous parle à chaque fois, il parle aux supporters, et c'est vrai qu'on lui avait dit déjà il y a 2 ans, il n'est pas toujours sélectionné, mais il joue avec les tripes, on le voit.
0: Et vous allez à Montpellier, du coup, vous, pas demain?
7: Non, je peux pas y aller, mais c'est vrai que j'aimerais, enfin, je me réserve pour d'autres déplacements.
0: Oui, et puis vous serez sur le canapé avec la tête de VV, sur le canapé, 30 ans.
7: Voilà, exactement. Mais ma peña Libigatane organise quand même des covoiturages, hein. On a quand même des petites peñas qui s'organisent. Mais c'est vrai que VV, je pense qu'il motive les autres aussi, hein. Enfin, c'est quand même un moteur.
0: C'est un moteur.
7: Du groupe.
0: Nicolas, Mias, un petit mot sur VV aussi, tiens, justement. C'est un moteur, comme dit Marlène?
6: Non, c'est pire qu'un moteur. Moi, je dirais que c'est le tracteur.
0: C'est le moteur du tracteur.
6: Et en plus, il va jouer sur un champ de patates, donc.
5: Il sera comme un poussin dans l'eau.
6: Ça va labourer dur.
0: Ça va labourer dur. Nicolas, ton pronostic peut-être pour demain, parce que tu vas participer au jeu des pronostics, tout comme Marlène d'ailleurs, à qui je vais demander dans un instant. Nicolas, ton pronostic pour demain?
8: 32-27 pour nous.
0: 32-27 pour l'USAP. Marlène, toi, ton pronostic pour demain?
7: Moi, j'ai dit 23-25.
0: Donc 23 pour Montpellier, 25 pour nous?
7: Oui.
0: Donc gagnant à chaque fois, évidemment.
7: Hein. Oui, ben de peu, mais ça va être jusqu'à la dernière minute. On va peut-être faire un arrêt cardiaque, mais... Voilà, quoi.
0: On va croiser les doigts pour vous, en tout cas, Nicolas et Marlène.
7: Oui.
0: Un petit mot, peut-être, tiens, sur la nouvelle recrue, parce que ça y est, il est arrivé, il est là, Jules Coulon, qui était le joueur pratiquement d'un seul club, hein, qui est resté à Toulon une bonne dizaine d'années, si on club aussi, et si on compte aussi les années qu'il a passées en tant que junior et espoir au club. Il me tarde d'observer ce joueur que j'aime bien aussi, Jules Coulon, chez nous, voir comment il va s'adapter à ce nouveau club, parce que mine de rien, rester 10 ans au même endroit et aller s'adapter à un autre environnement, un autre stade, d'autres coéquipiers aussi, c'est pas forcément évident, j'imagine, Laurent, toi, en tant qu'ancien joueur aussi.
5: Oui, il va changer d'environnement. Il avait peut-être moins de temps de jeu chez lui. Et puis, l'USAP a vraiment fait le forcing pour le récupérer. Donc, moi, je l'ai observé quelques fois avec Toulon. C'est aussi un profil qu'on n'avait pas forcément dans l'effectif, un peu à l'image de Lucas Vellart. Donc, il me tarde aussi de le voir à l'œuvre.
0: Ouais, Vincent.
3: Ouais, moi, je sais pas si vous savez, mais on est très amis avec un club de supporters des Fils de Besagne de Toulon. Et en fait, il parrainait justement l'équipe Crabos. Et en fait, il m'a dit qu'il avait suivi, notamment le président avait suivi Jules lors de sa formation en tant que jeune, puis son passage en pro, etc. Il disait que c'était un jeune qui était excellent déjà humainement, qui était super et en plus de ça, rugbystiquement, qui était très bon. Donc, il m'a dit, vous avez chopé une petite pépite. Donc, maintenant, nous de bien la polir pour qu'il soit le plus possible sur le terrain.
0: Pour qu'il se régale.
3: Ouais.
5: En tout cas, il a la chance de pouvoir officier rapidement. Donc, là, c'est vraiment bien pour ce jeune.
0: Et puis là, en plus, pour l'accompagner, à côté, il y a Lucas VV. En plus, justement, il va directement imprégner dans la culture de chez nous, la culture catalane, à Montpellier. 04 68 35 5000, c'est l'émission des supporters, c'est 100% Peña. On dit à bientôt, Nicolas, Marlène, bonne soirée.
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0: Avec Vincent Panavière, les Trabouquaires, Laurent Pousse, l'étoile sportive catalane, la JSI demain 18h15, d'ailleurs pour le derby, suivi d'à 21h. Le grand reportage, on va en parler bien sûr d'ici la fin de l'émission, le grand reportage, le grand documentaire sur la grande époque de 1996. Et ce match fantastique face à Toulouse. Piero Vergès est là aussi, Guy Francesco, le Quantum Mesfort. Et nous allons prendre la direction de Montpellier, retrouver Fred, des clapassistes. Salut Fred.
9: Oui, bonjour Julien et bonjour tous les auditeurs.
5: Bonsoir.
0: Bah oui, tu es là, ça nous fait plaisir de t'avoir avec nous. Qu'est-ce qu'il y a, Piero?
4: Comment ils vont, les Occitans?
9: Les Occitans vont bien.
0: Bon, ça va. Fred, tu es l'un des créateurs d'ailleurs du club de supporters des clapassistes. Pour ceux qui connaissent le stade de Montpellier, tu es l'homme au kilt.
9: C'est ça.
0: Alors, première question, tu vois où je veux en venir ou pas?
9: Ah, j'imagine qu'on va parler du terrain.
4: on l'a fait.
0: Là, je voulais juste savoir.
4: On l'a labouré déjà.
0: Non, je voulais juste savoir où tu l'as acheté, le kilt.
9: Ah, le kilt en Écosse. Il vient d'Écosse.
0: Il vient
9: vraiment d'Écosse. C'est un pari. Il y a quelques années, on a reçu Glasgow et derrière, on a reçu Édimbourg. Et avec Édimbourg, on a fait le pari qu'on irait chez eux en kilt au mois de janvier. Et je pense qu'on était 8 Français, donc en kilt. Et je pense qu'on était les seuls dans le stade tellement il faisait chaud.
4: Eh ben, bravo, nous on a l'homme au poncho.
0: Oui,
4: Jean-Marc Pastore. Et vous avez le kilt. Bravo les gars.
0: L'homme au kilt. Est-ce que tu as le temps de regarder, Fred, un petit peu l'équipe qui va nous recevoir demain, justement, à Montpellier?
9: Ouais, j'ai eu le temps de la regarder, oui, tout à fait.
0: Alors?
9: Alors on fait un peu avec les moyens du moment aussi, avec pas mal de blessures, on malheureusement. on va pas pleurer parce qu'on dit qu'on a un gros effectif, mais en fait, oui. C'est vrai qu'on a quand même des éléments plus que majeurs qui ne sont pas là. Hein. Quand il manque Kado, Mouchi, Aouas, et on en a encore quelques autres aussi, ça fait quand même du vide. Mais bon, on va faire avec ce qu'on a, c'est déjà pas mal. Et sur le papier, il y a quand même une jolie équipe. Quoi, voilà.
0: Justement, tu restes avec nous, Fred, parce que je vois qu'il y a Régis Fior qui est là aussi, il est farfadé. Bah oui, Régis Fior, il veut jouer au jeu des pronostics. Régis, qu'est-ce qu'il y a ? T'as pas eu ton abonnement cette année ? Comment ça se passe ?
10: Bonsoir à tous.
0: Salut Régis. Bon, t'as pas eu ton abonnement, toi, cette année ? T'as raté ?
10: Si, je l'ai.
0: Ah bon, ça va alors.
10: Non, mais c'était pour faire participer, forcément. J'aime bien
0: l'émission.
10: Tu vois, on y participe encore plus.
0: Ah bon, pour la petite histoire, c'est Régis qui m'a donné le numéro de Fred en plus, c'est pour ça.
9: Oui, non, mais Régis, on se connaît très bien, il n'y a pas de problème.
0: Et on accueille Mathieu, est-ce qu'on peut accueillir Mathieu aussi ou pas ? Non, on n'a que deux lignes, d'accord, ok, on l'accueillera après alors. Régis, bon alors toi, qu'est-ce que t'inspire ce match justement de demain, puisque t'es là avec nous, t'as entendu la composition aussi de l'USAP, hein, la composition, les avant, les arrières, une belle profondeur de banc en tout cas des Catalans encore sur ce match.
10: Ouais, je suis plutôt enthousiaste. Après, je rejoins Fred sur le fait qu'il manque des... Il y a peut-être quelque chose à faire parce que je pense que Montpellier a 2-3-4 joueurs qui sont quand même assez importants dans leur effectif, hein, qui ne seront pas là. Nous, on a une jolie dynamique depuis le début de la saison. Donc, et puis comme je suis un éternel optimiste, je nous vois gagner 28-27.
0: 28-27, ça va être juste hein, quand même. On va trembler.
10: 27-28, si on regarde, voilà, c'est une victoire sur le fil. Mais voilà. Et puis,
0: une victoire quand même.
10: Voilà. Et ouais, puis tant pis pour le cœur, on ira faire du sport.
3: Ouais, Fred, juste une petite question, toi qui suis du coup Montpellier, par rapport à la première défaite contre Pau et la victoire à Vannes, comment tu vois Montpellier en ce moment ? Est-ce que c'était un gros match que vous avez fait à Vannes ? Est-ce que c'est Vannes qui était faible ou est-ce que c'est vous qui êtes passé à côté contre Pau ? Comment tu vois ce début de saison ?
9: Je pense qu'on n'était pas prêt contre Pau, ça c'est clair. Mmh. On a fait une reprise un peu tardive, un seul match de préparation à Castres, et, enfin contre Castres plutôt à La Conne. J'étais sur place et j'étais un peu inquiet en repartant de là parce que j'ai senti qu'on avait nos joueurs qui n'étaient pas encore, ils n'étaient pas encore rentrés vraiment dans leur saison. Ça s'est malheureusement ressenti contre Pau. C'était beaucoup mieux à Vannes. Je pense qu'il y avait déjà du combat, il y avait des choses qu'il n'y avait pas justement contre Pau. On va voir demain, ça sera peut-être un premier verdict, savoir si c'est Vannes qui est un peu faible en tant que promu, on peut se dire ça en tout cas, même s'ils ont bien renforcé leurs effectifs, et on verra bien nous dans quel état on sera. Je crois que voilà, la saison officiellement est lancée depuis Vannes, parce que pour nous c'était un coup d'essai vraiment dans l'eau et vraiment manqué. Et voilà, on va voir si demain on sait mettre ce qu'il faut dans le combat, si on sait mettre ce qu'il faut là où il faut, ben peut-être qu'on se posera la question de savoir si finalement on fait pas le même coup que l'année dernière où on perd le premier match et derrière on enchaîne des victoires éclatantes. On verra bien. Alors c'est sûr que j'entends tous les Catalans qui sont contents, en tout cas qui espèrent une victoire même courte du côté montpellierain. Je pense pas qu'on vise aussi une victoire à l'argent.
0: Fred, ouais, côté ingrédients, commencez par l'engrais déjà pour la pelouse éventuellement. Ouais. Fred.
9: Alors, là j'ai entendu dire des bêtises tout à l'heure, je vais peut-être les rectifier, au moins ce sera dit. Oui, Montpellier est un club qui a soi-disant plus de moyens que ce qu'on
4: voilà. Aux chambres, Fred. C'est pas méchant.
9: Sauf que le stade n'appartient pas à Montpellier, c'est au club en tout cas, et c'est un peu le gros conflit depuis plusieurs années maintenant entre moi et Altrade et le maire de Montpellier, et en même temps président de la métropole de Montpellier qui sont propriétaires du stade.
0: Oui, bah on se moque, on a eu aussi un problème de pelouse.
4: Ouais, aussi, ouais,
0: non, c'est autant rechignant, Fred.
9: On a une pelouse qui est lamentable en l'état, quand on voit comment elle a souffert contre Pau.
0: Ah Ah bah là, oui, la morphée.
9: Il y a des bruits qui courent que quand elle a été refaite il y a un an et demi maintenant, ou deux ans, un peu dans l'urgence après les deux localisations qu'on est obligé de faire sur Béziers, il semblerait qu'on ait mis une pelouse qui a un enracinement qui va mieux pour jouer au football qu'au rugby, c'est-à-dire un enracinement insuffisant.
0: Bon, Fred, dans tous les cas, on va pas faire. Bon, voilà, il y a pelouse.
4: On a compris, Fred, on a compris. La pelouse est pourrie et Montpellier est dans le doute. Donc tout va bien.
0: On a bien résumé. Fred, merci beaucoup. Et puis on se dit à demain, alors, du coup, à Montpellier.
9: Ouais, moi je suis généreux quand même. Je vous laisse une nuit pour rêver.
0: Oui, merci. À bientôt. À Yves du Manoir, bien sûr, parce que j'ai horreur du naming. À bientôt, Yves, Fred. Régis, tiens, ton pronostic, tu l'as donné, Régis. Pareil, on se dit à demain à Yves du Manoir, du coup.
11: Allez, merci beaucoup. Passez une excellente soirée.
4: Allez, merci à toi.
0: Bonsoir. On va accueillir Mathieu, qui a patienté aussi à Saint-Laurent-de-la-Salanque dans un instant. C'est 100% Peña, qui continue jusqu'à 19h. Ah oui, et puis hop. C'est vrai qu'on a déjà demandé à Vincent de choisir un petit disque aussi. C'est vrai, un petit morceau qu'on va écouter. Tiens, c'est celui-là que t'as choisi.

0: dans Catalogne Sud. Bien sûr, Vincent, pourquoi ce titre?
1: Ah, pourquoi ce titre? Parce qu'en fait, je trouve que c'est un peu l'image de l'USAF, c'est-à-dire qu'on est tombé, on s'est relevé. En fait, en gros, c'est 1000 batailles pour gagner la guerre. Donc voilà, c'est, je trouve qu'il nous représente bien. Et en fait, il représente un peu tout notre territoire finalement, c'est-à-dire un territoire qui est, même s'il est dans la difficulté, bah, il se relève toujours. Et au final, tous ensemble, quand on est tous unis, on arrive à soulever des montagnes.
2: C'est l'artiste très, très, très, très optimiste, très positif et qui fait du côté de la Catalogne Sud des concerts extraordinaires et qui fédère énormément, énormément, énormément, avec des trucs bienveillants et toujours positifs.
0: Ça, c'est presque penser à 1000 cœurs debout de Cali.
2: Ouais,
0: c'est ça. 1000 cœurs debout, on est un peu là-dedans, quoi, finalement.
2: C'est ça.
0: Allez, 100% Peña, continue.
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0: Et autour de la table, oui messieurs, nous sommes de retour à l'antenne. Vincent Panavial, être avocat, Laurent Pousse, Argelès, l'étoile sportive catalane, Hugues Francesco, les alchimistes, le Quantum Messor, dès les 10 ans d'ailleurs, on va souffler les bougies, on va se régaler. Et Pierrot, Vergès. Et puis pour les pronostics, comme toujours, on a que Charles Albisson. Salut Charles.
8: Salut Julien, salut le plateau, salut les supporters.
0: Et avec, ouais, et avec Charles, du coup, rugbypop.com, on va savoir un petit peu la tendance. Qu'est-ce que pronostiquent les supporters catalans et ton IA?
8: Alors comme chaque semaine, je vous fais un petit récap des pronostics qui ont été envoyés sur le site rugbypop.com, notre site communautaire gratuit de pronostics en ligne. Donc, une fois n'est pas coutume, les supporters de l'USAP, de manière générale, sont un peu plus optimistes que la moyenne, car les bookmakers nous donnent une cote assez mauvaise de 1,07, c'est-à-dire 84% de chance de gagner pour le Montpellier Rugby, contre 13% seulement pour nous, une cote à 6,90, c'est la même que lors du premier match, à peu près. C'est ça qui est rassurant, parce qu'au premier match, on a quand même gratté un point au Stade Français. Par contre, côté joueur isapiste, on a 63% de gain côté Montpellier et 33% de chance de gagner pour nous. Donc c'est quand même presque trois fois plus. Mais quoi qu'il en soit, les scores sont assez étriqués, avec une moyenne des joueurs à 26-23, ce qui nous ramène dans le bonus défensif comme au Stade Français. Et par contre, l'IA, elle donne une victoire un peu plus large de Montpellier avec 32-14.
0: Allez, voilà. Super. Merci beaucoup, Charles. Je te coupe parce que du coup, faut qu'on avance. Je dis à la semaine prochaine, rugbypop.com. Mathieu est avec nous, Saint-Laurent de la Salanque. Bonsoir, Mathieu.
9: T'as vu au boulot? T'as vu, t'as le parking
0: là? Eh ben oui, on a vu, Mathieu. Oh, Mathieu, on est là?
10: Mathieu,
9: qu'est-ce
0: qu'il y a?
9: J'étais en pause,
0: je suis
9: en voiture.
0: Bon, Mathieu, on va te déranger trop longtemps. Ton pronostic alors pour demain?
9: C'est triste, mais je respecte. Ça reste quand même un derby. Allez, je dirais 33 pour Montpellier, 23 pour nous.
0: 33-23. Allez, ok, c'est parfait. C'est noté. Mathieu, on te laisse reprendre la route. Alors, à bientôt.
9: Allez, à bientôt et bon courage à tout le monde.
0: Allez, l'USAP.
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0: Eh oui, c'est l'heure de se pencher justement sur ce match demain, Pierre Vergès, parce que Laurent Pousse est avec nous, l'entraîneur de l'étoile sportive catalane.
11: Oui.
0: T'as rien à dire?
10: sur le.
0: Bah oui, bah c'était ton moment. C'était son moment. Ah mais oui, hop, regarde. Non, le téléphone sur les boutons en plus. Oh là là, c'est pas possible, Pierre Vergès. C'est toi, sportif catalan, Laurent Pousse, en tout cas, qui était avec nous, l'entraîneur, parce que demain, il y a deux événements. Grosse journée pour vous, à commencer par le derby face à N. Deuxième journée d'ailleurs de Fédéral 3. Et puis ce grand match aussi, en 1996, hein, Pierrot.
10: Oui, alors un petit historique de l'étoile sportive catalane. Le rugby a commencé à Argelès en 1912. Premier titre de champion de France, c'était en troisième division en 1970. Mais ce qui reste dans la mémoire collective catalane, c'est cette fantastique épopée de 1996. Le contexte, le rugby à 15 venait de passer professionnel. Il y avait 40 clubs répartis en groupe A, groupe B, deux poules dans chaque club. Donc c'était quand même solide. Et c'était le petit poussé qui s'est qualifié. Un exploit incroyable. Argelès sort Nice en 16e de finale et tombe le grand stade toulousain, Albert Domecq. Alors, excusez du peu le stade toulousain à l'époque. Jeff Tordeau, Thomas Castagnède, Émile Ntamack, Christian Califano, j'en oublie, il y avait autant d'internationaux. Mais Argelès, il y avait aussi du monde. Sylvain Dereux, capitaine, qui fera une brillante carrière ensuite. Les frères Lièvremont, Thomas et Mathieu. Après, il y avait quelques joueurs d'expérience. Hein, je pense à Jean-Luc Bartoli, ouais, Raymond Henry.
0: On verra le documentaire demain, d'ailleurs, à 21h. Hein, ouais, il y aura tous documentaires, voilà, sur cette grande épopée. Donc, parce que du coup, il y a ce match. Il y a ce match, quand même, il faut qu'on en parle. Parce que leur tourne, et c'est qu'on pourrait en parler des heures.
10: J'ai une question. Bon, en fait, rapidement, 10 à 11 à la mi-temps. Argelès perd 36 à 27, un énorme match. Moi d'abord, avant de parler du derby avec Laurent, est-ce que tu te sers un peu de cet héritage pour transmettre aux jeunes joueurs et un peu leur faire comprendre ce club et les motiver?
11: Oui, certainement. Alors moi, j'aime pas forcément faire le dinosaure et vivre dans le passé. On peut activer ce genre de levier, mais en donnant du sens à ce que vivent les joueurs à présent. Et ça, c'est très important. Donc voilà, effectivement, on peut se servir de ce levier, encore une fois, mais les joueurs aussi, c'est les acteurs actuels. Et j'espère qu'ils montreront à tout le monde. Il va y avoir une grosse chambre à Gaston Pams et j'espère qu'ils seront dignes de l'événement.
10: Alors, ce derby, vous arrivez en confiance quand même, une victoire assez juridique à l'extérieur, chaud mais gagné, donc le groupe quand même arrive avec un capital confiance conséquent.
11: Oui, c'est ça, première victoire à l'extérieur, dans la difficulté, mais je suis surtout content de notre préparation d'intersaison. Le groupe vit bien, c'est un groupe qui est très stable par rapport à la saison dernière avec quelques recrues, et voilà, on part pas d'une feuille blanche. La saison dernière nous a permis de jalonner notre parcours. Et on a un capital confiance qui est très positif, oui.
10: Alors, tu as fait pas mal de clubs, tu as déjà un entraîneur expérimenté. Comment tu sens ce club? Comment tu te sens dans ce club et comment tu sens le club?
11: Ah bon, on a un travail de construction qui est quand même assez dense à effectuer. Moi, c'est mon territoire. Alors, j'ai longtemps été à Serré, j'ai 18 saisons sur mon parcours rugbystique à Serré. Et là, Argelès, c'est mon territoire. Je suis originaire de Collioure, donc ça me tient à cœur de développer ce club. Il y a pas mal de choses à mettre sur la table encore et pour améliorer l'ensemble. Mais voilà, je suis très confiant. On a un groupe très jeune. Sur la feuille de match demain, on a 6 garçons qui sont sur la feuille de match première qui ont été formés à l'étoile avec des garçons qui jouaient encore en junior il y a 2 saisons de ça. Donc voilà, ça c'est un peu la fierté, c'est un peu la fierté du club.
10: Ouais, un amalgame entre des joueurs expérimentés puis des jeunes qui arrivent,
11: c'est la
10: bonne synthèse.
11: C'est ça. On a un garçon comme deux garçons, les frères Henri ou le papa Raymond officier justement il y a 30 ans sur cette épopée là et donc voilà, je pense que ça va leur tenir à cœur.
10: Tu vois l'héritage, on y revient. Hein.
11: Toujours. Faut toujours savoir d'où on vient.
10: Est-ce que avec ton co-entraîneur Thibaut Renard, vous leur avez fixé des objectifs, vous êtes fixé des objectifs, la qualif ou mieux?
11: Alors il y a un truc particulier cette année, c'est qu'il y a une refonte du championnat sur l'ensemble de la fédérale, donc il y aura pas forcément de montée l'année prochaine. Donc nous l'objectif c'est de rendre vraiment une copie propre à tous les matchs. On a un rugby qui est très ambitieux avec une philosophie de jeu. Moi ça fait très longtemps que j'entraîne maintenant. On veut rendre les joueurs prendre du plaisir, heureux et le public avec.
0: Allez, parfait. Merci beaucoup. En tout cas, le rendez-vous demain, c'est 18h15. D'ailleurs, c'est un samedi. 18h15, ça, c'est bien.
11: On
0: c'est
11: a l'équipe
0: parfait.
11: B qui joue à 16h15 aussi. Donc, ouais. Il y a un triple événement. Notre équipe B, notre équipe première et les 30 ans du.
0: Et à 21h, le documentaire à ne pas rater sur écran géant. Le rendez-vous, c'est au stade Gaston Pams, bien sûr, d'Argelès-sur-Mer. Et ce documentaire, vous nous direz où est-ce qu'on peut le voir après, parce que là, c'est l'avant-première, bien sûr, demain. Et puis, on risque de l'avoir peut-être sur Internet. Et dès que vous avez l'info, vous nous dites Vincent Panabière à demain Montpellier. À les Trabouquers seront là, bien sûr, comme toujours, évidemment. Hugues Di Francesco, on se donne rendez-vous pour le match de l'UBB pour le Quantum Metz-Fort. Aussi beau, aussi fort
2: mais oui,
0: que la semaine dernière, aussi efficace. Et puis, Pierrot Vergès, c'est la semaine prochaine. Et puis, 100% Peña à retrouver sur notre chaîne YouTube. 100% rugby catalan ici Roussillon. Bonne soirée.
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14: Deux salles, deux mauvaises ambiances aujourd'hui, alors que ce matin, nous vous annoncions un nouveau record des prix à la pompe avec le diesel à 2,40 € en moyenne. Le chef de l'État, en milieu de journée, s'est montré très peu rassurant. Il présidait une réunion sur la crise énergétique avec les principales forces politiques françaises. Emmanuel Macron assure que le contexte géopolitique instable actuel va continuer dans les prochaines semaines de rythmer la vie du pays. Emmanuel Macron, particulièrement grave à la sortie de cette réunion, Audrey Tison.
15: Et il adresse une première alerte. La nature de l'agressivité russe sur l'Europe change, dit Emmanuel Macron. Il cite notamment les trains attaqués à la frontière polonaise, mais aussi...
16: Des attaques hybrides dont notre pays a fait l'objet ces dernières semaines, face à ces situations. Notre position est claire. Le soutien à l'Ukraine est plus que jamais indispensable, parce qu'il est la condition de notre sécurité et d'un retour à une paix juste et durable.
15: Le président demande aux services de sécurité un rehaussement de la vigilance en France. Mais la crise qui a le plus d'impact chez nous, c'est celle du Moyen-Orient qui fait flamber les cours du pétrole et du carburant en France.
16: Cette situation, elle est due intégralement aux guerres et à la situation internationale.
15: Le président défend son activité diplomatique. Il multiplie les rencontres avec ses homologues jordaniens, irakiens, canadiens pour sécuriser les approvisionnements en carburant. Et il demande aussi à la Commission européenne de simplifier certaines règles. Quant au gouvernement, Emmanuel Macron lui fixe une mission principale.
16: Consolider nos mesures d'accompagnement de nos compatriotes et des grandes filières économiques.
15: Alors, il n'est pas question de bloquer les prix, comme demandent certains groupes d'opposition, non, plutôt de modifier les aides ciblées. Le premier ministre doit faire des annonces en début de semaine prochaine.
14: Et face à cette situation, le gouvernement annonce aujourd'hui la prolongation de l'aide aux gros rouleurs qui devait bientôt prendre fin à la fin du mois. Elle concernera les travailleurs les plus précaires qui ont besoin de leur voiture pour aller au travail. Des mesures jugées insuffisantes par l'association Famille Rurale qui réclame son doublement et son élargissement à d'autres catégories de conducteurs. Ce matin, sur l'antenne de Ici Gironde, Marine Le Pen a demandé au gouvernement de faire baisser les taxes justement sur l'essence de 20 à 5,5%, une mesure qui coûterait 15 milliards d'euros, soit plus que le budget de la justice. Lui répond la porte-parole du gouvernement Maud Bréjon qui ferme la porte à cette proposition. C'était l'une des stars de M6 qui a bâti un empire dans les agences immobilières. Stéphane Plaza, condamné à 18 mois de prison avec sursis aujourd'hui, il était jugé en appel pour des violences conjugales sur deux anciennes compagnes qui avaient porté plainte. Pour Stéphane Plaza, la peine est plus lourde qu'en première instance. Sébastien Maher, vous avez suivi le procès au Palais de Justice de Paris.
17: Le tribunal a jugé que les témoignages des plaignantes étaient précis, concordants, tout le contraire des déclarations de Stéphane Plaza, qualifiées d'évolutives, parfois incohérentes ou mensongères. L'enquête a démontré que les violences physiques et psychologiques étaient bien réelles. Les SMS, les témoignages des voisins des plaignantes, les constatations médicales, les enregistrements audio aussi, ont servi de preuve. Benjamin Chouet, l'avocat d'une des deux plaignantes.
18: Évidemment, elle est soulagée, elle a envie de passer à autre chose. C'est le deuxième procès, deux fois difficile. Je ne sais pas si c'est ça qui va l'aider à se reconstruire. Le but de la personne que je défends, c'était pas, si vous voulez, de détruire la carrière de Monsieur Stéphane Plaza. C'était de faire reconnaître qu'elle a été l'objet de violences habituelles pendant plusieurs années par Monsieur Plaza.
17: Après le jugement, Stéphane Plaza, décrit comme colérique, extrêmement jaloux et possessif par l'une de ses anciennes compagnes, restait longuement assis sur son banc, abattu. Ses avocats avaient plaidé la relaxe. Pour l'ex-animateur star, la peine est finalement plus lourde qu'en première instance. Vous avez été jugé comme n'importe quel justiciable, lui a lancé la présidente.
14: Le maire de Concarneau, dans le Finistère, Quentin Le Gaillard, mis en examen pour viol et agression sexuelle. Il nie les faits, il a été placé sous contrôle judiciaire strict avec notamment un suivi et des interdictions de contact avec la victime. Une volée de cloches dans toute la France pour fêter l'arrivée du pape vendredi prochain. Les cloches des églises vont sonner pendant 7 minutes dans tout le pays. Le pape qui débutera sa visite par la ville de Paris, puis il se rendra à Lourdes et enfin à Metz. Et puis on l'attendait un petit peu comme le Messie. La première liste du tout nouveau sélectionneur des Bleus, Zinedine Zidane, Zizou Christ, comme l'avait appelé Jamel Debbouze, lors de la cérémonie des JO de Paris 2024. Elle était évidemment attendue en conservant Kylian Mbappé capitaine. L'ancien numéro 10 ne veut pas tout bousculer, Julien Froment.
13: Oui, une conférence de presse d'une demi-heure devant une centaine de journalistes où Zinedine Zidane s'est montré plutôt détendu au moment d'évoquer ses choix. 23 joueurs retenus, 5 petits nouveaux parmi les éléments à retenir, la sélection notamment de l'attaquant du Stade Rennais Esteban Le Poll ou encore du défenseur de Liverpool Jérémy Jacquet. Autre petit nouveau, le milieu de terrain qui évolue en Italie à Côme, Luca D'Acuña. Des choix forts dictés par Zinedine Zidane qui le dit, il est dans la continuité de son prédécesseur Didier Deschamps, mais il veut aussi marquer son mandat de son empreinte avec ses nouveaux éléments. Zinedine Zidane qui par ailleurs en a profité pour donner le nom du capitaine sous son mandat. Et là, pas de changement, ça sera l'attaquant du Real Madrid, Kylian Mbappé.
14: Et la première en France pour Zinedine Zidane, ça sera face à l'Italie. Pas vraiment un bon souvenir pour lui, le 2 octobre prochain au Stade de France.
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19: La météo de demain, vous pourrez compter sur un ciel dégagé dès le lever du soleil et ce, pour toute la journée. Les températures seront plutôt douces en plaine et sur le littoral. 23 la maximale à Port-Vendres, 22 à Sorède et à Perpignan, 20 dans les Fenouillèdes, à Céré et à Estagel, 18 à Prades, 16 à La Manère, 13 degrés aux Angles et 11 la minimale, c'est pour Sayagouze. Le vent, quant à lui, se sera calmé et ne soufflera que très peu. 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
15: Salut à toutes, salut à tous et bienvenue, c'est Décibel. On est ensemble en direct jusqu'à 20h. On est votre petit rancard de tous les soirs. Et pour celles et ceux qui n'étaient pas encore au courant, on est aussi là demain et après-demain. Oui, Décibel, ça continue le week-end, toujours à 19h avec des émissions un peu spéciales. Le samedi, on donne les clés de la programmation musicale à un ou une invitée. Demain, c'est Bilal Hassani qui choisira la musique entre 19h et 20h. Et le dimanche, c'est vous. Et oui, à vous de choisir les amis, vous avez le bon goût d'écouter cette radio, donc évidemment on vous fait parfaitement confiance. Les chansons préférées des auditrices et des auditeurs présentées par eux et elles-mêmes, c'est le dimanche à 19h, donc ne le ratez pas. Ce soir, avec mon invité Éric Bureau, nous allons vous raconter tout sur le retour de Céline Dion. Bureau est journaliste au Parisien Aujourd'hui en France et il co-signe un hors-série incroyable qui est en ce moment dans les kiosques qui s'appelle Le Miracle Céline, les coulisses d'un incroyable retour. Je vais lui poser toutes les questions parce que moi je n'ai pas vu le concert, mais lui, oui, il a interviewé Céline Dion, il est même allé voir sa maison à côté de Las Vegas. Bref, il est très bien renseigné, Éric Bureau est ce soir notre invité. Son arrivée, je voulais râler un petit coup. Oui, parce que j'avais envie de dire pas merci aux Spice Girls qui ont joué avec nos nerfs et nos petits cœurs fragiles de fans des années 90. Je sais pas si vous aviez remarqué, mais le groupe a 30 ans cette année et toutes les Spice Girls ont commencé à poster des mystérieux messages sur les réseaux il y a quelques semaines en promettant une grande annonce. Donc on s'est dit, ça y est, c'est parti. C'est la tournée de reformation des Spice Girls. On les avait pas vus ensemble sur scène depuis les JO de Londres. Eh ben non, c'était pas ça. En fait, leur grande nouvelle, c'était un best-of. Alors j'ai juste envie de dire bof. J'ai juste envie de dire aussi que la planète est prête pour un retour des Spice Girls. Et qu'en attendant, on va écouter Wannabe très fort et chanter très faux. Bienvenue.

0: dans plus de 37 pays et il se vendra à 14 millions d'exemplaires dans le monde en 96. C'était les Spice Girls.
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0: À 19h11, je vous annonce une bonne nouvelle, le retour de Bernard Lavillier. Oh mon Dieu, notre chanteur, auteur, compositeur et baroudeur préféré. Une toute nouvelle chanson qui s'appelle Coriace. C'est le premier extrait du prochain album de Bernard, pas loin de 60 ans après son premier disque. C'est incroyable, il a une carrière de fou et un bonheur n'arrivant jamais seul. Je suis en mesure de vous annoncer que Bernard Lavillier fera une grande tournée des Zéniths, une trentaine de dates entre janvier et juin prochain. Les places sont déjà en vente et dès que j'en sais plus sur l'album, promis, je vous raconte tout. Bernard

0: Notre cher Bernard Lavillier est de retour. On espère pouvoir vous donner très très bientôt des nouvelles de son nouvel album. Restez dans le coin, les amis. On va passer en mode événement. Je serai Céline et mon invité Éric Bureau sera Garou.
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0: Le miracle Céline, les coulisses d'un incroyable retour, c'est le nom du hors-série du Parisien. Aujourd'hui en France, disponible absolument partout en France, à l'occasion des retours sur scène de Céline Dion. Éric Bureau, extrêmement bien informé sur le sujet, va tout vous dire. Alors restez dans le coin.
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0: Le miracle Céline Dion, les coulisses de son incroyable retour, c'est à lire dans un numéro spécial, un hors-série du Parisien, aujourd'hui en France, près de chez vous. C'est dans tous les kiosques pendant les semaines qui arrivent. Éric Bureau, mon invité de ce soir, co-signe avec Emmanuel Marolle la plupart des articles de ce très beau hors-série. Bonsoir Éric Bureau.
10: Bonsoir Émilie, merci de nous recevoir. Le Parisien.
0: Franchement, alors moi déjà, Le Parisien, aujourd'hui en France, je vous adore. Mais en plus, ce hors-série sur Céline Dion est une mine d'or. D'ailleurs, on vous l'offre, tiens, au blind test, les amis. Si vous nous appelez maintenant pour jouer avec nous tout à l'heure, jouer en musique, eh bien, c'est le hors-série qui sera à gagner. 0810 055 056. Alexandra vous attend au standard 0810 055 056. Alors, ce qu'il faut dire, c'est que vous êtes très, très bien informé, mon cher Éric Bureau, déjà, parce que ça fait de nombreuses années que vous suivez l'actu de Céline Dion et aussi parce que Le Parisien est partenaire du retour en concert de Céline.
10: Oui.
0: Voilà, donc vous avez eu l'accès, vous avez eu des places, vous, par exemple, contrairement à moi.
10: C'est sûr.
0: Voilà, vous avez vu le concert.
10: On y est tous les soirs.
0: Ah oui.
10: Donc ça, c'est vraiment très agréable.

0: Fan, ce qui est génial. Enfin, c'est télé Céline et on espère qu'elle en donnera aux médias un petit peu plus tard. Mais il faut laisser passer les premiers concerts évidemment.
1: Alors les premiers concerts, c'était samedi dernier, mercredi. Ce soir il y en a un, demain il y en a un et puis voilà encore la semaine prochaine et tout jusqu'au 17 octobre. Elle fait 2-3 concerts par semaine. Céline Dion. On se met en ambiance américaine parce que c'est un show à l'américaine.

0: Et c'est pas innocent hein, l'ambiance américaine, parce que même si c'est effectivement cette grande arena aux portes de Paris, c'est l'Amérique tous les soirs, dans les célébrités qui ont pris l'avion, qui ont traversé l'Atlantique pour aller applaudir Céline Dion, on a repéré Michelle Obama ou encore Rihanna. On s'attendait, Éric Bureau, à un tel engouement. Alors en France oui, mais même aux États-Unis, ils ont eu Céline pendant des années en résidence. Ils pouvaient aller la voir quand ils voulaient à Las Vegas.
1: Oui, oui, c'est sûr. Je pense qu'on est surpris quand même de voir effectivement arriver toutes ces... Et c'est pas fini. C'est pas fini.
0: Vous avez des tuyaux. Qui va venir ?
1: Il y aura encore pas mal de stars jusqu'à preuve du contraire.
0: Oui.
1: C'est pour ça qu'on annonce jamais rien.
0: Vous misez sur qui ?
1: Non, mais on mise sur les grandes pop stars du moment.
0: Oui, donc, les Gaga et compagnie.
1: Je pense que c'est pas impossible.
0: D'accord.
1: Parce que ce n'est pas qu'une histoire de voix. C'est une des plus grandes voix du monde, certes, mais c'est aussi une histoire humaine qui, je pense, a tout changé. Depuis que son documentaire I Am Céline Dion est sorti il y a 2 ans.
0: Où elle parlait de sa maladie.
1: Où elle dévoilait sa maladie, enfin l'impact qu'elle avait au quotidien sur elle. Un documentaire qui était assez bouleversant. On se demandait vraiment si un jour elle rechanterait. Je pense que le monde s'est mis à se passionner. Enfin bon, c'était déjà un livre ouvert. On connaissait déjà tout de son histoire. Mais je pense que le monde vraiment s'est inquiété pour elle. Ensuite, il y a eu les JO, évidemment.
0: Il y a eu un effet.
1: Évidemment, un impact.
0: L'hymne à l'amour, la Tour Eiffel.
1: Un impact planétaire. Ouais, ouais. Planétaire.
0: Parce que c'est vrai qu'il y a 10 ans, quand elle venait chanter à Paris, évidemment, c'était la fête, évidemment, c'était complet, mais c'était pas un phénomène mondial.
1: J'étais au premier de ses concerts à Bercy, qui était à l'époque l'hôtel Accor Arena, je crois.
0: Ouais, en 2016.
1: Oui.
0: Ouais.
1: Et effectivement, c'était pourtant les premiers concerts après la mort de René. Donc il y avait quand même quelque chose aussi de très émouvant, de très sentimental pour ses fans. Et effectivement, bon, la salle était pleine, elle a joué je crois une dizaine de dates ouais. là-bas. Mais je sentais pas un engouement fou.
0: Le
1: soir, j'y suis allé le premier soir et le soir où j'y suis allé, je n'ai pas vu d'autres confrères journalistes.
0: Donc ça,
1: il y en avait
0: ans.
1: Certainement. Mais oui, il y a 10 ans,
0: là,
1: c'était pas la folie. Quoi.
0: La semaine dernière, quand vous y êtes allé, c'était...
1: Là, on était tous là. Ouais. Il y avait 100 journalistes accrédités.
0: C'est ça.
1: Donc du monde entier.
0: Et
1: donc
0: je crois 9 millions de connexions pour essayer d'avoir des tickets.
1: 9 millions de connexions le jour de l'ouverture de la billetterie. Ouais, c'est fou.
0: Voilà, hein. Ouais.
1: Donc oui, je pense que c'est une histoire de cœur aujourd'hui, une histoire d'émotion. Et effectivement, tout le monde... Ce samedi dernier, tout le monde voulait être à ce premier concert pour savoir où en était sa voix, où elle en était elle, pour ressentir son émotion.
0: Vous allez nous le raconter, Éric Bureau, ce premier concert. Mais là, on va écouter Céline avec Jean-Jacques, qui n'est pas venu encore, mais on compte sur lui. J'irai où tu iras, tiré de l'album 2 en 1995.

0: l'album 2, l'album le plus vendu en France, c'est celui de Céline Dion. Et ici en duo avec Jean-Jacques Goldman, qui était évidemment présent pendant tout cet album. Alors, Éric Bureau, Jean-Jacques Goldman brille par son absence. On aurait adoré le voir sur scène avec Céline Dion pour ses concerts de retour. Qu'en est-il ?
1: Je pense qu'il ne viendra pas sur scène avec elle. Et je pense que c'est d'abord, il n'est jamais apparu depuis une dizaine d'années, depuis qu'il a laissé Les Enfoirés. Et je pense qu'il ne, enfin, s'il vient sur scène un soir, c'est voler la vedette à Céline.
0: Oui.
1: Puisque tout le monde ne parlera que de ça.
0: Oui, c'est vrai. Sauf Rihanna, parce qu'elle ne sait pas qui c'est, elle s'en fiche, mais sinon, oui, effectivement.
1: Et je pense que c'est pas du tout dans sa personnalité. Ouais. D'après ce que je sais, il viendra évidemment la voir sur scène,
0: concert,
1: bien sûr.
0: Ouais.
1: Mais de là à monter sur scène avec elle, alors j'ai lu aussi chez des confrères qu'il avait des problèmes d'arthrite aux mains. Ça, je ne sais pas.
0: Ah, donc il peut même pas venir faire un petit coup de guitare.
1: Mais je n'en ai aucune idée.
0: Bon.
1: Mais de toute façon, il n'y aura. Enfin, d'abord, il n'y a pas de première partie, ce qui a été envisagé à une époque. D'ailleurs, je crois qu'il voulait faire jouer juste des chanteuses francophones en première partie pour la sororité, pour le soutien. Et puis, ils se sont dit que les fans avaient envie de voir Céline. Voilà.
0: C'est vrai que c'est un cadeau empoisonné pour la fille qui chante avant Céline Dion. C'est pas facile.
1: On a envie de la voir, elle.
0: Oui.
1: On a et des invités. Peut-être qu'il y en aura vers la fin.
0: D'accord. Mais là, vraiment, on est encore sur les tout premiers concerts.
1: Oui, mais bien sûr. Il faut que tout se cale.
0: Est-ce qu'elle est sereine, Céline ? Est-ce qu'elle est contente ? C'est pas forcément, d'ailleurs...
1: Les deux voilà. Sont pas forcément liés.
0: Oui, exactement.
1: Non, elle a l'air. Elle a l'air sur scène. Alors, évidemment, très émue, bien sûr. Mais aussi, quand elle surmonte ça... Moi, je l'ai vue que samedi dernier.
0: Ouais.
1: Mais donc, des collègues sont allés la voir
0: mercredi.
1: Et j'ai un collègue qui va la voir ce soir pour voir un peu l'évolution des choses. Et effectivement, quand on la voit, quand on lit leur papier, on se dit qu'elle est heureuse, ouais. Il y a des moments de grand bonheur, de grande... Même dans sa façon de sourire, de ses mimiques, ses poings serrés à la fin de All By Myself, même si elle le chante avec deux tons en dessous, mais...
0: Ah, alors, bon, on y est.
1: Peu importe.
0: La voix de Céline Dion.
1: Et peu importe.
0: Certains disent, ah, j'ai vu des vidéos sur Instagram, elle chante moins bien qu'avant, elle chante plus bas, il y a certaines notes qu'elle ne tape pas. Est-ce que vous vous êtes dit, en sortant de là, elle chante comme une patate ?
1: Alors moi, très franchement, sur la première date... En plus, on est le nez dans le guidon,
0: bah oui.
1: Parce qu'on écrit en même temps que le concert, et donc forcément.
0: Oh, c'est dur votre métier, Éric Bureau.
1: Non, mais c'est dur pour ressentir parfois les émotions, parce qu'on n'est pas tout le temps à regarder ce qui se passe sur scène, malheureusement, parce qu'il faut bien écrire sur son smartphone. Mais c'est aussi dur pour parfois bien entendre la voix.
0: Donc vous, qu'est-ce que vous en avez pensé en deux mots ?
1: Et alors. En fait, effectivement, sur le début du concert, la voix était très fragile. Il y avait des faussetés. Il y en a eu même plus tard dans le concert. Mais bon, il y a une production aussi qui fait que ça passe. Elle a quatre choristes qui l'accompagnent. Il y a un moment, il y a une chorale parisienne aussi. Donc forcément, les choses passent mieux quand c'est bien produit. Mais au moins, et je pense qu'on attendait tout ça et on aurait été déçus du contraire. C'est elle qui chante.
0: Voilà. Ouais, c'est ça.
1: Voilà.
0: Il y a pas un brin de playback.
1: Après, peut-être qu'il y en a, peut-être un petit peu. Je ne suis pas le spécialiste ingénieur du son pour être capable de l'affirmer.
0: Ouais.
1: Mais en tout cas, non. L'impression qu'on a, et tant mieux. S'il y a des faussetés, si sa voix est moins puissante et moins assurée qu'à la grande époque, il y a 30 ans, pourquoi pas? Mais au moins, c'est elle, et c'est ça qu'on attend.
0: Ouais, puis nous aussi, on est moins bien gaulés qu'il y a 30 ans. Le miracle, Céline, les coulisses d'un incroyable retour, c'est le hors-série du Parisien. On continue à en parler avec mon invité, Éric Bureau. À tout de suite.
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3: 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Et ce week-end, c'est le rendez-vous de la rentrée en Val-Espire avec la course la plus festive du sud de la France. On se retrouve avec nos plus belles baskets et nos plus beaux déguisements à la Ronde Sérétane. 5, 10 ou 21 kilomètres, hein, vous avez l'embarras du choix. Et puis on a un bon plan emploi peut-être aussi pour vous à Prades.
4: France Travail vous donne rendez-vous le 22 septembre au château Pams à Prades, de 13h30 à 16h, pour la place de l'emploi. 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
0: Avec le journaliste Éric Bureau du Parisien qui a vu Céline Dion sur scène la semaine dernière et qui co-signe un hors-série consacré à Céline. Hors-série qui sera à gagner tout à l'heure au Blind Test. 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Alors dans ce hors-série, il y a évidemment un retour, Éric Bureau, sur la carrière de Céline Dion. Il y a des articles incroyables. Et alors il y en a un, mon préféré, où vous partez tel Tintin à Las Vegas pour essayer de trouver la maison de Céline, voir son quartier, etc. Vous pouvez nous raconter en quelques mots dans quelles conditions elle vit Céline Dion?
1: Alors en fait, je suis parti du principe que on a plein d'infos,
0: oui,
1: mais on ne sait rien.
0: Ben c'est-à-dire, on n'y va fait. Pas. Oui.
1: Donc elle habite à Las Vegas, ok, mais où?
0: Oui.
1: C'est quoi sa maison? On voit plein de maisons sur les sites et est-ce que c'est vraiment la... Moi, j'étais persuadé que c'était une grande hacienda qu'on voit sur tous les réseaux.
0: Et en fait, c'est pas ça.
1: Mais pas du tout, en fait. Mais pour le savoir, il faut y aller. Et évidemment, c'est un quartier ultra sécurisé. C'est une communauté fermée, privée. Donc, il faut passer, deux portes. Une première où il faut montrer patte blanche et une deuxième où il faut avoir déjà montrer qu'on était bien les bienvenus et oui, qu'on était invités à rentrer surtout. Donc j'ai eu beaucoup de chance, j'ai rencontré la personne qu'il fallait pour me faire rentrer à South Shore. Donc c'est dans cette communauté de gens qui ont envie d'être tranquilles.
0: Ça vous dites 400 familles qui vivent à l'abri des, ouais, regards. Il y a un des Jackson 5, il y a des sportifs de haut niveau et donc il y a Céline.
1: Mais en fait, elle s'est installée là-bas au moment où elle a commencé ses résidences au César Palace à Las Vegas et elle avait besoin d'être à la fois proche de la salle, donc une trentaine de kilomètres à peu près du centre de Las Vegas. Et elle avait besoin d'être tranquille, ce qui se comprend, c'est, ouais, une des plus grandes chanteuses au monde, donc elle n'avait pas envie que des fans viennent la déranger tout le temps. Et donc en fait, elle a une maison qu'on voit d'ailleurs dans son documentaire, qui est assez humble, en plein pied, avec une piscine, mais enfin je suis pas rentré dedans du,
0: oui,
1: tout, hein, mais je suis passé devant.
0: Je t'ai se baigner, Éric Bureau.
1: Voilà.
0: Elle est pas très chaude. Pas, franchement, Céline, elle pourrait chauffer.
1: Non, mais ce qui est génial et ce qui était extrêmement frustrant pour moi ce jour-là, c'est que je savais qu'en fait elle était en studio avec Jean-Jacques Goldman.
0: Ah oui.
1: Elle était à Las Vegas ce jour-là. Dans le studio qu'elle loue depuis un an et demi pour enregistrer l'album, pour le préparer et pour faire toutes ses séances aussi de pilates,
0: ouais,
1: de danse contemporaine, etc. Elle a travaillé comme une athlète de haut niveau, vraiment, pour revenir.
0: Alors, ce nouvel album, justement, avant d'écouter le premier extrait, Bonjour, Pardon, Merci, une chanson signée Icar, j'ai quelques petites rumeurs à vérifier avec vous. Éric Bureau, est-ce que c'est vrai que Stromae fait partie des artistes sollicités pour écrire des chansons?
1: C'est ce que j'entends aussi.
0: Ce que vous entendez aussi. Charlotte Cardin.
1: D'après elle, elle lui a proposé des chansons, mais ça n'a pas marché.
0: Ah, Santa.
1: Peut-être.
0: Oh là là, il fait une tête.
1: Non, parce que j'en suis pas tout à fait sûr, mais d'accord, en tout cas, je peux pas dire non.
0: Grand Corps Malade.
1: Oui.
0: Ah,
1: ça, j'en,
0: oui,
1: suis sûr.
0: Oui.
1: Je suis sûr qu'il a fait une chanson, voire deux, avec Quentin Mosiman.
0: Oh.
1: Donc paroles et musique.
0: Et musique.
1: Tous les deux.
0: Angèle.
1: Je ne crois pas.
0: Non. Et Jean-Jacques alors?
1: Ah ben Jean-Jacques deux.
0: Deux.
1: Ouais, au moins deux.
0: Au moins deux. Et donc il était en studio avec elle là-bas, à Las Vegas.
1: C'était début juillet, je crois, pour enregistrer cette deuxième chanson.
0: D'après vous, l'album, il est prêt?
1: Non. Enfin, à mes dernières nouvelles, c'était à des nouvelles d'il y a un mois, elle avait enregistré six chansons.
0: Ouais.
1: Et il en restait donc autant à,
0: ouais,
1: enregistrer.
0: C'est ça.
1: Et le fait d'être à Paris, c'était un moyen aussi d'en enregistrer de nouvelles à Paris ou en France.
0: Donc on peut compter, voilà, sur un album tout en français.
1: Je pense.
0: ça c'est pense. Une bonne nouvelle.
1: Ouais, ouais, ouais. Et en 2027.
0: C'est bientôt. Voilà. Ça aussi c'est une bonne nouvelle.
1: Oui, non mais c'est intéressant.
0: Allez, bonjour, pardon, merci. Céline Dion, premier extrait de l'album à venir. Il n'est pas prêt, mais en bonne voie. Éric Bureau est mon invité ce soir. Et on continue à parler du miracle, Céline.
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0: Moi je dis pardon, pardon, pardon, j'ai complètement oublié le premier extrait du nouvel album de Céline Dion. C'est pas celui-là, c'est Dansons, la chanson signée Jean-Jacques Goldman. Et heureusement, mon invité Éric Bureau me l'a glissé à l'oreille. Bah oui, on a eu Dansons avant d'avoir Bonjour, pardon, merci. Mais Dansons, on va dire que tout le monde était un poil déçu par la voix, parce qu'il n'y avait pas d'envolée lyrique.
1: On était surtout content de la réentendre après tout ce temps, en fait. En fait, ce que Eric Benzi, qui est un collaborateur de Jean-Jacques Goldman et qui a travaillé sur 4 albums de Céline Dion, me racontait
0: Que vous mettez dans le hors-série, oui, une belle interview.
1: C'est que c'était en fait c'est avec cette chanson qu'elle a réappris à chanter.
0: D'accord.
1: Donc elle tenait à ce que ça soit la première chanson qui soit dévoilée, et puis bon. Voilà, une chanson avec Jean-Jacques, c'était aussi extrêmement symbolique et sentimental de sa part.
0: Donc, mon invité Éric Bureau, Emmanuel Marolles et aussi Pauline Conradson, que je n'ai pas encore citée, mais qui, dans ce hors-série, interviewe le médecin de Céline Dion, parce que c'est important aussi d'avoir des nouvelles de ce côté-là. Voilà, la belle équipe de ce hors-série, dispo partout, coûte un petit peu moins de 5 euros. Alors, pour le moment, sur ce comeback, vous n'avez pas interviewé Céline Dion, Éric, mais vous l'avez déjà interviewée, évidemment, dans votre carrière. Alors, est-ce que c'est vrai qu'elle est archi sympa? Tous les gens qui l'ont croisée ont dit « mais c'est pas du tout une star, elle est hyper gentille, hyper simple ».
1: Ouais, non, mais c'est vrai. J'ai mis longtemps avant de l'interviewer parce que, voilà, ça se mérite.
0: Elle est difficile d'accès.
1: Oui, ouais. Oui. Elle préfère aujourd'hui, je pense, et puis comme beaucoup d'autres stars, la télé.
0: Oui.
1: Bon. Que la presse écrite, même si on n'est plus vraiment presse écrite, on est presse audiovisuelle aussi maintenant.
0: Ah tiens.
1: Voilà. Mais donc 2019, c'était le jour de la sortie de son album Courage. C'était à côté de New York et c'était assez drôle parce que en fait c'était dans un tout petit hôtel à côté d'un aéroport. Enfin, c'était pas génial. Ça s'appelait Renaissance. Donc en plus. Avec son histoire et tout, c'était vraiment voilà.
0: Ouais, spécial.
1: Et en fait, on s'est retrouvé dans une chambre d'hôtel et on s'est assis l'un à côté de l'autre sur un lit et puis on a fait l'interview comme ça. Elle m'a serré la main hyper fermement. Elle m'a remercié d'être venue de si loin, ce qui n'arrive jamais.
0: Oui.
1: Et puis voilà, c'était la première interview depuis la mort de René et c'était très à la fois très joyeux, très très émouvant. Enfin. Oui, elle me parlait comme si je l'avais rencontrée déjà 10 fois.
0: Ah, c'est génial. Est-ce que c'est vrai, à l'inverse, qu'elle peut se taire pendant des semaines pour protéger sa voix et qu'elle communique avec ses proches sur des post-it?
1: Oui, c'est depuis qu'elle a perdu sa voix dans les années 90, fin des années 80, début 90, où elle avait des polypes sur les cordes vocales, etc. Le médecin lui avait dit, vous parlez plus pendant 3 semaines, sinon vous allez perdre votre voix.
0: Ah ouais.
1: Et donc, elle a pris cette habitude, à une époque en tout cas, de ne plus rien dire et de communiquer comme ça. En général, c'était le jour du concert, ou c'était pas 3 semaines, heureusement. Ouais. Là, je ne sais pas. Franchement.
0: Parce qu'elle discute avec ses fans tous les soirs,
1: oui.
0: Quand même.
1: Alors, est-ce
0: et puis
1: que
0: elle
1: le
0: chante.
1: Reste... Oui, est-ce que le reste du temps, elle ne parle pas? Je ne sais pas. Mais je pense que justement cet exercice qu'elle a de parler avec ses fans avant, de parler après, je pense que ça fait partie de tout ça.
0: Du coaching, c'est-à-dire de sa voix.
1: De son auto-coaching, de sa voix et de sa confiance en elle avant de monter sur scène et après. Je pense que ça y participe aussi.
0: Est-ce que vous pensez que c'est vrai qu'elle a assuré sa voix? On parle d'un contrat d'assurance de 37 millions de dollars.
1: Oui, je pense que c'est vrai.
0: C'est fou quand même.
1: Mais... Oui, mais moi, la question que je me pose aujourd'hui, c'est plutôt, est-ce que ces concerts sont assurés par rapport à sa maladie?
0: Alors, qu'est-ce que vous avez comme info, puisque donc, vous avez pu avoir une interview du médecin, etc.
1: Oui, mais ça, c'est beaucoup trop touchy.
0: Oui, donc ça, ils n'en parlent pas.
1: C'est beaucoup trop touchy, ça.
0: Non. Et est-ce qu'on sait si elle a une routine, des choses qu'elle doit faire, qu'elle ne doit pas faire? Est-ce qu'elle a le droit d'aller au resto? Est-ce qu'elle a le droit de fumer des clopes?
1: Ah ben là, elle ne... Non, de toute façon, elle a jamais fumé et bu d'alcool, justement. Pour préserver sa voix.
0: Bien sûr.
1: Enfin, et puis parce que je pense qu'elle n'aime pas trop ça.
0: Ouais.
1: Mais non, je pense qu'elle a une routine au Royal Monceau. Je suppose qu'elle fait des exercices avec une coach vocale. Je suppose qu'elle fait de la danse, du pilate, comme elle fait depuis 2 ans. Ouais. Parce que ça fait partie de sa routine de travail.
0: De sa guérison.
1: De sa guérison. Et c'est ce que son manager nous dit dans leur série, c'est que sa maladie est sous contrôle, gérée, Mais d'ailleurs, elle a une équipe médicale avec elle, hein, bien sûr, à Paris. Mais effectivement, ça nécessite aussi qu'elle, elle fasse très attention et ne sorte jamais. Elle ne sort jamais, sauf pour aller au concert.
0: Allez, j'en ai une petite dernière. Est-ce que c'est vrai que les riverains du Royal Monceau, qui est quand même dans un quartier très chic à Paris, se plaignent désormais du tapage nocturne?
1: Oui, c'est bon, on l'a constaté aux Parisiens.
0: Eh, bienvenue à Paris, hein. Nous, dès qu'on peut râler,
1: vous
0: savez.
1: Mais bon, 2h du matin, avec tout le monde qui
0: c'est
1: chante pour que tu m'aimes
0: c'est
1: encore.
0: Mais oui, c'est ça.
1: Voilà, ça leur arrive pas très souvent au Royal Monceau. Hein.
0: Ah là là.
1: Ça, c'est sûr.
0: Bon, eh ben, je vous souhaite une belle interview de Céline Dion. Soit là, donc, en septembre-octobre, ou alors au mois de mai prochain.
1: Mais je vous la souhaite aussi.
0: Merci Eric, et bravo aux Parisiens pour ce très beau hors-série.
1: Merci.
0: Qu'on vous offre tout de suite au Blind Test. À bientôt.
1: À bientôt.
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2: Décibel qui continue avec le blind test. Et puis dans vos petites oreilles, entre Jimi Hendrix et Joe Dassin, oui, on remonte le temps dans des styles très différents et on se régale. Au blind test, donc, à gagner, c'est le fameux hors-série dont nous parlions à l'instant avec mon invité Éric Bureau. Un hors-série du Parisien consacré exclusivement à Céline Dion, sa vie, son œuvre et son retour. Et Marielle est avec nous pour le gagner. Bonsoir Marielle.
3: Bonsoir Émilie.
2: Bienvenue, comment ça va?
3: Ben, ça va très bien, je vous écoute et ça va très bien. Je prends beaucoup de plaisir à écouter Céline Dion. Et...
2: Ah oui, ça fait plaisir. Eh bien ma chère Marielle, ça s'entend parce que vous avez le sourire dans la voix. Marie-Brigitte est aussi avec nous pour jouer. Bonsoir Marie-Brigitte.
4: Bonsoir Émilie, bonsoir Éric s'il est encore là et bonsoir à Marielle.
2: Bonsoir. Merci beaucoup. Bah oui, Éric, il est dans le couloir, je pense Éric Bureau, mais voilà, il est pas loin. En tout cas, il nous a laissé les exemplaires du hors-série sur Céline Dion. Et vous savez quoi? Vous en avez gagné un chacune. Avant de jouer, vous gagnez. Voilà, bravo.
4: Magnifique.
2: Merci. C'est normal, c'est normal. Moi, je préfère vous faire gagner avant de jouer. C'est plus sympa.
4: C'est gentil.
2: Parce que maintenant que vous savez que vous ne repartez pas bredouille et que vous allez pouvoir tout apprendre sur Céline Dion, vous allez être parfaitement détendu pour jouer avec moi au blind test. Alors le principe, c'est que je vais vous passer trois chansons. Elles sont toutes sur le même thème, c'est le thème des fleurs. C'est des chansons françaises et il va falloir retrouver le plus rapidement le nom des interprètes de ces chansons. Ok ?
4: D'accord.
2: Voilà. Marielle et Marie-Brigitte, vu qu'on n'est pas à la télé et que vous ne pouvez pas appuyer sur le buzzer comme dans Question pour un champion, je vous propose de donner votre prénom avant de donner la réponse. Voilà, ça nous servira de signal pour savoir que vous y êtes et que vous êtes prête à proposer une réponse. D'accord?
4: D'accord. Okay. On va essayer.
2: Marie-Brigitte et Marielle, voici une première chanson fleurie. Dites-moi, qui chante ça? Pour le moment, il joue de la guitare, mais il va chanter dans 3 secondes.
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2: une
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2: Georges Brassens, une jolie fleur dans une peau de vache, bravo. Vous aviez toutes les deux la bonne réponse, mais c'est Marielle qui a été un tout petit peu plus rapide. Allez, on continue, vous avez pigé le principe les amis à la maison, vous pouvez jouer aussi, vous n'aurez pas de cadeau, mais voilà, ça vous entraînera, puis vous nous appellerez, on joue au blind test, nous, tous les soirs du lundi au vendredi. Alors, qui chante celle-ci, cette chanson de fleurs?
4: Brigitte.
2: Brigitte.
4: Laurent Voulzy.
2: Oui, bravo! Wow.

Tiens, d'ailleurs, si vous n'avez pas encore lu sa biographie, eh ben, lisez-la, parce qu'elle est super bien. Un point pour Marie-Brigitte, un point pour Marielle. Tout le monde gagne, de toute façon, vous l'avez compris. Mais pour le plaisir, une petite dernière chanson fleurie. Qui chante ça ?

0: toutes les deux meilleures candidates, franchement, très très fortes. Merci beaucoup.
1: Avec plaisir, Marie-Brigitte.
0: Toutes les deux, vous avez été parfaites, Marielle et Marie-Brigitte. Je vous envoie le hors-série consacré au retour de Céline Dion, hors-série du Parisien aujourd'hui en France, que vous trouvez aussi dans tous les kiosques près de chez vous. Et puisqu'on est sur les chansons fleuries, pour Marielle, pour Marie-Brigitte, et pour toutes celles et tous ceux qui aiment la belle chanson, voici Jonassin.

0: 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Quelle merveille, cette chanson de 1970. Jolie collaboration entre Joe Dassin et le grand parolier Claude Lemel, qui avait été notre invité dans Décibel. C'est disponible en podcast, hein. C'était il y a un petit peu plus d'un an, mais voilà, il n'y a pas de problème. Vous pouvez tout réécouter, soit sur l'appli ICI, l'appli Radio France, le site ICI.fr. Enfin voilà, elle est quelque part cette émission et elle était vraiment chouette parce que Claude Lemel, c'est juste un génie. Il a travaillé avec Joe Dassin, mais pas que. Et c'est en plus un type absolument charmant. Donc, si vous n'avez pas écouté l'émission à l'époque, n'hésitez pas à la chercher.
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0: Nous sommes le 18 septembre, alors forcément, moi, ça me fait penser à Jimi Hendrix qui nous a quittés le 18 septembre 1970. C'était à Londres et c'était l'année de ses 27 ans. Du coup, il fait partie de ce terrible club des 27, vous savez, comme Amy Winehouse ou Kurt Cobain ou Brian Jones, des artistes qui sont morts à 27 ans. Alors, Jimi Hendrix, franchement, je me souviens quand j'étais en quatrième, j'ai fait un exposé sur lui en classe d'anglais, tellement j'étais amoureuse de lui parce que en plus d'être guitare héros, voix de velours, auteur-compositeur quand même de génie, enfin surdoué à faire des trucs que personne n'avait fait avant, en plus il était beau, mais incroyable. Et c'est pas Nicoletta qui dira le contraire, parce qu'il paraît qu'ils étaient très très copains. Copine, quand Jimmy venait jouer à Paris, grâce à Johnny Hallyday, qui lui-même était un soir à Londres dans un café musical et avait vu jouer Jimi Hendrix, il s'était dit, il faut que je le ramène à Évreux, à mon concert d'Évreux. Et donc Jimi Hendrix, son premier concert en France, était à Évreux, c'est quand même fou. Et ensuite, évidemment, il a fait l'Olympia en première partie de Johnny. Tout ça pour vous dire que pour l'anniversaire de la mort de Jimi Hendrix, évidemment, on va l'écouter, mais aussi que vous pouvez noter dans vos tablettes que le 6 octobre prochain, aux éditions Éric Bonnier, va sortir une nouvelle biographie de Jimi Hendrix, absolument excellente biographie française, et en français donc, signée Yazid Manou, qui est le plus grand connaisseur de Jimi Hendrix de l'hémisphère nord. Il sera bientôt notre invité d'ailleurs. Écoutons Castles Made of Sand, parce que c'est beau, et c'est déjà pas mal.

0: C'est sur Access Bold as Love, le deuxième album du Jimi Hendrix Experience en 67. Il en avait sorti deux en 67. Enfin, c'était un génie. Ceci dit, il a bien fait d'en sortir très rapidement tant qu'il était encore là, hein, puisque il a eu que 3 ans de carrière dans la lumière. Jimi Hendrix, ça lui a suffi pour changer le monde de la musique, hein. Mais que 3 ans. Il a été connu en 67. Il est mort en 1970. Une carrière éclair, mais pleine de lumière. Allez, après avoir écouté Hendrix, on remercie l'équipe de l'émission. Antoine Greffin, Alexandra Sackberg, Iris Guitoni, Thomas Demol et Mélodie Chaïb. Et venez demain à 19h pour les chansons préférées de Bilal Hassani.
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4: Bonsoir à tous et bienvenue sur ICI. Je suis très heureux de vous accueillir un peu partout en France. On risque d'ailleurs ce soir de s'arrêter près de chez vous, parce qu'il n'y a pas que Paris dans la vie. Alors on va aller aux quatre coins de l'Hexagone. On vous donnera la parole, comme on fait chaque soir, pour mettre en avant vos initiatives positives, pour découvrir ce que vous faites et ce qui marche également. Tout est dans le titre de ce nouveau rendez-vous, pour une idée simple: partir en France chaque soir à la rencontre des lieux et des idées. Et pour ça, j'ai un invité à mes côtés. Il est producteur, il est animateur de télévision, de radio aussi, c'est un journaliste, un dirigeant d'entreprise. Il co-anime avec le prolongement de lui-même, indiscutablement, Laurent Fontaine, l'émission Il n'y a que la vérité qui compte, diffusée sur TF1, puis C8, puis actuellement chaque jeudi soir sur W9. Il est aussi, depuis la rentrée, membre emblématique de notre famille ici, puisqu'il s'invite désormais chez vous de 10h à 11h le samedi sur ICI Gironde, région que vous allez découvrir qui lui est chère, autour d'une rencontre, un lieu et une histoire. Donc il ne sera pas dépaysé ce soir. Il est également en librairie avec le petit traité de la jouissance à l'usage de ceux qui en rêvent aux éditions Très Daniel. Je reçois avec beaucoup de plaisir Pascal Bataille. Bonsoir Pascal Bataille.
5: Bonsoir Eric, merci de cette invitation.
4: Je suis ravi d'accueillir mon nouveau collègue de bureau.
5: À distance, mais très heureux d'avoir rejoint le réseau ici, et puis d'être dans cette Gironde que j'affectionne. On en reparlera.
4: Oui, on reparlera
5: tous les samedis matins.
4: Non, mais on peut se dire que vous avez le plaisir de donner la parole aux Girondins.
5: Exactement.
4: Voilà, chaque week-end, ceux qui sont chers à votre cœur aussi, de partager leur métier, leur quotidien, c'est ça. Hein,
5: l'idée, c'est d'aller en immersion. Je m'invite chez eux, et c'est ça que j'aime aussi, ce côté faire découvrir un univers. Et la radio, c'est formidable pour ça. Je vous apprends rien, Eric. Vous le faites tous les jours, mais c'est emmener les gens à la découverte non seulement d'une personnalité, mais aussi de lieux. Et la prise de son, c'est formidable, que les ambiances soient là, au-delà de la voix de la personne. Voilà, le faire rentrer vraiment mes auditeurs dans l'univers de cette personnalité que je découvre chaque semaine et qui a quelque chose d'intéressant, d'étonnant à nous faire partager.
4: Allez sur ici.fr pour podcaster, notamment vous pourrez retrouver cette aventure au cœur de la caserne des pompiers de Bigano. C'était il y a encore quelques jours. Bon, ce soir, c'est mon émission, c'est vous que je vais aller, Pascal. C'est vous l'invité. Est-ce que vous êtes prêt à balader un petit peu dans votre France personnelle, dans votre cartographie?
5: Mais je suis là pour ça, et je suis ravi que vous m'invitiez pour ça.
4: Alors, on remonte le temps, et vous l'avez dit, vous êtes né à Bordeaux, hein, Pascal.
5: Oui.
4: Première carte postale. Allez, vous m'envoyez, vous savez, vous choisissez une carte postale en librairie, là, au bureau de tabac. Quelle photo vous choisissez?
5: Alors, étonnamment, c'est la première carte postale qui me vient tout le temps à l'esprit quand on me demande ma prime enfance. C'est pas Bordeaux, c'est le sable du Cap Ferret. Alors, on y reviendra, cet endroit cher à mon cœur. Je suis assis, j'ai peut-être 18 mois, et je suis assis sur le sable, et je fais une mine dégoûtée parce que j'ai horreur du contact du sable sur les mains. Et ma mère se moque de moi parce que j'essaie d'enlever le sable que j'ai sur les doigts frénétiquement. Voilà. Et pour quelqu'un qui a cette passion pourtant pour le bord de mer et pour nos plages atlantiques, etc. Voilà, le premier souvenir, c'est moi en essayant de se débarrasser de ce sable sur les doigts.
4: Où est-ce que vous vivez, Pascal, quand vous êtes enfant? Dans une maison, dans un appartement?
5: Alors, j'ai beaucoup bougé, mes parents avaient la bougeotte, et j'ai gardé ça d'eux. J'ai vécu en appartement d'abord, et puis j'ai eu la chance, j'avais un père médecin, je suis un privilégié, j'ai eu la chance d'avoir une enfance bourgeoise, et donc j'ai eu la chance aussi de vivre dans des maisons, dans le vieux Bordeaux, ces maisons avec cette pierre blonde du 18e siècle qui caractérise Bordeaux, comme d'autres villes en France, comme Aix-en-Provence, par exemple, on retrouve un peu cette même architecture.
4: Une vie aussi qui compte pour vous, parce exactement. Que votre papa vous y emmenait souvent, il me semble.
5: Tout à fait. Aix-en-Provence, j'y allais tous les étés pour écouter de la
4: musique,
5: de l'opéra. Voilà, l'opéra. Mon père était fan d'opéra et voilà. Donc, j'ai vécu en appartement, en maison, mais toujours dans le centre de Bordeaux.
4: Alors, je vous emmène dans une cour d'école, Pascal, et puis je vous plonge dans votre enfance. Vous allez dans une école de jésuites, qui a une espèce de particularité, c'est que vous y restez, je sais pas si vous allez rester jusqu'au bout, mais en tous les cas, elle fait de la maternelle jusqu'à la fin du lycée, en fait.
5: Jusqu'à la terminale, oui. J'ai fait toute ma scolarité au collège Saint-Joseph de Tivoli, qui existe encore, qui est un très bon lycée. Mais effectivement, j'ai fait, je sais plus combien, combien d'années ça fait de la maternelle jusqu'à la terminale, mais un certain nombre, au moins 14 ans, chez les pères jésuites qui m'ont apporté beaucoup. C'est dans Bordeaux, près d'un très beau parc qui s'appelle le parc Bordelais, que évidemment les Girondins connaissent bien. Et ce premier jour à l'école, je m'en souviens encore.
4: Oui, parce que je vous laisse raconter. Voilà. Vous avez inventé une nouvelle classe.
5: J'ai inventé une classe parce qu'en fait, j'étais tétanisé et comme beaucoup de petits enfants, j'ai eu moi-même des quatre fils et la première rentrée, c'est jamais très facile. Et donc, j'étais en larmes, en pleurs et je m'accrochais au basque de ma maman et je lui dis, mais reste, il y a une classe pour les mamans. Voilà. Et ça me demeure encore, elle m'en parle encore aujourd'hui.
4: Ça donne des idées aux enfants. C'est marrant que vous en parliez encore aujourd'hui. Bon, cette cour d'école, voilà, vous allez y passer pas mal d'années, vous l'avez dit. Vous y repensez avec nostalgie. D'ailleurs, c'est une période insouciante, souvent agréable. Vous y repassez en plus devant, vous me dites qu'elle existe encore.
5: Oui, bien sûr. C'est une période magnifique pour moi. Les jésuites, ce sont des... Alors moi, je ne suis pas croyant, mais j'ai été élevé effectivement dans la religion catholique et par des prêtres et des pères. Mais ils ont éveillé mon esprit et ma capacité de réflexion avec cette chose magnifique que Descartes nous a apprise, c'est le doute. Et en fait, je dois aux jésuites de ne pas avoir cru bêtement, de ne pas avoir la foi du charbonnier, parce qu'ils m'ont fait mettre en doute ce qu'ils m'enseignaient. Et voilà, je leur dois ce que je considère comme ma petite ouverture intellectuelle.
4: Mademoiselle Ganivette.
5: Ah, Mademoiselle Ganivette, c'était ma maîtresse en CE2.
4: Mais on a toujours des personnages comme ça qui nous ont marqué. Plus que d'autres.
5: Oui, c'est marrant parce que je me souviens de peu de noms, mais elle, vraiment, je ne sais pas si elle est encore parmi nous, c'est tout à fait possible, et si elle m'entend, je l'embrasse très respectueusement. C'était une maîtresse très sévère, très exigeante, mais en même temps, ce genre de maîtresse qui vous donne envie d'apprendre, qui sait transmettre, voilà, donc à la fois dans l'exigence, mais aussi dans quand même, je dis sévère, mais dans la bienveillance. On parle d'un temps, mon cher Eric.
4: Pas si longtemps, Pascal.
5: Mais si, quand même.
4: Vous faites du mal.
5: Où la discipline était peut-être un peu différente.
4: Oui, mais ça vous donne aussi. Hein, je vous trouve très rigoureux aussi dans votre façon d'être. Vous avez un côté didactique, je trouve.
5: C'est vrai. Ça m'a beaucoup. Et donc, Mademoiselle Ganivette. Elle a une importance énorme à l'orthographe. Et j'avais la chance, comme je le disais beaucoup, de pas faire de faute. Et un jour, j'ai fait une faute dans une dictée. Et elle m'a vraiment humilié. J'ai eu honte.
4: Si vous m'en parlez aujourd'hui, c'est qu'il y a un traumatisme.
5: Oui, il y a un traumatisme.
4: Vous l'avez pas oublié.
5: Devant toute la classe, elle a dit, mais Pascal Bataille, vous avez fait une faute.
4: Vous l'avez salué amicalement quand même.
5: Oui, non, mais je lui en veux pas. Au contraire, elle m'a. Ça reste un souvenir marquant, d'avoir déçu cette enseignante que j'aimais beaucoup et à qui je dois certainement aussi un peu de cette rigueur, comme vous dites.
4: Pascal, on va parler un petit peu de nature et d'environnement. On va continuer évidemment de suivre votre parcours à Bordeaux. On découvrira aussi que dans ce lycée, à un moment donné, il y a un département de petites caméras qui, je ne sais pas si c'est le début de votre vocation, mais qui va vous permettre tout doucement de vous conduire là où vous irez aujourd'hui. Nature et environnement, en effet, avec la Revue des Merveilles, c'est l'occasion de changer de région et d'aller faire un tour à Bagnoul-sur-Mer. Écoutez Benoît Prospero qui nous rejoint.
6: Ah, et nous voici en présence d'une méduse qui ne ressemble à aucune autre. Nous sommes avec Issy Roussillon et Pascal Roman, biologiste marin au conservatoire de Bagnoul-sur-Mer. Et cette méduse, eh ben c'est la méduse œuf au plat. Et avant quoi que ce soit, pourquoi la méduse œuf au plat s'appelle la méduse œuf au plat?
7: Parce qu'en fait, elle a vraiment la forme d'un œuf au plat. Elle se trouve plutôt en surface. Elle a un disque plutôt blanchâtre, jaunâtre, avec au centre une sorte de zone plus renflée, plus foncée, qui donne vraiment l'impression que quand on la regarde par le dessus, on a affaire à un œuf au plat.
6: Oui, c'est vrai qu'on dirait vraiment un œuf au plat, c'est un peu dingue. Et au-delà de cet aspect,
7: elle a la particularité aussi, au niveau des tentacules, d'avoir des tentacules qui se terminent par des sortes de petites boules, qui sont des boules blanches ou bleues et éclatantes. Ce qui fait que vraiment, on ne peut pas la confondre avec une autre espèce.
6: Voilà. Et là où l'on rentre dans le domaine de l'extraordinaire, c'est que la méduse œuf au plat ne vit pas seule, mais en symbiose, notamment avec des algues.
7: C'est bien ça, tout à fait. Donc cette méduse, comme les coraux des récifs coralliens, en fait, elle va héberger dans ses tissus, à l'intérieur de ses cellules, ces petites algues microscopiques qui font partie du phytoplancton et avec lesquelles donc, elle va collaborer en quelque sorte, puisque la méduse va protéger ses algues, va lui amener aussi du gaz carbonique, elle va les exposer à la lumière puisqu'elle est près de la surface.
6: Ça, c'est ce qu'apporte la méduse aux algues. Mais qu'apportent les algues à la méduse?
7: Et les algues, en contrepartie, vont faire de la photosynthèse et donc finalement, grâce justement au gaz carbonique, grâce à la lumière, grâce aux nutriments aussi que leur ramène la méduse, va lui amener en fait en quelque sorte de la nourriture, elle va produire finalement de l'algue, de la matière organique. Ça va faire une vraie collaboration.
6: Eh ben voilà, c'est pas mal hein, finalement pour une algue d'habiter dans une méduse, Pascal Roman.
7: Oui, finalement ça fait une sorte d'hôtel hein, puisqu'il y a ces algues à l'intérieur et puis elle vit aussi entourée de petits poissons qui se cachent à l'intérieur des tentacules.
6: Avec des poissons qui, comme les algues, vivent en symbiose avec la méduse, œuf au plat.
7: Ce sont des petits poissons, alors généralement des petits chinchards, des petits poissons gris qui vivent en pleine eau, des petites céréoles aussi qui vont vivre vraiment tout autour de la méduse et quand un prédateur s'approche, qui vont rentrer donc ces petits poissons à l'intérieur des bras de la méduse pour se protéger.
6: Et quand on regarde la méduse œuf au plat, du coup, qu'est-ce qu'on voit?
7: Donc quand on les observe, généralement, on voit ces méduses qui flottent près de la surface, très colorées, et on a souvent une couronne de petits poissons comme ça qui vont naviguer autour. C'est vraiment fascinant.
6: Et je dirais même plus, c'est une merveille. Merci Pascal Roman, biologiste marin au conservatoire de Bagnols-sur-Mer. Merci ici Roussillon. Photo de la méduse œuf au plat à retrouver sur ici.fr.
4: Pascal Bataille, connaissiez la méduse œuf au plat?
5: Pas du tout, et je vais pas regarder mes œufs au plat de la même façon ce soir, mais je trouve quand même que, bravo pour ce reportage, ça nous redit à chaque fois à quel point la nature est magique et magnifique, et tout, vous voyez, cette symbiose entre ces organismes que a priori, pour lesquels on n'a pas forcément beaucoup de sympathie, les algues, les méduses.
4: Vous en avez pas peur, on m'a dit.
5: Alors j'en ai pas peur, mais je ne vais pas non plus...
4: les proches de l'océan, vous en avez vu souvent, j'imagine.
5: Oui, il y en a beaucoup, il y en a eu beaucoup cet été d'ailleurs, sur les côtes atlantiques.
4: Pascal Bataille est votre invité jusqu'à 21h, on va continuer de se balader dans le quartier historique, peut-être près de la rue Sainte-Catherine, du côté de Bordeaux. On parlera de sport aussi, parce qu'il a fait beaucoup de sport il y a quelques années, Pascal, le tennis, l'athlétisme, le basket. Et puis voilà sa carrière qui va débuter petit à petit, que l'on retrace ce soir sur votre radio, ici.
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4: Et pour s'ambiancer en ce début de week-end, Bronx qui beat avec Small Town Boy sur ICI.

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2: Et avec votre invité qui est animateur, producteur, créateur, chef d'entreprise, auteur, son livre dont nous parlerons d'ailleurs avant 21h est très positif. Petit traité de la jouissance à l'usage de ceux qui en rêvent. Il est sur W9 avec son complice Laurent, que l'on salue chaque jeudi face au rideau le plus célèbre de ce pays dans Il n'y a que la vérité qui compte. Et puis il est sur Ici Gironde désormais chaque samedi de 10h à 11h sur votre radio. Et on salue toute l'équipe d'Ici Gironde. Bon Pascal, on a parlé un petit peu de cette enfance à Bordeaux, dans le quartier Saint-Pierre. Pas seulement, vous avez beaucoup bougé, hein, ça vous l'avez dit. Il n'y a pas de hasard, je l'ai évoqué tout à l'heure, dans cet endroit jésuite, ce collège, lycée, enfin voilà, de la maternelle et de lycée. Je découvre qu'un petit peu sur la fin, hein, où il y a effectivement un département avec des petites caméras et vous allez faire vos premiers reportages.
3: Oui, on avait, effectivement, ils étaient assez précurseurs. On avait un petit laboratoire audiovisuel. Effectivement, on s'est un tout petit peu initié à ce moment-là à la caméra.
2: Et vous pensez à ça déjà ou c'est pas encore vraiment dans votre
3: tête? Non, j'y pense pas encore vraiment. C'est le journalisme, c'est venu un petit peu, pas longtemps après, mais un petit peu après. Et donc, je me rends compte à ce moment-là que j'aime bien être celui qui pose des questions, mais j'aime pas du tout être devant la caméra. Parce qu'à l'époque, il faut le savoir, et ça m'a duré quand même quelques années encore, je suis maladivement timide et je perds beaucoup mes moyens quand je suis exposé. Voilà.
2: Ça va mieux quand même. Après
3: ça va mieux, je suis soigné.
2: Pascal. Bon, je parlais, il y a eu un petit peu de sport, hein, du tennis, de l'athlétisme, du basket, de l'escrime, vous avez essayé à plein de choses.
3: Oui, j'aimais le sport, j'adorais le sport, j'avais la chance d'avoir un corps plutôt athlétique, j'étais grand, très grand pour mon âge même, puisque j'ai grandi jeune, et donc oui, j'ai fait beaucoup de basket, j'ai fait de l'escrime aussi, ce qui est un très beau sport dans lequel la France excelle plutôt en général.
2: Ouais.
3: Et puis, j'ai été très sportif jusqu'à ce que je me blesse très gravement il y a 25 ans maintenant et que malheureusement ça réduise beaucoup mes capacités.
2: On a parlé de Bordeaux, mais c'est le Cap Ferry qui compte aussi pour vous parce qu'il y avait une maison familiale. Je crois que vos parents avaient une maison là-bas.
3: Il y avait une maison familiale, il y avait des rendez-vous très très fréquents au Cap Ferret, que ce soit avec mes parents, même on partait en camping avec des copains adolescents sur nos mobylettes depuis Bordeaux. On mettait 2h30 à rejoindre le Cap Ferret, mais on était très motivés. Et c'est vrai que ce Cap Ferret, pour moi, c'est là où sont mes vraies racines. Et tout au long de ma vie, tout au long de ma carrière, même quand j'étais très sollicité à Paris, mais il n'y a pas que Paris dans la vie, Eric, vous le savez. Et donc, j'ai fait en sorte de, hiver comme été, comme automne, comme printemps, d'aller un week-end sur deux me ressourcer au Cap Ferret. Voilà, sauf exception, mais voilà, c'était très important pour moi d'aller là-bas, de retrouver un peu mes racines, les gens, les vrais gens authentiques. Qu'on ne croise pas tous les jours dans les médias non plus.
2: C'est vrai. Et voilà. Votre papa, vous l'avez évoqué tout à l'heure, il est professeur, il est psychiatre, il est psychanalyste. Votre maman, c'est Roselyne, je crois.
3: C'est ça.
2: Qu'est-ce qu'elle faisait d'ailleurs? Bien sûr. Elle faisait quoi, Roselyne, comme métier?
3: Alors, elle s'est occupée de ses quatre enfants.
2: C'est déjà beaucoup de travail.
3: Et puis ensuite, elle a travaillé, elle était agent immobilier. Et avec beaucoup de talent et de passion, elle adorait ça. Elle m'a transmis aussi cette passion pour la pierre, pour la décoration, etc. Et voilà, et je l'embrasse fort parce qu'elle vit à Biarritz, autre coin de France.
2: Votre frère aussi, il y a un de vos frères.
3: J'ai un de mes frères aussi qui a une maison là-bas. Et elle se porte bien malgré ses. Elle va fêter la semaine prochaine ses 91 ans.
2: Voilà. Et bien alors, avec un peu d'avance, même si ça ne se fait pas, je lui souhaite un bon anniversaire. Est-ce que ce son, ça vous parle, Pascal Bataille?
3: C'est une cloche,
2: ouais.
3: Une église,
2: oui,
3: sans doute.
2: Est-ce que c'est pas un souvenir particulier avec votre papa? Qui vous a connu un peu partout en France.
3: Alors, plusieurs souvenirs. D'abord parce que dans Bordeaux, on a habité longtemps en face d'une église, figurez-vous, l'église Saint-Sorin. Et donc, la cloche, j'entendais beaucoup.
2: Il était fan.

0: Des souvenirs particuliers?
1: Oui, beaucoup de vacances aussi là-bas. On avait ma famille maternelle avait une maison dans le Tarn, et donc j'ai découvert. Alors ça s'appelle Saint-Géry, c'est à Rabastens dans le Tarn. Voilà.
0: Okay, mais c'est bien de citer tous les endroits. Parce que j'adore quoi. Alors je change de région et je vous emmène là où la mer est un petit peu plus forte, parce qu'on va parler un petit peu de voile. Mm-hmm. Je vais vous emmener en Bretagne, parce que vous allez aussi découvrir la Bretagne. Et d'ailleurs, vous allez faire des régates, vous, Pascal Bataille?
1: Oui, j'ai fait aussi beaucoup de voile au chapitre sportif. Moi, je vous l'avez compris, j'ai une passion pour la mer, j'ai même un besoin. Pour moi, habiter une ville où il n'y aurait pas de fleuve, par exemple, ou un lac, ça serait compliqué. Et donc, la Bretagne, j'ai fait des stages de voile, des compétitions aussi. Et puis après, j'ai retrouvé la Bretagne dans ma... puisque j'ai épousé une Bretonne, qui est la maman de mes deux fils aînés. Et donc, qui avait des attaches en Ille-et-Vilaine, dans la région de Dinard, Saint-Malo, Saint-Briac, Saint-Lunaire, c'est magnifique. Et donc j'ai mieux découvert la Bretagne ensuite adulte avec Bénédicte, ma première femme.
0: Alors il y a plein d'autres endroits, la Méditerranée, on n'a pas beaucoup parlé, on a évoqué Aix-en-Provence parce que votre papa vous y emmenait souvent pour des airs classiques. Il y a le camping, vous l'avez évoqué tout à l'heure, votre camping de potes c'était dans les Landes.
1: Oui. On allait ou au Cap Ferret ou vers Parentis dans les Landes, près du lac. Et moi, j'ai toujours aimé le camping. D'ailleurs, j'ai fait aussi du camping dans d'autres pays que la France. Ce côté, effectivement, un peu roots, un peu comme ça, à la One Again, où on peut débarquer, se poser n'importe où. Je trouve que c'est une façon hyper sympa, hyper agréable de voyager, surtout quand on est jeune et qu'on a peut-être un peu moins besoin de confort que le vieillard Kakoshim que je suis devenu.
0: Alors après toutes ces belles réflexions que vous faites à l'auberge, qui était votre café, il me semble, à Bordeaux, à 17 ans...
1: On faisait le mur, là.
0: Ah, bah, oui. 17 ans, vous partez à Paris, prépa, normal sup, à Henri IV, déracinement, important pour vous, vous découvrez la Paris. Et vos fenêtres de jeunes étudiants, si j'ai bien compris, données sur la coupole du Panthéon, ce qui vous a permis de rêver un petit peu dans un premier temps.
1: Vous imaginez, vous êtes étudiant en lettres et en philo, et vous êtes dans un dortoir où il y a 100 mecs, sans lit là, et puis des fenêtres, donc c'est le lycée Henri IV à Paris, et puis votre fenêtre elle donne sur quoi? Sur la coupole du Panthéon illuminée le soir. Et vous vous dites il y a pire comme exemple hein, aux grands hommes de la patrie reconnaissante. Bon, alors ça donne peut-être des idées, j'en sais rien, ou des ambitions, mais bon, cela dit, les conditions étaient un peu rudes aussi hein, vous savez, c'est vraiment les dortoirs à l'ancienne, 50 lits d'un côté, 50 lits de l'autre, et au milieu la rangée de lavabo, et puis voilà, mais très heureux dans cette ambiance et cette émulsion intellectuelle, et c'est des belles années ça aussi.
0: Je vais évoquer dans un instant tous les diplômes que vous avez obtenus jusqu'à une rencontre importante qui sera déterminante dans votre vie et puis la suite. Je vous emmène dans une autre région, Pascal, parce que ici ça entreprend, dans toute la France on entreprend et ça marche. Aujourd'hui, Catherine Quicandon vous propose une idée qui va vous faire aimer ce qui est bien souvent une corvée.
2: À Reims, faire son lit ne ressemble plus à ça.
3: J'ai failli crever une fois en essayant de changer mon lit, c'est pas une blague. J'étais en train de me débattre là dans ma housse avec ma couverture et sans faire exprès avec mon pied, j'ai tapé dans l'énorme miroir en métal de ma chambre, un truc super lourd.
2: Et pour cela, nous pouvons remercier Sophie Barbier qui a créé Housebed, un système breveté qui permet de changer sa housse de couette plus facilement et sans effort.
4: C'est une housse qui est zippée avec des fermetures éclair invisibles qui permet d'être ouverte en portefeuille, et à l'intérieur, il y a un système de maintien de la couette pour qu'elle reste justement bien dans les coins. En hiver, ça permet de rester bien au chaud et de ne pas avoir la couette qui part en bas de la housse.
2: Et ça, nous sommes tous d'accord, c'est très agaçant. Le système dont parle Sophie, ce sont des petites pinces qui permettent de changer la housse à plat sur le lit avec une ergonomie qui vous garantit zéro effort et zéro douleur. Pour développer son activité, Sophie a plusieurs partenaires.
4: Dans les Vosges, dans les Ardennes. Mais là, ça se restructure un petit peu. Donc, ça va. Voilà, les choses vont évoluer pour permettre aussi de pouvoir produire plus sereinement sur de plus grandes quantités. Il y a déjà une partie de la production qui est délocalisée. Et on va du coup devoir tout délocaliser sur la Tunisie.
2: L'idée est partie de la problématique du handicap et des troubles musculo-squelettiques, notamment dans l'hôtellerie. Mais en fait, Housebed facilite la vie de tout le monde. J'ai bien dit de tout le monde, donc vous n'avez plus d'excuses. Mais comment Sophie, qui a travaillé dans la pharmacie, l'immobilier et l'événementiel, en est arrivée à entreprendre?
4: J'ai fait une petite cascade involontaire à cheval et j'ai eu du coup le bras immobilisé pendant plusieurs semaines.

0: Et puis on se rend compte de choses qu'on ne percevait pas du tout auparavant. Et c'est vrai que la housse de Quest était déjà compliquée, mais avec un bras en moins.
1: Eh bien, c'est encore plus galère et nous voyons tous de quoi elle parle. Pour acheter une housse de couette qui va vous changer la vie, rendez-vous sur le site internet housebed.fr, housebed.fr. Sophie aimerait développer la vente dans des magasins physiques et équiper des chambres d'hôtes et des gîtes. Merci à Yannick Cusy d'ici Champagne-Ardennes pour cette idée.
2: Housebed.
1: Ici, ça entreprend dans la Marne avec Housebed, une housse de couette vraiment chouette.
3: Bon, je ne vais pas vous demander, Pascal Bataille, si vous faites votre lit, mais...
4: Ben, ça m'arrive, bien sûr, heureusement.
3: Elle parlait des hôtels et des gîtes, ça tombe bien, parce que vous aussi, vous avez entrepris, vous aussi, vous avez investi, notamment dans le Perche. Mm-hmm. Vous avez encore un bel endroit que vous allez nous faire découvrir d'ici quelques minutes. C'est Pascal Bataille qui est votre invité. L'arrivée à Paris, la maîtrise de philosophie, le diplôme en lettres modernes à la Sorbonne, un DESS en technique d'information. Bon, tout ça, ça avait commencé aussi à Sud-Ouest, à Bordeaux, hein, avec les premiers stages. Qu'en est-il de la suite de son parcours et de sa carrière? Je serai où? Je resterai sur ICI.
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3: Et 100% nouveauté, c'est Pierre Demar qui nous rejoint sur ICI.

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3: Qu'est-ce qu'on fait ce week-end? On a des bons plans à vous proposer sur votre radio ici au Roussillon, comme la Festa Majou de Saint-Cyprien à partir d'aujourd'hui et jusqu'à dimanche, à des bandas, des gens en bois, des gigantes et autres déambulations. Et puis dans le cadre des Journées Européennes du Patrimoine, on vous propose une escale au cœur du Conflent.
4: Pour les Journées du Patrimoine, rendez-vous ce samedi 19 septembre à 9h30 à Iguatébia devant la mairie. Au programme, une randonnée à la découverte des quatre oratoires, de l'église et du moulin à Foulon. La visite sera suivie d'un repas tiré du sac, partagé sous le préau de la mairie. N'oubliez pas vos chaussures de marche et votre pique-nique. Une journée organisée par l'association Garoche Conflans et la mairie des Guatébia. Une belle opportunité d'allier grand air, histoire et convivialité en Conflans.
3: Et vos vocaux, tiens, vous les laissez sur l'application WhatsApp d'ici Roussillon au 04 68 35 5000.
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5: Et qu'est-ce qu'on se régale hein, depuis 20h avec Pascal Bataille qui a participé à la création de la première agence presse pour les radios privées, qui deviendra journaliste et puis il va travailler ensuite à l'AFP. C'est un amateur de littérature, d'art, de philosophie. Il est déjà l'auteur d'ailleurs du petit traité du silence, lauréat du prix Jean Nouin l'an passé. Il publie là, ces jours-ci, le petit traité de la jouissance à l'usage de ceux qui en rêvent. On en parlait avant 21h aux éditions Très Daniel. Journaliste et producteur, il a remis au goût du jour l'importance de mettre des rideaux à nos fenêtres et de ne jamais mentir. Je suis avec Pascal Bataille. Pour ceux qui n'auraient pas compris, c'est pour Il n'y a que la vérité qui compte, le jeudi. C'est toute la nuit d'ailleurs. J'ai vu, c'est même
6: Oui, c'est
5: la nuit de Pascal Bataille dans Fontaine.
6: C'est la télévision d'aujourd'hui. Vous savez, on rentabilise, donc on diffuse, on rediffuse, on rediffuse. Mais oui, effectivement, les vrais passionnés, ils peuvent regarder Il n'y a que la vérité qui compte une bonne partie de la nuit.
5: On en dira un mot parce qu'on parlera de Laurent. On ne peut pas ne pas parler. Laurent, à un moment donné. Bon, vous avez toujours diversifié vos activités. On a déjà évoqué plein de choses hein, que vous avez fait depuis le début. Vous l'avez fait aussi par rapport à des endroits en France. C'est-à-dire que quand vous allez dans un endroit, vous pouvez tomber amoureux d'un endroit et vous avez aussi parfois envie d'investir. On parlait d'entrepreneuriat tout à l'heure. Vous êtes lancé sur ce projet d'hôtel qui était au Cap Ferré, qui s'appelait Côté Sable. Vous n'avez plus, hein, je crois, aujourd'hui.
6: Je viens de le vendre, oui.
5: Voilà. Et puis, il reste Côté Parc dans le Perche. C'est quoi Côté Parc du côté de Rémalard, si j'ai bien noté?
6: Alors, c'est un petit hôtel, un petit boutique hôtel, comme on les appelle. C'est-à-dire qu'il y a très peu de chambres, il y a moins d'une dizaine de jolies chambres avec un petit spa, etc. C'est un endroit qu'on a créé avec mon ex-femme, mais néanmoins meilleure amie.
5: Qui
6: le gère en partie avec sa sœur. Ouais. Donc, en plein cœur du Perche, Rémalard, c'est pour vous situer, c'est entre Nogent-le-Rotrou, Mortagne-au-Perche et Bellem. Vous
5: voyez, c'est pile le Perche.
6: Ce triangle magnifique. Et donc, c'est pile au milieu de tout ça. Et en fait, j'avais ce projet de créer un hôtel au Cap Ferret. Je n'arrivais pas à trouver le bon endroit. C'est compliqué là-bas. Et puis, on s'est dit avec ma femme et son frère, pourquoi on n'en ferait pas un dans le Perche. Et en fait, ce qui est important, c'est que je suis tombé, moi, amoureux de cette région, en tombant amoureux de ma femme.
5: Et comme vous étiez tombé amoureux de la Bretagne, voilà, avec votre première épouse.
6: À l'époque, effectivement. Et je pense que les lieux, les gens, c'est souvent lié. Et j'ai découvert cette campagne magnifique qui est celle du Perche.
5: C'est assez vallonné.
6: C'est l'Orne, c'est très vallonné. Ouais. Je ne savais pas avant d'aller là-bas, je crois qu'il y avait autant de nuances de vert dans la nature. C'est incroyable. Et voilà. Et donc j'ai eu envie. L'idée. Je pourrais pas investir dans un endroit que j'aime pas.
5: Vous voyez, c'est ce que je vous disais.
6: Voilà,
5: ouais.
6: Mes démarches d'entrepreneur, c'est souvent, même essentiellement, lié à une nécessité de m'ancrer quelque part et de contribuer un peu à l'économie locale, très modestement, à mon petit niveau. Mais voilà, je trouve que quand on aime un endroit, ben c'est important aussi de lui rendre un petit peu de ce qu'il vous donne, créer des emplois, etc. Mais je pourrais pas faire ça dans un endroit où je ne serais pas.
5: Ça s'appelle Côté Parc, j'en parle pas plus, sinon on va m'accuser de publier reportage. C'est vrai que la maison de famille, c'était à Saint-Lunaire et Saint-Briac, ça c'était plus...
6: Première épouse.
5: Ça, c'était
6: je suis en très bon terme avec les deux.
5: D'ailleurs, c'est marrant parce que pour préparer cette émission, donc la première est en Bretagne, la deuxième est dans le Perche, et vous avez dit à Catherine Picandon, je cherche quelqu'un à Strasbourg, là, je cherche l'Alsace. C'est vrai?
6: Non. C'était un joke. Mais effectivement,
5: si je peux rendre service, moi.
6: Comme la... Écoutez, je suis célibataire, non, je suis vrai, un cœur à prendre, mais je suis très heureux dans mon statut de célibataire.
5: Mais vous rencontrez personne au Pays Basque. Hein.
6: Mais on rencontre je rencontre des gens partout. C'est merveilleux. C'est effectivement. Et puis quand, dans mon émission sur Ici Gironde, je vais aussi à la rencontre d'hommes et de femmes exceptionnels. Mais
5: j'ai compris pourquoi vous faites cette émission.
6: je cherche la future élue de mon cœur. Non. Mais ce qui est important effectivement dans cette démarche de ce que vous soulignez, c'est que voilà, c'est ce que je disais il y a un instant. Les lieux, c'est aussi des personnes. Les personnes, c'est aussi des lieux. Ils ont des ancrages. Ces personnes-là, elles ont des en l'occurrence. Et découvrir une personne, c'est aussi découvrir les lieux qu'elle aime et s'y attacher aussi. Donc je parlais de Strasbourg à votre assistante parce que en préparant l'émission, parce que je connais très mal, par exemple, l'Alsace, c'est l'est de la France, je connais très mal. Et voilà, c'est une envie que j'ai. Voilà.
5: Alors, je sais que vous aimez bien l'arrière-Pays Basque. On a parlé de votre maman et de vos frères qui vivent dans le Pays Basque. On pourrait parler de Guétari, d'Espelette, de Saint-Jean-de-Luz. Mais je vais vous emmener ailleurs, là. On va parler de la région d'Annecy. Je crois que vous avez un copain, puisque vous parlez des gens qui est associé à ça via une association qui compte. Vous l'avez évoqué tout à l'heure, hein, c'est la recherche de maladies de Charcot, donc vous êtes ambassadeur. Et du coup, c'est un peu comme ça que vous avez découvert la région d'Annecy?
6: Oui, c'est mon ami IE, Lorraine Vivier, qui est atteinte de la maladie de Charcot depuis 5 ans, qui est une femme magnifique, qui est ambassadrice elle-même de l'ARSLA, l'association pour la recherche sur la maladie de Charcot, sclérose latérale amyotrophique, le nom scientifique, et Lorraine, que je connaissais parce qu'elle avait travaillé notamment dans mon hôtel, est venue me voir en me disant « Je viens d'être diagnostiqué de la maladie de Charcot, j'ai envie de m'investir, j'ai envie de m'appliquer. » Et on est partis ensemble, en binôme, dans ce combat qu'elle mène toujours, même si malheureusement son physique décline beaucoup. Et c'est elle qui m'a ensuite amené dans sa région, la région d'Annecy, et j'ai découvert, grâce à elle, la Haute-Savoie et la Savoie.
5: Le lac, vous l'avez dit, l'eau, lac, très important pour vous.
6: Et j'ai découvert effectivement cette ville magnifique où les gens sont extrêmement sportifs. Vous pouvez pas vous balader dans Annecy sans croiser 150 joggeurs, des gens qui
5: ils sont tous fins.
6: Ouais, ils sont tous sveltes et ils nous donnent des complexes.
5: Parce que la ville où je vais pas, moi.
6: Voilà. Mais en tout cas, c'est là aussi, c'est attaché à une personne, Lorraine, que j'embrasse fort, qui mène un combat, ce combat extrêmement compliqué qui est celui de la maladie de Charcot, maladie sur laquelle il faut aider parce que on a besoin de trouver à tout prix un remède.
5: L'eau, très important, je l'ai dit pour vous. D'ailleurs, l'eau, il y a la Seine aussi. Hein. Vous avez toujours vécu sur la rive gauche. Vous nous expliquerez peut-être pourquoi dans un instant. On change de région. Si vous trouvez qu'il y a trop de pubs, non pas sur W9, mais sur le bord de nos routes, eh bien, à force de les voir, Pascal, on finit parfois à plus vraiment les remarquer. Pourtant, ces panneaux qui occupent une place importante dans nos paysages, que l'on voit avec la carte Michelin sur les genoux quand on se balade, on peut les voir, ça influence aussi nos habitudes de consommation. Figurez-vous qu'une commune a décidé de remplacer ses publicités par des œuvres d'art. Un reportage de Robin Bernot avec Fabien Leduc et Ici Provence.
7: À Bouc-Bélair, entre Marseille et Aix-en-Provence, la mairie a décidé de faire retirer plusieurs panneaux publicitaires.
8: Je trouve que c'est bien d'en retirer parce qu'il y en a trop, quoi.
7: Vous voyez ces panneaux publicitaires au bord des routes, ceux qui vous annoncent un fast-food dans deux ronds-points ou un magasin de meubles à moins de 5 minutes? Eh bien, à l'entrée de la ville, sur ce grand axe routier, la publicité est devenue trop présente. C'est en tout cas le constat de Lilia, fleuriste, qu'a rencontré notre reporter Fabien Ledu.
9: Regardez devant chez moi combien de panneaux j'ai. Vous commencez par exemple ici, Total, un panneau. Là, on est à la Mounine, 2-3 panneaux. Vous montez en face la boulangerie, il y a 2 panneaux. Ça cache la visibilité, le panorama. Il y a trop de panneaux.
7: Alors, face à cette situation, la mairie a d'ores et déjà décidé de faire retirer 14 panneaux publicitaires. Elle annonce également la réalisation d'une cartographie précise de tous les affichages présents sur son territoire. Objectif, vérifier que les panneaux sont conformes à la réglementation, mais aussi réduire la pollution visuelle et les incitations à consommer. Écoutez Mathieu Pietri, le maire d'Hiver Droite de Bouc-Bel-Air.
10: L'idée, c'est d'enlever notamment les grands panneaux publicitaires, les 4x3, et on installe en lieu et place des œuvres d'art, des reproductions, quelque chose de différent de l'ultra-consommation que nous offrent aujourd'hui ces panneaux.
7: Sur place, les habitants rencontrés par Ici Provence semblent plutôt séduits par la mesure. Ici, ça marche, mais vous, qu'en pensez-vous ? Écoutez l'avis d'Adrien.
8: Je trouve que ça gâche un peu l'image de la France, enfin, les paysages, etc. Et ça dénaturalise complètement les villes et tout, quoi.
7: Cela veut-il dire que nous sommes trop exposés à la publicité, parfois même sans nous en rendre compte ?
8: En vrai, j'ai envie de te dire, c'est le monde dans lequel on vit en ce moment, quoi. Enfin, le 21e siècle, quoi. Et je pense qu'il y en a vraiment beaucoup trop. Même là, on le voit sur Snapchat. Maintenant, c'est devenu... Enfin, il y a plein de pubs. Il faut payer un abonnement pour ne pas avoir de pub, quoi. Donc c'est un peu trop, quoi.
7: Alors, supprimer ces panneaux, pourquoi pas ? Mais n'oublions pas qu'ils permettent aussi aux commerçants locaux de se faire connaître, eux qui ne disposent pas des mêmes moyens que les grandes enseignes. Alors, plutôt que de tout supprimer, pourquoi ne pas chercher un juste équilibre ? Moins de panneaux, mais toujours une place pour les commerces de proximité.
5: Robin Bernot, avec les équipes d'Ici Provence. Ça vous inspire, Pascal Bataille, ces pubs sur la route, ces panneaux ?
6: Je trouve l'idée géniale. Alors évidemment, ça ne va peut-être pas faire plaisir ni aux publicitaires, ni aux afficheurs et ni aux marques, mais je trouve ça sublime. Et l'idée de remplacer ça par des œuvres d'art, très très belle idée. Et ça me fait penser à une marque de téléviseurs qui fait ça aussi, parce qu'il n'y a rien de plus moche qu'une télé. On ne va pas faire de pub, mais je trouve ça très beau, cette idée de mettre une œuvre d'art dans l'écran de la télé quand elle n'est pas allumée.
5: Voilà. C'est pas mal. On a beaucoup parlé du Cap Ferret, qui est un endroit qui a compté durant votre enfance et encore aujourd'hui, puisque vous y vivez en alternance avec Paris. Est-ce qu'il y a une plage en particulier que vous aimeriez mettre à l'honneur de votre région, Pascal ?
6: Oui, la plage du Mimbeau, pour ceux qui connaissent, c'est sur la Conche, en plein cœur du Cap Ferret. C'est une sorte de... La Conche est une sorte de mini-bassin d'Arcachon. Dans le bassin d'Arcachon, c'est délimité par un joli banc de sable qu'on appelle le Mimbeau. Et cette plage-là, j'essaie d'y passer tous les jours, moi, quand je suis au Cap Ferret. Quelle que soit l'heure, quel que soit le moment, je m'affroche, je m'arrête 10 secondes, parfois je reste un quart d'heure. Et à chaque fois, c'est des paysages, des couleurs, des points de vue différents. C'est selon la marée, selon la météo, évidemment. Et je ne m'en lasse jamais. Il ne faut jamais être blasé, en fait.
5: Il n'y a pas photo, quoi.
6: Il n'y a pas photo.
5: Pour le petit clin d'œil. J'essaie toujours de faire des petits clins d'œil. Vous l'avez la référence, vous qui nous écoutez ? Oui, il n'y a pas photo. C'est une des émissions, entre autres, que Pascal a animé avec Laurent.
6: Vous savez que c'est très bien, toutes les émissions qui commencent par IA, elles ont un grand succès.
5: Je l'espère. Et je vous en remercie. Je ne vois pas du tout à quoi vous faites allusion. On se retrouve dans Il n'y a pas que Paris, dans la vie avec Pascal Bataille, pour la dernière ligne droite. Encore plein de lieux à visiter. Vous restez avec nous sur votre radio ici. Salut encore à Ici Jérôme, parce que Pascal, il y est tous les samedis, c'est-à-dire dès demain, 10h, 11h.
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5: Et c'est Louane pour jour 1, petit souvenir sur votre radio ici. Chaud.

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2: Avec Pascal Bataille, votre invité qui a travaillé sur Canal Jimmy. Il a fait ses débuts à la télévision en 1991. Et ouais, il a travaillé aux côtés de Jean-Pierre Pernaut, même produit Christophe de Chavannes pour Coucou, produit la méthode Coé. Ça, c'était sur TF1. Il a créé des sociétés de production. J'oublie pas que vous avez produit des fictions, des dessins animés, des films faits de la radio. Et on ne peut pas oublier votre rencontre avec votre jumeau lors d'un concours de grands reporters. Il reste indissociable de votre vie. D'ailleurs, il suffit d'écouter ça pour savoir de qui on parle. Je crois que je vous ai pris le générique vintage. Je crois que c'est un petit premier celui-là, même s'il a un peu évolué. Il n'y a que la vérité qui compte tous les jeudis sur WBAF. C'est Pascal Bataille qui est notre invité. Bon, c'est vrai que Laurent, c'est une rencontre qui est capitale. Et très vite, c'est le guide de la combine.
3: Oui, très vite. Avec... en fait, les gens ne le savent pas forcément, mais on a d'abord écrit des livres avec Laurent. Et un premier livre qui a fait un énorme succès, alors qu'on n'était absolument pas connus, qui était une enquête sur les démerdards. Vous savez,
2: tous ces bons plans, plateaux,
3: voilà, dans notre entourage, c'est le monsieur bon plan. Ouais, il a toujours des bons plans sur tout. Et on a fait une enquête là-dessus et on a écrit ça de façon un peu humoristique et ça a fait un carton et c'est ce qui nous a amené à la télé.
2: Pierre Lescure
3: qui tombe sur le livre ou quelqu'un le lui met entre les mains en tout cas, et qui a l'idée d'adapter ça en programme télé, et c'est la naissance de Canal Jimmy dans le groupe Canal, et on est donc, Laurent et moi, on n'a jamais fait de télé, et puis on fait nos armes comme ça, et puis tout s'enchaîne.
2: Et puis voilà, on connaît votre succès, on va pas le citer, parce que voilà, on est là aussi pour parler de plein d'autres choses, et des lieux, et puis de ce livre, on peut citer, il y a pas photo, il y a que la vérité qui compte, il y a eu plein d'autres projets, je l'ai évoqué, la méthode Coé, il y a le retour sur W9, il y a un projet sur M6. Hein.
3: Il y a un projet sur M6, on est en train d'y travailler très activement pour 2027.
2: Voilà, réponse voilà. De l'anguille. J'ai aperçu votre compas, c'est la conf d'M6 de rentrée.
3: Voilà. On va remettre au goût du jour un ancien format, comme ça se fait beaucoup ces temps-ci, mais un format qui nous ressemble et qui nous tient à cœur. Teasing.
2: J'essaie. Non, c'est très bien. Votre France culinaire, elle est où? Elle est dans votre région? Qu'est-ce que vous aimez bien manger en fonction des régions?
3: Oui, j'avoue que je suis assez chauvin là-dessus. Bon, je suis assez gourmand, ça se voit un petit peu. Oui, j'avoue que la cuisine du Sud-Ouest, elle est vraiment chère à mon cœur. Il y a tout ce qu'il faut pour régaler les papilles et pour séduire les gourmands.
2: On parlait de Laurent. Vous lui avez fait découvrir votre France?
3: Oui, bien sûr. Laurent est venu souvent, notamment dans ma région. Alors Laurent, il a des origines italiennes, donc il a aussi ça dans le sang et dans le cœur. Et puis sinon, il est très très parisien. Il se balade pas énormément en France. Il est vraiment très attaché à Paris. Et j'ai beau lui dire qu'il n'y a pas que Paris dans la vie.
2: Oui,
3: j'ai beau lui répéter ça tous les jours.
2: Oui. Merci d'être avec nous en tous les cas, Pascal. Et on le salue évidemment, Laurent, avec beaucoup d'amitié. Et s'il va venir, il viendra. Je suis sûr qu'on découvrira autre chose que Paris. Petit traité de la jouissance à l'usage de ceux qui en rêvent. Quand j'ai vu ça, je me suis dit, mais dans quoi il parle, là, Pascal Bataille? Je savais que vous avez déjà fait un petit traité du silence. Et il paraît, alors en lisant, je découvre que ça fait des années que vous pensez à la jouissance.
3: Oui, je...
2: Avec le sous-entendu qui
3: voilà, c'est mon petit livre rose à moi.
2: Il est rose, hein.
3: Oui, rose comme la jouissance. En fait, ça fait des années que je réfléchis sur le bonheur, notre capacité à savoir savourer ce qu'on est en train de vivre, et chose dont je me suis très longtemps empêché, comme beaucoup d'entre nous, parce qu'on nous apprend pas être dans le présent, on nous apprend pas à habiter l'instant, on nous apprend à être en permanence en train de nous projeter dans le futur.
2: Alors, on n'est pas aidé avec futur... les réseaux sociaux non plus,
3: bien sûr.
2: De la vie.
3: Un futur qu'on ne contrôle absolument pas, dont on ne sait rien en fait. Alors pourquoi s'angoisser pour quelque chose qu'on ne maîtrise pas?
2: Ou à on peut pas s'en empêcher. Pardon, je me fais l'avocat du diable.
3: On peut s'en empêcher. C'est un vrai travail. Et c'est ce que j'essaie de raconter en allant convoquer pour m'aider tout un tas de philosophes, de penseurs, mais aussi de biologistes qui travaillent sur le fonctionnement du cerveau et du plaisir et des mécanismes de plaisir. On peut vraiment travailler là-dessus, à essayer d'être vraiment dans l'instant qu'on vit. Vous voyez, être là, on est tous les deux ce soir, on passe une heure ensemble, et s'attacher à être extrêmement concentré sur ce qu'on est en train de vivre, et à ne pas laisser les pensées trop s'égarer.
2: Là, ça marche. Oui. Moi, je ne pense qu'à vous depuis 20 heures.
3: C'est gentil, moi aussi. Et vous savez, vous avez comme moi, on m'a entraîné, des acouphènes, Eric.
2: Oui.
3: C'est-à-dire, on est nombreux, hein, les Français.
2: On est, je crois, c'est
3: parmi ceux qui nous écoutent, à en a avoir, malheureusement. Bon, c'est très perturbant, mais vous êtes, vous savez à quel point vous pouvez aussi les oublier. Eh bien, c'est pareil pour le futur et le passé. Se concentrer sur le présent, se dire à quel point on est en train de vivre un bon moment, et se dire dans une sorte de mise en abîme, quelle chance on a de vivre un bon moment, c'est quelque chose, c'est une vraie technique, et ça permet, je vous l'assure, moi je travaille ça depuis quelques années, et notamment depuis que j'ai été malade, j'en ai parlé, donc il n'y a pas de tabou là-dessus. Voilà, essayez d'être vraiment dans l'instant que je vis, au maximum, avec la personne que je suis en train de rencontrer, avec le paysage que je suis en train de regarder, la musique que je suis en train d'écouter, la petite gourmandise que je suis en train de savourer, et pas et le moins possible dans le passé ou dans le futur.
2: Non mais on en parle sans tabou, puisqu'on se l'est même dit hors antenne, effectivement, vous avez largement d'ailleurs parlé dans les médias, vous avez eu raison de la maladie qui vous a touché, qui est le cancer du poumon. Oui. Voilà, vous êtes toujours suivi, vous l'avez pris avec une espèce de philosophie qui, on ne peut pas s'empêcher de faire un lien, si vous voulez, Pascal, avec ce petit traité de la jouissance et le fait de vouloir profiter de l'instant, vous venez bien de l'expliquer, du moment présent.
3: Oui, bien sûr que quand on est malade, et sérieusement malade, comme malheureusement beaucoup de Français et de Françaises, puisqu'il y a, rien que pour le cancer du poumon, plus de 35 000 personnes qui en meurent chaque année, c'est encore énorme, c'est beaucoup trop, bien évidemment. On a quelque part cette tentation de la double peine, c'est-à-dire qu'on est malade et en plus on s'angoisse. Et si on arrive à sortir de ça, c'est-à-dire finalement à prendre les choses un petit peu comme elles viennent. Alors c'est compliqué, je suis le premier à échouer là-dedans régulièrement, mais il faut vraiment essayer de travailler là-dessus. C'est le but de ce petit traité de la jouissance, c'est vraiment d'essayer de donner quelques clés pour être plus heureux, finalement.
2: Choisir, c'est jouir. On découvre aussi qu'il faut accepter ses démons, qu'il faut remercier ses bourreaux, le terme est fort, mais et quand on fait un travail de réflexion...
3: Pardonner, savoir pardonner.
2: Jouir de ne rien faire.
3: Aussi. être dans le loisir pur.
2: Les yeux, les oreilles, jouir de, voilà, des plaisirs que l'on a.
3: Il y a mille et une façons d'être dans le plaisir et dans le bonheur, en essayant de profiter de la chose qu'on est en train de faire et d'y être vraiment concentré, d'être vraiment là-dedans, comme je le dis, c'est pas simplement vivre, c'est exister. Et moi, je m'en suis très longtemps empêché. Je paraphrase Proust au début du livre en disant, longtemps, je me suis couché avant le bonheur. Parce que j'ai été très heureux, j'ai été aimé, j'ai des enfants formidables, j'ai eu des femmes que j'ai passionnément aimées, et qui me l'ont bien rendu. J'étais tout le temps en train de me projeter, d'imaginer ce qui allait suivre, au lieu de savourer simplement ce que j'étais en train de vivre. Et voilà, je pense que quand on est malade, on comprend encore mieux l'importance de chaque seconde. Pour moi, chaque matin est un cadeau. Chaque jour qui se lève, c'est un cadeau que la vie me fait, et j'ai envie de savourer ça au maximum.
2: Vivre, exister, avec la conclusion autour de la jouissance comme éthique. Alors pas assez temps pour en parler, mais je vous invite vraiment à ne plus simplement vivre mais exister, comme vous le dites, et à vous procurer ce petit traité de la jouissance à l'usage de ceux qui en rêvent chez Guitré Daniel, ça c'est votre éditeur, et vous l'avez sorti récemment, et c'est signé Pascal Bataille. Ici Gironde, un mot, puisque c'est demain, on l'a un petit peu évoqué, quel plaisir de pouvoir rencontrer des Girondins, voilà, des gens que vous mettez à l'honneur. Encore une fois, rendez-vous demain à 10h, vous savez déjà les gens que vous allez rencontrer prochainement, Pascal ?
3: Oui, bien sûr, je vais rencontrer notamment une femme incroyable qui a eu mille et une vies, elle a été aussi bien Miss France que stripteaseuse ou chauffeur-livreur, et aujourd'hui elle est ce qu'on appelle Michel Morin, vous savez ce que c'est un Michel Morin ?
2: Alors non.
3: Alors un Michel Morin dans notre région, c'est quelqu'un qui sait tout faire, c'est un bricoleur.
2: Michel Morin, voilà. D'où ça vient, qui Michel Morin?
3: Alors ça vient du Canada, parce qu'en fait c'est au Canada, c'est un personnage un peu emblématique, voilà, le personnage du père bricoleur qui sait tout faire à votre place. Et donc cette femme incroyable qui vit à Sauveterre de Guyenne, au cœur de la Gironde, dans cette jolie bastide du XIIIe siècle, elle a été aussi bien Miss France qu'aujourd'hui bricoleuse et jardinière pour ses concitoyens.
2: Je salue tous ceux qui s'appellent Michel Morin pour de vrai, parce qu'il doit y en avoir aussi. On s'est beaucoup baladé, on a découvert votre cartographie. Si on devait garder un lieu central, on resterait en Gironde. Le lieu central finalement de votre vie, Pascal Bataille.
3: Ah, je crois que je crois que ça reste ma presqu'île, mon petit paradis du Cap Ferré. N'en déplaise à ceux qui disent que j'en fais trop la publicité. Ouais. Mais oui, c'est vraiment on a tellement de beaux endroits en France. Chacun, je pense, a le cœur quelque part. Le mien, il est vraiment là.
2: Pascal, une dernière question. Si vous ouvrez le rideau et qu'en face de vous, il y a un petit Pascal Bataille, comme ça, qui a 10 ans, qu'est-ce que vous lui diriez comme conseil? Qu'est-ce que vous pourriez lui donner pour que sa vie soit belle?
3: Je lui dirais de ne jamais renoncer à ses rêves. Je lui dirais d'essayer de garder son âme d'enfant, ce que je n'ai pas forcément su faire à une période de ma vie, ce que j'essaie de retrouver là. Et je lui dirais d'être profondément dans la bienveillance et dans l'amour des autres.
2: Donc vous ouvrez le rideau.
3: J'ouvre le rideau.
2: Merci Pascal Bataille. Petit traité de la jouissance à l'usage de ceux qui en rêvent. C'est en librairie. W9, donc la semaine prochaine, jeudi, et puis en replay, évidemment. Il n'y a que la vérité qui compte à la télévision. Et puis demain, sur ICI Gironde, de 10h à 11h. Le podcast est disponible sur ICI.fr. J'étais ravi de vous
3: recevoir. J'ai adoré ce moment, Eric.
2: Eh ben, j'ai profité pleinement de ce moment. Je vais vous inviter presque très souvent, voire tous les jours. Merci sérieusement à Pascal d'avoir été avec nous. ICI.fr pour réécouter l'émission. Je vous souhaite un excellent week-end. Le meilleur, c'est samedi et dimanche, le meilleur de la semaine, avec tous ceux et celles qui sont venus à votre place. Et puis on se retrouve également lundi avec d'autres invités. Portez-vous bien. Salut.
3: À bientôt à tous.
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2: Et très bon début de week-end avec Gloria Gaynor et Never Can Say Goodbye sur ICI.

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1: Passez une excellente soirée, un très bon week-end. Vous écoutez ici, il est 21h. Années 80 de la bonne musique, c'est avec l'ami Laurent Petit-Guillaume. Salut Laurent.
2: Bonsoir à tous, c'est l'heure de notre petite virée dans les années 80, les années top 50, Minitel, Walkman, je suis sûr que vous en aviez un. Et ce soir, ça commence comme ça.

0: George Harrison, c'était Get My Mind, Set On You.
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0: Et oui, dans les années 80, on était encore et toujours fan des Beatles, même séparés depuis 70. Et quand en 87, George Harrison décide de reprendre ce titre des années 60, on valide, on adore et il se retrouve numéro 1. Un événement qu'a connu quelques mois plus tard une autre légende de la pop anglaise, Sir Elton John. Ah bah oui, il a été anobli par la reine en 98 quand même. En 88, il est numéro 1 avec I Don't Wanna Go On With You Like That.

Louis Chédid, Ainsi soit-il. Tel est le nom du film, car la vie est un film pour Louis Chédid. Enfin, c'est ce qu'il décrit dans cette chanson. Notre parcours de la petite enfance au clap de fin, avec les bons, les moins bons moments. Il paraît qu'il ne voulait pas l'enregistrer, cette chanson, parce qu'elle reprenait le thème d'une chanson précédente. Mais son entourage l'a convaincu, et du coup, c'est devenu l'un de ses plus grands succès. C'était en 1981. Marc Lavoine lui aussi choisit de mettre en chanson notre vie, nos amours, nos désamours, comme en 1989 avec Rue Fontaine. C'est tout de suite dans 100% années 80.

0: U2, With or Without You. 6 albums mythiques sortis pendant les années 80 pour U2, dont The Joshua Tree, sur lequel se trouve ce titre que le manager du groupe ne voulait pas sortir en single. Il trouvait la chanson trop compliquée. Alors on va oublier son nom à celui-là et passer à la suite. Après le plus grand groupe irlandais, on reste en Irlande. Les Lacs du Connemara, Michel Sardou, arrive juste après ça.
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1: Et c'est vraiment le son New Wave anglais des années 80, des synthétiseurs en voiture, voilà. Bon, il faut dire que le leader de Yazoo est l'un des membres fondateurs de Depeche Mode, hein, groupe qu'il quitta juste après leur premier album, voulant retrouver son indépendance. C'est un tube mondial en 82, Don't Go. Alors lui aussi, il aime travailler en solitaire, si bien qu'il n'a pas eu besoin de musiciens pour enregistrer son unique tube, c'est a cappella. Bobby McFerrin, Don't Worry, Be Happy.

Vivian Savage, c'était La Petite Lady. Sortie en 1984, c'est l'une des premières chansons à rentrer dans le fameux et tout récent Top 50 créé en novembre 84, ce qui permit à Vivian Savage d'assurer entre autres les premières parties d'Alain Bachung, de Jean-Louis Aubert. Et on va passer du rock au Sega, musique traditionnelle de l'île Maurice. Voici Ambalaba, Maxime Le Forestier.

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1: J'espère que vous avez passé un bon moment. 100% années 80 revient demain dès 21h. La suite, c'est 100% chansons françaises. Belle fin de journée à tous et à demain. 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
2: Saviez-vous que le titre Gabriel de Johnny Hallyday est en fait une reprise ?
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2: Johnny est allé chercher l'inspiration du côté de l'Australie en adaptant une chanson de Tony Cole intitulée The King is Dead.
4: Gabriel, you're heavy on my mind, but I see no sense in trying.
2: Si le thème de départ évoquait la mort d'un roi, le premier mot hurlé par le chanteur australien dans le refrain était déjà ce fameux prénom, Gabriel. Johnny flaire le potentiel rock de ce patronyme. Il en fait un cri de ralliement, une explosion d'énergie. Ce qui n'était qu'une simple piste sur un album se transforme en un hymne de stade, le symbole ultime du rock à la française.
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3: C'est une tragédie survenue à Échirol, la ville de son enfance, qui inspire à Calogero le titre « Un jour au mauvais endroit ».
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3: C'est ici, en Isère, que deux jeunes ont perdu la vie sous une violence gratuite et insensée. Touché en plein cœur, l'artiste transforme son émotion en un cri contre la barbarie. Lors de l'enregistrement, sa voix tremble sous le coup de la tristesse. Plutôt que de corriger cette prise imparfaite, Calogero décide de la garder telle quelle sur l'album pour préserver toute la vérité du moment.

0: ce morceau, devenu un hymne à la paix, recevra une victoire de la musique, prouvant que la fragilité est parfois la plus grande des forces.
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2: Vous écoutez Chaussures Roses, le nouveau titre de Teddy Bear.
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2: On sait qu'on est Lorrain parce qu'on klaxonne en partant de quelque part.
3: Ah oui.
2: Vous faites ça?
3: Ça m'arrive, mais j'ai toujours des scrupules à le faire parce que j'ai peur d'embêter les voisins.
2: Salut, papapap. Vous êtes pile dans le thème.
3: Ouais.
2: Un auditeur fidèle m'indiquait récemment dans un mail qu'il s'étonnait de ce travers très lorrain de klaxonner lorsqu'on quitte des amis ou de la famille.
3: Ça, c'est dans toute la France, non?
2: Bah, je pense. C'est ce que je lui ai répondu, mais je lui ai dit que je m'attarderais sur le sujet tout de même.
3: Très bien.
2: Vous savez, on tourne au coin de la rue, on appuie sur la corne. Mimi! Fais tut-tut, disent les enfants. Je ne sais pas si cette manie est expressément lorraine. Vous l'avez dit, moi au départ je croyais que c'était une tradition belge.
3: Pourquoi ?
2: Qu'il klaxonnait pour être sûr qu'il parte vraiment, sinon il reste sur le palier. Mais, quoique, il y a tellement de grisailles et de brouillard chez nous que peut-être qu'en Lorraine on joue de la corne juste pour être certain qu'on est bien vivant. Mais, ah oui, dis donc, je suis encore là. Encore klaxonner en arrivant, ça se comprend.
3: Oui,
2: par exemple, dans une ferme où il n'y a pas de sonnette, ni d'interphone, ou dans le cas d'une visite à des amis naturistes. T'as pas envie de voir à poil, ou tu as des pratiques un peu cheloues. Tu sais, tu préviens que t'arrives. Mais en partant, tout joyeux soit ton signal, tout prolongement du bon repas partagé soit-il, tout écho de l'amitié qui te lie à tes hôtes soit-il, tout point d'exclamation à une soirée excellente, à 2h du matin, là où il ravit tes copains, il fait chier tous les autres voisins. Tu risques fort de déclencher une kyrielle de réactions irritées. Une de mes voisines, pleine de bon sens, me disait l'autre fois, le klaxon devrait faire autant de bruit dehors que dedans. Ça limiterait son usage. C'est pas bête.
3: C'est vrai.
2: Rappelons ce matin que l'usage de l'avertisseur est encadré par la loi.
3: Oui.
2: Je cite.
3: Oh là là.
2: En France, dans une agglomération, il est prohibé lorsqu'il fait jour, sauf en cas de danger immédiat. À la campagne, on peut l'utiliser pour prévenir d'autres usagers, par exemple, sur une route particulièrement étroite. Mais de nuit, le klaxon est interdit partout, sauf en cas d'absolue nécessité. Bon, on pourrait rétorquer que l'absolue nécessité de dire merci et qu'il y ait une bonne ambiance fait loi, mais non. L'utilisation du klaxon hors de ces circonstances est passible d'une amende forfaitaire de 68 euros. Avouez que ça fait cher le tut-tut.
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4: Vous aimez manger des fruits de mer? Alors vous allez adorer ce dont on va vous parler maintenant. Parce qu'en matière de fruits de mer, il y a ceux qui les pêchent, ceux qui les mangent et ceux qui les déshabillent avec une dextérité déconcertante.
5: Je m'appelle Lucie Descharles et je suis vendeuse à l'Aubette du Berlioz à Étaples-sur-Mer.
6: C'est pas l'homme qui prend la mer, c'est la mer qui prend l'homme. Ta-ta-tin.
4: Mais alors, c'est quoi le Berlioz exactement, Lucie ?
5: Le Berlioz, c'est un chalutier de moins de 12 mètres qui fait de la coquille Saint-Jacques d'octobre à mai. C'est le chalutier de mon mari et de mon beau-frère Bertrand Descharles.
4: Et alors vous, votre rôle, c'est de vendre évidemment la marchandise, mais en plus, vous la déshabillez.
5: Ouais, on décoquille devant le client il aime bien ça, et moi j'aime le contact avec les clients directement qui demandent ce qu'on veut, et puis on a le produit de la pêche de littoral.
4: Et ben alors allons-y, des coquillons, mais avec doigté.
5: Alors, on prend la coquille dans la main, on lève avec le couteau, il y a un petit trou sur la gauche, c'est bien fait la nature. On racle bien pour pas abîmer la coquille, on enlève la première barre, deux, et puis on racle bien la belle coquille Saint-Jacques de nos côtes.
4: Ah oui, c'est beau.
5: Voilà, magnifique.
4: Et c'est sûrement bon. Et ça fait longtemps que vous déshabillez les coquilles Saint-Jacques ?
5: J'ai fait des études de comptabilité, j'ai rencontré mon mari, il avait un bateau de 25 mètres. À un moment, il s'est dit, on arrête les 25 mètres, on va prendre un 12 mètres, mais on va ouvrir une étale de pêche. Et je ne connaissais rien du tout, parce que moi, je suis une bureaucrate. Je me suis dit, allez, je me lance. Et j'ai appris moi-même les poissons, j'ai appris à décoquiller, et j'ai adoré le contact avec les clients, j'ai adoré sortir de mon bureau.
4: Lucie, vous êtes une femme heureuse de septembre à mai, mais alors le reste de l'année, qu'est-ce que vous faites ?
5: Le matin, je fais la coquille, l'après-midi, je suis dans mon bureau, et de mai à septembre, quand on ne travaille pas, je suis au bureau, et je m'ennuie de mes clients, et je m'ennuie de l'ambiance des aubettes.
4: Alors Lucie, sérieusement, ce boulot, ça ne doit pas être facile tous les jours, vu la météo.
5: Mais ça va, en fait, le sourire des clients, c'est génial. On oublie, en fait, le froid. Puis ça conserve bien en plus.
4: Oui, et ça laisse les coquilles Saint-Jacques à bonne température. Bon, alors il ne reste plus qu'à passer à la dégustation. Et puis vous, n'hésitez pas à passer par Étaples-sur-Mer pour rencontrer la belle petite famille et déshabiller l'une ou l'autre coquille Saint-Jacques.
5: Moi, c'est ici, dans les aubettes d'Étaples-sur-Mer, que j'ai du plaisir à vendre la pêche de mon mari et de rencontrer des personnes merveilleuses.
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7: Karen Ponte est romancière, elle est picarde et sur ici Picardie, elle vient tous les matins pour donner son billet d'humeur du jour. Karen Ponte s'éparpille. Bonjour Karen.
8: Bonjour. J'étais au téléphone il y a quelques jours avec mon amie Karine et elle me dit « Tu devrais parler à la radio de l'enfer des codes de validation. » C'est vrai que j'ai déjà évoqué les ouvertures faciles, pas faciles, les chaussettes orphelines, les bouchons de bouteilles qui ne se décrochent plus des goulots. Je peux continuer cette série, évidemment, hein, en parlant de d'autres choses agaçantes telles que les mots de passe et les codes de validation.
7: C'est chiant.
8: Vous l'avez sans doute constaté, aujourd'hui on doit créer des mots de passe pour tout et pas n'importe quel mot de passe, hein, évidemment. Il faut des majuscules, des minuscules, des caractères spéciaux, il faut au moins 8 caractères quand c'est pas 10. Et aujourd'hui, parfois, il faut même le changer tous les 6 mois. Et comme on l'oublie, on clique sur mot de passe oublié, on est obligé d'en recréer un. Bref, c'est l'enfer sur Terre.
7: Oui.
8: Mais comme si ça n'était pas suffisant, aujourd'hui, en plus des mots de passe, on reçoit des codes de validation.
7: Oui.
8: Soit par texto, soit par mail. Et une fois sur deux, eh bien évidemment, on ne les reçoit pas, hein, ces codes de validation. Ouais. Ils doivent s'en douter sur les sites, hein, parce que si vous l'avez repéré, vous pouvez cliquer sur « Réenvoyer le code ». Donc, eux-mêmes savent que ça ne marche pas tout le temps. Et évidemment, on ne parle pas de ces fameux CAPTCHA. Vous savez, ces petits trucs qu'on doit confirmer qu'on n'est pas un robot en cliquant sur des images avec des feux tricolores. Comme on ne voit jamais ce qu'il y a écrit, on clique sur tout et évidemment, ça ne marche pas. C'est mon amie Karine hein, qui a raison. Finalement, je crois que je préfère encore collectionner les chaussettes orphelines.
7: Oui.
8: Je vous dis à lundi et d'ici là, rappelez-vous, 4 focus c'est bien, mais 4 éparpillés, c'est encore mieux.
7: Karen Ponte, romancière picarde qu'on retrouve tous les jours du lundi au vendredi sur ICI Picardie, à retrouver évidemment sur notre site ici.fr.
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1: Louis XIV a marqué profondément l'histoire de France. Le 7 juin 1654, il a 15 ans. La cathédrale, un lieu historique des sacres royaux, est magnifiquement décorée avec des tapisseries, des ornements religieux pour accueillir donc ce jeune roi. En ville, on voit l'arrivée de nombreux fonctionnaires, des artisans, des marchands pour gérer la logistique, aménager les routes et aussi assurer la sécurité de la cérémonie. Imaginez Reims, décoré de drapeaux et de bannières aux couleurs du royaume. Des festivités populaires sont organisées, avec des banquets, des feux d'artifice et des spectacles de rue. Un sacre qui n'est pas seulement un acte religieux, mais une mise en scène grandiose. Faut l'imaginer comme ça. C'est un théâtre qui présage un règne absolu. 72 ans, un record. Même si son règne réel a débuté après la régence de sa mère, cela fait quand même 64 ans. Malgré les apparences, la vie de Louis XIV a été un véritable calvaire. Il a souffert à de nombreuses reprises, de nombreuses maladies, et la médecine n'était évidemment pas aussi développée qu'aujourd'hui. Très jeune, il perd ses cheveux, d'où le port d'une perruque, que la cour va vite adopter pour ressembler au roi. Il perd aussi une partie de ses dents. À cette époque, l'hygiène dentaire laissait à désirer. Il a été frappé aussi par des crises de gouttes. Il avait des problèmes articulaires, des problèmes de circulation sanguine et des affections cardiaques. Louis XIV a eu également des soucis de peau. À la fin de sa vie, sa santé générale se dégrade avec des hémorragies cérébrales. La gangrène, une de ses jambes, était noire, pourrie. Une pneumonie va finir par l'emporter à 76 ans. Et oui, la vie de roi, ça ne fait pas forcément rêver. Son sacre à Reims, c'est l'un des trésors de Champagne-Ardenne.
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3: La politique et l'amour ne font pas bon ménage. Dans cette nouvelle histoire, on plonge dans le quotidien du premier président du Parlement de Bourgogne. Voici la légende de Giroux le Fou et Marie Baillet. Extrait de votre ouvrage, Sandra Amani, Amour et passion d'antan en pays bourguignon, aux éditions de l'Escargot Savant. Bonjour Sandra.
4: Bonjour Charlotte.
3: Nous voici en l'an de grâce 1634, sous le règne de Louis XIII. Pierre Giroux vit à Dijon et aime beaucoup les femmes.
4: Notre président a 30 ans. Il est marié à une femme de la haute société, Mademoiselle Legout de la Berchère. C'est grâce à son épouse que Pierre a si bien réussi en politique. Même s'il ne l'aime pas, pour sa carrière, il ne peut pas s'en séparer. Après plusieurs aventures sans lendemain avec des prostituées beaunoises, Pierre Giroux tombe éperdument amoureux de la femme de son cousin, Marie Baillet. Et cet amour est réciproque.
5: Grand Dieu, dire que cette femme n'est même pas jolie. Pourquoi l'amour est-il si capricieux ?
4: Quelques mois après leur coup de foudre, les amoureux ont de plus en plus de mal à dissimuler leur relation extra-conjugale. Lors des réceptions, ils s'isolent dans les petits salons où ils échangent des baisers passionnés. Ils ne peuvent plus se passer l'un de l'autre. Un soir, après une étreinte fugace dans un placard, Pierre n'en peut plus.
5: Si seulement nos deux minables conjoints étaient morts, ma tendre Marie, nous pourrions alors arrêter de nous cacher. Je te fais la promesse qu'on sera un jour réunis. Je vais d'abord m'occuper de mon cousin.
4: Aussitôt, Giroux dépêche Denis Carteau, l'un de ses fidèles amis, et lui demande, moyennant 20 pistoles, d'éliminer l'encombrant cousin Baillet dans les bois du Val-Suzon. La première tentative échoue. Tout comme la deuxième dans la forêt de Bressay-sur-Tille. Le président est furieux.
5: Bande d'incapables ! Il va donc falloir que je me débarrasse moi-même de cette vermine. Mais en attendant le bon moment, occupons-nous de l'autre idiote. Je ne peux plus supporter sa présence chez moi. Je la déteste.
4: Justement, l'occasion est belle. Madame Giroux ne se sent pas très bien ces derniers temps. Elle se plaint de la tête, du ventre, elle vomit sans cesse. Pierre fait donc appel au docteur Rodot. Le fameux praticien s'installe chez les Giroux pour suivre au plus près l'évolution de la santé de madame. Nuit et jour, le médecin reste au chevet de sa patiente. Il lui donne des potions, non pour guérir son mal, mais pour la faire mourir à petit feu. 10 jours plus tard, l'épouse décède d'une maladie incurable, impossible à combattre. Le docteur Rodot sera grassement rémunéré.
5: Maintenant, c'est au tour de l'autre imbécile.
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3: Jusqu'où iriez-vous par amour ? En septembre 1638, Pierre Giroux, le premier président du Parlement de Bourgogne, devient complètement fou. Vous écoutez l'histoire de Sandra Amani, extraite de l'ouvrage « Amour et passion d'antan en pays bourguignon » aux éditions de l'Escargot Savant. Pierre Giroux et la femme de son cousin, Marie Baillet, sont amants. Après avoir éliminé sa propre épouse en l'empoisonnant, un dernier obstacle se dresse devant ce couple sordide.
4: Ce soir de septembre 1638, le cousin Baillet se rend gaiement chez Pierre Giroux. Il est en compagnie de sa femme, Marie.
5: Mon cher cousin, quel plaisir de vous recevoir. Prenez donc place à cette table, juste à l'endroit où s'asseyait ma tendre épouse. Oh, elle me manque terriblement, vous savez. Un peu de compagnie sera salutaire pour moi. La solitude où m'a plongée sa mort me désole.
4: Le vin coule à flot, et surtout dans le verre du cousin. Bientôt complètement ivre, le cousin Baillet perd la raison. Pierre rit avec lui mais ne boit pas. Marie tremble à mesure que s'écoule le repas. Elle est déjà prise de remords. Lorsque Baillet s'apprête à prendre congé, Giroux s'empare d'un immense couteau à viande. Le cousin, complètement saoul, ne réagit même pas. Quand le couteau le frappe en plein cœur, Baillet pousse un cri horrible! Un cri de bête qu'on éventre. Il meurt estomaqué. Le cousin Baillet, après une soirée fort arrosée, aurait perdu la tête et a mystérieusement disparu. Les jours suivants, Giroux s'assure que personne ne le dénoncera. Il commence par éliminer ses complices. On n'est jamais trop prudent. 12 personnes sont ainsi victimes de la folie du tueur.
5: Mince, j'ai oublié l'avocat. Humbert doit mourir, sinon il ira clamer au juge que je l'ai consulté sur des questions d'héritage.
4: 2 années passent. Les corps des victimes, bien dissimulés, ne sont jamais retrouvés. Les 2 amants restent discrets et continuent de se voir en secret pour ne pas éveiller les soupçons. Mais la vieille mère du cousin Baillet ne peut croire en la disparition de son fils si talentueux. Sa belle-fille, Marie, lui suggère de porter plainte contre X sur les conseils du diabolique Pierre Giroux. Les premiers à être interrogés sont les domestiques du président. Ils cèdent après des nuits de torture et avouent l'impensable. Le corps de Baillet a été mis dans un sac et caché dans un hôtel particulier de Dijon. Le 6 mai 1643, Pierre Giroux est enfermé dans les cellules du château de Dijon. Le tribunal ne tarde pas à donner son verdict.
6: Qu'on lui coupe la tête !
4: Marie, qui a quitté la ville de Dijon avant la mise à mort de son amant, est arrêtée quelques temps plus tard et condamnée à mort. Un ami du roi sauve sa tête et obtient l'annulation de la condamnation. Marie peut alors se remarier.
3: En espérant que sa prochaine union sera moins mortelle.
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7: Savez-vous qu'il y a une légende autour de l'origine du nom de la commune de La Garnache ? Déjà, est-ce que vous savez ce que c'est qu'une garache ?
8: Je sais pas, c'est un garage avec un accent.
7: Eh bien non, Garrache, ça vient de garou, et pas le chanteur, hein, je parle bien du loup. Comme les loups-garous, il s'agit d'un humain qui se transforme en animal. Les garaches sont des femmes qui ont commis un crime dans leur vie humaine et qui se voient condamnées par le biais d'une malédiction à errer sous la forme d'un animal la nuit. Contrairement aux loups-garous, les garaches peuvent se transformer en plusieurs animaux différents. Ce ne sont pas seulement des loups. Et contrairement aux loups-garous encore, la pleine lune n'a aucun lien avec leur transformation et elles retrouvent leur forme originelle, c'est-à-dire humaine, dès qu'elles sont blessées. Il y a beaucoup de descriptions de ce que peuvent faire les garaches. Certaines peuvent sauter des haies,

0: avec les loups-garous.
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1: Bah moi c'est ma sœur parce qu'en fait quand elle fait des bêtises, bah mes parents ils les fâchent et en fait elles s'en fichent complètement.
2: Moi c'est mon père parce qu'il est blagueur et il fait des blagues tout le temps et des fois il est un peu énervant.
3: Bah moi j'ai trois personnes, il y a mon tonton, mon papa et mon papy parce que déjà mon papy il est très drôle parce qu'il me porte comme un sac à patates. Mon tonton, lui, quand il me prend, il me jette dans la piscine alors que j'ai encore mes habits super lavés. Et mon père, c'est le plus rigolo parce que moi, je l'adore et voilà.
4: C'est ma sœur parce que quand je lui dis un truc, elle le répète, mais en plus marrant.
5: C'est moi-même parce que je m'aime et je fais des blagues super marrantes. Par exemple, qu'est-ce qui est jaune et qui attend ? Jonathan !
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6: Ouais, ça c'est un truc que je fais souvent. Alors c'est marrant parce que je le fais un tout petit peu moins parce que je vieillis. C'est des bateaux très violents, les bateaux de course. C'est les Imoca, les bateaux du Vendée Globe. C'est des bateaux qui tapent vraiment très très très très fort. Je me suis cassé le dos une fois. J'ai cassé mes caméras plein de fois. Je suis reparti l'année dernière sur Tara, sur la goélette Tara. Donc là c'est plus cool, c'est plus smooth.
7: C'était improbable aussi de croiser tous les gens que t'as pu croiser avec Tara.
6: Ouais, je fais pas une liste, mais oui, ça va de Thomas Pesquet. Je sais même plus. Je pourrais pas te dire, mais le dernier film sur lequel j'ai bossé, il sort bientôt d'ailleurs. Il s'appelle Mata. C'était avec Mélanie Laurent.
7: Et tu faisais quoi sur ce film ?
6: Là, c'était de la photographie de plateau. Photographie de plateau et making of, ça, c'est un truc que j'aime beaucoup parce que un tournage, c'est compliqué, c'est éprouvant, c'est 6 semaines de travail intense. Et quand on est à ce poste, en fait, on est mobile, on fait ce qu'on veut, on se balade et ça rejoint mon amour du documentaire.
7: On va revenir sur le fait de naviguer parce que tu as participé à différents.

0: différentes courses. Tu as navigué avec des grands skippers, des marins pêcheurs, des sauveteurs de la SNSM. Comment on filme en mer?
1: Sur les bateaux de pêche et sur des gros bateaux, c'est très facile. Et sur les IMOCA ou les ultimes, c'est la guerre. C'est vraiment, on est à genoux, on est malade, on se cogne partout. Et là, j'avais fait la face nette avec Jérémy Bayou et Franck Camas sur un IMOCA. On utilise 1% des rushs parce que le reste, ça bouge et c'est pas cadré, quoi.
0: Le gars qui est dans le chaos total, quoi.
1: Ouais, ouais, puis les bateaux sont fermés, ils vont vite, ils sautent, ils volent, enfin tout ce qu'on veut. Et par contre, il y a un truc qui est très très chouette et très formateur là-dedans, c'est que quand on revient à terre, et ben, tout paraît facile. On appuie sur un bouton, ça fait un café, on a des toilettes normales et quand on cadre, ben, c'est cadré. Donc c'est une très très bonne école, c'est une sorte de mini-service militaire express.
0: Comment est-ce que tu pourrais la décrire, justement, la mer, toi? Ça t'a appris des choses sur elle de la filmer?
1: Et ben, en fait, c'est même pas que ça m'a appris des choses, c'est que moi je suis né à Cherbourg, j'ai grandi à l'école de voile de Cherbourg, j'ai fait l'optimiste du 420 en compétition. J'ai même été champion de basse Normandie en 93 d'optimiste. J'ai toujours fait du bateau. Quand je suis allé habiter à Paris, quand j'étais prof, j'ai acheté une péniche parce qu'il me fallait de l'eau autour de moi. J'ai tout fait pour revenir à Cherbourg et ça, c'est un attachement qui est vraiment profond. Et moi, le cotentin, on parle de presqu'île, mais je le vois comme une île en fait. Et j'ai toujours été passionné par les îles. J'avais un bateau dans le port que j'ai vendu il y a pas longtemps parce que j'avais plus le temps d'en faire et que je naviguais beaucoup trop sur les autres bateaux. Quand je rentrais, j'avais pas envie de faire du bateau. C'est toujours un truc d'aller vers Origny, Guernesey, Serque. Il y a un petit côté passionnant, là, comme les Robinson ou la série Lost, tout ce genre de choses. Et donc, moi, le Cotentin, je le vois vraiment comme une île, pas comme une presqu'île, un lieu de retraite. C'est pour ça que j'ai jamais fait le choix d'habiter à Paris, ce serait plus facile hein, pour plein de choses. Mais je préfère vivre ici et prendre le train pour aller travailler que l'inverse, que travailler à Paris et prendre le train pour aller me reposer au bord de la mer. C'est, en fait, quand on a grandi ici, on est né ici, c'est pas quelque chose qui fait partie du décor, c'est le décor.
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3: Pierre Donoré, on le fait.
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3: Auteur, compositeur, interprète, l'annécien Pierre Donoré, avec son optimisme militant, se définit comme un troubadour accroche-cœur. Amoureux des mots, de la vie, de l'amour, son nouveau single est une invitation à suivre ses envies et à passer à l'action.

0: fait, Pierre Donoré.
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3: Louis Thomas est notre invité et il a choisi l'Auvergne depuis un an déjà. Louis Thomas, l'Auvergne vous a ouvert les bras et vous êtes donc chez nous dans cette si belle région, on peut le dire. Même si la douceur du Tarn n'est pas là, la région vous plaît?
4: La région me plaît, ses saveurs aussi. Avant de venir à Clermont-Ferrand, j'avais commencé par m'acheter tous les fromages d'Auvergne pour...
3: pour être bien sûr de votre choix.
4: Ça faisait rire ma compagne. Je regardais les deux racines et des ailes sur l'Auvergne. J'essayais de m'imprégner avant d'arriver et je ne suis pas déçu.
3: Vous avez grandi dans le Tarn, dans une maison que vous appelez votre maison du bonheur et un peu auberge espagnole. Pour quelle raison ?
4: Pour plusieurs raisons. Enfin, déjà le terme. Une maison où on a reçu toujours beaucoup, beaucoup de monde, des amis, déjà enfants, famille, amis de mes parents, avec des enfants qui avaient le même âge que nous. On a tous joué ensemble, construit des cabanes. Non, c'était vraiment une belle époque. Et puis ensuite, moi, j'ai pris le relais au lycée pour organiser mes premières soirées aux grandes dames de mes parents.
3: Ah oui. Ah là, ça plaisait moyennement, si je comprends bien. Peut-être trop d'amis et trop souvent à la maison.
4: Oui, mais ça va, je ne cassais rien. Je ne cassais rien ou peu de choses ou des choses trop petites pour que mes parents le remarquent.
3: Un petit malin, un petit cachotier.
4: Oui, voilà. Donc,
3: vous avez évoqué les spécialités auvergnates, en tout cas ce beau plateau de fromage que nous avons la chance d'avoir. Qu'est-ce que vous aimez manger donc ici? Qu'est-ce que vous avez découvert de notre région Auvergne?
4: Alors, moi, je connaissais le Roquefort parce qu'une partie de ma famille est avéronnaise. Et je dois vous avouer que je préfère le bleu d'Auvergne. Ouais, c'est beaucoup plus crémeux et je le préfère tout simplement. Ensuite, je vais régulièrement à la Régalade, lieu emblématique de Clermont-Ferrand. Effectivement, son plateau de fromage est incroyable. Entre la Fondambert et la Comtesse de Vichy, bon, c'est un peu plus haut, mais fromage et sa carte des vins aussi est exceptionnelle.
3: Mais vous ne vous nourrissez pas de vin et de fromage. Quel autre plat cuisiné est-ce que vous aimez?
4: Alors moi, c'est plutôt l'Italie, car j'ai beaucoup voyagé, déjà dès le lycée, et j'y vais tous les ans. Tout ce qui va être gastronomie, je suis plutôt parti sur l'Italie que sur les plats français.
3: On le disait, hein, nous sommes dans votre showroom. Vous pouvez nous décrire un peu tout ce qu'on aperçoit, en tout cas les pièces maîtresses de ce showroom?
4: Tout ce que nous avons autour de nous provient de collectionneurs amateurs du 18e siècle, que ce soit des meubles ou des peintures. C'est vraiment les grands siècles. On a vraiment une expression des grands siècles français ici. Des commodes, des secrétaires, des fauteuils Louis XV, des portraits royaux. Des tapisseries, c'est vraiment une expression classique. D'ailleurs, c'est le nom de cette vente, Intérieur Classique, qui pourra, je l'espère, satisfaire les envies de Clermontois pour meubler leur intérieur.
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1: Bonjour à toutes et tous, bienvenue dans cette 11e saison d'Affaires Classées, le podcast. Nous sommes en mars 1980. On juge dans la salle de la cour d'assises un certain Norbert Garceau, un assassin récidiviste connu en Bigorre. Et dans le public, discrètement assis, il y a un chanteur, un certain Julien Clerc. Que faisait-il là? Réponse dans un instant.
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1: Mardi 11 mars 1980, une foule de curieux, d'anonymes se bouscule aux portes de l'imposante salle de la cour d'assises au palais de justice de Toulouse. Depuis la veille, on y juge Norbert Garceau. Un quinquagénaire accusé d'avoir assassiné, 2 ans plus tôt, une collègue de travail dans le Tarn. En juin 79, Garceau fut condamné à mort pour ce crime à Albi, mais grâce à un vice de procédure, le verdict fut cassé et l'affaire rejugée dans le département voisin. Le procès sort de l'ordinaire car l'accusé est un fâcheux récidiviste. Il risque la guillotine à une époque où le sujet divise profondément le pays. Sa défense est assurée par le ténor parisien Robert Badinter, qui mène depuis une décennie un féroce combat contre la peine de mort. Celui qui deviendra l'année suivante le garde des Sceaux de François Mitterrand avait réussi en 1977 à sauver la tête du tueur d'enfants Patrick Henry devant la cour d'assises à Troyes malgré un contexte explosif. Réussira-t-il cette fois à éviter la guillotine à son client ? Dans l'assistance, il y a un homme jeune, sagement assis sur les bancs en bois de la salle d'audience. Le public est si dense que nul n'a remarqué la présence de ce spectateur âgé d'une trentaine d'années, aux cheveux bruns et bouclés, déjà si familier des plateaux télévisés. Pour la première fois de sa vie, Julien Clerc, le chanteur populaire aux titres si nombreux, si légendaires, Niagara, Ce n'est rien, Si on chantait, Ma préférence, La cavalerie et tant d'autres, il s'est glissé discrètement parmi les anonymes venus écouter le réquisitoire de l'avocat général et surtout la plaidoirie, le combat que Robert Badinter s'apprête à livrer. Drapé dans sa robe noire, de sa voix de stentor qui contraste avec sa silhouette si frêle. La peine de mort, c'est un sujet qui taraude le jeune chanteur à tel point qu'il en écrirait volontiers une chanson. Julien Clerc est bouleversé par l'ambiance électrique qui règne dans cette salle des assises, dans les rangs du public. La plupart des spectateurs veulent la mort de l'accusé. La mort, un mot qui a le don de révolter l'artiste.
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1: Au nom de la société, l'avocat général, M. Ders, réclame une nouvelle fois la guillotine contre Norbert Garceau. Les faits remontent au matin du 9 janvier 1978. Norbert est employé comme ouvrier ajusteur aux aciéries métallurgiques de Sceaux du Tarn. Jugé sérieux par ses supérieurs, cet homme marié, sans histoire, livre une course sans relâche à Michel, une jeune collègue de travail qui élève seule ses 2 enfants en bas âge. Ces derniers temps, Norbert a pris l'habitude de faire le trajet qui le mène à l'usine à bord du véhicule de Michel. Fait étonnant, les 2 ouvriers manquent à l'appel ce lundi matin. Norbert se présente au travail le lendemain, un certificat médical à la main pour justifier de son absence la veille. Michel, en revanche, demeure introuvable. Une enquête judiciaire est ouverte. La dépouille de la jeune femme sera découverte par un paysan. 3 semaines plus tard, le 3 février 1978, dans le village aveyronnais de Saint-Just-sur-Viaure, la malheureuse a été violée. tueur a utilisé un bas de nylon. Un redoutable jeu de pistes débute pour les policiers du SRPJ toulousain qui, à force de fermer toutes les pistes possibles, s'intéresse à Norbert, le bienveillant collègue qui est sans doute le dernier témoin à avoir vu Michel vivante. En fouillant les fichiers, les enquêteurs font une découverte stupéfiante. 30 ans plus tôt, l'ouvrier modèle avait déjà trempé dans une retentissante affaire criminelle que tout le monde a oubliée depuis. C'était à l'été 1952, dans le village bigourdan de Gèdre, près de Gavarnie. Norbert Garceau y avait étranglé sa petite voisine à l'aide d'une ficelle de chanvre. Un mode opératoire très similaire à notre affaire et qui conduit à l'interpellation de l'ouvrier modèle dont la nouvelle épouse et les employeurs ignoraient totalement son sombre passé. Placé en garde à vue, le suspect passe partiellement aux aveux, même s'il mélange certains détails. Son procès s'ouvre l'année suivante à Albi. Récidiviste, il risque fort la guillotine.
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1: Le premier procès du meurtre de Michel Ossiou s'ouvre le 12 juin 1979 aux assises du Tarn. L'ambiance est survoltée. Les proches de la défunte hurlent vengeance. À leurs yeux, seule la guillotine aura raison de ce meurtrier récidiviste. Experts et psychiatres sont convoqués à la barre. Comment cet homme, déjà condamné à Tarbes en 1953 pour le meurtre d'une fillette alors qu'il avait 26 ans, devenu un époux et ouvrier modèle, a-t-il pu recommencer ? Incapable de maîtriser ses pulsions sexuelles, l'accusé ne souffre en apparence d'aucune anomalie psychiatrique ou mentale. Enfermé durant 20 ans à l'ombre de la prison de Muret, il avait été libéré en 1972 pour bonne conduite. Au terme de son délibéré, la cour condamne Norbert Garceau à la peine de mort, un châtiment auquel il échappe lors de son procès à Tarbes en 1953. Mais cette fois, aucune indulgence. Soulagée, la foule accueille le verdict albigeois dans un tonnerre d'applaudissements, à tel point que le président Lagravert ordonne l'évacuation du public. La peine de mort fait débat dans la France giscardienne de l'époque. Deux jours plus tôt, le 14 juin 1979, la commission des lois de l'Assemblée nationale venait de se prononcer en faveur de l'abolition du châtiment suprême. Dans les trois jours suivant le verdict, Norbert Garceau signe depuis sa cellule un pourvoi en cassation. Il faut dire qu'à l'époque, les condamnés n'avaient que deux espoirs pour échapper au couperet. Le pourvoi en cassation et le recours en grâce. En septembre 79, c'est la douche froide. À cause d'une date oubliée sur le procès-verbal des débats, la Cour de cassation à Paris casse, annule l'arrêt des magistrats d'Albi. Patatras, il faut tout recommencer. C'est donc à Toulouse, en mars 1980, que le sort de Garceau va se jouer. Mais cette fois, l'accusé a musclé sa défense. Il s'entoure du ténor toulousain Georges Catala et du féroce parisien Robert Badinter qui, pour défendre son client, va faire le procès de la peine de mort avec toute son horreur. Comme il le fit avec succès naguère à Troyes pour Patrick Henry.
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1: Norbert Garceau répond du meurtre de Michel Ossiou. Mais le procès de ce tueur récidiviste au début des années 80 ramène les juges à examiner ce qui s'était passé en Bigorre à l'été 1952. Dans l'après-midi du 12 août, Yvette, une adolescente habitant le village de Gèdre, à deux pas de Gavarnie, rentre au domicile de ses parents où elle grandit aux côtés de son petit frère. Yvette est une fille sage. Elle sort rarement, préférant aider sa mère aux tâches ménagères et aux devoirs de son cadet. Son joli visage attire les regards des jeunes du village, mais Yvette s'en moque. Revenant d'une séance d'essayage de sa nouvelle robe chez la couturière, la jeune fille croise près de l'hôtel de la grotte un voisin prénommé Norbert. Un homme âgé d'environ 25 ans, marié, père d'un petit garçon. Il fait chaud, le bourg du village est désert. Yvette salue le jeune voisin et la conversation s'engage. On parle de tout, de rien. Et puisqu'il fait beau, Norbert lui propose d'aller au bois et cueillir des champignons. Au terme d'une assez longue marche dans la clairière, Yvette se sent fatiguée par la chaleur ambiante. Elle s'assoit au pied d'un arbre. Norbert s'approche. Il offre de la soulager en lui caressant les épaules. Yvette se laisse faire. C'est la première fois. Mais Norbert n'en reste pas là. Il l'embrasse, l'étreint, puis tente un rapport sexuel. Pétrifiée, Yvette réalise que cet homme marié tente d'abuser d'elle. « Lâche-moi, dit-elle. Je vais tout révéler à mes parents. » Et tandis qu'elle se relève, l'adolescente ne voit rien de ce que Norbert prépare. Ramassant une petite branche, il enroule un morceau de corde et prépare un garrot grâce auquel, par surprise, il étrangle la fillette si fort jusqu'à ce qu'elle s'étouffe. À la tombée de la nuit, les parents d'Yvette sont morts d'angoisse. Où est-elle passée ? Les recherches débuteront le lendemain matin car un violent orage déchire le ciel des sommets de Gavarnie. Le corps d'Yvette sera découvert, dissimulé sous des branchages à 2 kilomètres du village. Mais qui a commis ce crime ?
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1: Les enquêteurs de la PJ toulousaine mettront moins de 20 jours pour identifier et localiser l'assassin. Le lendemain du drame, Norbert Garceau avait bizarrement disparu du village de Gèdre. « Pour travailler », dira-t-il aux policiers qui l'interpellent dans un foyer pour travailleurs dans les Pyrénées-Orientales. Confondu par les témoignages d'habitants qui l'ont aperçu, marchant à pied avec Yvette, peu avant leur supposé du crime, le suspect craque. Il avoue qu'il était tombé secrètement fou amoureux de l'adolescente. Il a perdu la tête quand elle a repoussé ses avances. Effrayé par la menace d'être dénoncé, redoutant le scandale, il a préféré la faire taire en l'étranglant. « Je suis un pauvre type », lâche-t-il avant de signer le procès-verbal de ses aveux. Détail sordide. Le lendemain du crime, Garceau s'était recueilli au chevet de la malheureuse, comme tous les autres habitants de Gèdre. Son procès s'ouvre en juin 1953 au palais de justice de Tarbes. Et pour l'occasion, le public est venu en masse. Fils de fonctionnaire, Garceau était honorablement connu dans son village. Jusqu'à ce maudit 12 août 1952. À son procès, il n'affiche aucune émotion, malgré les sanglots déchirants de la maman d'Yvette. Garceau est-il un monstre ? Oui, aux yeux de l'avocat général, M. Fabre, qui ne décèle aucune circonstance atténuante. Non, pour la cour et le jury qui le condamnent à la prison à perpétuité. Prisonnier modèle, il est libéré 2 décennies plus tard, mais il récidive en 78 à Albi, tuant cette fois une collègue de travail. Lors du procès à Toulouse, le chanteur Julien Clerc s'est fondu dans l'assistance. Il contemple le vibrant plaidoyer de Robert Badinter qui évite la guillotine à son client pour la seconde fois. De retour à Paris, Julien Clerc en fait une chanson « L'assassin assassiné ». « J'y pense encore », confiait-il récemment sur un plateau télé. Il fallait du courage à l'époque pour s'opposer à la peine de mort. Robert Badinter l'en remerciera par un petit mot. Il écrit ceci. « Votre chanson a fait bien plus pour la cause que 20 conférences et 30 discours. »
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Un homme avait été exécuté et nous étions

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1: Le chanteur et l'assassin, c'était le premier de cette 11e saison des Affaires classées. Je vous retrouve dans un très prochain numéro. Nous irons du côté de Biarritz en juin 1996. Un enseignant retraité disparaît subitement. Sa villa est sans dessus-dessous. Une seule question inquiète ses proches. Que lui est-il arrivé ?
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4: Et bonjour Patrick.
5: Bonjour Sébastien.
4: Merci, je suis ravi de vous voir ici à Revel. Est-ce que vous êtes fan d'aéromodélisme? Bon, d'abord, avant d'en parler de votre parcours, c'est quoi l'aéromodélisme?
5: L'aéromodélisme, c'est très simple. Il suffit de construire avec ses petits doigts un appareil qui peut voler. Il peut être en bois, en plastique, en carton, en tout ce qu'on veut. Et ensuite, tâcher de le faire voler, ce qui est déjà plus difficile. Mmh. Et puis, arriver un peu plus tard, on peut envisager de mettre une télécommande à l'intérieur pour pouvoir le radioguider à partir du sol.
4: Ouais. Alors, quand vous étiez petit, c'était quoi que vous aviez entre les mains pour construire des avions?
5: Ben moi, à l'âge de 4 ans, je n'avais pas la capacité de faire un avion qui puisse voler, mais j'avais des Legos dans les mains et tout de suite m'est venue l'envie de construire des avions. Je ne sais absolument pas pourquoi, encore aujourd'hui.
4: Alors, on a souvent un Claude dans nos vies, le vôtre a compté beaucoup.
5: Ça, c'était un peu plus tard quand même. Lorsque j'étais au lycée, ce Claude était déjà pilote d'avion et moi non, un peu plus âgé que moi. Et donc, un jour, il m'a proposé de venir voler avec lui et là, j'ai découvert une passion supplémentaire, c'est l'envie de voler moi-même dans un avion ou un planeur un jour.
4: Oui. Alors, est-ce qu'on se perd dans le ciel? Moi, je me pose toujours la question.
5: Tout le monde peut se perdre si on ne sait pas lire une carte, par exemple, et ou s'il y a du vent ou des conditions météo un peu particulières. Et ce jour-là, j'étais tout jeune pilote, j'avais peut-être une cinquantaine d'heures de vol. Je suis passé au-dessus des nuages parce que la vue au-dessus des nuages est quelque chose d'extraordinaire et de fabuleux. Et je me suis perdu, le vent m'a amené à 50 km de là, et en descendant, le terrain, je ne le trouvais plus. Le terrain d'atterrissage avait disparu. J'ai dû chercher un terrain, j'en ai trouvé un, c'était pas le mien, mais je suis descendu, je me suis posé et j'ai demandé ma position pour pouvoir rentrer à la maison.
4: Alors la transmission, parce qu'aujourd'hui, j'imagine que vous devez adorer transmettre votre passion.
5: Mais en réalité, je suis devenu ensuite pilote instructeur, aussi bien en planeur qu'en avion. Ça a été ma vie professionnelle pendant plus de 30 ans. Et donc aujourd'hui, retraité, j'en profite pour passer cette passion au niveau de l'aéromodélisme envers toutes les personnes qui vont me le demander.
4: Alors il y a du talent, et notamment Romain. On m'a parlé de Romain. C'est qui?
5: Ben, Romain est très talentueux, effectivement, et très motivé surtout, parce qu'à peine 13 ans, il sait déjà qu'il va faire son métier dans l'aviation. Il a débuté en fin 2024 et d'ores et déjà est capable de participer à notre première Coupe de France de planeurs radiocommandés sur le terrain de Revel. Donc bravo à Romain.
4: Ouais. Il est comment, vous, votre avion d'aéromodélisme?
5: C'est un planeur qui va être lancé avec un sando à environ une centaine de mètres de hauteur. Et à partir de là, il faut effectuer des vols de l'ordre de 6 minutes pour se poser ensuite sur une cible. Donc c'est un jeu assez passionnant et très technique.
4: Bon, ben merci beaucoup Patrick de m'avoir expliqué votre passion. Salut à vous.
5: Avec plaisir Sébastien.
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6: Le circuit Bugatti, lieu mythique et terrain de jeu parfait pour l'événement qui anime chaque année la fin d'août en Sarthe. J'ai testé pour vous les 24 heures vélo Skoda. 16e édition, sportifs, entreprises, associations, bandes d'amis ou même solitaires un peu fous, les 3200 coureurs sont tous là. Parmi eux, notre équipe ICI Mène, radio officielle de l'événement, et ses 8 coureurs, Marie, Prune, Grégory, Gaël, Axel, Fabien et moi-même, ainsi que Julien, auditeur vainqueur du concours. Après avoir installé notre campement dès le vendredi dans le camping du Houx, direction le box 26 dans les paddocks. Samedi matin, quelques tours de reconnaissance, un défilé de vélos en tout genre pour la matinale Maine Libre, un briefing et un repas partagé tous ensemble au restaurant Le Paddock à quelques heures du départ. C'est Julien, l'auditeur vainqueur du concours, qui va se mettre en place sur la ligne droite. Un départ simplement, le cycliste doit courir vers le vélo. Dossard 8006, toutes les conditions sont réunies pour que les départs soient parfaits. Ça y est, l'ambiance est complètement folle. Heure après heure, l'équipe d'ICI Mène se relaie. J'entame le mien à 22h sur un vieux vélo Bianchi vert collector que m'a gentiment prêté Gaël de l'équipe technique. Et la nuit, je peux vous dire que l'atmosphère est vraiment spéciale. À certains endroits, seul le bruit des roues se fait entendre. Surtout celle du peloton de tête qui file à toute allure tel un essaim d'abeilles et que vous avez intérêt de laisser passer si vous ne voulez pas finir sur les vibreurs. Après mon deuxième relais à 6h du matin, sous un lever du jour magique, je m'apprête à m'élancer à 14h pour l'arrivée. Il fait chaud, mais l'énergie est là, le soutien est immense, les tribunes du haut sont remplies, les supporters amassés le long de la ligne droite et de la redoutable montée du Dunlop pour nous donner du courage. Après plusieurs tours sous la chaleur, je regarde ma montre, il est 15h, il faut tout donner pour l'arrivée. Alors, je pédale à fond, je bois toute mon eau, je passe la ligne droite, sauf que j'aperçois une pancarte qui annonce « Encore un tour ». Coup dur, j'avais rien compris. Mais impossible de lâcher avec une telle ambiance et un tel soutien. Donc on y retourne. Et ça y est, cette fois, c'est la bonne. Après 24 heures de course et 177 tours pour Issimène, on a déjà l'impression que tout ça est passé trop vite. Peu importe le podium, on retient les sourires, la fête et l'entraide. Une vraie aventure humaine qui vous fait dépasser vos limites et qui vous offre un vrai moment différent avec vos collègues. Alors, pour toutes ces raisons, on peut le dire, les 24 heures vélo, c'est testé et approuvé par Issimène.
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7: Aujourd'hui, je vous amène au jardin des couvents des Cordeliers. Alors avant d'être ces jardins, eh bien c'était tout autre chose. Mais alors, c'était quoi avant? Eh bien, vous allez le savoir tout de suite.
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7: Et pour vous présenter ce que c'était avant les jardins du couvent des Cordeliers, je suis avec Amélie Bourmeau-Binard, guide conférencière de l'Office de tourisme de Châteauroux. Bonjour Amélie.
9: Bonjour.
7: Alors là, on est dans les jardins, mais avant, ça ressemblait à quoi?
9: Eh bien, avant, il y avait un énorme bâtiment, puisque c'est l'emplacement de l'ancienne gendarmerie. Là, on est donc dans les années 70, hein, quand la gendarmerie était ici, et que les dortoirs et une partie des cordeliers étaient utilisés pour dortoirs et pour aussi les écuries de la gendarmerie. Sauf qu'ils avaient un petit problème de place. Hein. Donc, il y a eu un projet dans les années 70 de raser intégralement le couvent des Cordeliers.
7: Pas la gendarmerie, on voulait plutôt raser le couvent.
9: On voulait raser le couvent. Alors, comme je vous en parlais tout à l'heure en off, ce couvent des Cordeliers, il est absolument exceptionnel pour du patrimoine franciscain, puisque les franciscains faisaient vœu de pauvreté. Et pourtant, le couvent des Cordeliers de Châteauroux est absolument extraordinaire en taille, en décoration, même si ça semble extrêmement modeste. D'ailleurs, on peut même dire que c'est peut-être le plus beau couvent franciscain de France, voire d'Europe. Et donc, dans les années 70, quand le projet était de raser le couvent, eh bien, il y a eu des locaux, des historiens, même des personnalités politiques qui se sont soulevés pour empêcher cette destruction. Et finalement, comme on peut le voir, c'est la gendarmerie qui a été détruite et qui a été remplacée par ces magnifiques jardins. Alors, c'est des jardins qui ont été commencés vers 1984 et qui ont été terminés en 2014, puisqu'en plus des jardins en haut où nous sommes, eh bien, en contrebas, on en a d'autres. Et en contrebas, on a la réhabilitation des lavoirs et puis tout le jardin public. Bref, un espace de verdure plutôt sympa pour se balader.

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1: Bonjour, donc je suis Christine, professeure de danse. Je suis installée depuis peu dans les Landes à Abbasse. J'ai dirigé mon école de danse pendant 30 ans dans l'Est de la France et je suis enchantée de pouvoir continuer ma passion de la danse avec de nouveaux élèves et de créer des moments inoubliables.
2: Racontez-moi. Comment vous êtes entrée dans l'univers de la danse?
1: C'est une passion que j'ai depuis toute petite. Je savais à peine marcher, que je montais déjà sur les pointes et j'étais toujours en train de danser, d'enfiler un tutu et de bouger sur tous les styles de musique. Ensuite, j'ai fait de la gym, puis je suis venue rapidement à la danse. Et à 20 ans, je me suis dirigée vers les danses de couple. J'ai fait une formation sur Colmar. C'est une vocation, je pense. J'ai besoin de me rapprocher des gens, j'aime beaucoup le contact, j'avais besoin de ça. Et la danse me permet de réaliser tout ce que j'avais envie de faire. La danse de salon, rock'n'roll, latine sportive, salsa bachata, toutes les danses de couple, c'est un plus de pouvoir partager cette activité en couple. Ça rapproche les élèves, ça rapproche les gens, ça soude les couples, ça rajeunit les retraités. Cette connexion qu'on est toujours obligé d'avoir quand on danse à deux. Qu'est-ce que ça m'apporte, moi? Parce qu'en plus, j'ai toujours eu des conjoints qui ne dansent pas du tout. Donc c'est pour ça que je ne peux pas parler de mon... Personnellement, c'est un peu compliqué.
2: Vous semblez fasciné justement par la danse de couple. Et vous me dites, je ne le fais jamais avec mon conjoint.
1: Non.
2: Un peu paradoxal.
1: Oui, jamais j'avais un partenaire de danse avant. Les musiques me passionnent déjà, quand ça soit du rock ou que ça soit de la valse viennoise, du tango, j'aime beaucoup. Et après, oui, c'est le travail de chaque pas de danse est complètement différent. Et d'arriver à le faire à deux, c'est magique.
2: Vous êtes arrivée dans les Landes il y a 2 ans. Quel a été le contexte?
1: Quand je suis arrivée dans les Landes, je suis allée directement à la mairie d'Abbasse et j'ai été accueillie merveilleusement bien. On m'a donné tout de suite les clés d'une petite salle de réunion où là je pouvais démarrer des cours de danse, ce que j'ai fait, et il y a eu tout de suite des élèves parce qu'ils attendaient vraiment des cours de danse de salon. C'est vraiment une grande chance pour moi. Les premiers contacts avec les habitants se sont très très bien passés. On m'a mise à l'aise tout de suite et je suis rentrée dans l'ambiance landaise rapidement avec les petits apéros en fin de cours, la fête et l'esprit très très convivial. Je suis depuis peu sur Dax pour donner des cours de danse de salon et de rock'n'roll. J'attends de nouveaux élèves avec plaisir.
2: Christine Vouron, j'ai un petit défi à vous lancer. Alors, le premier défi serait de m'apprendre à danser le rock.
1: Aucun problème. Là, vous avec plaisir.
2: Mais le deuxième défi, surtout, c'est de me donner le nom de la radio qui vous a passé le micro ce matin.
1: Ici Gascogne, bien entendu.
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4: 7h38. À cette heure-là, chaque matin, on apprend plein de choses grâce à Arnaud Fromage et sa nécessaire minute comtoise. Bonjour Arnaud.
5: Bonjour Loïs.
4: Il faut bien se rendre à l'évidence, les francs-comtois sont partout.
5: Oui, et s'ils le font un peu moins savoir que les Bretons ou les Corses, force est de constater que les francs-comtois ont conquis le monde. Je vous avais déjà parlé des villes fondées par les colons comtois au Nouveau Monde, Saint-Claude au Canada, Saint-Hippolyte et Besançon sans cédille aux États-Unis. D'autres, venus de Champlite, ont fondé des villes au Mexique, mais aujourd'hui, c'est au bord de l'océan Pacifique que j'ai décidé de vous emmener.
4: Attendez, on est aussi là-bas ?
5: Ben carrément que vous y êtes les petits gars. Et si je le sais, c'est parce qu'en 1924 paraissait le premier numéro d'un journal intitulé « Les Gaudes d'Extrême-Orient, revue trimestrielle des francs-comtois résidant sur l'océan Pacifique ». Le siège de cette parution était installé à Hanoï, alors en Indochine française, et elle avait pour but, je cite, de servir de trait d'union entre les membres de la société dispersés sur les distances effarantes qui courent du Kamtchatka aux îles Malaises et de l'océan Pacifique aux frontières de la Russie. Sur ce territoire fantastique, nous dit le préambule de la revue, sont éparpillés nos compatriotes. Les Gaudes iront leur porter les nouvelles du pays, les nouvelles des amis, qui sont eux aussi en Extrême-Orient.
4: Et donc, il y a quoi dans cette revue ?
5: Alors il y a un peu de tout, hein. C'est un sacré bottin, quasiment 100 pages, qui contiennent des poèmes, des souvenirs du pays, quand la neige tombe et qu'on picole, ou encore des extraits de livres de Louis Pergaud. Et puis il y a la chronique économique, où l'on apprend que ça exporte pas mal, hein, des montres, des bicyclettes, des automobiles, de la quincaillerie, du fromage de gruyère, des vins d'Arbois, et jusqu'à la recette de la cancoyotte, nous affirme l'auteur, qui se réjouit. Nous sommes ici nombreux en tant qu'individus, le nombre de maisons franc-comtoises nous met parmi les provinces de France les mieux représentées. On y apprend aussi au détour d'un paragraphe que Grès est la ville des jolies filles et que les hôtels y sont bien tenus et confortables. Bon, j'ai pas réussi à trouver combien de Franc-Comtois étaient présents à l'époque sur les rives de l'océan Pacifique, mais ce que je peux vous dire, c'est qu'il y avait des naissances, bah oui, un carnet rose aussi. Donc, avec 100 ans de retard, je voulais souhaiter la naissance de Maurice Chamodeau, fils de Monsieur Chamodeau de la gendarmerie d'Hanoï, et envoyer tous mes vœux de bonheur à Jean Détouillon et Anna Ribert qui se sont mariés. Voilà, ça me semblait important. Et on salue les Franc-Comtois qui nous écoute partout, dans le monde, et oui, plus besoin d'une revue dédiée. Aujourd'hui, il suffit d'avoir son appli ici pour avoir des nouvelles de la région, où que vous soyez dans le monde, et ça c'est beau quand même.
4: Et oui, amis franc-comtois du Pacifique, merci de nous écouter avec ici Besançon, et merci Arnaud Fromage pour cette nécessaire minute comtoise encore très intéressante. On parle souvent, c'est vrai, des Bretons avec leur drapeau, hein, qui sont absolument partout. La légende dit même que les Américains, quand ils sont arrivés sur la Lune, il y avait déjà le drapeau breton de planté, c'est pour vous dire. Mais finalement, ben, les franc-comtois, on est quand même pas mal représentés à l'échelle internationale. Merci Arnaud. On retrouve évidemment la nécessaire minute comtoise en réécoute à tout instant sur l'application ICI, puis également sur ICI.fr Besançon.
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6: Nous sommes sur les rives du lac des Vieilles Forges, dans le parc naturel régional des Ardennes. Bonjour Coralie Tullier.
7: Bonjour.
6: Chargée de mission zone humide pour le PNR des Ardennes. Les zones humides, c'est quoi? C'est les marécages?
7: Alors oui, ça peut être des marécages, ça peut être aussi des tourbières, ça peut être des prairies humides, ça peut être des bords de lacs comme ici, ou des bords de rivières, et on peut trouver également des marécages ou marais.
6: Pourquoi ces zones humides sont-elles si importantes et pourquoi il faut les protéger?
7: Les zones humides, ce sont des milieux essentiels car elles rendent des services inestimables à l'homme et à son écosystème. Et donc, tout d'abord, ce sont des éponges naturelles, donc c'est-à-dire qu'elles interviennent dans la régulation de la quantité d'eau. Donc elles se gorgent d'eau en période pluvieuse pour la restituer ensuite progressivement. Et elles atténuent ainsi les inondations. Et donc elles permettent également d'alimenter les nappes phréatiques. Ce sont également un support à une biodiversité riche. Donc l'eau est la source même de la vie sur Terre. Et donc il n'est pas étonnant que ces écosystèmes riches et complexes offrent des conditions de vie favorables à de nombreuses espèces de plantes et d'animaux. Donc bien que les zones humides ne représentent que 5 à 10% du territoire, elles abritent 30% des espèces rares et en danger.
6: Parmi ces espèces, qu'est-ce qu'on a?
7: On peut citer les amphibiens, donc les grenouilles, les crapauds, les tritons, les salamandres. On a également énormément d'oiseaux d'eau, donc les grands aigrettes, le héron cendré. On peut avoir également des libellules, des demoiselles, des insectes aussi aquatiques comme le géris, qui est appelé également communément l'araignée d'eau.
6: Et on comprend l'importance de les protéger, ces zones humides. Quelles sont les actions mises en place?
7: Le PNR, depuis le lancement de la mission zone humide en 2017, donc le PNR a entrepris de référencer l'ensemble des zones humides présentes sur son territoire. Donc à savoir que le PNR comprend 92 communes et occupe 1170 km². Donc cet inventaire sur le terrain a duré 4 ans et a permis d'identifier plus de 1500 zones humides, et ce qui représente environ 8000 hectares, soit 7% du territoire du parc. Donc à la suite de cet inventaire, un programme d'action a été rédigé, et donc ces actions sont par exemple la création de mares, la prise en compte des zones humides dans les documents d'urbanisme, donc pour éviter par exemple de construire en zone humide, ou encore l'amélioration du fonctionnement de la zone humide, donc par le comblement de fossés de drainage, ou encore la restauration de la continuité écologique.
6: Et puis il y a un aspect aussi qui n'est pas négligeable, c'est l'aspect pédagogique pour les grands et les petits.
7: Tout à fait, donc un autre enjeu de la mission, c'est la sensibilisation des scolaires et du grand public, donc au travers des rendez-vous avec le parc et d'interventions auprès des élèves, donc de CM1, CM2 et 6e. Et donc nous avons également réalisé une exposition sur la thématique des zones humides avec les élèves de BTS du lycée agricole de Saint-Laurent. Et donc elle est disponible gratuitement sur demande et peut être prêtée aux écoles ou aux collectivités.
6: Et si on veut en savoir plus, bien sûr, on peut se connecter au site internet du parc naturel régional des Ardennes. Merci Coralie Tullier, chargée de mission zone humide pour le PNR des Ardennes.
7: Merci à vous.

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1: Vous le savez, sur Ici Saint-Étienne-Loire, on adore plonger dans les trésors cachés de notre patrimoine. Anne-Berthe, bonjour.
2: Bonjour.
1: Vous êtes responsable du service des publics du site de la Chartreuse de Sainte-Croix-en-Jarret. Aujourd'hui, on va se mettre dans la peau d'un moine chartreux, parce que c'est la Chartreuse de Sainte-Croix des plus habitées par les moines. L'ordre, lui, existe toujours.
2: Silence, prière et travail. Voici ce qui ponctue le quotidien d'un moine chartreux.
1: Bon, jusqu'ici, rien de très surprenant.
2: C'est vrai qu'on n'en attend pas moins des moines. Mais si j'ajoute solitude, là on entre un peu plus en détail dans la vie d'un chartreux. En effet, l'ordre des chartreux a pour spécificité d'être un ordre semi-érémitique.
1: Alors là, ça se complique.
2: Oui, alors semi-érémitique, cela signifie que les chartreux vivent une très grande majorité de leur temps seuls, dans des cellules individuelles, appelées aussi ermitages. Chaque père vit dans un espace de 2 ou 3 pièces, doté d'un petit atelier et même d'un jardin.
1: Bon, il faut aimer la solitude.
2: Oui, c'est en effet la condition sine qua non de la vie en chartreuse. Il ne faut pas être très bavard non plus, car les chartreux vivent en silence. Et même dans les quelques temps communautaires qui ont lieu à l'église ou au réfectoire, ils ne se parlent pas entre eux. Le seul moment d'échange se fait lors de la promenade hebdomadaire. Une fois par semaine seulement, les moines sortent marcher hors de l'enceinte de la chartreuse et peuvent alors discuter en petits groupes.
1: Donc le reste du temps est consacré à la prière.
2: Oui, les temps de lecture et de prière sont bien sûr très importants. Tout au long de la journée, comme de la nuit d'ailleurs, on compte pas moins de 8 offices liturgiques par 24 heures, sans compter les temps de prière ou d'étude de la Bible en solitude.
1: En dehors de ces temps de prière, quelles sont les activités des moines ?
2: Alors depuis toujours, l'idéal des chartreux, c'est d'être le plus autonome possible. Les chartreuses sont le plus souvent situées dans des endroits assez isolés, afin de respecter le silence et la solitude des moines. Les moines doivent ainsi s'occuper de leurs besoins quotidiens. Un temps de travail manuel est d'ailleurs aménagé l'après-midi. Couture, menuiserie, jardinage, les activités ne manquent pas.
1: Merci beaucoup Anne-Berthe et à très bientôt pour un prochain numéro.
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3: Dauphinoise, Dauphinois, bien le bonjour. Le village à l'honneur ce matin est bien sûr dauphinois, mais un peu spécial. Biolle. Biolle, commune rurale à habitat dispersé, selon la formule. Biolle, je te salue. Nous sommes au milieu des terres froides de l'Isère, bien sûr, dans lesquelles, d'ailleurs, les Dauphinois sont chaleureux, ça compense. Alors, pourquoi Biolle? Pourquoi Biolle? Vous me direz, bon, parce que j'en ai envie, hein, c'est déjà une bonne raison, mais aussi parce qu'à cette époque durant laquelle les communes couple, Biolle a été en avance sur son temps. J'explique, calmez-vous, j'explique. Bon, Biolle le haut et Biolle le bas, comme vous l'avez, ont formé pendant longtemps la particularité de cette ville. Deux villages séparés, mais en fait, non. J'explique, c'est compliqué. Il y avait 2 écoles, à l'époque, 2 églises, 2 curés, 2 mairies, 2 cimetières, et attention, on ne se mélangeait pas. Oulala, Biolle le haut se faisait baptiser en haut, et Biolle le bas en bas. Il y en a que 2 qui suivent au fond. Là. Réveillez-vous un petit peu, j'explique. Et oui, nous sommes en terre dauphinoise, en terre de marteau. Voilà. Tout était double, sauf le maire. Ah, vous avez bien entendu. Un seul maire, pas, et pour 2 mairies. Voilà, c'est ça le problème. Pas 2 maires. N'ayant pas le don d'ubiquité, quand le maire était en haut, ben, il n'était pas en bas. Ah, son premier adjoint le remplaçait. C'est simple. Enfin, presque.

0: Heureusement, heureusement, aujourd'hui, Biol a fusionné. Enfin, aujourd'hui, ça va déjà un bail, hein, qu'on le fasse savoir aux quatre coins du monde. Biol est unifié et son maire actuel, Patrick Belmont, a moins besoin de se déplacer. Je me demande même s'il n'y a pas qu'un seul curé. C'est vous dire, le progrès, bah, bien sûr, hein. Le Biol en haut, le Biol en bas, ne forme qu'un seul corps avec deux bras, deux jambes, deux, tout ce que vous voulez. Voilà. Et un seul cerveau. Ouf! Une bien belle histoire que l'on aimerait raconter plus souvent. Des gens qui s'unissent au lieu de se foutre sur la tronche. Ah. J'en profite d'ailleurs pour saluer les villages alentours, proches de la belle Biol, et tout particulièrement Château-Vilain, qui paraît-il ne l'est pas tant que ça, et Torchefelon. Oh non de gueule, Torchefelon. Un nom comme celui-là, ça ne s'invente pas. Torchefelon asiatique, peut-être, tout un programme. Ah quel bonheur de se promener comme ça en Isère et découvrir tous ces villages qui sont sa richesse, bien sûr. Le bonheur est dans le pré, le bonheur est dans le Dauphiné, d'autant que dans le coin, tous ensemble, on n'est pas des quand même.
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6: À Dichat Zoé.
7: À Dichat Cynthia.
6: Alors avec toi, des histoires de clés, des histoires de clous, moi je sais plus, je te laisse raconter.
7: Aujourd'hui, je vais vous raconter l'expression « ne pas valoir un clou ». Que je locutio verbial courant nabe nat merit nad balou destad aucune utilité donc endus mot est nul.
8: Ah, c'est vrai que c'est joli.
9: C'est nul. Zéro.
7: C'est une locution verbale courante d'avoir presque aucun mérite, n'être presque d'aucune valeur, d'aucune utilité, donc en deux mots être nul. Par exemple, qui collectionne le Skyhouse n'est bon pas sur Cloud, mais que vous avez mis tout. Par exemple, je collectionne les cailloux, mais ce n'est bon pas sur Cloud, mais je les aime quand même.
10: La vie ne vaut rien. La vie ne vaut rien.
6: Il y a tellement de choses qui valent pas un clou, mais qu'on aime quand même. Merci Zoé.
7: Merci, ça dit chat.
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1: Vous collectionnez quoi, vous, à part les emmerdes? Les boîtes de camembert, les cotons-tiges, les cartes Pokémon, les résidences secondaires? Non, parce que tout se collectionne, en fait. Je vous propose de vous arrêter chez Jean-Pierre, histoire qu'il nous montre ce qu'il a à la cave.
2: Ça va, les amis?
1: Il est à sa clôture, et de l'autre côté de la clôture, il y a des gens.
2: C'est les voisins, ça, alors?
3: Ouais, c'est mes voisins.
2: Il se trouve qu'ils habitent la maison d'à côté et tout, voilà, c'est top.
3: Gentils voisins.
2: Parce que des fois, t'as des voisins qui habitent à Perpète.
4: Ah, non, mais salut. Non, nous, on est vraiment à côté.
2: Des vrais voisins, quoi.
4: Yes.
2: Salut. Ça va, toi?
5: Ça va.
1: Sympa l'ambiance, mais JP, il avait pas un truc à nous montrer?
2: Ah, bah dis, t'as déjà sorti quelque chose, en plus. Bah, oui, j'avais pas fait attention.
6: Je voulais te faire de la place dans le musée, quand même, pour que tu puisses circuler.
2: Non, mais ce monsieur, il a son petit pavillon, alors.
6: Voilà.
2: Dans un coin qui est hyper bruyant, comme on l'entend.
6: Voilà, voilà.
2: Au sous-sol, toi, tu nous fais un musée.
6: Voilà, donc je me suis fait un petit musée privé.
2: Je sais pas, moi, c'est un quoi? Un musée du coton-tige?
6: Non.
2: T'as des cotons-tiges de collecte?
6: Le musée s'appelle le Motobécane Passion Museum.
1: On va voir ça.
6: Donc là, on va rentrer dans le musée.
2: T'as utilisé tout ton sous-sol pour ça, alors?
1: Ah, mais il s'est chanté, en plus. Qu'est-ce qu'on disait, sinon?
2: T'as utilisé tout ton sous-sol pour ça, alors?
6: La moitié du sous-sol.
2: Ouais.
6: Si tu veux, avec mes premiers salaires, je me suis payé ma première moto.
2: Ouais.
6: 125 LT1, mais qui était verte au lieu d'être orange, et j'ai été renversé par une personne qui n'avait pas de permis, pas d'assurance, et une voiture Basel.
1: La moto, c'était fini.
6: Bon, bah, j'ai arrêté, hein, forcément, bon. Parce que j'ai été amputé quand même. Donc, oui, je suis amputé d'une jambe, hein, j'ai une prothèse.
1: Attendez, la suite est plus sympa.
6: Il y a un moment dans ma vie où j'étais pas très très bien, donc mes enfants ont dit, tiens, on va peut-être trouver quelque chose pour essayer de redonner du moral au papa.
1: À qui?
6: Bah, au papa.
1: Ah, ok.
6: Et puis, bah, ma fille a pensé à me racheter une petite 125 LT3 qui est là, qui est bleue.
1: Et c'est de là que tout est parti.
6: C'est la première que j'ai restaurée, je dirais, mais l'âge de mes 50 ans.
2: Ça fait quasiment que 20 ans, en fait,
6: voilà.
2: Que tu restaures des motobécanes.
6: Voilà, c'est ça.
1: Donc, on en était au cadeau de sa fille.
6: Et donc, je l'ai restaurée sur les fesses, parce que je ne pouvais pas être debout. Et puis après, j'ai voulu en faire une deuxième pour mon fils. Et puis, ma fille m'a dit un moment, elle me dit, papa, t'as combien d'enfants?
1: Ça peut arriver qu'on ne sache pas. Hein.
6: Bah, j'ai dit deux. Bah, elle me dit, pourquoi? Tout le monde n'a pas fait une troisième.
2: Pour moi?
6: Bah, oui.
2: Ta fille?
6: Voilà, donc j'ai fait une troisième.
2: Bah,
6: et de la troisième, je ne suis pas arrêté.
1: Donc, il en a restauré combien, des motobécanes?
6: Bah, j'ai fait toute la gamme des 125, en passant par les motos de l'administration française, et puis en passant aussi par le fameux fleuron de cette époque-là, des années 70, la fameuse 350 motobécane.
2: Il y en a une qui te manque? Une que t'aimerais avoir, que t'as pas, que j'aille te la chercher, là.
6: Bah, peut-être la 500.
1: Bon, bah, je vais lui trouver ça.
6: Mais c'est pas possible, puisqu'elle est au musée de 50 ans.
2: Ah, il y en a qu'une?
6: Il y en a qu'une, c'est un prototype, c'est tout.
2: Si on y va la nuit,
6: non.
2: Discrètement.
1: Il y a plus d'une vingtaine de motos dans son petit musée à JP.
6: Voilà.
1: Mais pas que.
6: Des affiches de l'époque, des objets de l'époque qu'on retrouvait dans les concessions motobécane au moment de Noël, on offrait un petit vélo.
1: Vous savez que Jean-Pierre, il peut vous le faire visiter, son musée à Saint-Pierre-les-Elbeufs.
6: Mais il y a des belles choses à voir quand même.
1: Allez faire un tour sur l'appli ici, je vous y ai mis de belles photos et les coordonnées de Jean-Pierre.

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1: Et Adicia, écoutez, c'est plein simple, c'est très simple. Vous dites l'électricité, c'est simple.
2: L'électricité.
1: Bah, plat. Alors, si les moulins du Bazac ont disparu à la fin du XVIIIe siècle, ils ont été remplacés par une centrale électrique qui a permis d'alimenter le premier réseau d'éclairage à Toulouse. Alors, pour parler de la lumière en occitan, eh bien, figurez-vous qu'il y a 12 mouts, l'eau lune et la lutte.
3: Ah bon? Pourquoi de mots? Il y a une différence entre ces deux mots?
1: Eh bien, l'eau lune, qu'est-ce que ça coûte? Ben, c'est la lumière, l'éclairage, ouais. Ben, ou les phares de votre véhicule. L'eau lune correspond à la base à l'électricité. La lutte, qu'est-ce que ça coûte? Eh bien, c'est la lumière naturelle, la clarté. Bon plat, à quoi crée-moi lune? Ouais, c'est clair comme l'eau de roche.
3: Ça a l'air à peu près clair.
1: Ouais. Alors, en occitan, c'est clair comme l'eau de roche se dit, à quoi crée-moi à lune? Éclaire-moi, ça dit en occitan, faille-moi lune. Faille-moi lune, pour moi, c'est fais-moi de la lumière. Donc, éclaire-moi. On dit aussi, alluca pour allumer la lumière. Et le contrari, eh ben, c'est dit, atuda.
3: Ça veut dire éteindre.
1: Eh oh, Balint. En effet, le verbe atuda s'emploie quand vous éteignez la lumière, l'ordinateur, la télévision, bref, tout appareil électrique. Falune, c'est donc allumer la lumière, mais aussi regarder, travailler les autres et même tenir la chandelle. Justement, la chandelle se traduit en occitan par la candelle, sans oublier le calel ou le carey. Alors, c'est l'ancienne lampe à huile. Vous avez connu ça, mon cher François?
3: Bien sûr, oui,
1: dans
3: ma jeunesse. Ouais.
1: Le calel qui n'éclairait pas toujours très très bien. Fifina Lebremund, j'espère que cette chronique vous aura suffisamment éclairé. Bono fide semana tutes.
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4: Et le cocktail américain, c'est quoi?
5: C'est un cocktail grillé avec une sauce américaine, tomate, échalote, une pointe de cognac, du vin blanc. C'est un peu relevé.
6: Un déca.
7: Pâté, jambon, sauce d'oreillette, gruyère, chantal, rosbif, jambon de pays.
8: Eh ben tout ça, ça va aller dans la blanquette.
5: Bon appétit.
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1: Salut Brice Hizel. Alors, je m'appelle Virginie, j'ai 46 ans aujourd'hui.
2: C'est votre anniversaire ?
3: Joyeux anniversaire !
4: Qu'est-ce qu'elle fait dans la vie ?
1: Je travaille dans une grande surface.
5: Bah, tu passeras au magasin.
2: Et pourquoi pas maintenant ?
1: Parce que je suis dans les petits bonheurs.
2: C'est une bonne raison.
6: La bonne humeur, c'est le début du bonheur.
2: Où est-ce que tu habites ?
1: Alors, moi, j'habite à Tolé.
7: Vous voulez m'envoyer en tôle ?
1: C'est un bourg, hein. C'est pas une grande ville, mais c'est une ville où tout est facile. On peut aller partout à pied et c'est ce qu'on cherche.
8: On y va à pied ?
9: C'est une balade, non ?
1: Pour la balade, c'est Cléder et la plage des Amiettes. C'est la plus belle plage du Finistère parce que quand on monte la Bretagne, on montre les Amiettes. Et je fais partie d'un petit groupe de copines où on fait du longe-côte sur cette plage à peu près tous les jours.
7: Tous les jours ?
10: Elle est sûrement plus chaude qu'en Écosse, hein ?
1: Si je devais finir mes vieux jours sur une île, ce serait l'île de Groix, parce que c'est là que j'ai passé le premier week-end avec mon mari, quand on s'est rencontrés.
11: Allons au dîner dans une petite auberge des environs.
12: À votre bon plaisir, ma fiche.
1: On a passé le week-end dans l'auberge de jeunesse et nos soirées chez Thibedef.
13: On n'est pas sorti de l'auberge.
14: De toute évidence, une rupture du continuum espace-temps a produit une nouvelle séquence chrono-événementielle.
1: Un voyage dans le temps, les années folles.
15: Qu'est-ce qu'elle a dit ?
16: Qui a été folle de ton corps, m'a demandé si je pouvais arranger le coup.
1: J'aimerais bien vivre dans les années folles, ouais. C'était l'ambiance, je regarde beaucoup de films et les costumes, la musique, le Charleston, les coupes de cheveux.
17: C'est pas naturel tes cheveux.
18: Oh si, ma mise en pli est d'époque.
19: Prononcer trois fois la phrase impossible.
1: C'est très compliqué.
20: Mais non, pas du tout, voyons.
21: Bah, qu'est-ce que vous attendez pour qu'il fasse nuit ?
1: Sache que ça se cache et cache que ça ne se sache.
22: C'est correct.
1: Sache que ça se cache et cache que ça ne se sache. Sache que ça se cache et cache que ça ne se cache. Voilà, loupé. Allez, salut.
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23: Sébastien, Jean-Marc et Francis font partie du club de self-défense catalan de Rodez, à 25 minutes de Perpignan. On y pratique le Bozando, un art martial au bâton venu de Chine et du Japon, et le Yawara, un art martial aux mains nues.
24: En garde, dozo.
23: Dites donc qu'il faut être agile avec le bâton, Sébastien.
25: On essaye de développer, de travailler tout le corps dans une coordination et progressivement être à l'aise avec l'arme.
23: Alors, on est ici dans les jardins de la mairie de Rodez. Et vous, Sébastien, vous dirigez cette section de self-défense catalan. C'est quoi exactement ce que vous pratiquez ?
25: Alors, nous avons deux techniques martiales, deux arts martiaux. Le Yawara, qui est un art martial à main nue, et le Bozendo, qui est une escrime chinoise au bâton long. Les deux ont été importés et développés par un maître d'armes, Francis Vigoureux, qui, lors de la guerre d'Indochine, a pris des très vieilles techniques et les a adaptées à sa pratique personnelle. Le sport a continué à évoluer jusqu'à maintenant.
23: Et comment vous avez connu ce sport ?
25: Sur Perpignan, le premier dojo était dans le quartier de Saint-Godéric, et puis il y avait un autre club aussi sur Avenue de la Gare, et donc c'est là où on a démarré.
23: Et vous l'avez amené ici à Rodez ?
25: Tout à fait.
23: Alors messieurs, comment ça se passe ?
26: Très bien.
23: Il y a des dan comme au judo ?
26: Oui, première, deuxième, troisième, jusqu'à sept, je crois.
25: Jusqu'au sixième dan, ce sont des dan techniques, et ensuite c'est des dan honorifiques, septième, huitième, jusqu'au dixième dan. Voilà, ça marche exactement sur le système du judo.
23: Et vous avez tous la ceinture noire ?
25: Bruno, il y a encore...
23: Encore marron.
25: Ceinture marron, mais en préparation de la ceinture noire.
23: Vous, Jean-Marc, ça fait longtemps que vous pratiquez ?
27: Eh bien, maintenant, ça fait 12 ans. Oui, je suis arrivé ici un peu par hasard, et puis voilà, je cherchais à la base refaire des arts martiaux. type aïkido. Et j'ai découvert le Yawara Bozendo et ça m'a plu beaucoup. Voilà.
23: Vous habitez Rodez ?
27: Oui, c'est ça.
23: Et c'est une chance de pratiquer en plein air.
27: Oui, mais à côté de ça, on a un super dojo aussi. Hein. Donc, on profite du plein air quand il fait vraiment bon. Sinon, à côté, on est à l'abri, il n'y a pas de souci.
23: Sébastien, on entre dans votre dojo, mais qui est occupé, dites-moi.
25: Là, c'est le cours de gym pour les seniors.
23: C'est un peu vous, Albert, hein, à l'origine de la construction de ce dojo. Hein. C'est vous qui l'avez construit.
4: Oui, oui, j'ai construit, j'ai fait les plans et tout.
23: Donc là, vous avez utilisé et repris cette ancienne école ?
4: Ben oui, on a refait les murs, tout, les chapes, tout, on a tout refait. Enfin, il n'y avait rien au départ, il y avait juste un préau ouvert, c'est tout. On a mis 6 mois pour le faire.
23: Bravo !
4: Voilà, ça a été assez rapide.
23: Donc, vous, Sébastien, vous êtes l'entraîneur ?
25: Tout à fait, Jean-Marc est président, Bruno, trésorier, il manque le secrétaire aussi.
23: Et combien y a-t-il d'adhérents ?
25: On est entre 15 et 20 adhérents sur l'année, oui.
23: Sébastien, cet art martial, il n'y a pas de compétition, c'est vraiment pour soi.
25: Voilà, tout à fait. C'est un peu sur le système de l'aïkido. C'est un art martial non compétitif où on travaille avec des partenaires et non contre des adversaires. On évolue ensemble.
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2: Bonsoir à toutes et tous et bienvenue sur Ici. Vous avez peut-être passé la journée à bouger, à profiter de la météo, si elle était clémente, ou tout simplement à ne rien faire. Eh bien, le week-end de 20h à 21h, dans Il n'y a pas que Paris dans la vie, on vous propose une autre façon de voyager. Direction les quatre coins de la France à travers les histoires de nos invités. Toute la semaine, Éric Bastien était face à des personnalités qui ont accepté de raconter leur France. Celle des vacances en famille, des premiers souvenirs, des endroits où l'on revient toujours. Une France qui ne ressemble pas forcément toujours d'ailleurs à celle des cartes postales. Et pour ouvrir cette sélection du week-end, on retrouve une comédienne qui est à l'affiche en ce moment de Hitchcock et Marie-Rose au Théâtre de l'Œuvre à Paris et de Huberois également au Théâtre de Paris et qui partage sa vie et ses souvenirs des lieux qui lui sont chers. Mélanie Page.
3: Quelle rentrée! Bonsoir, Mélanie Page.
4: Bonsoir.
3: Vous reposez un petit peu quand même l'été pour attaquer une rentrée aussi.
4: Je me suis reposée au mois d'août. Oui.
3: C'est vrai que là, la rentrée est extrêmement chargée. C'est toujours comme ça avec vous, dynamique, intense, boulimique de vie.
4: Quand on me propose des beaux projets, je ne peux pas dire non. Et il se trouve que là, ça s'est un peu télescopé et que les deux se faisaient en même temps à Paris. Donc on a trouvé la solution de mettre ça à deux horaires différents. Et comme les deux théâtres sont assez proches physiquement, je vais gambader prestement entre les deux.
3: Alors on en parlera quand même s'il n'y a pas que Paris dans la vie. Paris fait forcément partie de votre vie. Je vous remercie en tous les cas de prendre le temps ce soir. Effectivement, c'est vrai que c'est une balade qui, voilà, va permettre de retracer aussi votre existence. Si vous fermez les yeux un instant, que vous imaginez la carte de France, on a tous l'image de cet hexagone, pas forcément Paris parce que vous y êtes. Quel est le premier endroit comme ça qui vous vient à l'esprit, Mélanie Page?
4: Alors là, tout de suite, je dirais plutôt la Vendée. Parce que j'y ai passé.
3: Vous pouvez rouvrir les yeux.
4: Oui, ah ben, les gens ne l'ont pas vu. C'est pas, vous n'êtes pas obligé de le souligner. Ah, mais moi, je suis bonne élève. Hein. On me dit fermez les yeux, je ferme les yeux.
3: Mais je vous dis que vous pouvez les rouvrir.
4: Ah ben voilà, je les ai rouverts. Oui, parce que j'y ai passé vraiment beaucoup, beaucoup de mes étés, pas que l'été d'ailleurs, on va dire de 9-10 ans à mes 18 ans, et que j'ai énormément de souvenirs là-bas, évidemment. Donc oui, la côte atlantique et la Vendée, pour préciser.
3: On reparlera peut-être de la Vendée tout à l'heure. Vous êtes française, mais pas seulement. Ouais. Je vais rappeler que votre papa anglais, maman australienne, ils sont rencontrés en France ou pas, vos parents?
4: Oui, à Paris, je suis désolée.
3: Mais c'est pas grave.
4: Ils se sont rencontrés à Paris parce qu'ils, tous les deux, sont venus de leur pays avec un peu des rêves, une idée justement du Paris bohème où on échange aux terrasses des cafés, où on parle littérature, enfin voilà. Donc, ils se sont rencontrés en donnant des cours d'anglais pour les adultes. Et voilà, ils sont tombés amoureux, ils ont fait deux filles, dont moi.
3: Ils sont nés respectivement.
4: Oui, lui en Angleterre et elle en Australie.
3: Quelle image ils avaient de la France? Vous avez déjà eu l'occasion de parler de ça?
4: Oui, alors une image assez idéalisée en fait, même si en fait, pour eux cet idéal était plutôt vrai puisqu'ils se sont installés là. Ma mère était venue que pour le week-end au départ. Elle faisait un tour d'Europe. Elle a tellement adoré la France et Paris qu'elle s'est installée plus longtemps et puis elle a rencontré mon père et voilà. Mais